0: Alors Neofly, elle est née dans l'esprit de trois ingénieurs chefs d'entreprise et tous les trois, on s'est retrouvés à peu près au même moment avec la même idée. Et l'incubateur qu'on avait approché nous ont dit votre idée est formidable mais il vaut mieux pas en faire trois et essayer de vous rencontrer. Donc on se connaissait pas à l'époque et on s'est rencontré donc par cet intermédiaire. Donc c'est récupérer un certain nombre de déchets agro-industriels, agricoles d'origine végétale pour respecter la réglementation européenne et les donner comme nourriture à des larves d'insectes. Et ces larves, nous les transformons pour en faire des farines riches en protéines, de l'huile riche en certains acides gras bons pour la santé, et enfin de l'engrais organique en quantité très significative.
1: Alors la production industrielle n'est pas encore lancée, hein, il faudra créer une usine avant cela, mais l'entreprise en revanche est déjà en activité.
0: On a créé l'entreprise en 2021 et on a vérifié quand même que le concept était applicable et réalisable en Nouvelle-Calédonie, avec la souche locale de la mouche soldat noire, vérifier qu'avec les déchets locaux, ça peut fonctionner, et vérifier que les produits finis sont compatibles et conformes à ce dont ont besoin les deux fabricants d'aliments pour crevettes, poules et autres animaux d'élevage, et les agriculteurs pour leur production. Donc c'est ce qu'on a fait jusqu'à maintenant. On a construit, on a mis en place un démonstrateur, on a monté une petite équipe avec aujourd'hui 4 salariés. On est installé donc à Païta et fort de tous ces résultats positifs, maintenant on a conçu une usine. On a les plans qui sont prêts, le permis de construire est déposé et approuvé. Et on a fait un tour de financement important pour aller chercher donc des aides. On a déposé un dossier de double défiscalisation. On a rencontré donc les deux banques publiques d'investissement français. Et enfin, on est maintenant dans la fameuse série A, donc de recherche d'investisseurs privés, puisque un projet comme ça, évidemment, doit avoir aussi des capitaux privés.
1: Et donc aujourd'hui, vous essayez de convaincre des investisseurs pour pouvoir construire l'usine ?
0: Il faut convaincre des investisseurs privés, enfin un ou plusieurs, pour faire confiance dans cette dynamique, puisque c'est quand même un objectif pour rendre la production agricole et les élevages le plus autonome possible par rapport à la situation actuelle. Et déjà, le Covid nous a coûté très cher pour cette non-autonomie alimentaire. Et puis, avec ce qui se passe en ce moment, c'est exacerbé. Il y aura d'autres raisons, malheureusement, pour avoir des complexités pour s'approvisionner. Et quand on sait que la farine de poisson du Pérou met au minimum 3 mois pour venir ici, elle doit être transbordée 3 fois avant d'arriver. Et puis, des fois, elle n'arrive pas parce que des marchés beaucoup plus importants que la Calédonie pour les fournisseurs qui sont prioritaires. Et trop souvent, la Calédonie est oubliée.
1: À terme, vous pensez employer combien de personnes sur cette usine ?
0: Alors l'objectif, c'est d'avoir au moins 25 salariés permanents. C'est quelque chose de significatif. Et puis, ça sera à Païta. Donc, on est très fiers de dire par rapport à d'autres élevages d'insectes dans le monde, nos clients sont entre 18 et 55 km de distance. C'est quand même un très gros avantage.
1: Vous le disiez, c'est un projet de trois ingénieurs, entrepreneurs. On sent qu'il y a une vision de développer le territoire aujourd'hui, de contribuer à cette autonomie alimentaire.
0: Ah oui, complètement. Bon, on est effectivement trois ingénieurs agro de formation, donc on est forcément sensible à cette partie-là de produire à l'alimentation des animaux et des humains. On est en Calédonie et c'est vraiment l'occasion de faire des choses qui sont les plus durables possibles, les plus respectueuses possibles, parce que qui dit des produits locaux frais et valorisant des déchets locaux, c'est quelque chose qu'on va mettre dans les assiettes et on va même exporter pour la fameuse crevette calédonienne des produits qui sont extrêmement respectueux et respectables et en plus très savoureux.
1: Eh bien, merci Régis Bador de nous avoir parlé de Neofly aujourd'hui.
0: Merci.
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3: Et on remercie bien entendu Nicolas Legrand pour cette rubrique. Il est 11h passé de 8 minutes. Nous, on va continuer en musique. Les nouveaux parcs d'attractions promis par l'Arabie Saoudite. On va en parler aussi d'ici quelques instants. C'est bien, c'est du divertissement, mais c'est pas sûr que ce soit une bonne idée. On va voir ça avec Jean-Christophe Buisson à 11h20 pour votre édito politique. Tout de suite, de la musique comme promis avec Toto et son titre « Thank George and the Dragon ».

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1: L'édito politique sur Europe 1. Bonjour Jean-Christophe Buisson.
2: Bonjour Alexandre, bonjour à tous.
1: Vous revenez ce matin, Jean-Christophe, sur cette annonce de la création de 3 parcs d'attractions en France dans les années qui viennent, ce qui n'est pas pour vous une aussi bonne nouvelle que le proclame Emmanuel Macron.
2: Oui Alexandre, j'ai vu comme vous ce tweet lyrique et triomphal du président de la République avant-hier, où après s'être auto-congratulé en parlant d'une annonce hors norme et s'être félicité de cultiver son intérêt pour les mangas, Emmanuel Macron s'est réjoui de la prochaine construction de 3 parcs à thème en région parisienne d'ici 2031. On ne sait pas encore avec certitude ce que seront les thèmes, même si on peut s'attendre aux chiens de la patte patrouille, aux enfants à la recherche de Dragon Balls, plutôt qu'aux chevaliers de la croisade ou aux héros de l'Odyssée. Mais ce qui est sûr, selon l'Élysée, c'est qu'il y aura 6 milliards d'euros d'investissement et 22 000 emplois créés. De quoi danser la gigue et sortir le champagne, ou plutôt le champomis sans alcool, puisque le financier intégral du projet est l'Arabie Saoudite.
1: Bon, visiblement, on l'a compris, vous ne partagez pas l'enthousiasme présidentiel.
2: Disons que j'ai du mal à sauter de joie patriotique à la perspective de voir surgir de terre en France un parc d'attractions inspiré par des cultures étrangères et totalement financé par un pays étranger dont les valeurs sont à peu près aux antipodes des nôtres et dont on sait qu'il a directement ou indirectement financé le terrorisme islamiste anti-occidental. De même, il est difficile de ne pas inscrire cette initiative dans un processus inquiétant qui touche notre pays depuis des décennies, sa désindustrialisation massive. Pour des raisons à la fois structurelles, avec la fermeture des mines ou des usines de textiles, dictées à la fois par notre changement de modèle économique et par la concurrence asiatique, mais aussi pour des raisons quasi philosophiques. Dans la droite ligne du mouvement 68-art, ayant établi que le travail était par essence une aliénation, les socialistes arrivés au pouvoir en 1981 ont fait prendre à la France une voie nouvelle où le loisir devient essentiel, le repos un devoir et le temps libre une obligation sociale et même un ministère. Au lieu de réfléchir comme l'ont fait d'autres pays à inventer de nouveaux modes ou de nouveaux types de production, on a commencé à envisager notre pays comme un parc d'attractions touristiques lui-même. Profitant des splendeurs bâties par nos ancêtres, on s'est dit que c'était cela, les nouveaux produits à proposer au monde. Nos châteaux, nos bords de mer aménagés, nos rues pavées, nos paysages, nos églises, nos tours Eiffel. Bref, notre passé. Et tant pis pour l'avenir. Et l'avenir, justement, nous y sommes et jusqu'au cou. Et on pourrait le résumer à une formule en écho à un slogan célèbre des années 70. En France, on n'a plus d'industrie, mais on a des loisirs.
1: Mais alors pourquoi ce serait un mal, finalement, de devenir un pays de loisirs?
2: D'abord parce que la fermeture de centaines de sites industriels a entraîné des drames humains irréversibles, et ce, dans tous les secteurs économiques, l'agroalimentaire, l'industrie chimique, l'automobile, et ça continue. Et je ne vous parle pas de ce secteur qui vit des plans sociaux invisibles et silencieux, qui est celui de l'agriculture, victime à la fois de la mondialisation de l'économie, mais aussi de l'absence de volontarisme de nos gouvernants. Bilan humain terrible donc, mais bilan économique catastrophique aussi. Car produire a un objectif commercial qui est d'exporter. Faute de quoi, et c'est ce qui est arrivé à la France, la balance commerciale s'effondre, grignotant un peu plus notre souveraineté. Autre conséquence, l'explosion de la dette publique, car une grande partie des emplois tués par la désindustrialisation a migré vers la fonction publique, les collectivités locales ou les hôpitaux, tandis que le nombre de prestataires d'allocations chômage et retraite s'est envolé dans le même temps. Voilà pourquoi on n'est pas obligé de se réjouir en voyant, comme le signale le sociologue Jérôme Fourquet dans une vidéo publiée par le Figaro TV, un mur d'escalade à la place de l'atelier de l'arsenal militaire de Tarbes, où étaient jadis construites les tourelles des chars Leclerc, ou une salle de spectacle à la place de l'usine Renault à Billancourt ou de la biscuiterie Lue à Nantes, ou un centre d'art et des espaces alternatifs entre les anciens murs de l'usine Yoplait d'Ivry-sur-Seine. Ces lieux contemporains où l'on consomme, on s'amuse et on joue, et auxquels s'ajouteront donc des parcs d'attractions à Mirapolis, sont les symboles de la profonde crise dans laquelle s'englue notre pays, car on sait bien tous que jouer n'est pas gagné.
1: Votre édito politique sur Europe 1, merci Jean-Christophe Buisson.
3: Il est 11h24 sur les ondes de Radio Rythme Bleu. Bah oui, du divertissement en France, c'est bien. On a Jamaica en président. Allez, on continue avec de la musique et Michael Bublé. Et on a son titre Haven't Met Your Yet. Prochain rendez-vous 11h30, c'est le journal complet avec Nicolas Legrand.

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2: Les sorties de la semaine. Tad l'explorateur et la lampe magique. En vacances à Londres, la bande met la main sur la lampe merveilleuse des mille et une nuits. Mommy formule le vœu de voyager dans le temps pour retourner à l'époque de sa jeunesse où tout le monde l'adorait. L'inconnu avec Léa Seydoux, interdit aux moins de 12 ans. Les amis de David Zimmerman, bientôt 40 ans, le traînent dans une fête insensée. Il y repère une femme dans la foule, ne peut en détacher son regard, la suit. Quelques heures plus tard, David se réveille, il est dans le corps de l'inconnu. Undertone, interdit aux moins de 12 ans. Evie retourne à la maison de son enfance pour veiller sa mère mourante. Un jour, elle reçoit d'étranges enregistrements. En les diffusant dans son émission, Evie réalise que les événements décrits semblent déteindre sur la réalité. Et plus elle écoute, plus la menace se rapproche. The Dog Stars, tout public avec avertissement. Dans un futur proche où une pandémie a décimé la société américaine, Higg vit sur une base abandonnée avec son chien et un ex-marine. Lorsqu'une transmission passe par la radio de son Cessna, la voix fait naître au plus profond du pilote l'espoir qu'une vie meilleure existe en dehors de leur périmètre étroitement contrôlé. Toujours à l'affiche, Insidious, Mutiny, Marius et le Royaume des Mers, Fjord, La Patte Patrouille, le film Mission Dino, La fin de Dog Street, Tombée du Ciel, Soudain, Vaiana, la légende du bout du monde, Spider-Man, Brand New Day, de la comédie française, La bataille de Gaulle, L'âge de fer, La bataille de Gaulle, J'écris ton nom, et L'Odyssée, interdit aux moins de 12 ans. Cinéma d'ici et d'ailleurs, Le garçon qui faisait danser les collines, comédie dramatique. Ahmed, 15 ans, grandit au milieu des montagnes de Macédoine, où il garde les moutons de son père tout en prenant soin de son petit frère. Mais lui, ce qui le fait rêver, c'est la musique. Entre les attentes de son entourage et ses envies d'ailleurs, Ahmed pourra-t-il un jour suivre son propre chemin? Attention, dernière séance pour Mon grand frère et moi.
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4: Une mission transpartisane resserrée, la délégation a été rendue publique. Elle se rendra à Paris la semaine prochaine pour évoquer le budget de la Nouvelle-Calédonie. Sébastien Lecornu promet de sortir de terre les projets prévus à Mayotte. La reconstruction après le passage du cyclone Chido ne va pas assez vite. Sur 4 milliards d'euros de crédit, seuls 12% des engagements ont été dépensés. Le MEDEF veut peser dans la campagne présidentielle de 2027. En ouverture de la rencontre des entrepreneurs de France, le président du MEDEF, Patrick Martin, a appelé les candidats à faire preuve de courage. À l'étranger, les secours s'affairent à la frontière entre le Népal et le Tibet. Au moins 160 personnes sont mortes et plusieurs centaines de disparus après une coulée de boue. Le sport est Lyon qui ne jouera pas la Ligue des Champions. Les Lyonnais se sont inclinés sur leur pelouse contre Fenerbahçe 2-1 en barrage retour de qualification. Les deux équipes avaient fait un match nul, un but partout à l'aller. Bonjour à tous et bienvenue dans Infomag, votre rendez-vous info détente de la mi-journée pour tout savoir de l'actualité en Nouvelle-Calédonie, en métropole et dans le monde. Avant de développer tous ces titres qui font l'actualité ce midi, un coup d'œil au jeudi de l'économie, Radio Rythme Bleu. Bonjour Elisabeth Noir.
5: Bonjour Nicolas.
4: Et vous consacrez cette émission cette semaine à l'incubateur Impulseo en province sud.
5: Oui, nous parlerons plus largement de la relance économique au menu de ce jeudi de l'économie avec effectivement les initiatives qui sont soutenues par Impulseo. Impulseo, c'est l'incubateur accélérateur de projets innovants en province sud. Et pour en parler, nous serons en compagnie de Charlène Gauthier, c'est la directrice adjointe de la direction du développement économique et du tourisme de la province sud, mais aussi de Valériane Henry, qui est conseillère en innovation chez Impulseo, et enfin de William Danger, un chef d'entreprise qui est accompagné par le dispositif Impulseo. On se retrouve donc juste après votre journal avec ses invités pour parler de ce dispositif d'incubateur accélérateur de projets innovants en province sud.
4: Et justement, concernant la relance de l'économie, la CCI organise un rendez-vous de l'économie ce soir, un événement destiné aux entreprises calédoniennes pour évoquer le plan d'investissement de l'État autour de ses 104 projets. Alors, quelles sont les opportunités pour les sociétés calédoniennes? Les dirigeants pourront rencontrer un membre de la mission interministérielle, mais aussi des donneurs d'ordre des collectivités. Je le disais en titre, c'est une mission transpartisane resserrée qui va se rendre à Paris du 31 août au 5 septembre pour évoquer l'aide financière de l'État pour finir l'année 2026 et préparer le budget 2027. Pour le gouvernement, la mission sera composée du président Mila Kouloutou-Koumouli, de Christopher Gigès en charge de l'économie et de Billy Forrest en charge du secteur coutumier. Le congrès sera représenté par sa présidente Virginie Rufnac, par la présidente de la province sud Sonia Bakès et par Xavier Rossard, élu du Rassemblement. Trois parlementaires participeront également à cette mission, les députés Nicolas Metzdorf et Emmanuel Chibaou et le sénateur Georges Naturel. Tous les partis seront donc représentés dans cette mission transpartisane, à l'exception de l'UCFLNKS, car le député de Chibaou y participe uniquement sous sa casquette de parlementaire. Toujours dans l'actualité sur le territoire du côté des transports, alors que certains menacent de bloquer de nouveau l'aérodrome de Ouanaham à Lifou la semaine prochaine, l'État déclare dans un communiqué qu'il veillera au maintien de la continuité des liaisons aériennes entre l'île et la Grande Terre, Léo Fichou.
6: Oui, le haut-commissaire rappelle que c'est le protocole d'accord signé le 26 juin dernier entre le gouvernement de la Nouvelle-Calédonie et la grande chefferie du Wedge qui a permis la réouverture des vols vers Lifou. Il appelle donc à la responsabilité et au respect de cet engagement. À défaut, le haut-commissaire fera valoir sa compétence en matière de sûreté, de sécurité aéroportuaire et aérienne. Toute infraction d'entrave à la circulation aérienne et d'atteinte à la sûreté sera également signalée au procureur de la République, comme le prévoit le Code des transports. L'État demande enfin aux partenaires concernés, AUVA et Marée, à trouver une solution pour ouvrir les aérodromes. Dès lors qu'un protocole d'accord sera trouvé, l'État se tiendra à leur côté pour assurer la sécurité et la sûreté aéroportuaire et aérienne, peut-on lire dans ce communiqué. J'ajoute que le grand chef du Wedge s'était également exprimé sur le sujet par la voix d'un communiqué datant du 24 août. Jean-Baptiste Siazé a démenti son soutien à une nouvelle éventuelle action de blocage de l'aérodrome de Ouanaham. Il a rappelé, selon ses mots, qu'aucune décision engageant son royaume ne peut être présentée comme ayant reçu son accord. Il déclare encore qu'aucune fermeture de l'aérodrome n'a été autorisée. Fin de citation.
4: En bref, la municipalité du Mont-d'Or organise cet après-midi le premier comité consultatif de la deuxième route du Mont-d'Or, une réunion qui se déroulera à partir de 15h à la salle d'honneur de la mairie de Boulary. Cette séance sera consacrée à la présentation des études qui ont été réalisées par la province sud sur le viaduc, ainsi que sur les études qui vont être menées prochainement, un événement qui n'est pas ouvert au public.
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4: Et c'est l'heure d'opinion, votre rendez-vous SMS sur Radio Rythme Bleu. Voici notre question du jour. Approuvez-vous la décision du haut-commissaire de garantir la continuité du trafic aérien et la libre circulation de ses usagers au départ et à destination de Lifou? Si vous l'approuvez, vous tapez 1, sinon vous tapez 2 et vous envoyez votre réponse par SMS au 3146. La réponse à notre question d'hier, 81% des auditeurs de RRB qui se sont exprimés par SMS disent craindre de nombreux feux de forêt en Nouvelle-Calédonie dans les prochains mois en raison des conditions météo et de l'annonce du phénomène El Niño. Ils sont donc 19% à ne pas partager cette opinion. Merci pour votre participation et rendez-vous demain pour la réponse à notre question du jour. Plus de 360 interventions en 2 semaines. Les pompiers calédoniens n'ont pas chômé en métropole. Un détachement de 31 sapeurs-pompiers est parti en renfort dans l'Aude pour faire face aux importants feux de forêt. Nous avons fait le bilan de cette mission avec le commandant Anthony Guépy, chef de colonne à la direction des services d'incendie et de secours de la ville de Nouméa. Il était notre invité ce matin à 7h30 et il a confirmé que le travail des pompiers calédoniens avait été apprécié.
7: On a montré une belle image, que ce soit techniquement ou humainement. Notre sérieux, notre professionnalisme, on n'a jamais rechigné, on a toujours été les premiers à aller au feu, à gratter, à tirer les tuyaux. Ça leur a fait plaisir. C'est la particularité de la Nouvelle-Calédonie d'être isolée. On sait qu'on peut compter sur nous et sur nous, ou alors sur des renforts nationaux, mais un thé plus plusieurs jours. Et cette résilience que l'on a toujours eue, on fait des interventions qui durent 4-5 jours, des interventions, on a vu à Bélep 250 hectares avec 10 pompiers. Vous exportez ça dans l'Hexagone, ils vous diront que c'est impossible. Et en fait, on a cette habitude de créer cette cohésion entre nous, d'être à l'écoute des uns des autres, quel que soit le grade, et de veiller les uns sur les autres. Et forcément, ça crée, quand on parle d'esprit de famille chez les pompiers, en Nouvelle-Calédonie, on l'a et on sait le maintenir.
4: Et le commandant Anthony Guépy est fier des pompiers qui se sont engagés.
7: Je suis très fier des personnes qui m'ont accompagné et je leur ai dit, quand on est arrivé à Tantouta, on a été accueilli par les familles et les pompiers de la sécurité civile et du haut-commissariat. À la fin, on s'est réunis et je leur ai dit que voilà, tous ceux qui étaient autour de moi, je repars demain avec eux sans problème. Je suis très fier de ce qu'ils ont montré opérationnellement, je suis très fier de ce qu'ils ont montré humainement et je pense que leur famille et leur autorité d'emploi peuvent être fiers d'eux aussi.
4: Le commandant Anthony Guépy espère que ce type de déplacement sera reconduit en cas de besoin. L'heure est donc au retour d'expérience.
7: Il va falloir que je rédige quelque chose pour préparer si des fois ça doit se reproduire. Et j'espère que ça se reproduira parce que dans le département, ils sont très contents de ce que l'on a réalisé. Et il faut qu'on prépare le prochain chef de détachement à tout ce qui peut lui arriver, à tout ce que j'ai vécu. Et il faut aussi qu'on prépare ceux qui vont se positionner comme volontaires pour y aller avec, voilà, on a récupéré des photos, des vidéos de ce que l'on a fait et de comment ça se déroule. Parce que la formation, c'est une chose, mais pouvoir parler de l'expérience que l'on a vécue et pouvoir la transmettre, je pense que c'est important pour l'avenir.
4: Et je rappelle que cette mission de 2 semaines en métropole a concerné des pompiers communaux, mais aussi de la DSCGR. Une interview du commandant Anthony Guépy à retrouver sur notre site internet rrb.nc. Il est 11h39, vous écoutez Radio Rythme Bleu. Merci d'être avec nous. On va marquer une première pause publicitaire dans ce journal avant de voir l'actualité en métropole et dans le monde. Et on reviendra tout d'abord sur ce déplacement de Sébastien Lecornu à Mayotte. Il parle reconstruction là aussi.
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4: Sébastien Lecornu est donc à Mayotte. Jusqu'à demain, le Premier ministre vient observer la reconstruction très lente de l'archipel de l'océan Indien. Et ce, 18 mois après le cyclone dévastateur Chido qui avait balayé l'île. Le chef du gouvernement entend aussi trouver des solutions pour contenir les flux migratoires sur cet archipel où un habitant sur deux n'est pas né sur place.
9: Nous allons assumer une militarisation plus forte de la lutte contre l'immigration clandestine et dans le respect de notre souveraineté. On a trop d'angles morts autour de l'archipel. On a trop de difficultés de détection. Et paradoxalement, alors que nos moyens en matière d'interception ont augmenté et vont continuer d'augmenter, c'est parfois les sujets purement de détection et de renseignement qui font encore défaut.
4: Sébastien Lecornu a fait des annonces comme par exemple de nouveaux moyens militaires pour surveiller et protéger les côtes. La France va notamment déployer un détachement de la Légion étrangère et porter de 9 à 13 le nombre de navires intercepteurs d'ici 2028. Mais Sébastien Lecornu veut aussi agir en amont. L'aide au développement pourrait être conditionnée à la coopération des Comores et de plusieurs pays africains contre les passeurs et pour reprendre leurs ressortissants en situation irrégulière. Concernant maintenant le passage du cyclone Chido sur Mayotte en décembre 2024, Sébastien Lecornu promet de sortir de terre les projets prévus. Sur 4 milliards d'euros de crédit, seuls 12% des engagements votés ont été pour l'instant dépensés. Dans l'actualité économique, c'est l'événement de rentrée du MEDEF, la rencontre des entrepreneurs de France, la REF pour les intimes. Et cette REF, justement, a débuté aujourd'hui sous le thème du courage. Et cela déterminera, évidemment, et en clôture eh bien, du débat, il y aura notamment un débat entre les 7 principaux candidats à la présidentielle. À 8 mois du premier tour de cette élection, le patronat souhaite peser dans les discussions. C'était l'un des grands thèmes du discours de Patrick Martin, le patron du MEDEF.
10: Nous, entrepreneurs, voulons un pays apaisé. Notre pays a besoin d'un cap, d'une stratégie. Il est minuit moins le quart. Alors, foncez, foncez, mesdames et messieurs les politiques, soyez courageux.
4: Les chefs d'entreprise qui réclament avant tout un cap clair et la fin de l'instabilité permanente.
11: Pour ce qui concerne les TPE, PME, PMI, il y a un vrai climat assez anxiogène. Les défaillances d'entreprises sont parties à la hausse. La crise internationale, les craintes pour l'avenir, le renchérissement des matières premières, tout ça fait que le climat économique français n'est pas bon.
12: Écoutez, un changement de cap, un gros changement de cap, parce que depuis 2017, on vit des politiques anti-immobilier. Hein. En tout cas, on le vit sur le terrain, les Français le vivent aussi. Dès la rentrée, nous sommes bombardés d'appels de parents, d'élèves et d'étudiants qui ne trouvent pas de logement partout sur tous les territoires.
4: Et je rappelle que le président du MEDEF-NC, Bertrand Courte, participe à cet événement à Paris. En bref, un deuxième plan social dans le groupe Sodexo. En 6 ans, le groupe français de restauration collective va supprimer près de 1100 postes en France. Cela représente près de 5% des effectifs. Un plan de sauvegarde de l'emploi sera précédé d'une phase de départ volontaire. Très peu d'informations ce midi sur ce qui s'est passé à Caen ce matin. Un chauffard a volontairement foncé dans la foule, faisant un mort et 10 blessés. Ce ressortissant russe de 26 ans a été interpellé. Il ne s'agirait pas d'un acte terroriste. Une enquête a été ouverte du chef d'assassinat et de violence volontaire avec arme et a été confiée à la division de la criminalité organisée et spécialisée du Calvados. Un acte de violence insupportable, c'est la réaction du maire de Paris, Emmanuel Grégoire, sur X, après l'agression au couteau d'un cycliste. Cela s'est passé hier, dans la capitale. Le jeune homme a été touché à la gorge et tout est parti en fait d'une altercation avec un automobiliste, Wilfried de Villers.
13: Oui, dans le 9e arrondissement de Paris, à quelques pas de l'église de la Madeleine, le cycliste de 24 ans s'engage dans une rue étroite quand il est soudain percuté par une camionnette professionnelle. Son vélo électrique est endommagé. Une dispute éclate avec le conducteur qui refuse de rédiger un constat. Les deux hommes en viennent aux mains. Le cycliste porte plusieurs coups de poing à l'automobiliste à travers la fenêtre. C'est à ce moment-là que ce dernier sort un couteau et poignarde le cycliste à la gorge avant de prendre la fuite. Blessé au sol, la victime est rapidement transportée aux urgences entre la vie et la mort. Elle sortira finalement de l'hôpital en fin de journée. Quant au conducteur, rapidement identifié, il est interpellé moins de 5 heures plus tard. Une enquête pour tentative de meurtre a été ouverte, confiée à la police judiciaire. C'est dans ce même secteur de la Madeleine qu'a été tué Paul Varry en 2024, un autre cycliste écrasé par un SUV après une altercation avec son conducteur.
4: Wilfried de Villers pour Europe 1. Un hommage au gendarme Éric Comine. Il y a 2 ans, ce gendarme de 54 ans était tué par un chauffard après un délit de fuite lors d'un contrôle routier. L'adjudant-chef perdait la vie à Mougins sur les routes des Alpes-Maritimes. Aujourd'hui, un hommage s'est tenu à la date anniversaire du drame. Stéphane Burgat pour Europe 1.
14: Entouré de ses 2 enfants, Harmonie Comine, vêtue d'une longue robe noire, ne peut détacher son regard du portrait de son défunt mari. 2 ans après, la douleur reste immense.
15: Beaucoup de tristesse, toujours bien évidemment, parce que le manque, il est là. Il y a des périodes qui sont plus faciles que d'autres. En l'occurrence, en ce moment, c'est une période qui est quand même plus délicate, parce que c'est un anniversaire. Il y a aussi l'anniversaire de mariage il y a peu de temps. La colère, j'en ai toujours. J'en ai toujours contre l'État. J'en ai toujours contre le meurtrier de mon époux.
14: Au pupitre face à elle, Sébastien Leroy, le maire de Mandelieu, salue sa force et dénonce le fléau des délits de fuite.
16: En 2025, il y a eu en France plus de 28 000 refus d'obtempérer, 11% de plus. Toutes les 7 minutes dans notre pays, un individu refuse d'obtempérer aux forces de l'ordre et prend la fuite.
14: Harmonie Comine acquiesce, elle qui attend la tenue prochaine d'un procès aux assises.
15: Ouvertement, je vous dirais que j'essaie de me préparer, de m'armer, mais je sais pertinemment qu'au moment venu, il y aura peut-être des accès émotionnels qui seront plus difficiles à gérer que d'autres.
14: La date n'est pas encore fixée, mais l'homme qui a fauché son mari sera bien jugé pour meurtre par un jury populaire. Mandelieu, La Napoule, Stéphane Burgat, Europe.
4: Retour toujours en métropole. Donc, depuis le 1er juin dernier, 48 personnes ont attrapé la légionellose en Savoie. 2 en sont malheureusement mortes. Un restaurant de Chambéry est à l'origine de la diffusion de cette maladie qui s'attaque aux poumons. La source de contamination provient d'une rampe de brumisation tournée directement vers la nourriture d'un buffet.
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4: L'actualité à l'étranger, ces images glaçantes. Une gigantesque coulée de boue aujourd'hui au Népal. Au moins 160 morts dans cette catastrophe causée par un séisme à la frontière avec le Tibet. Le tremblement de terre a engendré un glissement de terrain énorme. Plusieurs centaines de personnes sont aussi portées disparues. Antoine Bienveau pour Europe 1.
18: Oui, et les images sont très impressionnantes. Un torrent incontrôlable, des immeubles entiers engloutis, des bus et des voitures balayées comme de vulgaires figurines. L'épaisse boue a tout emporté sur son passage, y compris, vous l'avez dit, selon un dernier bilan, la mort de 160 personnes. Sur place, les premiers secours arrivent au compte-gouttes et le temps presse. Plusieurs centaines de disparus restent toujours ce soir recherchés par les autorités. Pour l'instant, il n'y a pas de victimes françaises, mais les nationalités de 111 de ces disparus reste encore à déterminer. Un bilan déjà très dur et qui devrait encore s'alourdir dans les prochaines heures, selon Rémi Desbois, membre des pompiers de l'urgence internationale.
19: À partir du moment où il y a de la boue, il n'y a plus d'oxygène. Donc les espaces de survie sont presque inespérés. Les seules personnes qui vont pouvoir être sauvées seront dans la rapidité les personnes que l'on appelle nous des victimes de surface qui seront à 50 cm, 1 mètre sous la terre. Mais l'avenir pour toutes les personnes ensevelies est plus que compromis, quoi.
18: Et les prochaines heures seront aussi très importantes puisque les installations électriques et l'eau potable ont été largement dégradées, voire complètement détruites. De premières évacuations d'habitants rescapés ont déjà commencé ce soir avec la mobilisation de l'armée népalaise.
4: Antoine Mirvaux pour Europe 1. Il est 11h48, vous écoutez Radio Rythme Bleu. On marque une nouvelle pause publicitaire dans ce journal avant de voir la suite de l'actualité en Nouvelle-Calédonie.
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0: La suite de votre journal d'actualité locale avec Nicolas Legrand.
4: Des assises de la FinTech, c'est le rendez-vous économique de la matinée organisée à l'Université de la Nouvelle-Calédonie. La FINC, OpenNC, la French Tech et l'IUT de Nouvelle-Calédonie ont réuni les acteurs avec en ligne de mire les difficultés que rencontrent les entreprises pour disposer d'outils de paiement innovants. Charlotte Coulson.
22: Se faire payer par un client lorsqu'on est une entreprise, c'est une manipulation a priori banale, mais qui peut vite devenir un frein pour les sociétés calédoniennes. Elles ne sont en effet pas raccordées au même réseau bancaire que le reste du monde, et cela les prive d'outils de paiement innovants, des applications de paiement modernes, des sites marchands comme les marketplaces. Laurent Villemot, le gérant de la société Techapply, se voit par exemple contraint de refuser des projets de création d'applications.
23: Dans le cadre de mon activité dans Techapply, la difficulté que je rencontre, c'est que j'ai des clients qui viennent me voir pour développer des applications et soit le projet se fait pas, parce que ça nécessite souvent de créer une structure en métropole, ou soit on peut intégrer les solutions locales, la solution avec la CSV, c'est de faire du paiement par exemple en ligne, mais déjà c'est quand même plus compliqué à intégrer. Et le vrai sujet, souvent, les plateformes, c'est de la rétention de fonds et ensuite de la redistribution. Et ça, c'est pas possible avec la CSB. J'ai un peu abandonné, enfin, j'ai pas abandonné, mais j'ai des projets en cours qui sont pas achevés, justement, par rapport à cette problématique-là. Et pour le coup, maintenant, les missions que je prends, il n'y a pas souvent l'intégration bancaire. Donc, en fait, moi, je prends plus les missions quand il y a du paiement dedans.
22: Et quelles solutions peut-on trouver pour lever ces freins? C'est justement l'enjeu de cette rencontre organisée à l'Université de la Nouvelle-Calédonie. Les banques, les entreprises, les partenaires économiques et institutionnels doivent produire une feuille de route pour les 6 prochains mois. Xavier Benoît, président de la FINC, la Fédération des entreprises et des industries de Nouvelle-Calédonie.
24: Il y a un enjeu, et l'intervention du directeur de l'IOM va être importante, c'est un enjeu sur est-ce qu'on déjà on applique la réglementation correctement en Calédonie, donc est-ce qu'on offre toutes les solutions qui peuvent être offertes en Europe et en France, et est-ce qu'il faut qu'on adapte une partie de la réglementation. Donc on sait qu'effectivement pour faire intervenir de nouveaux acteurs comme Revolut, il faut qu'ils aient des autorisations, qu'ils prennent des engagements à s'installer en Calédonie, et donc c'est aussi un des enjeux qu'on doit lever. Alors la bonne nouvelle, c'est que l'État est représenté aujourd'hui, parce que c'est quand même lui qui a la compétence en matière de banque et de monnaie. L'idée, c'est que à la fois dans le plan de relance porté par l'État et dans la feuille de route portée par la nouvelle mandature canadienne, on puisse avoir le plan des solutions qu'on va développer, parce que c'est quelque chose qui va permettre de développer de l'activité en Nouvelle-Calédonie, donc c'est important qu'il soit là aujourd'hui.
22: Une trentaine de personnes ont participé aux assises de la FinTech avec cette ambition, celle de faire des entreprises calédoniennes des acteurs plus compétitifs sur le marché local et international.
4: Dans le reste de l'actualité, la campagne de recrutement pour devenir conseiller jeunesse à Nouméa est lancée. Pour la mandature 2027-2028, ce sont 30 jeunes entre 16 et 26 ans qui sont recherchés. Un mandat de 2 ans qui permet de donner la parole aux jeunes et ainsi favoriser leur engagement auprès de la commune. Warren Naroué est 9e adjoint au maire en charge de la jeunesse et de l'animation des quartiers.
25: Le conseiller local peut proposer des projets, des idées ou une opinion. Il peut aussi initier des projets, donc on va l'accompagner sur l'initiation d'un projet, c'est-à-dire tout ce qui est méthodologie de travail. Et aussi, il peut être sollicité par des œuvres caritatives ou par des institutions sur des projets bien précis. On a pu travailler avec déjà 2 mandatures, hein, qu'on peut tenir en place. Et on a par exemple le skatepark de Caméret, où on a pu travailler avec les jeunes et avec un conseiller local de la jeunesse et des habitants du quartier. Et aussi sur, dernièrement, l'ouverture du pôle jeunesse, où on a pu travailler avec les conseillers locaux de la jeunesse sur la manière d'aborder l'espace au sein du pôle jeunesse, où ils pourront se réunir.
4: Et depuis la création du Conseil local de la jeunesse en 2021, plus d'une centaine de jeunes ont déjà participé au projet. L'objectif, constituer un groupe représentatif de la jeunesse nouméenne. Pour devenir conseiller, les candidats doivent toutefois répondre à plusieurs critères.
25: faut être âgé entre 16 et 26 ans. On peut résider dans la commune, mais on avait aussi des étudiants qui étaient du Mont d'Or, mais qui passaient une partie de leur temps à l'université de Nouville. Donc si on a nos activités ou notre vie à Nouméa, ben, il faut être dans la commune en tout cas. Il faut pas faire partie de notre instance de démocratie participative ou de commission municipale. Et puis après, ne pas être conjoint d'un élu. Et le plus important, vouloir s'engager de manière bénévole, volontaire et à titre individuel.
4: Le dossier de candidature est à télécharger sur le site internet de la ville de Nouméa ou à retirer directement au pôle jeunesse en centre-ville avant le 30 septembre. Comment le changement climatique touche nos territoires et comment s'adapter localement? C'est l'enjeu du Forum du changement climatique organisé par le SIVM Sud. Au mois de juillet, une première rencontre ciblait les acteurs de Bouloupari, Païta et Thio. Et cette fois, les associations, les maires, les agriculteurs de La Foix, Farino, Moindou et Saraméa sont réunis au parc Souris-Lavergne de La Foix. Il s'agit dans un premier temps d'identifier les problématiques qui touchent leur bassin de vie. Les travaux doivent être restitués cet après-midi. 11h54, vous écoutez Radio Rythme Bleu. On marque une dernière pause publicitaire dans ce journal avant de voir toute l'actualité sportive.
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0: La fin de votre journal Le Sport avec Nicolas Legrand.
4: Et on commence avec du football sur la scène européenne avec les barrages de la Ligue des Champions. Après le nul 1 partout à l'aller en Turquie, l'OL s'est incliné 2-1 face au Fenerbahçe aujourd'hui lors du match retour. Les Lyonnais ne retrouveront donc pas la Ligue des Champions cette saison. Ils sont reversés en Ligue Europa. Seul le Paris Saint-Germain, double tenant du titre, Lens et Lille joueront la plus prestigieuse des compétitions européennes. Et puis les sélections calédoniennes de football ont lancé quant à elles hier leur préparation à la MSG Prime Minister's Cup. Un premier rassemblement à la tribu de la Conception au Mont d'Or a eu lieu pour l'équipe masculine mais aussi pour l'équipe féminine, Léo Fichou.
6: Oui, ce choix de la Conception n'est pas seulement lié aux contraintes d'organisation. Pour le nouveau sélectionneur, Félix Tagawa, installer les premières réunions au corps d'une tribu, c'est aussi une manière de donner du sens à cette participation calédonienne à la compétition mélanésienne. Écoutez Félix Tagawa qui s'exprime pour la première fois depuis sa nomination.
7: Conception, faire sentir un peu la MSG Cup et de profiter cette édition-là, de donner des objectifs, les objectifs de la Mélanésienne Cup, mais c'était de parler aussi de l'endroit et de Djoubé à Caponé, quoi. Cette année, ben, ça sera Djoubé à Caponé, l'année prochaine, ça sera Diaro, mais ça sera toujours soit le sud, le nord et les îles. Mais on va essayer de faire en sorte que ça tourne, quoi. Païta, c'est le centre technique de la fédération. Du coup, il y a 6 sélections qui partent en même temps. Pour éviter de piétiner, ben, on a dit, ben, écoutez, on ne va pas se marcher dessus, on va chercher. Et on a recherché aussi l'identité de la MSG Cup. C'est comme ça que c'était plus propice pour nous de rentrer à l'intérieur des tribus et rester dans le sud. C'est normal par rapport au siège aussi de la fédération.
6: Une préparation qui a donc débuté hier soir par une réunion technique dans la maison commune de la tribu. Une dizaine de joueurs et joueuses étaient présents. Préparation qui repose aussi sur le soutien des partenaires. La SLN accompagne officiellement les sélections dans cette campagne avec l'objectif de poursuivre le partenariat sur le long terme, explique Marie Morel, responsable communication de la SLN.
8: Ça fait quelques années maintenant qu'on n'a pas sponsorisé un gros événement. Là, ça nous tenait à cœur de renouer un petit peu avec le partenariat et l'associatif. Cette compétition, elle défend des valeurs communes que nous avons, le dépassement de soi, la jeunesse, la cohésion. Et ça permet aussi de faire rayonner le territoire au-delà Donc on se retrouve dans ces valeurs sportives. C'est donc pour ça qu'on a, sponsorisé et on sponsorise ces équipes de jeunes talents calédoniens. Donc on espère que c'est un partenariat qui va s'inscrire sur du long terme.
6: Un soutien qui intervient alors que la fédération doit composer avec des moyens réduits pour cette campagne. Mais sur le terrain, pas question pour Félix Tagawa de partir au Fidji pour faire de la figuration. Le sélectionneur veut profiter de cette première échéance pour installer un groupe et préparer déjà la suite.
7: Ben, quand tu es compétiteur, oui, si tu dis aux joueurs on va là-bas pour faire de la figuration, ils vont dire mais c'est pas l'objectif. Après, nous, notre objectif, c'est pas de s'arrêter à la MSG Cup. La MSG Cup, au fait, elle prépare les Jeux du Pacifique parce qu'on s'inscrit sur le long terme, mais la représentativité dedans, peut-être ce sera des danses, peut-être ce sera des dialogues, peut-être ce sera une explication culturelle par rapport à l'art mélanésienne et tout ça. Parce que voilà, le foot est intégré maintenant dedans, la culture aussi. Du coup, là, ça a été difficile pour nous parce que au niveau terme budgétaire, au départ, on était une délégation de 50. Après, il a fallu réduire par rapport au budget que le gouvernement nous a loué. Mais du coup, ça fait qu'on se retrouve dedans avec 4 staffs et 18 et 36 joueurs à gérer, quoi, et joueuses.
6: La MSG Prime Minister's Cup se déroulera de la mi-septembre à début octobre au Fidji. Les hommes comme les femmes affronteront les Fidji, la Papouasie-Nouvelle-Guinée, les îles Salomon et le Vanuatu.
0: Merci beaucoup Léo Fichou pour ce point complet sur l'actualité sportive. C'est donc la fin de ce journal. Merci à tous de l'avoir suivi. Le prochain point sur l'actualité, ce sera à 13h avec le rappel des titres. Mais restez bien avec nous, puisque la suite sur Radio Rythme Bleu, il y aura évidemment les Jeudis de l'économie RRB, présentés cette semaine par Elisabeth Noir. On va parler relance économique aujourd'hui et notamment des initiatives soutenues par Impulseo, l'incubateur accélérateur de projets innovants en province sud.
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0: Il est midi et on retrouve tout de suite Elisabeth Noir pour les jeudis de l'économie.
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8: Bonjour et bienvenue dans ce nouveau numéro des jeudis de l'économie. La situation économique de la Calédonie est catastrophique, tout le monde le sait, on le répète tous les jours, le moral des chefs d'entreprise ne va pas fort, alors tout ce qui permet de redynamiser le tissu local est bienvenu. Et c'est peut-être le cas d'Impulseo, l'incubateur accélérateur de projets innovants en province sud. Pour en parler, nous sommes en compagnie ce midi de Charlène Gauthier, la directrice adjointe de la Direction du Développement économique et du Tourisme de la province sud. Bonjour.
14: Bonjour.
8: Merci d'accepter notre invitation. Présente également Anna Joannon, qui est conseillère en innovation chez Impulseo. Vous êtes donc au cœur du dispositif. Bonjour.
14: Bonjour.
8: Merci d'être là. Et puis deux chefs d'entreprise. Williams d'Angers, qui est accompagné par le dispositif Impulseo. Bonjour.
15: Bonjour.
8: Vous nous direz en quoi ce dispositif a pu vous aider dans vos...
15: Tout à fait, il m'aide encore.
8: Et vous aide encore. Et puis Jean-Marc Desval, autre chef d'entreprise. Bonjour.
17: Bonjour.
8: Merci également d'être présent ce midi. Alors Impulseo, qu'est-ce que c'est ? On dit incubateur, accélérateur de projets innovants. Qu'est-ce que ça veut dire ? Comment est-ce que ça se traduit ? Quelle est la différence même entre incubateur et accélérateur ?
14: Alors, merci. On est donc l'incubateur accélérateur de l'innovation. On est un dispositif de promo sud, donc. Et nous, notre porte d'entrée, ce qu'on dit, c'est que c'est vraiment l'innovation. On l'entend comme une invention qui a pour vocation à trouver un marché. Donc, c'est pas quelque chose qui existe à l'étranger qu'on adapte au territoire ou qu'on importe simplement sur le territoire. C'est vraiment une invention, quelque chose de complètement novateur qui a pour vocation à avoir un marché derrière, à pouvoir être vendu. Et un incubateur slash accélérateur, pour répondre à votre question, on est là pour aider les porteurs de projets qui sont souvent des passionnés ou alors déjà des chefs d'entreprise à monter leur projet de façon très sérieuse et professionnelle, faire tout le montage financier qui va avec, faire toute l'ingénierie qui va derrière. On est là aussi pour soutenir nos porteurs de projets, c'est une grosse partie de notre métier. On les voit toutes les deux semaines ou toutes les semaines, on échange avec eux régulièrement. On les aide à suivre un plan aussi qu'on détermine avec eux. Et la différence entre incubateur et accélérateur, c'est que l'incubation, c'est au tout début d'un projet, et l'accélération, c'est quand le projet a déjà été amorcé, il a déjà été vendu, et que là, il est en phase d'accélération, donc soit vers l'international, soit une nouvelle version du projet. Voilà.
8: On va revenir en détail dans tout ça, mais quand vous dites accélérateur, c'est un projet forcément qui a commencé avec Impulseo, ou vous aidez à accélérer d'autres projets ?
14: On aide à accélérer d'autres projets aussi.
8: Charlène Gauthier, directrice adjointe de la Direction du Développement économique de la Province Sud. C'est donc Promo Sud qui porte ce projet Impulseo. Comment c'est venu ? Et c'est une volonté de la province d'accompagner le développement d'un certain nombre, la création même d'entreprises en Nouvelle-Calédonie ?
18: Bien entendu, et la Province Sud, elle met en place un certain nombre de dispositifs depuis un petit moment, mais surtout depuis la crise. Elle peut se traduire par plusieurs choses, c'est-à-dire qu'on parle aujourd'hui d'innovation, donc on a, nous, à la province, un dispositif qui est le Fonds Sud Innovation, qui travaille en lien avec Impulseo aussi, et qui soutient en fait l'émergence de projet à caractère innovant. Et en fonction de son état d'avancement, on peut soit allouer une subvention, soit sous forme de subvention ou de d'avance remboursable. Et donc l'accompagnement, c'est bien sûr un autre cœur de métier. C'est aussi en lien avec tous les partenaires de l'écosystème, donc que ce soit Impulseo ou Initiative NC ou les chambres consulaires, etc. Je ne vais pas tous les nommer. On essaie de créer un dispositif, non pas de les superposer les uns aux autres, mais de vraiment créer une boîte à outils pour que le porteur de projet ou l'entreprise en difficulté ou autre puisse venir chercher l'outil dont il a besoin.
8: Alors qu'il est toujours un interlocuteur, quel que soit son problème, quoi.
18: Exactement.
8: Impulseo, puisque c'est de ça dont il s'agit, avait déjà été créé il y a longtemps, hein, il y a une dizaine d'années, et vous l'avez en fait relancé après mai 2024, on peut dire ça comme ça ?
14: Oui, oui, ça a été repris par Promo Sud fin 2024, début 2025, mais tout en continuant l'incubation et le soutien des projets qui étaient donc anciennement avec la Décale à Technopole. En interne, ça a suivi son cours.
8: Alors, deux chefs d'entreprise avec nous, Williams Danger. Bonjour, rebonjour. Quels sont les... Alors, on nous dit que c'est de l'innovation. Comment est-ce qu'on peut, en Nouvelle-Calédonie, imaginer, découvrir, proposer quelque chose de complètement nouveau ? Ça étonne un peu, vous, qu'est-ce que vous avez inventé ?
6: Moi, je pense que chaque humain sur Terre peut innover. C'est pas une question de pays, c'est avant tout une question de contraintes. Donc, et les contraintes, je pense qu'en Calédonie, on donne pas mal en ce moment. Donc, l'innovation, je pense qu'est au cœur du... Bah, du pays, je pense. Donc, alors, l'innovation, après, dans mon cas personnel, donc ça porte sur un chauffe-eau solaire. Et donc, quand on a une idée, après, on peut le breveter. Et si le brevet, on l'obtient, c'est effectivement, on valide, enfin, les instances valident que c'est innovant.
8: Alors, un chauffe-eau solaire, il y en a beaucoup, il y en a plein en Calédonie. Qu'est-ce que vous avez inventé de plus sur votre chauffe-eau solaire ?
6: Alors, c'est un chauffe-eau solaire photovoltaïque basse tension. Donc, il répond à certains besoins aujourd'hui, notamment le logement vertical, les contraintes du PUD, également la connectivité. C'est-à-dire qu'aujourd'hui, on peut piloter son chauffe-eau. On a également intégré de l'IA pour qu'il anticipe également les besoins du logement, mais aussi comment la météo. Donc pour optimiser l'eau chaude, tout simplement.
8: Alors on est 260 000 en Nouvelle-Calédonie, vous n'allez pas arriver à vendre vos chauffe-eau solaires uniquement sur le territoire, on imagine. Le but, c'est de faire de l'export ou d'expérimenter d'abord sur le territoire ?
6: Alors oui, la première phase, c'est d'expérimenter sur le territoire, d'avoir un produit vraiment qui répond à tous les besoins. Et une fois qu'on y répond aux besoins, on passe à un niveau de certification. Là, on est suivi et soutenu par le gouvernement de la Nouvelle-Calédonie qui vient de nous accorder une subvention pour aller tester notre produit sur le sol français à Sophia Antipolis avec le CSTV. Et une fois cette certification, on aura accès à carrément quasiment tout le marché européen. Donc c'est un grand projet qu'on déroule au fur et à mesure, mais c'est vrai que c'est souvent un peu long, quoi. Ça, c'est ce qu'on peut... Malheureusement, c'est tout projet, c'est toujours un peu long.
8: Enfin, si ça s'exporte et si ça marche bien, vous ne regretterez pas le temps passé ?
6: Ah non, mais je ne regrette jamais, j'adore ce que je fais, donc pas de souci.
8: Alors, quel rôle a joué Impulseo dans la création de cette entreprise, dans le montage de votre projet ?
6: Alors moi, c'est mon deuxième chauffe-eau que je crée. Le premier, je l'ai créé en 2006, et c'était donc avec Sunray. Et j'avais déjà déposé un brevet à l'époque. Et malheureusement, j'étais tout seul. En 2006, il y avait... La Décale, je pense qu'il y avait pas, c'était pas des soutiens, et donc j'étais vraiment très seul. Et donc cette fois-ci, je me sens vraiment accompagné. C'est vraiment une aide précieuse et dans des domaines où forcément j'ai pas complètement l'expertise. Donc je pense que ça permet d'accélérer plus fort, d'aller plus vite, de faire moins d'erreurs et également de dépenser moins d'argent.
8: C'est une aide technique pour le montage des dossiers, pour ce...
6: Oui. Oui, c'est technique. En même temps, alors il y a l'aide d'Impulseo, puis après il y a aussi le fait qu'on soit plusieurs entrepreneurs aussi, donc on échange aussi, c'est synergétique finalement.
8: Alors Anna Joanneau, quand on vous propose un projet, vous êtes une équipe qui vous décide quand on vous propose un projet innovant de chauffe-eau solaire. Vous dites quoi ? Vous êtes surprise ? Vous êtes intéressée ? Vous...
14: On est toujours intéressés quand on entend qu'on a un projet innovant à nous proposer. On commence toujours, c'est assez classique, par un formulaire qu'on demande à tout porteur de projet de remplir. Ça nous permet déjà d'avoir une idée
8: Les critères, c'est quoi alors que vous retenez ou qui vous semble déterminant pour accorder l'aide d'un Pulseo ?
14: L'innovation en premier lieu, et ensuite l'impact qu'il va y avoir derrière. Et pas que l'impact économique, l'impact social aussi, écologique, tout ça.
8: Et après ça, il y a un jury qui se réunit, j'imagine.
14: Exactement. Donc deux fois par an, on a un jury qui se réunit. Donc nous, on fait une première sélection, justement, avec une grille très détaillée pour savoir le niveau d'innovation et d'impact qu'il va y avoir sur un projet. On commence déjà par caractériser l'innovation, en fait, pour voir si c'est vraiment innovant. Ensuite, il y a un dossier de candidature, on caractérise tout ça. On vient présenter un certain nombre de porteurs de projets qui passent avec des pitchs devant un jury. Et c'est ce jury qui va déterminer combien de temps ils vont être accompagnés. Donc c'est entre 6 et 12 mois. Et dans quel, entre guillemets, programme ils vont rentrer, si c'est de l'incubation, de l'amorçage ou de l'accélération, ce qui nous aide à déterminer vraiment comment on va les accompagner. Et le jury va aussi nous indiquer sur quel aspect il faut vraiment qu'on les soutienne pour travailler dessus.
8: Alors, justement, quels aspects il y a de est-ce qu'il y a une aide financière ou c'est uniquement une aide technique de comment on prépare un dossier, comment on se prépare à l'exportation, comment on vend un dossier innovant ?
14: Nous, on aide pas financièrement. Justement, c'est là qu'on travaille de façon très rapprochée avec la DDET pour ces aides financières. Nous, on va travailler sur l'ingénierie. Donc l'ingénierie pour monter un dossier, monter le business plan, les plans de trésorerie, les stratégies communication, les stratégies commerciales, tout ça, on va voir ça avec les porteurs afin de les amener, en fait, avec un dossier, on va pas dire parfait, mais presque, justement, pour aller chercher des financements, des aides, du soutien, des partenaires, des collaborateurs même.
8: L'innovation, c'est le premier critère, on l'a bien compris. Est-ce que la création d'emplois s'en est un également, ou est-ce que ça rentre pas dans le cadre des critères que vous choisissez ?
14: Ça va faire partie des critères dans le sens où on regarde l'impact. Donc, c'est vrai que si c'est un projet qui ne va créer un emploi que pour le porteur de projet versus un projet qui va créer de l'emploi de façon pérenne sur le territoire, on va avoir tendance à... Mais encore une fois, c'est pas nous qui décidons. Nous, on les accompagne à aller vers le jury et c'est les membres du jury qui vont décider quel projet on accompagne, ce qui nous permet à nous de rester... assez neutre.
8: William Zanger, à ce titre-là, votre projet est créateur d'emplois ou c'est pour ou à terme ça le sera, mais que pour l'instant vous vous concentrez sur la création vraiment de l'entreprise ?
6: Alors à ce stade, créateur d'emplois, non, mais oui, assez rapidement, oui, forcément, parce qu'on le fabrique localement. Ce chauffe-eau, on assemble tout ce qui est électronique, électrique aussi. Et donc, ça va demander des compétences et forcément, ça va créer de l'emploi. Oui.
8: Et si vous développez et que vous trouvez des marchés à l'extérieur, forcément, ce sera créateur d'emplois également.
6: Oui, bah, à l'époque, quand Sonnerai exportait beaucoup à l'extérieur, l'entreprise, tout confondu avec les satellites, c'était 75 personnes, alors qu'aujourd'hui, on est 7.
8: D'accord. Donc ça,
6: il y a de la marge.
8: Ça vous laisse une marge de progression.
6: Voilà, il y a une belle marge.
8: Jean-Marc Desval, vous, qu'est-ce que vous avez trouvé ? Quelle a été votre innovation ?
9: Alors, moi, je suis orthoptiste comme métier, donc déjà, c'est un nom que personne ne comprend.
8: Non, donc vous allez nous traduire.
9: Voilà. C'est une profession paramédicale. Les gens disent le kiné des yeux. On n'aime pas trop ça, mais c'est comme ça qu'on est résumé. L'ophtalmo s'occupe d'un œil, s'occupe de l'autre œil, s'occupe des pathologies. Nous, on s'occupe du destin commun entre l'œil droit et l'œil gauche. Et Dieu sait que le destin commun, on sait que c'est compliqué. Donc voilà, ça c'est notre travail de tous les jours. Et donc par de la rééducation, par des bilans de vision binoculaire. Et moi, ça fait 20 ans que je suis passionné de développement informatique. Mais j'étais dans mon coin jusque-là. Et depuis qu'on a pu rencontrer effectivement Eladinum et un Pulseo par la suite, qu'on a pu aller à Vivatech, qu'on a pu faire plein de choses, et avec grâce à un Pulseo, moi qui n'ai pas une culture d'entreprise, parce que je suis une profession paramédicale à la base, je viens de passer la seconde, en fait, depuis un an, en fait, et en comprenant que, ben oui, une entreprise, il faut du marketing, il faut un business plan, il faut tout ça. Et donc voilà, donc je développe des outils logiciels qui n'existent pas en métropole. Mes collègues en fait en métropole utilisent des outils archaïques en fait de rééducation, mais qui marchent quand même. Mais la rééducation orthoptique, pour faire simple et essayer d'expliquer aux gens, c'est on va d'un point A à un point B, on va pas bien et on veut que le patient aille mieux, donc on va l'amener, on va nous le piloter jusqu'au point B. Et les orthoptistes actuels utilisent des vieux dorniers à hélice pour aller du point A au point B. Et on est en train de monter actuellement, grâce à l'accompagnement et avec toute l'énergie qu'on a, un Airbus A350, quoi. Enfin, quelque chose qui va permettre
8: pour
9: aux orthoptistes...
8: Pour rester dans l'actualité, c'est bien, oui.
9: Hein, voilà, Airbus Donc l'idée, voilà, c'est que l'orthoptiste, c'est le pilote de l'avion, le patient il monte dans l'avion et qu'on va l'amener dans les meilleures conditions possibles, et que le pilotage d'un A350, il y a de l'IA, il y a plein de choses dedans qu'il n'y a pas dans les vieux coucous d'avant. Et donc on a un marché sur la France, sur l'Europe, sur les pays où il y a des orthoptistes, parce qu'on ne le vend qu'aux orthoptistes, c'est du B2B, on ne le vend pas aux patients directement, hein, parce qu'il faut quand même, n'importe qui ne peut pas piloter un avion comme ça, il faut une formation à la base.
8: Et alors la formation, c'est vous qui la ferez, qui la donnerez, puisque vous avez créé le logiciel.
9: Non, la formation, c'est les écoles d'orthoptistes qui la font, c'est-à-dire qu'ils sont censés arriver en étant diplômés, et après, nous, on leur fournit un outil qui va leur faciliter énormément les choses dans leur travail.
8: Il y a d'autres orthoptistes sur le territoire, vous êtes le seul ?
9: On est 7 orthoptistes sur le territoire.
8: Et on sait qu'il y a eu beaucoup de départs dans les professions paramédicales, et notamment chez les spécialistes.
9: On a perdu quelques collaborateurs, mais alors l'orthoptiste, c'est une profession. Là, on a des demandes. Il y a beaucoup d'orthoptistes qui veulent venir sur le territoire. Mais bon, c'est un autre sujet.
8: Et alors, votre logiciel, donc vous avez créé le logiciel, en fait, c'était votre...
9: Voilà,
8: votre
9: c'est version. Ça. Donc là, j'ai constitué une équipe avec des développeurs, avec des infographistes, avec des experts dans le domaine, et on construit vraiment un outil extrêmement sérieux. Et nous, on ne dépose pas de brevet parce qu'on est sur du logiciel et qu'on n'a pas forcément de brevet. En revanche, on a une contrainte, c'est que le logiciel sera reconnu comme dispositif médical, donc c'est toute une démarche aussi, pour qu'ils puissent être distribués sur la France. Et ça, c'est un coût certain, mais ça garantit au logiciel une efficacité.
8: Et là, de la même manière, sur le territoire, forcément, il n'y a pas un grand développement possible, donc c'est vraiment en métropole ou à l'export que vous envisagez l'avenir ?
9: Voilà. Il se trouve que la profession d'orthoptiste, elle n'est pas partout sur la planète. Il y a des métiers où il y a des pays dans lesquels il y a des orthoptistes, mais d'autres non. Donc il y en a au Portugal, au Brésil, au Japon par exemple, mais il y en a pas en Chine. Donc c'est pas une profession reconnue sur la Chine. Et donc on a un marché, voilà, sur l'international, avec un outil qui nécessite un ordinateur, une connexion internet et une paire de lunettes rouge bleu à 10 €. Et avec ça, l'orthoptiste peut ouvrir un cabinet quasiment. Donc c'est un peu une révolution dans le domaine de la profession.
8: Alors là aussi, Anna Joanneau, quand on vous présente ce genre de projet, vous êtes étonnée de voir cette imagination. C'est pas une critique, au contraire, c'est, je veux dire, de pouvoir développer comme ça des outils de ce genre-là en Nouvelle-Calédonie.
14: Pas vraiment, non. Au tout début, oui, moi, ça fait moins d'un an que je suis au cœur d'un Pulseo, mais en fait, c'est ce qui nous fascine, et c'est de voir que c'est pas parce qu'on est isolé qu'on peut pas créer et qu'on peut pas innover, justement.
8: Et alors, dans ces cas-là, l'aide que vous apportez, c'est immédiatement, vous, enfin, vous,

0: à l'heure, on a vraiment ce relais qui est fait après entre Impulseo et la province sud. Donc on finance Impulseo, mais au regard des entreprises, on a le fonds sud d'innovation dont je parlais tout à l'heure, mais on a aussi plusieurs autres dispositifs, notamment par le CAS pour l'investissement, le code des aides de soutien de l'économie en province sud. Et c'est important de dire que le focus aujourd'hui est fait sur l'innovation parce que ça fait partie dans la relance économique d'une des réponses qu'on peut avoir sur le terrain, puisqu'on peut avoir des dispositifs de relance par l'investissement, des dispositifs de relance par l'innovation, ou encore par le crédit avec Sud Relance que vous devez connaître, ou encore ou Sud Pro pour le besoin d'investissement des patentés de manière très ponctuelle et très rapide, mais aussi par l'emploi, puisqu'on a des dispositifs qui incitent les entreprises à embaucher des jeunes de moins de 30 ans, et depuis peu, ils peuvent également être aidés financièrement pour l'embauche d'alternants. Donc c'est quelque chose depuis juillet qui est possible. Et donc on a tous ces leviers, il y a aussi les chantiers de reconstruction qui arrivent, qui commencent pour créer aussi des emplois, notamment dans le BTP. Donc la relance par l'activité également, et après il faudra aussi la relance par l'attractivité. Donc ça c'est encore un autre sujet, et ça pourra faire je pense l'objet d'une autre émission, pour justement faire revenir la demande aussi, puisqu'on essaye de faire tenir l'existant, de développer l'activité et de faire revenir la demande ensuite.
1: Comment ça se passe quand si quelqu'un nous écoute et qu'il a eu une idée géniale comme nos deux invités et qu'il veut se lancer, qu'est-ce qu'il doit faire? Il doit contacter Impulseo, et préparer quoi? Pour être crédible et pour être retenu.
2: Il peut soit nous écrire sur innovation@promosud.nc et on lui répondra et on lui enverra le lien vers le fameux formulaire à remplir avant d'avoir un rendez-vous, ou alors directement sur notre page Facebook s'il nous envoie un message. On répondra pas au message, mais il y a un message automatique qui donne ce fameux lien. Donc ça peut être aussi automatique comme ça. Et ensuite, si on caractérise le projet comme innovant, on les voit en rendez-vous et on va les aider à candidater pour notre prochain jury qui se passe en octobre.
1: Alors donc, on a jusqu'à octobre ou jusqu'à quelle date pour déposer éventuellement un projet et être aidé?
2: Jusqu'au 22 septembre.
1: La date est importante quand même pour pas se laisser dépasser. Depuis le début d'Impulseo, vous avez aidé combien de projets comme
2: 125
1: ça
2: projets à date.
1: D'accord. Que vous avez porté jusqu'au bout, certains, vous nous expliquez, il y a l'incubation, l'accélération. Au bout de combien de temps un projet prend son autonomie?
2: Ça va vraiment dépendre du projet. Je ne peux pas vous répondre précisément parce qu'il y a des porteurs. Ils ont besoin de 6 mois, un temps très précis, vraiment pour les soutenir, pour aller chercher, par exemple, un fonds sud d'innovation. Mais après, ils ont ce qu'il faut en interne pour pouvoir développer leur projet. On a d'autres porteurs de projets qui sont seuls, qui sortent peut-être... on a des porteurs qui sortent des projets de recherche, donc qui sont docteurs, qui n'ont aucune expérience dans tout ce qui est entrepreneuriat, qui vont avoir besoin d'un accompagnement plus long, déjà pour monter le projet, aller à l'amorçage du marché, et ensuite l'internationalisation. Donc ceux-là, on va les accompagner plus longtemps. Mais même nos alumni, ceux qui ne sont pas officiellement incubés, on continue d'avoir un lien avec eux et de les accompagner quand il y a besoin.
1: Est-ce qu'il y a des échecs? Est-ce qu'il y en a qui ont eu une super idée, qui sont venus vous voir et puis finalement, ça n'a pas abouti?
2: Oui, il y a beaucoup d'échecs. Le plus gros facteur, c'est le facteur humain. Il y a plein de choses qui se passent dans la vie d'une personne qui peut faire que peut-être ils ont besoin de quitter le territoire. On en a beaucoup vu. Ou plein d'autres qui se rendent compte que peut-être le projet demande un investissement personnel et financier qui c'est pas une phase de vie dans laquelle ils sont prêts de le faire. Il y a plein de facteurs différents qui peuvent faire que un projet est mis en pause, complètement relâché.
1: Il y a des mauvaises idées, il y en a qui, comme ça on se dit c'est une innovation sympa, puis on s'aperçoit qu'en fait concrètement ça peut pas aboutir, ou c'est...
2: J'aurais du mal à dire que quelqu'un a une mauvaise idée. C'est peut-être plus une idée qui a pas pour vocation à trouver un marché en fait. Il peut y avoir une invention, une innovation, mais si elle vient pas résoudre une réelle problématique, on va avoir du mal à prouver sa proposition de valeur et donc à la vendre. Et aujourd'hui, c'est comme ça que le monde y tourne. Donc si financièrement, cette innovation n'a pas d'impact, à moins qu'elle ait un très très gros impact social ou écologique, ça va être compliqué.
1: Ou alors peut-être dans quelques années, il y a peut-être des choses qui sont trop tôt. Williams Danger, vous en êtes où, vous, dans le parcours avec Impulseo? L'incubation, c'est fini ou c'est encore de ce stade-là?
3: L'incubation va durer encore jusqu'à octobre. Après, je

0: fait une demande de poursuite. Voilà. C'est un projet de longue haleine parce que notre certification, par exemple, n'est même pas encore démarrée parce qu'on attendait des fonds, mais pas cette fois du FSI, mais du gouvernement. Ça y est, c'est débloqué. Donc bah là, maintenant, il y a 6 mois qui s'ouvrent parce qu'il faut envoyer un prototype. Enfin, pas un prototype, là, on appelle ça maintenant à ce stade un échantillon. Et ensuite, il faut faire le dossier technique. Il y aura des allers-retours avec les bureaux certifieurs. Et enfin, une certif, oui, c'est 6 mois encore. Bon, moi, je pense que voilà, 2027, on sera bien. Et puis, en parallèle, on a des gens déjà qui nous suivent en local. On a Tahiti aussi qui vient de signer un partenariat avec nous et qui nous en achète 30. Donc aujourd'hui, on en est déjà à plus d'une soixantaine. Vendus, mais ça reste toujours encore des produits qui sont en développement parce qu'on s'aperçoit que les gens ont des besoins, on les intègre, ainsi de suite, et finalement pour l'instant c'est pas encore stabilisé quoi.
1: Sans l'aide d'un Pulseo, vous n'auriez pas. Ça aurait pris plus longtemps, ça aurait été plus compliqué ça...
0: Alors je dirais que. Il y a 2 facteurs qui ont fait qu'on a été plus vite qu'il y a longtemps. C'est un Pulseo, c'est clair, et l'IA aussi. Je pense qu'il faut le dire, c'est que l'IA aujourd'hui nous permet d'innover et d'aller plus vite, plus fort, et aussi parfois d'avoir, quand on est seul sur un projet, on peut avoir 2-3 IA qui nous aident et ça nous permet d'aller beaucoup plus vite.
1: Mais c'est aussi. Vrai que c'est un élément de plus en plus déterminant. Et vous, Jean-Marc Dazoil, vous en êtes où dans le suivi par un Pulseo? Vous êtes en phase d'incubation encore ou...
2: Jean-Marc Dazoil, il y a un an, il ne savait pas pitcher, il ne savait pas ce que c'était une entreprise. Donc là, c'est clair qu'en un an, on a fait un bond extraordinaire. L'IA dans le montage des dossiers aussi, ça, c'est quelque chose qui est fantastique. Donc, grâce aux encouragements et au soutien d'Impulseo, on a décroché une subvention BPI par Sud Innovation et BPI France. Dont on n'a pas parlé en fait ici aussi. Et ça nous permet de vraiment démarrer le truc. Mais voilà, nous on a un projet sur le premier trimestre 2027, on devrait sortir le produit. Il va rentrer en phase de bêta test, il est en alpha test, il va passer en bêta test rapidement. Et puis après, il va falloir passer à tout ce que je connais pas, c'est-à-dire à la commercialisation, aller vendre son produit. Moi je sais développer des logiciels, soigner des gens, mais effectivement...
1: C'est déjà pas mal.
2: Oui, c'est déjà pas mal, mais c'est vrai qu'effectivement, je serais obligé. Mais là, ce qu'il y a de bien avec un Pulseo, c'est qu'ils sont pas toujours sympas. Et ça, c'est bien. Non, mais dans le bon sens du terme, ça veut dire qu'ils sont là pour dire non, mais là, tu peux pas ne pas avoir ces compétences-là, tu peux pas ne pas envisager ce problème-là. C'est ce qu'ils disent, ça fait pas toujours plaisir à entendre, mais effectivement, ils nous prennent par la peau des fesses et ils nous emmènent là où il faut qu'on aille.
1: Ça vous fait plaisir plutôt, Anna Joannon, d'entendre ça?
3: Qu'on n'est pas toujours
1: que vous
3: n'êtes
1: pas toujours
3: sympa.
1: J'adore. Non mais c'est aussi un gage d'efficacité que ça marche comme ça.
3: Oui, c'est vrai.
1: La Province Sud va continuer à accompagner ce genre de... Est-ce que ça peut être, je vous pose la question à tous les quatre, est-ce que on n'y pense pas forcément, mais est-ce que l'innovation, la création, l'imagination, ça peut être un élément de pour faire décoller enfin ou faire reprendre l'économie de la Nouvelle-Calédonie? Surtout quand on est aussi peu nombreux, est-ce que justement ça peut pas être un facteur un peu déterminant, William Zanger?
0: Moi, je pense que c'est un facteur essentiel. L'innovation, si on a la société qu'on a aujourd'hui, c'est parce que des gens ont innové par le passé pendant des dizaines d'années, et il faut jamais arrêter d'innover, jamais. Et les futurs marchés n'existent pas encore, c'est des innovations latentes, donc il faut aller les chercher.
1: Jean-Marc Dazoil.
2: Moi, ce qui me vient en tête, c'est qu'on était en 2025 à Vivatech sur l'invitation du gouvernement et le stand de la Nouvelle-Calédonie était extrêmement bien placé, extrêmement bien représenté. Et j'ai eu la chance d'accueillir le président de Tahiti là, qui est venu, qui débarquait sur le salon à Vivatech et qui était vert de rage de voir le stand de Nouvelle-Calédonie en disant « Mais écoute, pourquoi nous, on n'a pas ça? Pourquoi on n'a pas cette chose-là ?» Donc l'innovation, c'est aussi une vitrine pour un pays. C'est une image de modernité. C'est très important en termes d'image.
1: Charlène Gauthier, ça vous paraît indispensable, l'innovation en Nouvelle-Calédonie et en province sud?
4: C'est indispensable et je pense que le focus qui est fait aujourd'hui sur l'accompagnement et dire qu'il n'est pas uniquement financier tout le temps, il est aussi technique, il est aussi humain. Et aussi rassurer, je pense, soit les porteurs de projets, soit déjà les chefs d'entreprise installés, c'est que ça fait partie de nos missions à la province sud, c'est vraiment de travailler avec tout l'écosystème. Et peu importe, alors on parlait de formulaire en ligne, de contacter Impulseo, est-ce que mon dossier est innovant ou il ne l'est pas. Nous, on a de l'accompagnement comme le fait Impulseo, mais sur les dossiers non innovants. C'est que peu importe comment on se parle et qu'on échange et qu'on a des partenariats qui soient financiers ou non, peu importe la porte que poussera, la première porte que poussera l'entrepreneur, on fait le lien pour que ce parcours-là soit le plus aisé possible.
1: Vous le guidez après vers les autres. Jean-Marc Desval.
2: Juste un mot, ce que fait Impulseo, ce que fait la province sud aussi, c'est, et l'impulsion vient du réseau qui est créé. Et il y a un réseau de start-upers, de chefs d'entreprise, et il y a une émulation entre toutes ces personnes-là qui fait du bien.
1: Il y a une petite concurrence même à savoir celui
2: non, du
1: qui...
2: tout, parce non. qu'on n'est pas du tout
1: entre les chauffe-eau solaire secteur,
2: et
1: hein.
2: le logiciel de rééducation des yeux, on n'est pas concurrent hein. spécialement, mais de se servir des expériences des uns et des autres, d'avoir des c'est passionnant, et je trouve que ça, c'est très dynamique.
1: Anna Joanneau, alors l'innovation, ça vous fait plaisir d'entendre tout ça, et l'innovation, ça peut être effectivement un moteur de reprise, de relance de l'économie calédonienne?
3: Oui, comme le disait Charlène, pour moi c'est essentiel. L'innovation, ça vient de la contrainte et de la problématique, et on a ce qu'il faut. Donc il ne reste plus qu'à innover, à se lancer, et vraiment, il ne faut pas hésiter à nous poser la question. Est-ce que mon projet, il est innovant? Nous, on va de toute façon voir les personnes en rendez-vous, même au téléphone. Et le pire qu'on puisse dire, c'est votre projet n'est pas innovant, mais ce n'est pas grave, il y a des restaurants qui ouvrent tous les jours, la restauration, ce n'est pas innovant. Ça fonctionne quand même. Et donc, tout ce qu'on va faire, c'est réorienter les portes.
2: Attention à ce que tu dis. Ouais.
3: je m'entends, mais on peut ensuite, c'est ce qu'on fait, on réoriente les personnes vers d'autres acteurs qui peuvent les soutenir. On travaille tous ensemble, on n'est pas concurrents. On est tous amis, en fait, que ça soit une initiative NC, les chambres consulaires, la French Tech, la province sud, nous...
1: Et donc, jusqu'au 22 septembre, hein, pour déposer un projet pour une innovation. Et vous en avez déjà beaucoup qui ont été déposés?
3: Oui.
1: On en a déjà trop, en fait.
3: On en a déjà beaucoup. Mais si c'est pas pour septembre et donc le jury d'octobre, ça sera pour le jury de mars. Et on en a deux par an. C'est justement pour ça.
1: Eh bien, merci à tous les quatre pour cette bouffée d'oxygène qui redonne un peu d'espoir avec cette capacité d'innovation de la Nouvelle-Calédonie et cette capacité à porter et à faire monter, à aider à monter des projets. Merci à tous les quatre d'avoir participé à ce Jeudi de l'économie, une émission qui sera disponible dans quelques instants en vidéo sur le site internet de Radio Rythme Bleu. Passez une excellente après-midi. Votre prochain rendez-vous d'information, c'est le flash de 13h.
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7: Et il est 12h33 et on remercie Elisabeth Noir et ses invités pour ces Jeudis de l'économie. Et oui, l'imagination, c'est le futur, comme on dit. Et 12h34, c'est le Café Gourmand et on commence avec du beau monde. C'est Bruce Springsteen et Joss Stone qui arrivent pour accompagner votre début d'après-midi.
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Il est 12h50 sur les ondes de Radio Rythme Bleu. Et petit rond en arrière, le 27 août 1965, il y a exactement 61 ans, se produisait une rencontre assez improbable, hein, qui aujourd'hui se passerait avec au moins 400 téléphones autour. Ouais, parce que les Beatles y rencontraient Elvis Presley chez lui à Bel Air, à Los Angeles. Et ce sera leur seule et unique rencontre. Alors au début, hein, l'ambiance était plutôt gênée, les Beatles, hein, pourtant déjà des stars mondiales, étaient quasiment intimidés devant leur idole. Elvis aurait fini par briser la glace avant que tout le monde récupère des grattes et commence à jouer ensemble. Il n'y a aucune photo officiel malheureusement, aucun enregistrement fiable, juste l'un des plus beaux. Mais pourquoi personne n'a enregistré ça de l'histoire de la musique? Allez, on continue bien entendu en musique sur Radio Rythme Bleu et tout de suite Elvis Presley, It's Now or Never.

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1: Les avis qui vont suivre concernent les décès de Madame Dufieux, Ginette, Olympe, Léoniné, Rivière, Monsieur Carnadi, Sarimène, Monsieur Turcatte, Claude, Madame Devita, Annie, dite Maminou, Madame Veuve Manike Pagenin, née Oukadjo, Madame Ride Séléquin, née Mijaya, Monsieur Dieouma, Théophile, Théin, Monsieur Léouen, Jules, Monsieur Gadjoli, Gérard. Nous avons la douleur de vous faire part du décès de Ginette Olympe Léonie Rivière, veuve Dufieux, à son domicile le dimanche 23 août à la fois dans sa 77e année. La veillée aura lieu le vendredi 28 août de 8h à 11h30, suivie de l'incinération à 12h, présence d'une corbeille à dons. Nous avons la douleur de vous faire part du décès de M. Sarimène Carnadi, survenu le samedi 22 août au Médipôle à l'âge de 96 ans. La veillée aura lieu au centre funéraire de Païta le vendredi 28 août de 10h à 20h et reprendra le samedi 29 août à partir de 8h, suivi de l'inhumation à 10h au cimetière de Païta. Nous avons la douleur et la tristesse de vous annoncer le décès de M. Turcatte Claude, survenu le 22 août dans sa 74e année. Une veillée aura lieu au centre funéraire de Nouméa le vendredi 28 août de 9h à 14h et un office religieux sera célébré le vendredi 28 août à 14h15 en la chapelle du centre funéraire, suivi de la crémation. Selon sa volonté, ni fleurs ni couronne. Nous avons la douleur de vous faire part du décès de Madame Devita Annie, dite Maminou, survenue le 21 août à l'âge de 78 ans. Une veillée est en cours au centre funéraire de Nouméa en ce jeudi 27 août jusqu'à 14h et une cérémonie sera célébrée en la chapelle du centre funéraire à 14h15, suivie de la crémation à 15h. Nous avons le regret de vous annoncer le décès de Madame Veuve Manike Pagenin Neokadjo, survenue le dimanche 23 août à Païta dans sa 89e année. La veillée est en cours au centre funéraire de Nouméa en ce jeudi 27 août jusque 20h et le transfert sur l'IFU se fera le vendredi 28 août par le Béchicho. L'inhumation aura lieu à la tribu de Douéoulou le samedi 29 août. Le travail coutumier se déroule à Rivière Salée chez Monsieur Manike Saoué. On nous prie de vous faire part du décès de Madame Ride Séléké Némidjaya, survenue le 25 août. Une veillée est en cours au centre funéraire de Nouméa en ce jeudi 27 août jusqu'à 20h et reprendra demain le vendredi 28 août de 7h jusqu'à la levée du corps. La cérémonie religieuse sera célébrée à la chapelle du centre funéraire de Nouméa le vendredi 28 août à 9h15, suivie de l'inhumation au cimetière du 5e kilomètre à 10h. Nous avons la douleur et la tristesse de vous annoncer le décès de Monsieur Dieouma Théophile Théin, survenu le 25 août dans sa 83e année. L'organisation des obsèques sera communiquée ultérieurement. Nous avons la douleur de vous faire part du décès de Monsieur Léouen Jules, survenu le 25 août dans sa 72e année. La veillée aura lieu au centre funéraire de Nouméa le vendredi 28 août de 8h à 20h et reprendra le samedi 29 août à partir de 7h. La cérémonie religieuse sera célébrée dans la chapelle du centre funéraire de Nouméa le samedi 29 août à 10h15, suivie de l'inhumation à 11h au cimetière de Katiramona. Le travail coutumier se fera directement à la morgue de Nouméa. Nous avons la douleur et la tristesse de vous annoncer le décès de M. Gérard Gadjoli, survenu le 24 août dans sa 75e année. Une veillée aura lieu au centre funéraire de Nouméa le mardi 1er septembre de 10h à 13h, suivi d'un office religieux en l'église Saint-Jean-Baptiste de la Vallée des Colons, le mardi 1er septembre à 14h. La crémation aura ensuite lieu à 15h au centre funéraire de Nouméa. C'était vos avis de décès.
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1: Et il est 13h, on retrouve tout de suite Nicolas Legrand pour le rappel des titres.
6: Bonjour à tous et à la une, la mission transpartisane qui sera resserrée pour se rendre à Paris du 31 août au 5 septembre. L'objectif est d'évoquer l'aide financière de l'État pour finir l'année 2026 et préparer le budget 2027. Pour le gouvernement, la mission sera composée du président Mila Kouloutou-Koumouli, du vice-président Christopher Gigès en charge de l'économie et de Billy Forrest en charge du secteur coutumier. Le congrès sera représenté par sa présidente Virginie Rufnac, par la présidente de la province sud Sonia Backès et par Xavier Rossard, élu du Rassemblement. Trois parlementaires sur quatre participeront également à cette mission, les députés Nicolas Metzdorf et Emmanuel Tchibaou et le sénateur Georges Naturel. Après Édouard Philippe, Sébastien Lecornu est arrivé à Mayotte. Six ministres l'accompagnent, dont ceux de la Défense et de l'Intérieur. Comme l'a annoncé le chef du gouvernement, la France va conditionner son aide à plusieurs pays d'Afrique en fonction de leur collaboration pour lutter contre les passeurs. Parmi ces pays, les Comores, le Kenya ou encore la Somalie. Et concernant le passage du cyclone Chido sur Mayotte en décembre 2024, Sébastien Lecornu promet de sortir de terre tous les projets prévus. Et il faut dire que sur 4 milliards d'euros de crédit, seulement 12% des engagements votés ont pour l'instant été dépensés. Nos convictions sont libérales. Nous voulons un programme présidentiel de liberté. La rencontre des entrepreneurs de France a débuté à Roland-Garros. Le président du MEDEF, Patrick Martin, a eu un discours pour le moins offensif. Et pour clôturer l'événement, sept candidats à la présidentielle, allant de Marine Le Pen à Jean-Luc Mélenchon, en passant par Édouard Philippe ou encore Gabriel Attal, seront présents et ils vont partager leurs idées et leur vision de l'économie. L'actualité à l'étranger, les secours s'affairent à la frontière entre le Népal et le Tibet. Un tremblement de terre a provoqué une terrible coulée de boue. Au moins 160 personnes sont mortes et plusieurs centaines sont portées disparues. De nombreux touristes étrangers devraient faire partie des victimes. Retour sur le territoire, effectuer un achat sur une marketplace, utiliser une carte dématérialisée ou encore payer une entreprise en ligne. Des démarches simples, par exemple en métropole, mais ici elles deviennent vite complexes. La Nouvelle-Calédonie n'est en effet pas raccordée au même réseau bancaire que le reste du monde et cela prive les entreprises locales de certains outils de paiement. Alors pour lever ces freins, la FINC, OpenNC, la French Tech et l'IUT de Nouvelle-Calédonie ont réuni les acteurs ce matin à l'UNC. L'objectif était de trouver des solutions et d'élaborer une feuille de route commune. L'actualité sportive du football et Lyon qui ne jouera pas la Ligue des Champions. Les Lyonnais se sont inclinés sur leur pelouse contre Fenerbahçe, 2-1 en barrage retour des qualifications. Les deux équipes avaient fait match nul, 1-1 à l'aller. Les Lyonnais qui joueront donc la Ligue Europa cette saison. Et puis je rappelle également qu'on a parlé économie juste après le journal de 11h30 dans les jeudis de l'économie, Radio Rythme Bleu, tout est dans le titre. Et on a parlé des initiatives soutenues par Impulseo, l'incubateur accélérateur de projets innovants en province sud. 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Le prochain rendez-vous sur l'actualité, ce sera à 16h, le Tout Info. Rendez-vous d'information présenté par Léana Colombo.
7: Et on vous remercie Nicolas Legrand pour le rappel des titres. Nous, on va continuer bien entendu avec de la musique. C'est l'heure de l'après-midi mélodie. Vous avez bien travaillé ce matin, vous avez bien mangé ce midi, et bien c'est l'heure de digérer et de reprendre un petit peu d'énergie avant de continuer la journée. Et aujourd'hui, le thème, ce sera le lien qui nous unit. Et ce sera le thème de ça pendant une heure. Allez, on s'installe confortablement, on se prépare un petit café, un petit thé. On est en compagnie de la personne dont on souhaite, mais bien entendu, une bonne compagnie, c'est quand même mieux. Et on commence tout de suite avec The Do et On My Shoulders.

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1: Allez, on continue notre après-midi mélodie de ce jeudi. Eh oui, la semaine, elle avance tranquillement vers la fin. Alors aujourd'hui, on va parler de ce qui nous lie, hein, comme je le disais. Les gens qu'on choisit, ceux qui nous accompagnent, parfois aussi ceux qu'on aime sans forcément savoir l'expliquer. Et ça commence parfaitement avec Julien Clerc et son titre « Ma préférence ». Parce qu'une préférence, justement, ça ne se justifie pas toujours. Il y a des gens avec qui quelque chose se passe, simplement. Une évidence, une lumière particulière. Alors on ouvre cette heure avec Julien Clerc, « Ma préférence ».

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1: Et on va poursuivre avec Tribalistas et son titre Alianza. Alianza, vous devez vous en douter, ça veut dire alliance. Et là encore, on revient à ce qui nous relie. Ces liens qu'on construit avec le temps, avec de la confiance, de la présence, parfois simplement en étant là quand il le faut. On ne traverse pas grand-chose complètement seul dans la vie. Et heureusement d'ailleurs. On part maintenant du côté du Brésil avec Tribalistas.

13h37 sur les ondes de Radio Rythme Bleu. On va continuer avec Bobby Caldwell et son titre What You Won't Do For Love. Et le titre, il dit déjà énormément, hein, ce que l'on ne ferait pas par amour. Et il faut reconnaître que le cœur nous pousse parfois à faire des choses qu'on aurait eu beaucoup de mal à défendre devant le tribunal de la logique. Mais c'est aussi ça qui rend les liens précieux, hein, donner un peu de son temps, faire un pas vers l'autre, sortir parfois de ses habitudes. Allez, on garde le sourire avec Bobby Caldwell.

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1: Et on va retrouver Julien Clerc avec son titre « This Melody ». Parce qu'une mélodie, finalement, c'est aussi un lien. Et oui, elle peut nous ramener vers quelqu'un, vers un endroit, vers une période de notre vie en quelques secondes seulement. Il suffit parfois de 3 notes hein, pour qu'un souvenir entier revienne. Allez, on termine cette heure tout doucement avec Julien Clerc et « This Melody ».

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1: Et on va doucement refermer notre après-midi mélodie du jeudi. Pendant cette heure, on aura parlé de préférences, d'amour, d'alliance, de ces petits efforts que l'on fait pour les autres, et puis de la musique qui garde nos souvenirs bien vivants. Finalement, ce qui nous donne vraiment du relief à nos journées, c'est souvent les liens que l'on entretient. Une présence, un geste, un sourire, quelques mots sincères, pas forcément grand-chose, mais suffisamment pour apporter un peu de lumière. D'ici quelques instants, je vais laisser ma place à Jennifer avec sa chaleur et ce sourire dans la voix pour vous accompagner pour la suite de l'après-midi. Prenez soin de vous, bien entendu, les amis. Prenez soin de vos proches aussi, c'est important. Et n'oubliez pas, ce n'est pas la destination qui compte, mais la musique que l'on écoute sur le chemin.

0: 14h très précise sur le cadran. Bienvenue sur Radio Rythme Bleu. Bonjour à toutes et à tous. Si vous nous rejoignez, on pousse un grand soupir de soulagement. Jeudi 27 août, le week-end commence à se dessiner très nettement à l'horizon. Et l'ambiance va monter d'un cran ici sur Radio Rythme Bleu. C'est Jennifer. Durant ces trois prochaines heures, unique mission, balayer la fatigue. Oui, presque la fin de la semaine. On va essayer d'apporter une bonne dose de peps à votre après-midi. Dans quelques instants, l'histoire d'un tube, cap sur l'année 2002, avec un duo des plus romantiques. Nous sommes jeudi, c'est votre rendez-vous avec Pierre à 15h avec Sénette. 15h30, le radar Paris-Cille est sorti. 45, allons enfants, suivi des faits historiques marquants de la date avec l'éphémérite de Marion. En fin d'après-midi à 16h, le Tout Info avec Info Express, billets d'humeur, vos réactions dans Opinion et bien sûr votre jeu du totem à partir de 16h15. N'oubliez pas l'esprit pionnier, aujourd'hui c'est à 16h10, juste après Opinion. Montez le son des haut-parleurs, on commence chaque jeudi après-midi de la même manière avec le numéro 1 RRB Pacifique et c'est tout de suite sur Radio Rythme Bleu. Bel après-midi.
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1: Et quelle douceur, 14h05, vous êtes sur Radio Rythme Bleu, et on va remonter le temps jusqu'à l'été 2002. Si vous allumiez la radio à cette époque, il y avait cette mélodie ultra douce, un dialogue amoureux, captivant, et ce refrain interprété à la perfection, Dilemma, du rappeur et chanteur Nelly avec Kelly Rowland, un titre devenu un classique absolu. Savez-vous que cette chanson n'était absolument pas prévue au programme et qu'elle a failli provoquer une guerre ouverte au sommet de l'industrie musicale? Le rappeur américain Nelly apporte les dernières touches à son dernier album solo, Nellyville. Lors d'une session d'écoute, le producteur Ryan Bowser lui a fait entendre une boucle instrumentale construite à partir d'un échantillon du titre Love, Need and Want You, composé par Patti LaBelle en 83. Le monsieur est envoûté bien sûr par la douceur du morceau. Nelly écrit immédiatement l'histoire d'un coup de foudre impossible pour une voisine déjà engagée dans une autre relation. Pour interpréter le refrain féminin, Nelly pense à Kelly Rowland, alors membre incontournable de Destiny's Child. Le feeling en studio est instantané. La voix de Kelly bien sûr apporte cette couleur soul d'une pureté rare. Cependant, lorsque le label décide de sortir Dilemma en single à la fin de l'été 2002, la maison de disques de Beyoncé entre dans une colère noire. Ce raz-de-marée radio inattendu risquerait d'ombrager le lancement de la carrière solo de Beyoncé, et malgré ses tensions d'arrière-boutique, Dilemma devient un rouleau compresseur planétaire. Le titre squatte la première place du Billboard Hot 100 pendant 10 semaines consécutives, remporte un Grammy Award et s'impose comme le duo R&B le plus emblématique des années 2000. Le clip reste également célèbre dans la pop culture pour une anecdote amusante. Kelly envoie un SMS à Nelly en utilisant une feuille de calcul Excel sur son téléphone portable. Je vous laisse aller voir si vous n'aviez pas remarqué. Nelly, Dilemma, Kelly Rowland, c'est sur Radio Rythme Bleu et on en profite.

14h15 sur Radio Rythme Bleu. Et quel plaisir de vous retrouver en direct cet après-midi. Vous êtes peut-être au travail, sur la route, à la maison, en train de faire une pause. En tous les cas, merci d'être là avec nous pour cette nouvelle après-midi ensemble. Ça fait maintenant une petite quinzaine de minutes qu'on a démarré. Je vous promets qu'on n'a pas fini de passer de la bonne musique, des découvertes, des classiques qu'on aime retrouver et surtout de très bons moments à partager. Jeudi 27 août, on souffle un peu. C'est bientôt la fin de la semaine. On laisse Hervé accompagner son après-midi. Restez bien avec nous. La musique continue, elle va continuer à vous surprendre. Prochain rendez-vous, c'est à 15h avec Sénette. Pierre sera avec nous.

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2: Avec 14h30 sur Radio Rythme Bleu, nous voilà déjà bien lancés dans ce bel après-midi, les amis. On va faire simple, vous montez le son, vous vous laissez porter, et moi je m'occupe du reste. Place à la musique, encore 30 minutes. La suite se passe ici sur RRB.

Il y a 15 minutes du top horaire, vous êtes sur Radio Rythme Bleu, vous faites bien. Merci de nous avoir choisis en ce bel après-midi du jeudi 27 août. À suivre sur notre antenne, Peter Gabriel, Joël Ursule et Lady Gaga. Pour un maximum de musique pour vous énergiser. On retrouvera Pierre avec un CNET assez spécial. On parle d'agriculture, d'El Niño et de technologie prochainement sur les ondes d'RRB.

0: Il est 15h sur Radio Rythme Bleu, on franchit bien sûr le cap du milieu d'après-midi, on se rapproche un petit peu du week-end, si le rythme baisse d'un cran au bureau, pas de panique, on va réinjecter une bonne dose de vitalité dans le studio et dans vos visioprogrammes. Dans quelques instants, c'est net avec Pierre, 15h30, les meilleures pistes d'évasion par Kalinda Boiscou, 15h45, le bon sens de nos pitchouns dans nos enfants, et à 15h50, Marion nous rouvre les livres d'histoire dans son éphéméride. On se remet en jambes et on profite du voyage musical. On retrouve Pierre comme promis avec CNET, Agriculture El Niño et Technologie.
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2: Bonjour et bienvenue dans CNET. Cet été, dans l'hémisphère nord, on a encore vu ce que peuvent provoquer des épisodes de chaleur et de sécheresse particulièrement sévères. En France notamment, les cultures et les pâturages ont souffert. Les réserves d'eau ont baissé et début août, la quasi-totalité des départements étaient concernés par la sécheresse. Et forcément, vu d'ici, ça doit nous interpeller. Parce qu'en Nouvelle-Calédonie, El Niño est désormais installé dans le Pacifique et il devrait encore se renforcer dans les prochains mois. Avec lui, le risque est bien connu. Moins de pluie, des sols qui sèchent, des réserves d'eau qui diminuent et une agriculture qui doit réussir à produire avec une ressource plus rare. Alors, je me suis posé une question toute simple. Est-ce que la technologie peut nous aider à mieux résister à une sécheresse ?
3: Non, voilà, c'était net et c'était un plaisir.
2: Merci, la petite voix, mais bien évidemment la réponse est oui. Mais pas forcément avec des robots à plusieurs millions ou des fermes entièrement automatisées. Parfois, ça commence avec un simple capteur planté dans le sol. Un capteur d'humidité ou un tensiomètre permet de savoir précisément si une plante a réellement besoin d'eau. Parce qu'entre un sol qui paraît sec en surface et un sol qui manque réellement d'eau au niveau des racines, il peut y avoir une sacrée différence. On peut ensuite coupler ces mesures à du goutte à goutte. L'idée n'est plus d'arroser tout un champ pendant une durée déterminée, mais d'apporter l'eau au bon endroit, au bon moment et dans la bonne quantité. Et ça ne fait pas partie du futur, ça existe déjà. D'ailleurs, on trouve aujourd'hui des programmateurs, des électrovannes, des débitmètres ou de petites stations météo capables d'automatiser une partie du processus. On peut même croiser les données du sol avec les prévisions météo pour éviter, par exemple, d'arroser généreusement quelques jours avant une averse. Autre élément essentiel, surveiller ses réserves. Des sondes très simples peuvent mesurer le niveau d'une cuve ou d'un bassin et détecter une consommation anormale et donc parfois une fuite. Parce qu'en période de sécheresse, économiser l'eau que l'on possède déjà est probablement aussi important que d'essayer d'en trouver davantage. Et puis, il y a le stockage de l'eau de pluie, les pompes solaires ou à plus grande échelle, l'imagerie satellite qui permet de repérer les zones où la végétation commence à souffrir. Mais le plus intéressant, finalement, c'est que toutes ces technologies ne remplacent absolument pas le savoir-faire agricole. Elles fonctionnent beaucoup mieux avec lui. Un agriculteur calédonien connaît son terrain et ses cultures, son bétail, ses saisons et les réactions de son sol. Le capteur, lui, apporte une mesure. La météo apporte une prévision et l'automatisation apporte de la précision, la décision finale restant humaine. Et c'est peut-être ça finalement l'agriculture de demain en Calédonie, pas une agriculture entièrement pilotée par des machines, mais une agriculture locale qui utilise intelligemment quelques outils modernes pour renforcer des connaissances que nous possédons déjà. Parce que face à une sécheresse, la technologie ne fera pas tomber la pluie, mais elle peut nous aider à ne pas gaspiller une seule goutte de celle qui tombe.
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0: Merci Pierre pour ce coup de projecteur. Vous êtes sur Radio Rythme Bleu, on revient en musique sur nos ondes avec Adèle Castillon. Été avec toi, je vous laisse, on écoute.

Nous poursuivons cet après-midi ensemble sur Radio Rythme Bleu, il est 15h15. Et quelle énergie avec Morane pour cet après-midi. Dans 15 minutes, on se retrouve pour votre agenda de la semaine, les sorties, les rendez-vous, les événements à ne pas manquer. Bref, tout ce qu'il faut savoir pour savoir où aller, quoi faire ces prochains jours grâce à Kelinda. À suivre pour votre playlist un petit moment tout en douceur avec Louane, donne-moi ton cœur. Profitez-en, c'est bientôt à la fin de la semaine. Et on partage tous ces moments ensemble sur Radio Rythme Bleu.

0: 16h23, c'est la fin de votre totem, les amis. Merci d'avoir joué avec nous. Dans quelques instants, la suite de l'information, bien sûr, pour être les premiers et les mieux informés. Votre journal d'Europe 1 en direct sur ces ondes. On continue en musique. Et puis, on remercie, bien sûr, notre partenaire pour ce jeu chaque jour, Bureau Vallée, qui reste à nos côtés. 16h23, c'est la fin de ce totem.
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3: Il est presque 16h30, connexion en direct avec Paris pour faire le point sur les grands faits de l'actualité avec la rédaction d'Europe 1.

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2: À la une, Sébastien Lecornu s'attaque à l'immigration clandestine à Mayotte. En visite sur l'archipel français, le Premier ministre annonce des renforts humains. 3 ans après l'opération Wambushu, rien n'a changé ou presque sur place. Au moins 2 morts, 10 blessés à Caen, où une voiture a foncé dans la foule. Hier soir, les faits se sont produits après une bagarre. Le suspect a été interpellé. Les dernières informations dans un instant. Et puis à 8 mois de l'élection présidentielle, le MEDEF accueille les 7 candidats déclarés pour un premier grand débat. Alors qu'attendent les patrons? Europe 1 les a rencontrés.
0: 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Théo Grévin, bonjour Théo.
3: Bonjour Dimitri, bonjour à tous. Mayotte s'invite donc dans la campagne présidentielle. Après le déplacement d'Édouard Philippe, c'est Sébastien Lecornu qui poursuit aujourd'hui sa visite sur le département français le plus pauvre, où tout ou presque reste à reconstruire après le passage du cyclone Chido. Archipel gangréné également par l'insécurité, la délinquance. 3 ans après l'opération Wambushu, censé rétablir l'ordre, mais dont le bilan est mitigé, William Molinier.
4: Oui, des moyens ont bien été envoyés sur l'île, des renforts permanents, de forces mobiles, davantage de policiers et gendarmes dans la rue, et notamment sur les axes routiers. Tout cela a permis de faire baisser les vols avec armes, moins 28% l'année dernière. C'était un des fléaux de Mayotte, des bandes armées qui tendaient des guet-apens aux conducteurs qui se rendaient au travail. En revanche, les cambriolages ont explosé, plus 27% en un an, tout comme les vols de véhicules, plus 17%, signe que la délinquance d'appropriation n'a pas vraiment reflué à Mayotte, qui reste dans le paysage criminel français le département de tous les superlatifs, avec 3 fois plus de tentatives d'homicide qu'ailleurs en France. Autre sujet d'inquiétude, l'augmentation très nette des trafics de stupéfiants qui ont doublé en 6 ans, signe de l'installation durable sur place de réseaux criminels qui voient dans le canal du Mozambique un carrefour stratégique entre l'Asie et l'Afrique pour l'acheminement des drogues de synthèse, notamment la méthamphétamine.
3: William Molinier, Mayotte qui s'invite donc dans la rentrée politique. Édouard Philippe était en déplacement sur place le week-end dernier. Le candidat Horizon en 3e position derrière Jean-Luc Mélenchon au premier tour de la présidentielle, selon un sondage IFOP fiducial, entre 16 et 19% pour le candidat insoumis. Marine Le Pen obtiendrait une longue avance avec 33% d'intention de vote.
2: Les candidats à la présidentielle réunis aujourd'hui à Roland-Garros pour un premier grand débat.
3: Oui, sur le terrain patronal, match à 7 sur le cours central de la Porte d'Auteuil, débat organisé à l'occasion de la rencontre des entrepreneurs de France du MEDEF. Les candidats seront questionnés par 5 patrons sur leur projet économique et notamment la réduction du déficit. Des chefs d'entreprise qui attendent des réponses concrètes, à l'image de ces dirigeants rencontrés pour Europe 1 par Aurélien Fleureau.
5: Pour les entrepreneurs, il y a d'abord des mesures prioritaires qui pourraient être mises en place rapidement. Lise Backman, présidente de Woom Accelerator.
6: Le premier problème français, c'est qu'il n'y a plus aucun rapport entre sa dépense publique et sa création de valeur. Donc tant qu'on n'a pas traité ce problème-là, on est dans cette endogamie qui, en fait, freine complètement notre pays.
5: Les patrons subissent déjà les crises mondiales. Pas besoin que les politiques en rajoutent, espère Pierre-Emerick Chabanne, directeur général de Zindoc.
7: Qu'on nous foute un peu la paix pendant un mandat, en nous laissant déployer nos petites stratégies pour les TPE, PMI qui portent 90% de la richesse française.
5: Savoir où l'on va, ce sera indispensable, explique Jacques Pomereau, président d'Inetom.
8: Un homme ou une femme seule ne fait pas tout, on n'est plus en monarchie. On est quand même dans un pays où un cap doit être fixé, on a besoin de stabilité en tant que chef d'entreprise pour se projeter nos investissements, nos priorités.
5: Enfin, que les politiques s'inspirent un peu plus des patrons ne serait pas une mauvaise idée, selon Pierre-Olivier Henault à la tête de Manatour.
9: J'aimerais même que les ministres recrutent des chefs d'entreprise dans leur cabinet pour qu'on parle un petit peu le même langage. Parfois, on a l'impression de couloirs de nage qui ne sont pas les mêmes et qui ne se rencontrent jamais. Moi, ça me manque beaucoup en tant que chef d'entreprise.
5: Les candidats sont donc attendus de pied ferme sur le cours central. Les échanges vont durer au moins 2 heures.
3: Un reportage d'Aurélien Fleureau du service économie d'Europe 1. La stupeur dans le quartier de la gare de Caen, où un automobiliste a délibérément percuté des piétons hier soir. Bilan 2 morts et 10 blessés. Les faits se sont produits après une bagarre. Le suspect a été interpellé. À ce stade, nous ne sommes pas dans une motivation terroriste, indique le procureur de la République.
2: Après la canicule, la facture. La ministre de l'Agriculture, Annie Genevard, réunit aujourd'hui tous les préfets pour chiffrer les dégâts.
3: Un plan d'urgence sera présenté la semaine prochaine, avec une crainte pour le gouvernement, voir la détresse agricole rallumer la colère des agriculteurs, car les pertes s'accumulent filière par filière, pommes de terre, céréales, mais aussi élevage. Entre pertes de bétail en raison de la canicule et manque de fourrage en raison de la sécheresse, l'hiver s'annonce difficile. Illustration ce matin sur Europe 1 en Seine-et-Marne, reportage d'Emma Benyoussef Sudarovitch.
10: Aux abords de la ferme de la Berge, les vaches se prélassent dans les pâturages, du moins ce qu'il en reste se désole Océane.
11: C'est complètement jaune, toutes les plantes elles sont cramées sur pied. L'herbe a été fauchée à quoi 4-5 cm au mois de mai et depuis ça repousse pas.
10: À ses côtés, son frère Jean-Baptiste, couteau en main, racle la terre qui s'élève dans un nuage de poussière.
12: Non, c'est un sol qui est dur, mais clairement pas à ce point-là. Et là, c'est... Ouais, il n'y a plus aucune porosité dans les sols.
11: On a même des bonnes crevasses à des endroits. On voit que le sol a souffert.
10: Une terre aride qui impacte directement les stocks de fourrage à l'approche de l'hiver.
12: On va devoir aller chercher du fourrage ailleurs. Et c'est le problème de bon nombre d'exploitations. Donc les fourrages se font rares.
10: Une perte d'argent pas encore chiffrable qui s'ajoute à une baisse de production de lait importante et qui fait craindre le pire.
12: On n'a pas le temps de s'apitoyer sur notre sort. On doit se battre pour faire survivre nos exploitations. Mais je pense que cet hiver, ça va être catastrophique. C'est là qu'on va vraiment dire comment va être la suite pour l'agriculture en France. Quel défi on va devoir relever demain.
10: Le lendemain, ils s'y préparent déjà. Océane et Jean-Baptiste réfléchissent à comment adapter leur exploitation pour faire face au dérèglement climatique.
3: Emma Ben-Youssef Sudarovitch, c'était il y a 2 ans la mort de l'adjudant-chef Éric Comines, tué par un chauffard lors d'un contrôle routier. Hier, un hommage se tenait à Mandelieu, la Napoule, près de Cannes, où se situe son peloton motorisé. Un rond-point a été rebâti à son nom. Un projet de statut est également en cours. Hommage suivi par le correspondant d'Europe 1, Stéphane Burgat.
13: Il y a 2 ans, son mari était fauché par un multirécidiviste. Cette date anniversaire est une nouvelle épreuve pour Harmonie Comines.
14: Beaucoup de tristesse, toujours bien évidemment, parce que le manque, il est là. Et en fait, ce sont mes enfants qui ont été ma bouée. Je croyais que j'étais leur pilier et en fait, je me suis rendu compte que c'était plutôt eux qui me portaient et non le contraire. Et j'ai beaucoup de chance d'avoir des enfants et d'avoir mes enfants, nos enfants.
13: Très entourée par ses 2 enfants, mais aussi par les frères d'armes de son mari, elle attend désormais la date du procès.
14: La colère, j'en ai toujours. J'en ai toujours contre l'État. J'en ai toujours contre le meurtrier de mon époux. Et j'attends avec impatience le procès. Potentiellement le premier trimestre 2027.
13: Également à ses côtés, le maire de Mandelieu, Sébastien Leroy, reproche lui l'absence de fermeté de l'État.
15: L'adjudant-chef Éric Comines a perdu la vie en août 2024. Un an plus tard, les refus obtempérés ont augmenté de 11%. Il y en a plus de 28 000 en France, c'est-à-dire un toutes les 17 minutes. Et un quart de ces refus obtempérés mettent la vie d'autres personnes en danger.
13: Mais l'élu se satisfait lui aussi de la tenue prochaine d'un procès aux assises où la qualification de meurtre est retenue. Mandelieu à la Napoule, Stéphane Burgat, Europe.
3: Et puis un mot de sport, de football. L'Olympique Lyonnais éliminé dès les barrages de la Ligue des Champions après sa défaite hier soir contre Fenerbahçe 2-1. Il y aura donc 3 équipes françaises en Ligue des Champions cette saison. Paris, Lille et Lens qui découvriront ce soir les 8 adversaires qu'elles affronteront en phase de groupe.
2: Merci Théo Grévin, c'était votre journal.
16: C'était votre journal d'Europe 1 en direct sur les ondes de Radio Rythme Bleu. Merci de l'avoir écouté. On repart en musique cet après-midi, en cette belle fin d'après-midi, pour vous accompagner sur la route.

16h52 à notre montre, le temps file très très vite. Sur Radio Rythme Bleu aujourd'hui, un immense merci pour cette belle journée. De plus, pour votre fidélité, votre énergie et l'ensemble de vos appels sur toute la journée. N'oubliez pas de prendre soin de vous en cette fin de journée, surtout sur la route. Laissez la musique accompagner votre retour. L'important, vous le savez, je vous le dis chaque jour, c'est d'arriver à destination sereinement. D'ici quelques secondes, la rédaction prend le relais avec le mini-journal. Avec votre équipe du soir, c'est Ismaël qui va vous rejoindre pour une superbe grille musicale. Pour ma part, je boucle mes notes. Je vous retrouve dès demain, vendredi, dernier jour de la semaine, 14h pour conclure cette semaine en beauté. Passez une excellente soirée, prenez soin de vous. Et bien sûr, à demain. Toujours à l'écoute des RRV, bien entendu.

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10: Il est 17h, le mini-journal, c'est avec vous, Léana Colombo.
11: Un rendez-vous économique, les assises de la FinTech étaient organisées aujourd'hui à l'UNC. Objectif, trouver des outils de paiement innovants pour les entreprises calédoniennes. Quand le théâtre aide à libérer la parole, des comédiens du Théâtre de Lille se sont rendus dans des établissements scolaires pour évoquer la question du cyberharcèlement avant de présenter leurs pièces demain et ce week-end. Deux anciens joueurs de rugby professionnels aident au développement de la discipline sur le territoire. Émile Ntamack et Abraham Tolofua sont actuellement en Nouvelle-Calédonie. Bonjour à tous. La mission transpartisane se rendra à Paris du 31 août au 5 septembre. Elle sera composée de trois membres du gouvernement, dont le président Milakulo Tukumuli, de trois membres du Congrès, dont sa présidente Virginie Rufnak, ainsi que de trois parlementaires, les députés Nicolas Metzdorf, Emmanuel Tchibaou, ainsi que le sénateur Georges Naturel. Ils évoqueront l'aide financière de l'État pour finir l'année 2026 et la préparation du budget 2027. Des assises de la FinTech, c'est le rendez-vous économique de la matinée organisé à l'Université de la Nouvelle-Calédonie. La FINC, OpenNC, la French Tech et l'IUT de Nouvelle-Calédonie ont réuni les acteurs du secteur avec en ligne de mire les difficultés que rencontrent les entreprises pour disposer d'outils de paiement innovants. Une feuille de route pour les six prochains mois qui doit maintenant être établie, explique Xavier Benoît, président de la FINC, la Fédération des entreprises et des industries de Nouvelle-Calédonie.
12: Il y a un enjeu, et l'intervention du directeur de l'IOM va être importante, c'est un enjeu sur est-ce qu'on déjà on applique la réglementation correctement en Calédonie, donc est-ce qu'on offre toutes les solutions qui peuvent être offertes en Europe et en France, et est-ce qu'il faut qu'on adapte une partie de la réglementation. Donc on sait qu'effectivement pour faire intervenir de nouveaux acteurs comme Revolut, il faut qu'ils aient des autorisations, qu'ils prennent des engagements à s'installer en Calédonie, et donc c'est aussi un des enjeux qu'on doit lever. Alors la bonne nouvelle, c'est que l'État est représenté aujourd'hui, parce que c'est quand même lui qui a la compétence en matière de banque et de monnaie. L'idée, c'est que à la fois dans le plan de relance porté par l'État et dans la feuille de route portée par la nouvelle mandature canadienne, on puisse avoir le plan des solutions qu'on va développer, parce que c'est quelque chose qui va permettre de développer de l'activité en Nouvelle-Calédonie, donc c'est important qu'il soit là aujourd'hui.
11: Une trentaine de personnes a participé aux assises de la FinTech avec l'ambition de faire des entreprises calédoniennes des acteurs plus compétitifs sur le marché local, mais aussi international. Comment le changement climatique touche nos territoires et comment s'adapter localement? C'était l'enjeu du Forum du changement climatique organisé aujourd'hui par le SIVM Sud. En juillet, une première rencontre ciblait les acteurs de Bouloupari, Païta et Thio. Aujourd'hui, c'est à la fois que s'est déroulé l'événement pour présenter les différentes actions de prévention et de préservation mises en œuvre. La mairie de Nouméa lance sa campagne de recrutement pour devenir conseiller jeunesse pour la mandature 2027-2028. Cette nouvelle équipe de 30 jeunes entre 16 et 26 ans pourra proposer des projets et s'investir dans leur réalisation, comme ce fut le cas pour la précédente équipe qui a travaillé à l'ouverture du skatepark à Caméré ou encore au pôle jeunesse en centre-ville. Le dossier de candidature est à télécharger sur le site internet de la ville de Nouméa avant le 30 septembre. Ce week-end, le Théâtre de Lille proposera la pièce Marion, 13 ans pour toujours, une pièce traitant du sujet du cyberharcèlement qui sera également présentée demain à un public scolaire. Mais avant, plusieurs ateliers sont proposés dans les écoles pour aborder avec les élèves ce sujet parfois sensible. Le comédien Stéphane Piochot s'est notamment rendu ce matin au lycée Jules Garnier.
13: L'objectif de l'atelier aujourd'hui, c'est de sensibiliser et d'informer aussi sur ce qu'ils vont
0: vont voir. On va ensemble découvrir certains passages du texte qui permettra, un, de désamorcer un peu peut-être certains passages de la pièce où, bon, il y a des gros mots, il y a des choses qui se disent et tout. Donc, comme ça, ils en prennent connaissance maintenant et puis c'est fait. Et puis aussi pour qu'ils commencent à se poser les bonnes questions et qu'ils regardent avec un peu plus d'acuité la pièce qui jouera là demain.
11: La pièce Marion, 13 ans pour toujours, sera à l'affiche du Théâtre de Lille ce samedi à 18h. Les réservations sont possibles sur le site internet ticket.nc. Un mot de sport, Emilène Tamak et Abraham Tolofua sont en Nouvelle-Calédonie pour accompagner le développement du rugby local. Les deux anciens joueurs professionnels sont pleinement engagés dans l'académie du Stade Toulousain. Sur le territoire, ils apportent leur expérience au nouveau club de rugby, les Étoiles du Mont d'Or, avec pour objectif de structurer la formation des éducateurs et d'accompagner les jeunes joueurs. Pour Abraham Tolofua, qui intervient comme conseiller technique, la priorité est de poser les bases de cette nouvelle structure.
14: Je suis ici pour les aider dans l'organisation, dans la structuration et puis aussi mettre en place la formation des éducateurs et puis aussi des jeunes joueurs. Pour l'instant, on constate, on essaie d'identifier les besoins et déjà on va commencer ce week-end avec la fête du sport et certainement rencontrer la mairesse avec Émile. C'est un club qui est juste à côté de l'ancien club historique, le RC Mondor. C'est plutôt une plus-value pour le rugby et je suis intimement persuadé que la réussite elle passera déjà par une coopération de tous les acteurs du rugby ici sur le territoire. Je pense que c'est comme ça que le rugby sortira Gondry, quoi.
11: Car la coopération entre les différents acteurs. Il est 17h passé de 6 minutes, c'est la fin de ce mini-journal. On se retrouve tout à l'heure à 17h45 pour votre info soir.
10: Merci beaucoup, Léana Colombo.
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10: Que l'on retrouvera avec évidemment beaucoup de plaisir. De la musique, il y en aura jusqu'alors. Et 19h, c'est le Tout Info qui court. Et ce soir, comme un semblant normalité, mais pas du tout. C'est un souffle de rentrée qui souffle. C'est terrible. Hein. Là, on a répété deux fois le même mot. C'est pas extraordinaire. Dans tous les cas, on va retrouver la revue de presse internationale. Juste avant 19h, la grande interview CNews Europe 1 présentée par Laurence Ferrari qui fait son grand retour et le journal de la rédaction d'Europe 1. Donc vous avez compris, hein, le vent de nouveauté qui souffle. Voilà. Allez, c'est parti, je vous propose de la musique. Trêve de bavardage, Luke Combs, Fast Car, c'est beaucoup mieux. Hein. La musique, ça passe toujours bien et quand c'est un petit peu de country bien reprise, ça fait toujours plaisir. Allez, Luke Combs, pour votre plus grand plaisir, vous écoutez Radio Rythme Bleu, vous ne bougez pas, vous n'allez nulle part. On est ensemble jusqu'à au moins 19h.

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0: Il est 18h30, on retrouve l'interview d'Europe 1, Laurence Ferrari et son invité.
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2: Et notre invité ce matin dans la grande interview sur CNews et sur Europe 1, c'est Jean-Philippe Tanguy. Bonjour à vous.
3: Bonjour la Ferrari et bonne rentrée à tous.
2: Absolument, on est ravis de retrouver nos téléspectateurs et nos auditeurs. Vous êtes député du Rassemblement National de la Somme. Marine Le Pen fait sa rentrée cet après-midi face aux patrons du MEDEF qui sont réunis pour être éclairés sur ce que vous allez proposer en termes économiques. Est-ce que votre programme économique est clair? On a l'impression qu'il y a beaucoup de flou autour de vos programmes. Et évidemment, quand c'est flou, vous le savez, c'est qu'il y a un loup.
3: Non, au contraire, je pense qu'il est, très clair pour les Françaises et les Français. C'est un programme qui a toujours insisté sur le produire en France, sur la valorisation de l'entrepreneuriat.
2: Sur la retraite, c'est pas très clair encore, monsieur.
3: Oui, mais vous savez, là, c'est comment on produit des richesses en France, comment on encourage les entrepreneurs à avoir confiance dans notre pays, comment les salariés sont mieux payés, mieux valorisés, comment on relance l'innovation, la recherche dans notre pays, comment les marchés publics, l'impôt des Français favorisent les entreprises françaises, comment on simplifie tout. Finalement, les problèmes que vivent les Français au quotidien, c'est aussi les problèmes des entrepreneurs. La bureaucratie, les lourdeurs administratives, le poids des taxes, tout le monde est sur le même bateau et sur les retraites. Nous, on assume.
2: Vous savez qu'ils sont 82% à dire qu'ils sont inquiets du programme économique des candidats en général.
3: Je comprends, avec tout ce qu'ils se sont pris dans la tronche.
2: Votre programme ne les rassure pas.
3: Non, mais c'est une question parce qu'on a eu accès à ce sondage également.

0: C'est une question sur l'ambiance économique générale. Et effectivement, aujourd'hui, les entrepreneurs n'ont pas confiance dans l'État en général, dans la politique, vous avez raison, les hommes et les femmes politiques en général, parce que tout ce qui vient d'eux n'est que réglementation, n'est que lourdeur, n'est que taxes, n'est que contraintes. Ils sont pas charges, mais ils sont pas défendus aussi face à la concurrence déloyale, parce qu'on pourrait avoir un État qui pourrait coûter un peu cher, mais qui assure des services de qualité et une protection de qualité.
1: On n'a rien. Vous avez voté une taxe sur les multinationales.
0: Non, c'était pas une taxe, mais ça, on l'expliquera aussi. C'était un processus anti-fraude qui permet de cette. Non, c'est pas une taxe du tout, Ferrari. Non, mais ça, je connais bien le sujet pour le coup.
1: Vous êtes le ministre de l'économie.
0: Non, mais au-delà de ça, c'est une mesure qui vient des souverainistes. Il se trouve que cette fois, l'amendement lui-même venait de la gauche. En fait, c'est une vieille mesure de patriotisme économique qui consiste à ce que le Starbucks, qui ne paie pas d'impôts, paie des impôts pendant que votre café du coin, il paie des impôts plein pot. Parce que la fraude, elle est payée par qui ? Elle n'est pas payée par l'État, elle est payée par les honnêtes gens. Donc il faut toujours lutter contre la fraude.
1: Payée par les honnêtes gens.
0: Absolument, mais bon, vous pouvez aussi vous retourner contre des gens qui abusent du système. C'est le cas de beaucoup de fraudeurs, mais c'est aussi le cas d'un certain nombre de multinationales qui ne paient pas leur juste part. Or, il faut quand même aussi, parce qu'il ne faut pas faire de la démagogie, il faut aussi financer les routes, il faut financer la police, l'armée. Il y a quand même des services publics à financer. Donc il faut faire le ménage, il faut faire un grand ménage. Hein, Marine Le Pen a parlé des écuries d'Augias, des comptes publics, hein, vous savez, c'est ce mythe herculéen où il fallait faire un grand nettoyage parce qu'il y a un mélange, il faut bien le dire, de lourdeur mais aussi de bordel. C'est-à-dire qu'aujourd'hui, nous en tant que commissaire aux finances, quand les ministres macronistes viennent nous présenter les choses, on ne comprend même plus où va l'argent. On ne sait plus où va l'argent dans notre pays. On sait qu'on paye très cher les contribuables, mais on ne sait pas
1: l'argent. Venons-en à ce que vous vous proposez sur les retraites. Qu'est-ce que vous proposez exactement, Monsieur Tanguy ? Parce que un jour c'est on relève l'âge légal, un jour c'est plus une priorité, un jour c'est encore une fois 60 ou 62 ans.
0: Non, ça a toujours été cette ligne-là, c'est-à-dire que notre réforme finalement elle est très simple. Plus vous avez commencé à travailler tôt, ce qui souvent veut dire que vous avez des métiers plus durs, plus vous pouvez partir tôt avec 40 à 42 annuités cotisées. Donc vous partez de 60 à 62 ans. Si vous avez commencé à travailler à 18
1: financièrement,
0: ans,
1: financièrement c'est tenable pour le système.
0: Oui, je pense que c'est tenable parce que le système a beaucoup de failles. Nous avons beaucoup de Françaises et de Français qui voudraient, qui pourraient travailler, qui ne travaillent pas et donc qui ne cotisent pas. Les personnes en situation de handicap, il faut penser à elles en cette rentrée, qui voudraient apporter quelque chose à la société, qui sont souvent mis de côté. Les femmes en temps partiel subi, les aînés entre guillemets, moi j'aime pas ce terme parce qu'à 50 ans vous êtes quand même pas un senior.
1: On est senior.
0: Vous êtes sorti du marché du travail. Donc vous, aujourd'hui par exemple, il y a 40 milliards d'euros dans la formation professionnelle tout au long de la vie. Est-ce que ça poursuit ses objectifs ? Non. Donc il y a quand même beaucoup d'argent qui sont mis avec des Françaises et des Français qui malheureusement n'ont pas accès à cette formation et donc sont écartés du marché du travail. Et donc s'ils étaient dans le marché du travail, on pourrait financer le modèle social. Mais évidemment, il ne faut pas raser gratis.
1: Clarifier évidemment le programme économique du RN.
0: Oui, surtout, faut montrer, si vous voulez,
1: qu'il y a quand même eu deux lignes au RN.
0: Non, sincèrement, non.
1: Celle de Marine Le Pen, plutôt étatiste, celle de Jordan Bardella, plutôt libéral. Est-ce que ces deux lignes, elles vont converger à un moment ? Est-ce qu'ils vont faire campagne ensemble, côte à côte, en disant la même chose ou est-ce qu'il y aura des nuances ?
0: Ils ont toujours, c'est les deux doigts d'une même main.
1: Il y en a cinq, a priori.
0: Oui, bah, nous, il y en a peut-être d'autres, il y a peut-être d'autres talents cachés. Vous avez raison, mais en l'occurrence, ils travaillent évidemment de concert en parfaite harmonie. Jordan Bardella, c'était investi au Rassemblement National pour Marine Le Pen. C'est Marine Le Pen qui a repéré le talent. Qui a repéré le talent extraordinaire de Jordan Bardella et évidemment, on a la chance au Rassemblement National d'avoir ces deux talents qui sont les deux personnalités préférées des Français. Il faut le prendre avec humilité, mais enfin, ça fait quand même plaisir, si vous voulez. Dans ce marasme politique et cette défiance envers la politique, ça nous fait quand même plaisir en tant que députés d'avoir deux chefs qui sont populaires
1: même
0: parmi les Français.
1: Ils ne disent pas exactement la même chose, encore une fois, sur le plan
0: pas des clones.
1: Économique. Mais à un moment, le programme, il n'y en a qu'un seul.
0: Paris. Mais bien sûr, il y a une présidente, il y a une femme qu'on espère, femme d'État qu'on espère, présidente de la République, il y a un homme d'État qu'on espère Premier ministre, mais c'est pas des clones, sinon ça n'aurait aucun intérêt. Et je pense que les commentateurs, s'ils étaient exactement pareils, diraient, voyez donc, c'est une photocopie l'un de l'autre, ça n'a pas intérêt. Donc évidemment, Jordan Bardella élargit le spectre politique de Marine Le Pen, mais permet aussi d'expliquer, donner une vision différente de la même doctrine qui est le patriotisme économique, le produire en France avec la justice sociale. Parce que regardez la réforme des retraites. Ça fait 10 ans que les macronistes promettaient une réforme des retraites. Elle n'a pas été faite, c'est-à-dire qu'on a tout été paralysé. Mais elle a été retoquée par eux-mêmes, Madame Ferrari.
1: Largement participé.
0: Parce qu'on estimait qu'elle n'était pas efficace. Mais même avant, la retraite par points. Monsieur Macron, il n'a pas été élu sur la retraite à 64 ans. Il avait dit que c'était absurde. Il avait été élu.
1: 63 ans, propose François Hollande là. Vous dites bon coup, c'est pratiquement la
0: moitié. C'était déjà ce qu'il avait fait avec la réforme Touraine, en bon faux cul qu'il est. C'était 62 ans et 43 annuités, une annuité de plus, donc c'était en fait 63 ans. Mais ça, c'est les socialistes. C'est faux cul matin, midi et soir. Non, pas du tout. Oui, c'est un programme gaullien de justice sociale et de production en France. Mais moi, je ne veux pas qu'on soit encore paralysé pendant 10 ans, parce que M. Macron avait promis une réforme des retraites qui n'est jamais arrivée. Résultat, les déficits sociaux sont dans le rouge. La réforme par point, Mme Ferrari. Il avait été élu. Vous vous souvenez qu'il avait été élu là-dessus.
1: Les impôts.
0: Oui.
1: Vous parlez des impôts.
0: Malheureusement, je préférerais qu'on parle des baisses d'impôts.
1: Est-ce que vous allez faire la chasse aux riches?
0: Non, mais c'est très inquiétant, cette notion de chasse aux riches que Mme Aubry.
1: Là, ils veulent les supprimer.
0: Oui, ils les ont traités de nuisibles.
1: Voilà,
0: je sais pas, la gravité quand même de ce terme. Moi, ce terme, j'aime pas, ce qu'on appelle le point Godwin, arriver tout de suite à qualifier d'extrémistes ses adversaires politiques, mais ils le font tout seuls. C'est-à-dire que nuisibles, ce sont vraiment des termes d'extrémistes, de gens totalitaires, qui veulent littéralement éliminer une partie de la population. Je veux dire que ces termes sont utilisés, c'est une violence pour des gens qui créent de la richesse, qui créent des emplois, créent des entreprises, sont aussi parfois des innovateurs, des inventeurs de dispositifs médicaux, de révolutions scientifiques ou technologiques. C'est extrêmement grave. Et c'est pas parce qu'on est riche qu'on doit se faire insulter et traîner dans la boue.
1: À quel niveau on est riche pour le RN?
0: Mais
1: ça, c'est 4 000 euros,
0: non,
1: 5 000 euros,
0: 4 000 euros, c'était les critères de François Hollande il y a 10 ans. Alors vous imaginez aujourd'hui avec l'inflation, c'est pas du tout le cas.
1: 20 000 euros donc.
0: Non, mais c'est moi j'ai pas donné de limite parce que déjà moi j'estime que c'est pas un homme politique de désigner toi t'es riche, toi t'es pas riche. Je trouve que c'est assez sordide. Et surtout on n'est pas du tout là. En fait c'est sur le patrimoine. On parle de gens qui ont plusieurs dizaines de millions d'euros de patrimoine. Là on commence vraiment à être riche entre guillemets. Mais moi je n'aime pas classer la société française entre riches parce que riche ça veut aussi dire qu'on peut désigner des pauvres. Faut toujours penser en miroir. C'est trop facile de toujours dire il y a qu'une partie du miroir. Donc ça veut dire qu'on pense évidemment à l'inverse et qu'on peut aussi stigmatiser les gens dans la difficulté, opposer les fonctionnaires aux salariés du privé, opposer les parents à les grands-parents, les petits-enfants et les retraités. Bon, en fait, la classe politique française, qui a échoué surtout, passe sa vie pour se défausser et faire diversion à opposer les Françaises et les Français les uns aux autres. Nous, ça ne nous intéresse pas. On est tous dans le même bateau, comme je l'ai dit tout à l'heure. Et Marine Le Pen va être le capitaine du navire France qui avance dans le même sens.
1: Est-ce que, justement, sur le projet de budget de Sébastien Lecornu 2027, vous allez le voter? Vous allez le censurer? Vous allez faire chuter ce gouvernement Lecornu ou pas?
0: C'est pas un objectif en soi. L'objectif en soi, c'est que les finances publiques aillent mieux, que les impôts n'augmentent pas.
1: C'est
0: pas dire qu'ils baissent, parce qu'avec les macronistes, je pense pas que ça va baisser. Mais on va voir le budget. Moi, ce qui m'inquiète, c'est que Monsieur Lescure, ministre de l'économie, qui m'avait reçu avant les vacances, n'a pas avancé depuis un mois. Moi, c'est pas contre lui, mais il a rien présenté, il a rien annoncé. Vos confrères et consoeurs journalistes.
1: Censure automatique pour le RN?
0: Non, c'est jamais automatique. Nous, on n'a jamais de censure automatique. On trouve que c'est indigne d'un mandat et de la confiance des Françaises et des Français, surtout dans un climat compliqué. Il y a un texte. On analyse le texte et on se prononce par rapport au texte. Le problème, c'est que là, à la rentrée politique, malgré des taux de marché qui sont très inquiétants, puisqu'on est entre... là aujourd'hui, la France s'endette entre 4,1 et 4,2, c'est-à-dire autant que pendant la crise financière.
1: Énorme.
0: C'est énorme. C'est autant que pendant la crise financière de 2008. Le gouvernement n'a pas de plan, là. Donc c'est ça qui est très inquiétant, à part, et c'est pas très courageux, c'est moins qu'on puisse dire, pendant l'été, dérembourser les soins dentaires. Donc si c'est ça le grand plan d'économie de M. Lecornu, c'est-à-dire que pendant que les gens qui le peuvent sont en vacances, dérembourser les soins dentaires de base, je vous parle pas de soins esthétiques, ou les soins dentaires de base, c'est très grave, parce que en plus c'est absurde, parce que si vous ne faites pas soigner pour une carie ou pour un détartrage, vous attendez la cata, et ça coûte beaucoup plus cher à tout le monde, et en plus ça abîme la santé.
1: Sur la fiscalité, la CFDT propose de taxer l'héritage dès le premier euro.
0: Oui.
1: La CFDT qui refuse de vous rencontrer parce qu'elle estime que vous êtes d'extrême droite. Qu'est-ce que vous dites, vous, sur l'impôt sur la mort?
0: C'est sûr que si on nous rencontrait, on leur dirait que c'est complètement absurde. Écoutez, vous êtes taxé toute votre vie. Je rappelle que les impôts en France, c'est presque la moitié de ce que vous gagnez. Vous gagnez 100, l'État vous prend 45. Et donc, en plus, à la fin de votre vie, quand vous avez réussi à faire un pécule, avoir un bien immobilier à transmettre à vos enfants ou une entreprise. Parce que là où la CFDT est absurde, c'est absurde pour les familles de taper la maison familiale l'assurance vie que vous avez réussi à constituer, mais c'est encore plus absurde pour les entreprises familiales. C'est quoi la grande différence entre la France, qui est dans la difficulté économique, et l'Italie et l'Allemagne, par exemple? C'est que l'Italie et l'Allemagne ont un grand réseau d'entreprises industrielles familiales qui sont consolidées, qui sont transmises depuis des générations. En France, on a les talents, on a les entreprises, mais à chaque génération, il y a l'État qui tape. Donc Marine Le Pen va évidemment annoncer cet après-midi confirmé qu'on défendra la transmission des entreprises, le fameux pacte Dutreil, et qu'on le défendra avec une vision de patriotisme économique et de transmission des entreprises familiales qui se comportent mieux souvent, évidemment, quand vous, c'est une entreprise qui possède une famille, il n'y a pas de spéculation, il y a moins de délocalisation.
1: Le grand sujet de cette fin d'été, c'est l'immigration, les images qui nous parviennent chaque jour de Ceuta, cette enclave espagnole, le ras-le-bol, la peur même des habitants de cette enclave, c'est Mayotte. Aujourd'hui, on s'étonne de Ceuta, mais ce qui se passe à Mayotte, c'est depuis des années, et c'est exactement la même chose. Encore une fois, est-ce que vous approuvez les propositions de Sébastien Lecornu, qui est à Mayotte, qui propose de conditionner l'aide de la France aux pays africains en fonction du fait qu'ils reprennent ou non leurs ressortissants? C'est une bonne idée ou pas?
0: C'est une bonne idée, mais elle existe depuis 2019, ce système de bonus-malus.
1: Et elle ne marche pas.
0: Mais non, mais c'est pas appliqué. C'est-à-dire que le problème aussi, et c'est aussi le sens de la candidature de Marine Le Pen, c'est qu'il y a un programme qui doit évidemment être bon, et puis il y a une personnalité. Si vous n'êtes pas courageux, si vous n'avez pas de tempérament, si vous n'avez pas de constance, les qualités que même nos adversaires reconnaissent quand même à Marine Le Pen, vous pouvez avoir les meilleures idées du monde, ça ne suit pas. Donc M. Lecornu et les autres, ce n'est pas forcément qu'ils ont des mauvaises idées. Parfois, ils ont des bonnes
1: Philippe
0: idées.
1: Aussi, oui, bah, des
0: voilà,
1: bah, idées,
0: Edouard Philippe, on a vu, on a payé très très cher pour voir. On a payé plusieurs centaines de milliards de dettes supplémentaires avec M. Philippe et d'impôts pour voir. Il a peut-être parfois de bonnes idées, ça peut lui arriver. Comme il n'a pas de caractère, voilà. Ça n'a pas de colonne vertébrale, c'est de l'eau, quoi. Ça n'a aucun intérêt. Voilà, ce sont des gens qui veulent le pouvoir et qui, une fois son pouvoir, disent qu'ils sont responsables de rien. Regardez ce qui s'est arrivé avec le piratage des données. Au bout de 10 ans de pouvoir, ils sont piratés par un mec qui a fait, franchement, vous auriez pu le faire, et moi aussi, hein. Moi, je suis nul en informatique. Vous récupérez le code d'un, aussi. Vous récupérez le code d'un agent. Vous prenez les données au jour le jour avec l'aide d'une IA. On aurait pu le faire. On vous présente ça comme quelque chose de très sophistiqué. Non. C'est pas sophistiqué. C'est qu'ils sont nuls, incompétents et irresponsables. Et vous avez le ministre qui arrive et dit, je présente mes excuses. Mais quand vous avez des centaines de milliers de données des Français qui sont volées au sein du sein des saints que devraient être les impôts, mais vous devez dégager. C'est incroyable de ne pas être, de être totalement irresponsable.
1: Mais monsieur Tanguy, vous n'avez jamais exercé le pouvoir.
0: Oui.
1: Donc c'est facile de dire ça quand on est dans l'opposition. Quand on est dans la réalité et aux manettes, on se rend compte qu'il y a une grande inertie dans la machine, dans l'état profond. Comment vous allez faire tomber ça? Et notamment sur la question de l'immigration, qu'est-ce que vous proposez là? Ceuta, qu'est-ce que vous proposez? Mayotte, qu'est-ce qui va changer si le Rassemblement National arrive à l'Élysée?
0: Mais il faut tenir bon, il faut prendre des mesures concrètes. Les Comores qui insultent
1: la France. Les bateaux de l'armée?
0: Mais bien sûr que oui, il y aura une intervention de la marine. Marine Le Pen l'a toujours, et Jordan Bardella l'ont toujours annoncé. Il y aura des mesures drastiques sur la fin de l'aide au développement, sur la fin des transferts financiers envers les pays qui ne respectent pas notre pays. Et pour répondre à votre question sur les ministères, mais les fonctionnaires, ils veulent obéir, ils veulent se conformer aux directives. Encore faut-il qu'il y ait des directives. Mais il n'y a pas de directives. Ce sont des gens qui ne s'intéressent pas au sujet de fond. Ils sont que dans la com. D'ailleurs, souvent, ce sont des acteurs ratés. Vous voyez, M. Attal et M. Macron, ils ont un point commun. Ils voulaient être acteurs. Ils ont raté parce qu'ils n'ont aucun talent. Ils sont venus en politique pour essayer de conforter leurs petits égos. Mais la politique, c'est pas une psychiatrie, une psychanalyse, et c'est pas une carrière d'acteur raté. Donc le problème, c'est que c'est les Françaises et les Français qui paient leur agitation permanente, parce que c'est des gens qui ont pas de vision, voilà, qui ont pas de valeur, qui ont pas de caractère. Moi, je les croise tous les jours. Franchement, parfois, ça fait pitié. Ils sont toujours
1: dans la caricature.
0: Non, non, pas du tout. C'est vrai, dans la caricature.
1: Maître de vos mots.
0: Oui, mais moi, vous savez, j'assume toujours ce que je dis. En année 1, j'aurais peut-être été dans le procès d'intention. Au bout de 10 années, je pense que ça se voit un peu qu'ils sont que dans la com et dans la carrière ratée.
1: L'erreur de l'Union européenne, l'impuissance de l'Union européenne.
0: Mais l'Union européenne est pour l'immigration. Mais non, mais l'Union européenne, et M. Sanchez pour l'Espagne, ils sont Premier ministre, ils sont pour l'immigration. C'est un projet pour eux. Donc si vous voulez, quand les Françaises et les Français ou les autres peuples européens sont inquiets, ils font semblant de s'opposer à l'immigration, mais au fond d'eux, ils veulent que des gens viennent, que des pauvres gens viennent, traversent, mettent en péril, mettent leur vie en danger, et une fois qu'ils sont
1: dans notre pays, pour remplacer pas
0: Mais le chômage en Espagne est considérable, j'ai plus les chiffres, mais il est encore plus important qu'en France, en particulier pour les jeunes. Le chômage en France est considérable, en particulier pour les jeunes et pour les immigrés, puisque le chômage des immigrés est souvent le double du chômage des nationaux, donc on n'a pas besoin d'immigrés. On a besoin de Français qui ont accès à un emploi, qui ont accès à une formation professionnelle et qui occupent un emploi pour favoriser les comptes sociaux, avoir de l'insertion. Cette espèce d'armée de réserve en permanence de l'immigration ne sert qu'à mettre les salaires à la baisse et à laisser beaucoup des millions d'Européens dans la difficulté, le chômage. Mais c'est le projet de ces gens.
1: Marine Le Pen,
0: sans doute. Mais ce sont, voilà, nous sommes dirigés par des gens qui prétendent vouloir lutter contre l'immigration, mais qui en fait ouvrent les vannes, parce qu'au fond d'eux-mêmes, ils veulent accueillir des millions de personnes.
1: Jean-Philippe Tanguy, on est sur CNews et sur Europe 1. Dans quel état d'esprit est Marine Le Pen après cet été passé, j'imagine, à travailler et à se reposer?
0: Mais je pense qu'elle est déterminée à redresser le pays. Vous savez, en tant que souverainiste, en tant que patriote, notre cœur saigne depuis des années quand on voit les politiques qui sont menées et on voit l'immensité des chantiers qui nous attendent. C'est pour ça que je pense qu'elle avait choisi les écuries d'Augias comme métaphore, parce que c'est vrai que c'est un travail herculéen au sens propre du terme qui nous attend. L'économie.
1: Marine Le Pen, c'est herculé, alors.
0: Une forme de détermination herculéenne. D'ailleurs, je pense aussi que le fait que ce soit enfin une femme qui accède à la première des responsabilités, ça va changer les choses, parce que c'est vrai que peut-être il y a moins de blabla et plus de capacité à agir que certains hommes. Mais en tout cas, il y a une détermination à redresser le pays avec beaucoup d'humilité, parce que les défis sont immenses. La rentrée des classes, évidemment, arrive également. Vous voyez les résultats de l'école. Les enfants sont victimes de cette irresponsabilité de la classe politique sur leurs résultats en mathématiques et en français. Donc évidemment, les chantiers sont herculéens, mais on est très déterminés parce qu'on a un amour infini du pays.
1: Un second tour Rassemblement National, LFI semble se profiler dans les sondages, en tout cas. Les derniers en date, notamment celui du Figaro aujourd'hui, place Marine Le Pen dans tous les cas de figure, l'emporterait. Mais on a un Jean-Luc Mélenchon extrêmement haut qui serait en position pour se qualifier. Pour Bruno Retailleau, cet affrontement RN-LFI, ce serait la chienlit. Qu'est-ce que vous lui dites ce matin, Jean-Philippe Tanguy?
0: Il sait pourtant lui-même, ayant assisté au conseil des ministres d'Emmanuel Macron en tant que ministre d'Emmanuel Macron, que la chienlit, elle est au pouvoir. Des émeutes en permanence en France, le chaos économique et financier. Donc, je pense que monsieur Retailleau culpabilise beaucoup de son erreur d'avoir collaboré avec monsieur Macron et que maintenant, il essaie de trouver une porte de sortie qui, malheureusement, est toute petite. J'espère que cette porte de sortie ne va pas être un soutien à monsieur Édouard Philippe, qui était lui-même la chienlit à la tête de l'État. Hein.
1: Les Gilets jaunes. Il ira jusqu'au bout.
0: Oui, j'espère que jusqu'au bout, ce sera, enfin pour lui, hein, moi je m'en fiche, hein, jusqu'au premier tour de la présidentielle, et que ce ne sera pas jusqu'à son ralliement à Édouard Philippe. Je ne le souhaite pas parce que monsieur Retailleau, il était souverainiste. Hein, on a eu des combats, moi j'étais militant à l'époque, hein, couleur d'affiche, mais on a eu des combats communs contre la bureaucratie européenne. J'espère qu'il se souviendra
1: qu'il était souverainiste.
0: J'espère, voilà, Bruno, souviens-toi.
1: J'espère que ses voix viendront sur vous. Voilà.
0: Ses voix, c'est pas lui qui maîtrise ses voix. Bruno, souvenez-vous, vous étiez souverainiste, pas macroniste. Souvenez-vous, il est encore temps de vous en souvenir. Il n'est pas trop tard.
1: Si le RN accédait au pouvoir, un certain nombre d'élus, de la France Insoumise, des écologistes, appellent à la désobéissance civile, quasiment, en fait, à la sédition. Ça vous inquiète?
0: Oui, mais ça m'inquiète parce que, non pas sur ses effets, parce que je pense que le peuple français n'est pas séditieux et ne suivra pas ça.
1: Il
0: se passera peut-être 3 manifs de Black Bloc comme la gauche sait faire pour pourrir les mouvements sociaux. Mais il y aura en face d'une détermination républicaine de Marine Le Pen et de Jordan Bardella. Mais ce qui m'inquiète, c'est cette attitude antidémocratique. Voilà, c'est-à-dire que, ils perdent. Ils estiment que même quand ils perdent, ils doivent gagner. Mais on le voit, vous savez.
1: Et vous, si c'était Jean-Luc Mélenchon qui accède au pouvoir, vous. Pas d'appel à la sédition,
0: Le cœur brisé. J'aurais le cœur brisé. C'est-à-dire si les Françaises et les Français choisissent en pleine conscience Jean-Luc Mélenchon pour diriger la République française et la nation française, j'aurais le cœur brisé. Je ne vais pas être séditieux, mais
1: le
0: vraiment.
1: Le barrage contre le RN, vous pensez qu'il n'existe plus aujourd'hui?
0: Je pense qu'il n'existe plus depuis longtemps. Je pense que c'est à nous, en fait, d'être meilleurs, d'être convaincants, d'être à la hauteur des sondages, mais c'est-à-dire les sondages de la confiance que les Français peuvent nous
1: mettre
0: donner.
1: Mettre le grand favori 8 mois avant la présidentielle, c'est rarement bon.
0: Oui, on va quand même pas pleurer, hein, c'est mieux que d'être à 2%, mais c'est un défi. Voilà, effectivement, c'est une responsabilité, et puis ça veut dire qu'il faut se préparer au pouvoir et à des défis, comme j'ai dit, qui sont herculéens.
1: D'accord, merci beaucoup.
0: Merci à vous, bonne journée, puis bonne rentrée à nouveau.
1: Absolument,
0: merci pour votre invitation.
1: Et toutes les grandes figures de l'antenne sont là, on est ravis de vous retrouver. Merci à vous, merci à vous. Journée sur CNews et sur Europe 1.
2: Il est quasiment 18h50, on continue avec la revue de presse internationale qui fait, elle aussi, sa grande rentrée. 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
3: La revue de presse internationale avec les correspondants d'Europe 1, nous partons en Espagne. Bonjour Nico Salvado.
4: Bonjour.
3: Correspondant d'Europe 1 en Espagne, où la question migratoire reste à la une des journaux chez vous.
4: À Ceuta, la tension reste très forte. En milieu de semaine, il y a eu des charges de la police sur la plage centrale, explique le site en ligne OK Diario. Plage où plusieurs milliers de migrants s'étaient rassemblés au moment d'une distribution de nourriture de la Croix-Rouge. Du gaz lacrymogène a notamment été utilisé et la distribution a été interrompue. Par ailleurs, on apprend dans la Gazeta que les habitants de Ceuta ont manifesté au cri de expulsion pour les envahisseurs. Il reste encore entre 6 000 et 11 000 personnes immigrées clandestines sur place. La crise est aussi devenue politique à Madrid. Madrid. La ministre de la Défense, Margarita Robles, a reconnu que le gouvernement est arrivé trop tard et a présenté ses excuses aux habitants de Ceuta, comme le rapporte la radio Cadena Ser. C'est dire si la comparution du Premier ministre Pedro Sanchez au Parlement est attendue. Elle aura lieu le 3 septembre prochain.
3: Nous partons maintenant en Belgique. Michael Denut, vous êtes à Bruxelles pour Europe 1. De quoi parlent les médias belges ?
5: Eh bien, la presse ici revient largement sur l'affaire Grégory Iannucci. Cet homme a été condamné à 17 ans de prison après avoir tabassé son voisin pour des attouchements présumés sur son beau-fils de 6 ans. Le Soir revient sur cette affaire de vengeance personnelle. Jusqu'où peut-on aller, demande le journal, quand on estime que la justice a failli ? Deux plaintes avaient été déposées contre le pédophile présumé déjà condamné dans le passé pour des faits de mœurs et ensuite libéré. Du côté de Sud Info, l'affaire illustre également le face-à-face entre la colère d'un beau-père et les principes de l'état de droit. Cette sourcette rappelle que la violence, de l'agression, ont laissé depuis le voisin dans un état végétatif. Plusieurs journaux rapportent enfin les réactions extrêmement tendues après le verdict. Justice pour les pédophiles ont crié des soutiens dans le tribunal de Namur. L'accusé va interjeter appel de cette décision.
3: Nous sommes enfin au Royaume-Uni. Avec vous, Sarah Menaï, à Londres pour Europe 1. De quoi parle la presse britannique ?
6: De la crise de surpopulation carcérale, c'est le premier grand test pour Andy Burnham, écrit le Guardian. Le Times dépeint un système au bord du gouffre. Le taux d'occupation des prisons pour hommes s'élève à 98% d'après la BBC, qui relaie l'avertissement du ministère britannique de la Justice. Si rien n'est fait, les prisons anglaises seront totalement saturées dès cet automne. Résultat, le gouvernement travailliste envisage la libération anticipée de 5000 détenus ayant purgé au moins un tiers de leur peine. Parmi eux sont éligibles les assassins d'un officier de police. Alors les tabloïds comme le Daily Mail relaient la colère des syndicats et se demandent pourquoi libérer des prisonniers alors que des milliers de cellules à travers le pays restent vides parce qu'inutilisables à cause de leur vétusté.
3: Sarah Menaï à Londres pour Europe 1.
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3: Il est 19h, on rappelle des titres, c'est avec vous Léana Colombo.
4: Bonsoir à tous. La mission transpartisane se rendra à Paris du 31 août au 5 septembre. Elle sera composée de 3 membres du gouvernement, dont le président Mila Kouloutoukoumouli, de 3 membres du Congrès, dont sa présidente Virginie Rufnacht, ainsi que de 3 parlementaires, les députés Nicolas Metzdorf et Emmanuel Chibaou, ainsi que le sénateur Georges Naturel. Ils évoqueront l'aide financière de l'État pour finir l'année 2026 et la préparation du budget 2027. Et dans un communiqué, l'Union nationale pour l'indépendance annonce participer à la mission transpartisane. L'UNI assume ses responsabilités et défend les intérêts du pays, peut-on lire dans le communiqué. Pour l'UNI, cette mission doit permettre de répondre aux urgences du présent tout en recherchant les conditions d'un développement durable et soutenable pour le pays. La participation à cette mission financière, économique et sociale ne préjuge pas des orientations qui seront collectivement arrêtées pour cette nouvelle séquence politique, ajoute l'UNI. Le dispositif Orsec feu de forêt de niveau 2 a été levé dans la commune de Bélep. Compte tenu de l'amélioration des conditions météorologiques et de l'efficacité des actions menées par l'ensemble des moyens engagés, l'incendie de forêt survenu vendredi dernier est désormais déclaré éteint. Environ 250 hectares de végétation sont partis en fumée et une cuve d'eau a été détruite. Toutefois, aucune victime n'est à déplorer. 10 sapeurs-pompiers et 3 véhicules d'incendie ont été mobilisés sur cette opération. Des assises de la FinTech, c'est le rendez-vous économique de la matinée organisé à l'Université de la Nouvelle-Calédonie. La FINC, OpenNC, la French Tech et l'IUT de Nouvelle-Calédonie ont réuni les acteurs du secteur avec en ligne de mire les difficultés que rencontrent les entreprises pour disposer d'outils de paiement innovants. La mairie de Nouméa lance sa campagne de recrutement pour devenir conseiller jeunesse pour la mandature 2027-2028. Cette nouvelle équipe de 30 jeunes entre 16 et 26 ans pourra proposer des projets et s'investir dans leur réalisation, comme ce fut le cas pour la précédente équipe qui a travaillé à l'ouverture du skatepark à Caméré ou encore au pôle jeunesse en centre-ville. Le dossier de candidature est à télécharger sur le site internet de la ville de Nouméa avant le 30 septembre. Ce week-end, le Théâtre de Lille proposera la pièce Marion, 13 ans pour toujours. Une pièce traitant du sujet du cyberharcèlement qui sera également présentée demain à un public scolaire. Mais avant, plusieurs ateliers sont proposés dans les écoles pour aborder avec les élèves ce sujet est parfois sensible. Les comédiens se sont notamment rendus ce matin au lycée Jules Garnier. Emilène Tamak et Abraham Tolofua sont en Nouvelle-Calédonie pour accompagner le développement du rugby local. Les deux anciens joueurs professionnels sont pleinement engagés dans l'académie du Stade Toulousain. Et sur le territoire, ils apportent leur expérience au nouveau club de rugby, les Étoiles du Mont d'Or, avec pour objectif de structurer la formation des éducateurs et d'accompagner les jeunes joueurs. Une démarche qui se veut tournée vers la coopération entre les différents acteurs du rugby calédonien. Il est 19h passé de 3 minutes, c'est la fin de ce flash et vous poursuivez la soirée avec Ismaël.
3: Merci beaucoup, Léana Colombo.
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3: Et bonsoir tout le monde. On est ensemble jusqu'à 21h, la dernière soirée pour vos dédicaces, messages et musique à la demande au 31 46 par SMS et le 25 46 46 par téléphone. Va falloir patienter encore une petite demi-heure. 19h30, le numéro 1 du Hit Pacifique. 19h20, l'histoire du soir avec Mouna. Et juste avant, votre radioservice, lecture de vos avis communiqués avec Eugénie, ainsi que vos avis de décès. J'espère que la journée s'est plutôt bien passée. Et puis je pense qu'on peut le dire, hein, encore plus à cette heure-ci, il y a comme un air de week-end hein, qui commence à souffler. Bah oui, l'avant-dernier jour, le jeudi, le petit vendredi. Hein, on a envie de le dire, on l'a dit. C'est chose faite, c'est sur Radio Rythme Bleu. Nous, on va continuer en musique, mais juste avant, on va faire un point avec la météo.
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3: Et on ouvre ce bulletin avec aucune vigilance particulière et ce soir, de l'humidité persiste avec des averses sur une moitié nord de la Grande Terre, sur le sud-ouest ainsi que sur les Loyautés. Le ciel est plus dégagé et le temps sec. Une amélioration se dessine au fil des heures sur le nord et sur la Grande Terre, un régime de brise faible se met en place. On trouve un vent d'est à nord-est autour de Dineux sur la pointe sud et les Loyautés et le mercure est compris entre 16 et 20 degrés. Demain matin, le soleil dominera sur le pays et des nuages bas venus de la mer circuleront sur la côte ouest où de rares gouttes seront localement possibles. Le vent sera faible de secteur variable sur l'ensemble de la Calédonie. Demain après-midi, des nuages porteurs d'averses se développeront sur le relief avant de déborder principalement vers la côte est et l'extrême sud. Des passages nuageux pourront également contrarier le soleil aux Loyautés et y déposer quelques gouttes. Les températures, elles, seront comprises entre 23 et 28 degrés. Voilà pour ce bulletin météo. Vous avez la tendance sur la journée, tendance qui peut évidemment bouger. Donc rendez-vous demain matin à partir de 6h pour faire un nouveau point avec la météo en radio et puis chez vous à la maison via votre petit smartphone. Le site internet est très simple, météo.nc. Voilà qui est dit, voilà qui est fait. David Kochner, Daylight, pour commencer la soirée et amorcer ces deux prochaines heures ensemble. On va passer, comme tous les soirs et comme toujours sur cette antenne, de 5h à 21h, un excellent moment. Merci de votre fidélité et de votre confiance. Prudence si vous êtes sur la route, vous ne bougez pas, vous n'allez absolument nulle part. Il est 19h06.

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1: Les avis qui vont suivre concernent les décès de Madame Dufieux, Ginette, Olympe, Léonie, Né-Rivière, Monsieur Carnadis Arimène, Monsieur Turca Claude, Madame Manique Pagena Né-Ukado, Madame Ride Seleke Né-Midjaya, Monsieur Dioma Théophile Théin, Monsieur Léouéné Jules, Monsieur Gadjoli Gérard, Monsieur Bokoessi Bokoessé Arona Djounan, Madame Morville Denise, épouse Nicard, Monsieur Russé Jacques Marie, Monsieur Fouange Georges François Tapouy, Madame Tabéry, Paulette, épouse Massax, Mazax, et Monsieur Deplanque, Pierre. On nous prie de vous faire part du décès de Madame Ginette Olympe, Léonie Rivière, veuve Dufieux, survenue à son domicile le 23 août, à La Foy, dans sa 77e année. La veillée reprendra à la morgue municipale de La Foy demain vendredi, de 8h à 11h30, suivie de l'incinération prévue à midi. Notez la présence d'une corbeille à dons. On nous prie de vous faire part du décès de M. Sarimène Carnadi, survenu le 22 août au Médipôle, à l'âge de 96 ans. La veillée aura lieu au centre funéraire de Païta demain, vendredi 28 août, de 10h à 20h, et reprendra samedi 29 à partir de 8h. L'inhumation aura lieu à 10h au cimetière de Païta. On nous prie de vous faire part du décès de M. Turca Claude, survenu le 22 août dans sa 74e année. Une veillée aura lieu au centre funéraire de Nouméa demain vendredi de 9h à 14h. Un office religieux sera célébré ce même jour à 14h15 en la chapelle du centre funéraire, suivi de la crémation. Selon sa volonté, ni fleurs ni couronne. On nous prie de vous faire part du décès de Madame Veuve Manique Manique Pagena Né-Ukado, survenue le 23 août à Païta dans sa 89e année. La veillée est en cours au centre funéraire de Nouméa jusqu'à 20h. Le transfert sur l'Ifou se fera demain, vendredi 28 août, via le Béticho. Et l'inhumation aura lieu à la tribu de Djouéoulou, samedi 29. Notez que le travail coutumier se déroule à Rivière-Salée chez Monsieur Manique Manique Saoué. On nous prie de vous faire part du décès de Madame Ride Seleke Né-Midjaya, survenue le 25 août. La veillée est en cours au centre funéraire de Nouméa jusqu'à 20h. Veillée qui reprendra demain matin à 7h jusqu'à la levée du corps. La cérémonie religieuse sera célébrée à la chapelle du centre funéraire de Nouméa à 9h15 demain, suivie de l'inhumation au cimetière du 5e kilomètre, prévue à 10h. On nous prie de vous faire part du décès de M. Dioma Théophile Théin, survenu le 25 août dans sa 83e année. L'organisation des obsèques vous sera communiquée ultérieurement et la famille s'excuse auprès de celles et ceux qui n'auraient pas été prévenus. On nous prie de vous faire part du décès de M. Léouéné Jules, survenu le 25 août dans sa 72e année. La veillée aura lieu au centre funéraire de Nouméa demain vendredi de 8h à 20h et reprendra samedi 29 août à partir de 7h. La cérémonie religieuse sera célébrée en la chapelle du centre funéraire de Nouméa samedi à 10h15. L'inhumation aura lieu à 11h au cimetière de Katiramona. Le travail coutumier se fera directement à la morgue de Nouméa. On nous prie de vous faire part du décès de M. Gérard Gadjoli, survenu le 24 août dans sa 75e année. Une veillée aura lieu au centre funéraire de Nouméa, mardi 1er septembre, de 10h à 13h, suivi d'un office religieux en l'église Saint-Jean-Baptiste de la Vallée des Colons, à 14h. La crémation aura lieu à 15h au centre funéraire de Nouméa. On nous prie de vous faire part du décès et de M. Bokoessé Bokoessi, Arona Djounan, survenu le 26 août à l'âge de 77 ans. La veillée est en cours au domicile, à la tribu de Manfaoué, au lieu dit Pévou. L'inhumation aura lieu demain, vendredi 28 août à 9h, toujours à son domicile, au lieu dit Pévou, à la tribu de Manfaoué. On nous prie de vous faire part du décès de Madame Denise Morville, épouse Nicard, survenue le 26 août dans sa 94e année. La veillée aura lieu au centre funéraire de Nouméa vendredi 28 août, donc demain de 8h à 20h, et samedi 29 à 8h jusqu'à la levée du corps. Un office religieux sera célébré en la chapelle du centre funéraire ce même jour à 9h15, suivi de l'inhumation au cimetière du 5e kilomètre. On nous prie de vous faire part du décès de monsieur Jacques-Marie Russet, survenu aujourd'hui, jeudi 27 août, dans sa 80e année. Une veillée se déroulera au centre funéraire du Pont des Français demain, vendredi 28, de 16h à 19h. La cérémonie religieuse sera célébrée ce même jour à 17h30, suivie de la crémation. Ni fleurs, ni couronne, dans le respect de ses volontés. On nous prie de vous faire part du décès de monsieur Fouange Georges-François Tapouy, survenu le 17 août à la tribu de Unjoavo, dans sa 16e année. La veillée se tiendra demain, vendredi 28 août, et l'enterrement se fera samedi 29 à 9h à la tribu d'Unjo. On nous prie de vous faire part du décès de madame Paulette Tabéry, épouse Mazax Massax, survenue aujourd'hui, jeudi 27 août, à l'âge de 82 ans. Une veillée se déroulera au centre funéraire du Pont des Français, mardi 1er septembre, de 16h à 19h. La cérémonie religieuse sera célébrée ce même jour à 17h30, suivie de la crémation dans la plus stricte intimité familiale. Dans le respect de ses volontés, ni fleurs, ni couronne, notez tout de même la présence d'une corbeille à dents. On nous prie de vous faire part du décès de monsieur Desplanques de Planques Pierre, survenu aujourd'hui, jeudi 27 août, dans sa 92e année. Une veillée se déroulera au centre funéraire du Pont des Français, lundi 31 août, de 16h à 19h. La cérémonie religieuse sera célébrée ce même jour, lundi 31 à 17h30, suivie de la crémation. Dans le respect de ses volontés, ni fleurs, ni couronne. Et voici qui met un terme à vos avis de décès.
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1: Il est 19h17, la suite de votre radioservice à lecture de vos avis et communiqués avec Eugénie.
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6: Je vous informe de ces coupures programmées de la semaine. Pour raison de maintenance, d'extension du réseau et élagage, des coupures d'électricité sont prévues. Nouméa Pécassis, vendredi 28 août, de 5h à 7h, rue Edmond Arbulo, numéro 20. Ces horaires sont susceptibles d'être modifiés sans autre préavis.
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6: La province des îles Loyauté informe les parents résidents îles Loyauté du lancement de la campagne de bourse scolaire 2027. Les dossiers de demande de bourse peuvent être retirés à compter du lundi 24 août. Pour les établissements publics du premier et second degré auprès des directeurs de secteur, pour les établissements privés du premier et second degré auprès de leurs directeurs d'école respectifs. Chaque dossier doit être retourné complet auprès des directeurs de secteur ou d'école avant le mercredi 30 septembre 2026. Les dossiers reçus après cette date seront examinés pour le deuxième trimestre 2027. Les nouvelles inscriptions des élèves dans les écoles maternelles et élémentaires publiques sont ouvertes du mardi 1er septembre au mercredi 30 septembre inclus.
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6: 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Présentation des filières générales, professionnelles et technologiques du CAP au BTS relevant de l'enseignement agricole et de l'éducation nationale. 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Démonstration, jeux, bingo, restauration sur place, marché de producteurs et artisanat. 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Venez découvrir le lycée Michel Rocard, ses formations, ses équipes, ses élèves et son exploitation agricole.
1: Merci beaucoup Eugénie. Raphaël Saadik, Love That Girl. Avant de retrouver Mouna et son histoire du soir à 19h21. Bon, on aura une petite minute 30 de retard, mais c'est pas grave, on va respirer en musique et tout ira bien. À cette blabla, place à la musique sur Radio Rythme Bleu. Bonne soirée tout le monde, il est 19h19.

0: Dis Mouna, raconte-moi une histoire.
1: Bonsoir les enfants. L'histoire de ce soir a pour titre « Dans la lune ». Lucas, Lucas, souffle une voix lointaine. Lucas grogna et tourna la tête. Lucas, insista la voix, il est temps de te lever. Lucas ouvre péniblement les yeux. Sa maman le regardait d'un air amusé. Allez, dépêche-toi de te préparer mon chéri, affirma-t-elle. Le petit déjeuner est prêt, tes affaires sont sur la chaise. Lucas se leva doucement. Une fois lavé, il observa ses vêtements intrigués. Pourquoi sa maman avait-elle déposé une combinaison et des bottes argentées? Et soudain, Lucas se souvint. Aujourd'hui, il fêtait son 8e anniversaire. Or, son papa lui avait promis que, quand il serait grand, il pourrait aller dans l'espace avec lui. Plein d'espoir, Lucas se dirigea vers la cuisine. Quand il entra, sa maman s'écria aussitôt « Joyeux anniversaire, mon chéri !» Puis elle tendit une drôle de pilule verte en ajoutant « N'oublie pas d'avaler ton cachet pour la pesanteur !» Lucas en était maintenant certain. Bientôt, il quitterait la planète Terre. « Bon anniversaire !» lui lança joyeusement son papa en arrivant. Lui aussi avait revêtu une combinaison argentée et Lucas ne put se retenir de lui demander « Où partons-nous ? » « Mystère, mystère !» le taquina son papa. « Tu es grand maintenant !» lui expliqua sa maman. « Ton papa et moi avons donc décidé que ce matin, tu pourrais l'accompagner sur la lune. »« Sur la lune !» répéta Lucas, ravi. « Oui, comme ta maman n'a plus de poussière d'étoiles pour préparer ton gâteau d'anniversaire, nous allons en acheter ensemble au grand marché lunaire, » poursuivit son papa. « Alors, prêt pour ton premier voyage dans l'espace ?»« Bien sûr !» s'exclama Lucas. Arrivé sur le trottoir, son papa sortit un petit boîtier de sa poche et appuya sur un bouton. Une navette se posa aussitôt à leurs pieds. « Mets ton casque cosmique !» lui ordonna son papa en lui donnant un drôle d'objet avant de monter dans la navette. « On ne sait jamais avec toutes ces perturbations interstellaires !» Lucas obéit et se glissa dans la navette. Son papa actionna une manette, l'engin décolla, traversa les nuages et fendit l'espace. « On va prendre la voie lactée !» lui indiqua son papa en tournant à droite. « À cette heure, il n'est pas encore trop embouteillé !» Lucas regardait par la vitre, fasciné. Il slalomait entre les étoiles et passait devant les planètes de toutes les couleurs. Des centaines de vaisseaux spatiaux filaient autour d'eux. Lucas n'en croyait pas ses yeux. Soudain, son papa freina brusquement. « Un astéroïde ! Les nettoyeurs du ciel ont encore oublié de l'enlever » grommela-t-il avant d'accélérer de nouveau. Enfin, une planète grise apparut devant eux. Ils ralentirent avant de se poser sur un grand parking de navettes.

Il est 20h passé de 53 minutes. Michel Sardou-Petit, c'est la dernière demande qui nous a été faite ce soir. Et on terminera avec The Corse, Breathless. Je vous souhaite une excellente soirée. Prenez bien soin de vous. On se donne rendez-vous demain à partir de 17h. Et entre 19h et 21h, vous retrouverez évidemment Eugénie. Bonne soirée et à demain tout le monde.

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1: Bonjour à tous. Le bilan est lourd. 2 personnes ont été tuées et 9 autres blessées, fauchées par une voiture hier soir à Caen. Vers 22h15, un individu a foncé sur une dizaine de personnes rassemblées sous un abribus près de la gare. Laura Legault, bonjour.
2: Bonjour Émilie, bonjour à tous.
1: Le suspect a été interpellé et placé en garde à vue.
2: Oui, hier soir, après une bagarre entre plusieurs hommes, l'un d'eux, le suspect, quitte les lieux et revient au volant de sa voiture. Il emprunte alors la voie de bus et fonce sur une dizaine de personnes qui se trouvent sur le trottoir. Le suspect prend ensuite la fuite avant d'être interpellé à une vingtaine de kilomètres de là, à Ouistreham. Il est placé en garde à vue. Le préfet du Calvados, David Clavière, détaille son profil.
3: C'est une personne d'origine russe, qui est née en Russie, qui n'est pas connue des services de renseignement, qui est connu des services de police uniquement pour des délits routiers.
2: Parmi les victimes, 2 décèdent, 9 blessés sont en urgence absolue ou relative. Tous sont des hommes âgés de 17 à 36 ans. A priori, la piste d'un acte terroriste est écartée, selon Philippe Leonardo, procureur de la République adjoint de Caen.
4: Pour le moment, nous ne sommes pas a priori dans le cadre d'une motivation entre guillemets terroriste, mais les investigations ne font que commencer.
2: Une enquête a été ouverte du chef d'assassinat et violence volontaire avec arme.
1: Merci Laura Legault pour Europe 1. Les secours redoublent d'efforts pour retrouver des survivants. Au moins 270 personnes sont mortes et plus d'un millier sont portées disparues après la coulée de boue au Népal. Au moins 4 Français sont portés disparus. Le premier ministre chinois s'est rendu sur place au chevet des sinistrés. Sébastien Lecornu est à Mayotte, 2e journée de sa visite consacrée à la reconstruction de l'archipel après le cyclone Chido. Il faut se bouger, assure le Premier ministre, qui dit vouloir créer un choc de mise en chantier. Le cyclone Chido avait fait au moins 40 morts et détruit de nombreuses habitations en décembre 2024. La ministre de l'Agriculture, Annie Genevard, réunit les préfets. Cet après-midi, elle veut faire un point sur les pertes dues à la sécheresse après un été marqué par les canicules et les incendies. Un plan d'aide gouvernementale sera présenté jeudi prochain. Aujourd'hui, 39 départements sont en vigilance orange aux orages. Alerte canicule en Corse. Des orages se forment actuellement de l'ouest du Massif central au centre du pays. Les 7 principaux candidats à la présidentielle. Sur le central de Roland-Garros, le MEDEF organise un grand débat. Marine Le Pen, Jean-Luc Mélenchon ou encore Édouard Philippe vont être interrogés aujourd'hui sur leur projet économique. L'ancien Premier ministre qui propose de réduire à 12 mois au lieu de 18 l'indemnisation chômage pour les moins de 50 ans. Le maire d'Orléans l'affirme, il n'appartient pas au maire d'annuler un concert. 2 dates de Patrick Bruel sont programmées dans sa ville le mois prochain. Depuis plusieurs jours, de nombreux maires, ceux de Chartres, Dijon ou encore Strasbourg, s'opposent à la venue du chanteur mis en examen pour violence sexuelle. La ministre chargée de l'égalité entre les femmes et les hommes, Aurore Berger, soutient que les conditions ne sont pas réunies pour que ces concerts puissent se tenir. Le Premier ministre norvégien annule son déplacement prévu aujourd'hui en Allemagne en cause l'état de santé jugé extrêmement grave du roi Harald à 89 ans. Il est hospitalisé pour des complications liées à une maladie du sang. Et puis du foot avec le tirage au sort de la Ligue des Champions, le PSG, Lille et Lens connaîtront leurs adversaires ce soir à 18h. Tirage à suivre sur Canal+. Lyon ne participera pas. En revanche, les Lyonnais ont été battus 2-1 par Fenerbahçe en barrage retour. Retrouvez tout de suite Christine Kelly et vous.
0: Il est 12h03 sur Europe 1. Prochain point sur l'actualité à 12h30 avec Émilie Dez.
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0: Il est 12h03 sur Europe 1. Si vous nous rejoignez à l'instant, nous avons commencé il y a 1h à 11h13h. Nouvel horaire sur Europe 1. Je sais que vous êtes en train peut-être de déjeuner, de préparer le déjeuner ou bien de vous baigner à la plage. Non, c'est la rentrée.
6: On profite encore des vacances, il y a quelques jours avant la rentrée. Vous avez bien raison.
0: Alors, nous allons parler dans un instant de ce qui s'est passé à Caen la nuit dernière, après une bagarre près de la gare. Un automobiliste de 26 ans a délibérément foncé sur un groupe de piétons. Bilan provisoire, 2 morts. C'est un russe d'origine tchétchène. On en parle dans un instant. Sur Europe 1, nous allons aborder aussi Ciotat, près d'un mois après. C'était le 31 juillet où on a été bouleversé. On a été happé en pleine vacances par ce qui s'est passé à Ciotat, par ces migrants qui sont arrivés. Attention, on nous a dit aussi qu'il ne fallait pas voir ce qu'on a vu. C'est-à-dire, ce que vous avez vu, c'était pas tout à fait ça. On va voir combien de migrants sont peut-être déjà arrivés en France. On en parle avec notre invité Grégoire Daubigny. En direct sur Europe 1, nous avons Gabriel Cluzel, Gilbert Collat, Géraldine Amon, Fabrice Lafitte. Toute l'équipe est là sur Europe.
1: 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Vous appelez Christine Kelly au standard d'Europe 1. Le numéro est non surtaxé. 11h13h. 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Bienvenue sur Europe 1.
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0: C'est un Russe d'origine tchétchène qui a foncé hier soir à Caen après une bagarre près de la gare. Cet automobiliste de 26 ans a délibérément foncé sur un groupe de piétons devant un abribus. Bilan provisoire qui s'est alourdi ce matin. Deux morts, dix blessés, dont six en urgence absolue. Le conducteur, dans un premier temps, a pris la fuite avant d'être interpellé à Ouistreham. Une enquête pour assassinat et violence volontaire avec arme est ouverte. On en parle dans un instant sur Europe. D'abord, nous parlons de Ciotat. Un mois après, combien de migrants sont éventuellement arrivés en France? Je ne sais pas, je commence avec vous peut-être, Gabriel Cluzel, ensuite Gilbert Collat, ensuite Grégoire Daubigny de l'Observatoire de l'immigration. En quoi avez-vous été bouleversé par ce qui s'est passé à Ciotat pendant ce 30-31 juillet, là ça va faire un mois. Gabriel Cluzel.
8: Oui, c'est vrai que c'est la scène à laquelle nous avons assisté. Je parle de la scène parce que vous savez que les vidéos qui ont montré la réalité, personne n'a nié la réalité de ces vidéos, ont été très décriées parce que un certain nombre de responsables politiques nous ont dit « Ah non, mais diffuser ces vidéos, c'est mal. » Vous voyez, c'est entretenir le fantasme autour de l'immigration. Voilà. Et donc, il fallait pas, comme vous l'avez dit, voir ce que l'on voit. Et il y a eu vraiment une criminalisation de la vidéo, de l'image. Et moi, ça me frappe beaucoup. C'est déjà arrivé par le passé. On l'a souvent vu, ceux qui mettent des vidéos en ligne. Je pense notamment vous savez, au moment où à Annecy, il y avait des petits bébés qui avaient été poignardés. Oh, vous vous souvenez, ce moment où Henri Dancel était intervenu.
0: Horrible.
8: Eh bien, tout de suite, on avait dit « Ah non, non, il faut pas diffuser les vidéos. » Non, mais le sujet, c'est pas la vidéo. Le sujet, c'est ce qui se passe sur cette vidéo. Comme s'il fallait pas que les... Comme si les Français étaient des petits êtres sensibles et qu'ils n'avaient pas le droit de voir ces images. Ils n'étaient pas capables de regarder la réalité en face. Moi, c'est vraiment ce point-là qui m'a frappée. Alors, c'est vrai que c'était des scènes dignes du camp des saints, ce fameux livre de Raspail, hein, un peu visionnaire, qui date de la fin des années 70. Et puis surtout, pourquoi ça a touché les Français? Parce qu'ils savent bien que, en vertu des accords Schengen, eh bien, quiconque arrive sur un territoire européen, c'est comme s'il avait déjà un pied en France, puisque chaque dirigeant européen a les clés des autres pays. Vous voyez, c'est comme si on avait donné les clés aux voisins, faites ce que vous voulez, puisque c'est ainsi que cela se passe. Et d'ailleurs, une députée Vox espagnole me disait, bah écoutez, c'est très simple, souvent des migrants, comme vous êtes le pays le mieux disant, traversent notre pays, et puis vont en France. Voilà, vont en France parce que c'est là que les prestations offertes aux migrants sont les plus favorable. Donc, ce qui se passe à ce temps, évidemment, nous intéresse tous. Alors, j'ai vu aussi minimiser immédiatement. Ah oui, mais en fait, ça fait partie, regardez sur une carte, ça devrait faire partie du Maroc. Vous voyez le processus. Hein,
0: oui,
8: pour nous
0: il
8: dire non, mais finalement, c'est pas très grave. On va nous dire que si un jour la Corse fait l'objet d'une prise d'assaut, c'est pas grave parce que finalement, c'est très loin du continent. Non, mais vous voyez, c'est quand même assez particulier. Donc,
0: Gabriel,
8: tout cela m'a beaucoup frappé. C'est un peu passé sous les radars du fait de l'été, disons-le franchement.
0: Mais on va revenir là-dessus. C'est comme si on disait, petite parenthèse, que la Guadeloupe est américaine. Bon.
8: Oui, non, mais on peut dire beaucoup de choses. Hein. D'ailleurs, on parlait des Comores, on ne l'a pas assez rappelé. Il y a quand même un homme politique, plusieurs hommes politiques, mais je crois que c'était Fabien Roussel en premier, qui avait dit, vous savez, les Comores et Mayotte, c'est le même peuple. Vous vous souvenez de ça?
0: Oui, absolument. Hein,
8: voilà, tout d'un
0: absolument.
8: Coup, on se disait, ah oui, mais quand tout ils ont la coup, même religion, la même couleur de peau, tout ça, c'est la même culture, c'est le même peuple. Je ne sais pas, c'est bizarre de la part de la gauche quand même.
0: Et c'est ça. Grégoire Daubigny, je vous donne la parole dans un instant. Vous êtes directeur des relations institutionnelles national de l'Observatoire de l'immigration et de la démographie, vous aviez souligné ce que dit Gabriel Cluzel, c'est le fait que effectivement il y a une sorte de d'attraction par la l'économie, par vous avez fait comme proposition de rendre peut-être moins attractive peut-être Mayotte par rapport à l'immigration. On en parle dans un instant avec vous et de Ciotat et de ce choc de cet été. Gilbert Collard, vous êtes en ligne avec nous et pendant toute cette émission en direct sur Europe 1. Comment avez-vous vécu ces images? Je me rappelle de Laurent Nunez qui a dit « Attention, attention !» Le ministre de l'Intérieur a dit « Si vous jouez avec les images, vous jouez le rôle de la division. » Comment réagissez-vous, Gilbert Collard, à un mois de ce qui s'est passé à Ciotat?
9: Non, mais on a affaire à des hommes politiques qui ont peur du réel et qui s'imaginent qu'en le démentant, qu'en le masquant, ils l'effaceront. Le réel existe, et ce qu'on a vu, on l'a vu. Et les commentaires qui veulent nier le réel sont des commentaires névrotiques. Ça s'appelle le déni en psychanalyse, et c'est très grave, ça rend malade. C'est la raison du reste pour laquelle on a un État malade, on a des gouvernants malades, qui savent très bien que ce qu'ils voient, ils le voient, mais qui s'obligent à dire qu'ils ne le voient pas. Et ça, c'est du point de vue de l'équilibre général d'un pays dramatique, mais effroyable, parce que personne n'est dupe du réel. Mais il faut se taper le discours d'hommes officiels, de femmes officielles, qui viennent dire que ce qu'on voit, on le voit pas. C'est insupportable, franchement. Bon.
0: Oui, et alors, ça en dit long hein, sur le journalisme, sur beaucoup de choses, sur l'utilisation des images, sur le réel, Gilbert Collard.
9: Mais ça en dit long surtout sur la névrose du pouvoir. On a un pouvoir névrotique, parce qu'un pouvoir qui refuse de voir le réel et qui s'imagine qu'en niant le réel que les gens voient, ils vont accepter que ce réel n'existe pas, est un pouvoir délirant. Mais ce qui les dérange le plus, c'est qu'on se rend compte, quand on voit les images de Ceuta, que le drame, c'est l'absence de frontières. Il n'y a plus de frontières. Et que tout peut arriver, tout. Rappelez-vous quand même Erdogan, qui demandait de l'argent pour ne pas lâcher les migrants.
0: Oui.
9: Le migrant est devenu un instrument de pression économique, de chantage géopolitique.
0: D'ailleurs, beaucoup se demandent qui aurait instrumentalisé peut-être ce déferlement de migrants comme ça, là, d'un coup.
9: Voilà.
0: Comme ça.
9: Le 31
0: juillet, ils sont plusieurs dizaines de milliers, là, comme ça, d'un coup. Je veux dire, c'est quand même assez surprenant. On peut se poser des questions, s'interroger, se demander pourquoi le 31 juillet, pourquoi pas un mois avant, pourquoi là, pourquoi est-ce que subitement, là, autant de migrants d'un coup. En tout cas, restez avec nous en ligne, Gilbert Collard. Gréant Daubigny, je vous donne la parole sur une question peut-être précise. Combien de migrants sont déjà arrivés en France? Est-ce que vous connaissez la réponse? Je vous donne la parole dans un instant. D'abord, Sarah, qui nous appelle d'Alsace. Vous vous dites que Ciotat, c'est le scénario qui va arriver en France. Vous me surprenez, Sarah. Bonjour.
10: Oui, bonjour Christine, bonjour tout le monde.
0: Bonjour.
10: Je me permettais de dire ça parce que, en fait, je me dis, la question, ce n'est pas la stigmatisation loin de là, hein, comme j'ai pu l'entendre, mais c'est un fait, l'immigration nord-africaine, ce n'est pas notre culture. Elle n'est pour moi pas compatible avec nos valeurs aujourd'hui. Et en effet, je rejoins M. Collard qui dit que si on ne ferme pas nos frontières, pour moi, j'irai même plus loin, si on n'arrête pas également le droit du sol, la France ne pourra pas tout absorber. Et je pense qu'aujourd'hui, il faut choisir vraiment pour protéger les Français d'abord, ou alors on va subir ce chaos parce que vous voyez,
0: alors,
10: moi, j'ai
0: une certaine immigration nord-africaine, parce que je connais beaucoup d'immigrés nord-africains pour qui ça se passe très bien aussi. Donc c'est une certaine immigration nord-africaine.
10: Bien
0: pourquoi
10: sûr.
0: Ne veut pas s'intégrer? Pourquoi ça se passe comme ça? C'est vrai que c'est interpellant. Sarah, on marque une pause. Restez en ligne avec nous. Vous appelez d'Alsace. On marque une pause. On revient sur Europe.
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1: Et Christine Kelly et vous pour cette rentrée 2026 sur Europe 1. C'est de 11h à 13h. Vous avez la parole, chers auditeurs d'Europe 1. Vous appelez Christine Kelly au 01 80 20 39 21. Nous parlons de Ceuta, un mois après. Combien de migrants sont déjà arrivés en France avec vous, chère Christine? Gabriel Cuzel, votre invité Grégoire Daubigny, directeur des relations institutionnelles de l'Observatoire de l'immigration et de la démographie. Et Sarah, qui était avec nous en ligne, Christine.
0: Oui, juste avant d'avoir Alain Destex qui en Guyane, qui va nous parler de Mayotte, qui a écrit un livre formidable, Comment l'immigration détruit une société. On l'a en ligne dans un instant. Mais Sarah, je reviens sur ce que vous étiez en train de nous dire. Vous nous appelez d'Alsace et vous dites que Ceuta, c'est le scénario qui va arriver en France. Si on ne fait rien pour contrôler les frontières, arrêter le droit du sol, on va vivre la même chose. Et en plus, même avec une montée de la violence. C'est ce que vous dites, en fait, vous, Sarah. Vous en êtes persuadée?
10: Oui, parce que je vais vous répondre très simplement. Je pense que les mêmes causes produisent les mêmes effets, Christine. Mmh. Et on le voit. Enfin, moi, j'ai peur, je vous dis, j'ai trois filles. Ce qui me fait peur, c'est notamment la montée des viols. On a eu aux informations qui sont passées des familles qui disaient, mais en fait, il y a un à deux viols de fillettes par jour. Enfin, je veux dire, si ça arrive chez nous, enfin déjà qu'on n'est pas, on va pas se mentir. Aujourd'hui, on peut pas sortir à 23h sans avoir peur. Et pourtant, je suis pas une fillette, je suis une femme. Je vous laisse imaginer si ça arrive chez nous. ce qui peut se passer. Enfin, moi je vous dis concrètement, ce qui arrive assez ou tard risque d'arriver chez nous, parce qu'encore une fois, voilà, je reviens sur ce que j'ai dit, les mêmes causes produisent les mêmes effets.
0: Merci beaucoup pour votre appel, ma chère Sarah, en direct d'Alsace. Effectivement, aujourd'hui, à 23h, on sort plus de chez soi. Même une femme isolée, senior, 87 ans, 88 ans, 95 ans, chez elle a peur. Aujourd'hui, les viols sont de plus en plus communs. C'est quand même assez interpellant. On entend bien ce que disait Sarah Alain d'Estex. Nous sommes ravis de vous avoir en ligne. On vous a depuis la Guyane. Merci infiniment de prendre du temps pour nous avoir, pour nous parler. Vous avez écrit ce livre, Mayotte, comment l'immigration détruit une société. Gabriel Cluzel vous pose la première question.
2: Oui, Alain Destex, donc vous avez, dans le cadre de Médecins sans frontières, si je me trompe pas, jusqu'en septembre 2024, vous avez travaillé dans des hôpitaux maorais et aujourd'hui vous dites que vous qualifiez de très hypocrite la visite de Sébastien Lecornu et Édouard Philippe. Pourquoi dites-vous cela? Pourquoi la qualifiez-vous ainsi?
3: Ben parce que d'abord Édouard Philippe il ne s'est jamais rendu à Mayotte quand il était premier ministre, mais surtout parce que c'est elle serait dans le cadre de la constitution. Il faut faire des exceptions à cet état de droit pour pouvoir régler la situation. Je vous donne un seul exemple. Les gendarmes n'ont pas le droit d'entrer dans les bangas. Les bangas sont des habitations précaires où vivent les migrants. Donc ils n'ont pas le droit d'entrer dans le parking illégal. Ils ont simplement le droit de faire des barrages routiers. Alors, portable aujourd'hui, tout le monde est immédiatement averti de l'existence d'un barrage routier. Et donc, c'est le jeu du chat et de la souris. Le gendarme, c'est le chat. La souris, ce sont les migrants. Et en réalité, ce sont les migrants qui gagnent toujours.
0: Ce sont les migrants qui gagnent toujours à l'index Tex. Je rappelle que la communication elle est un petit peu délicate puisque vous nous appelez de Guyane. Vous êtes encore en train de travailler, effectivement. Vous êtes sénateur honoraire belge. Vous avez été, donc, comme le disait Gabriel Cluzel, secrétaire général de Médecins sans frontières internationales. Et vous dites, vous qui avez travaillé auprès de la population mahoraise, qu'il n'y a pas de solution concrète, selon vous, pour limiter l'immigration à Mayotte. Et pour vous, ça serait peut-être un peu le ciotat français?
3: Oui, vous savez, la population mahoraise n'en peut plus. Hein, et elle n'est pas dupe des propositions d'Édouard Philippe ou du Premier ministre Lecornu. Elle sait très bien que depuis Macron au pouvoir, quatre promesses, comme par exemple de construire un second hôpital, et ces promesses en fait n'ont jamais été tenues. Pour la population, elle a envie que ça change. Ils vivent dans un pays où il y a à peu près la moitié de la population qui est d'origine immigrée, c'est très difficile. Les services sociaux sont complètement débordés. Quand vous êtes maoré, vous n'avez aucune priorité pour mettre votre enfant à l'école, aucune priorité pour accéder aux soins de santé. D'ailleurs, les femmes maoraises les moyens, mais la plupart n'ont pas les moyens. Elles vont accoucher à la réunion quand elles le peuvent. Mmh. Parce qu'à Mayotte, souvent, c'est la plus grande chance. Et les accouchements ne sont pas toujours adéquates. Donc la situation à Mayotte est vraiment extrêmement compliquée. Et le seul point positif de la visite de ces éminences, c'est qu'au moins ça permet d'attirer l'attention sur Mayotte qui est trop souvent oubliée.
0: Merci beaucoup Alain Destex de nous avoir appelé. Vous avez écrit Mayotte, comment l'immigration détruit une société. Vous êtes en direct de la Guyane. Je reviens en studio sur Europe 1 avec Grégoire Daubigny. On parle de Mayotte, on parle aussi de Ciotat, près d'un mois après cette arrivée massive de migrants. Il y a une question que les Français se posent aujourd'hui. Combien de migrants, selon vous, sont déjà arrivés en France ?
4: Alors, il est très difficile d'estimer par définition le nombre d'étrangers en situation régulière ou qui franchissent irrégulièrement une frontière. Mais ce qui se passe à Mayotte ou à Ceuta nous concerne. Puisque une fois que les frontières extérieures de Schengen sont franchies, vous avez un régime de libre circulation qui s'applique et qui fait qu'il n'y a plus ou très peu de contrôle aux frontières intérieures. Et les outils à disposition des États sont très faibles. Par exemple, vous n'avez pas le droit de prévoir un délit de séjour régulier ou un délit de franchissement irrégulier d'une frontière. Vous n'avez pas le droit de déployer des gardes-frontières dans une bande de 20 km aux frontières. Donc, c'est-à-dire que, en fait, les gardes frontières peuvent faire le travail, mais pas aux frontières, si on applique la jurisprudence. Vous avez également, depuis quelques années, un refus d'admission qui s'applique aux frontières de l'Union européenne. Alors, concrètement, les autorités françaises ne peuvent pas refouler un étranger en situation irrégulière. Et il faut pour cela maintenant passer par une autre procédure de réadmission, mais qui est beaucoup plus lourde et non contraignante, puisqu'il y a un délai de départ volontaire de 30 jours. Il y a le droit à l'assistance d'un avocat, d'un médecin, d'un interprète. Donc, depuis cette décision, les contrôles ont en réalité chuté à nos frontières intérieures. Et la Cour des comptes nous explique.
0: Sur Europe.
4: Et la Cour des comptes nous explique que si on veut un niveau de contrôle identique, il faudrait multiplier par 43 les effectifs aux postes frontières de Menton. Donc, ça, c'est l'immigration irrégulière. Mais ensuite, les frontières entre immigration irrégulière et régulière, en fait, ne sont pas étanches, mais tout à fait perméables. Puisque l'Espagne, dans le même temps, porte un projet de régularisation de 500 000 personnes, qui pourrait être 800 000 dans les faits, puisque c'est une logique de critères, mais pas de plafond. Mais vous avez aussi les personnes qui, depuis Ceuta, peuvent déposer une demande d'asile et être en situation irrégulière, avoir le droit de rejoindre l'Espagne continentale. Et vous avez peut-être potentiellement d'autres personnes qui seront ensuite régularisées, ce n'est pas exclu.
0: En un mot, Grégoire Daubigny de l'Observatoire de l'immigration, entrer à Ceuta, c'est entrer en France.
4: Alors, ce n'est pas automatique, mais ça reste soit possible d'un point de vue légal, c'est-à-dire qu'une personne peut rejoindre l'Espagne continentale légalement, puis aller en France, mais elle peut aussi le faire de manière régulière.
0: Mais on ne saura jamais, en fait, le nombre de migrants qui viendraient, par exemple, en France, à partir de Ceuta.
4: Alors, en tout cas, les services de l'État, aujourd'hui, n'ont pas délivré le chiffre. Ce qu'on sait aujourd'hui, il y a un indicateur fiable pour mesurer l'immigration irrégulière, c'est le nombre de bénéficiaires de l'AME, qui est un dispositif de soins gratuits pour les étrangers clandestins.
0: L'aide médicale d'État.
4: Exactement. Aujourd'hui, on est à peu près à 380 000 bénéficiaires. Les services de l'État estiment qu'un étranger clandestin sur deux font appel à ce dispositif. Donc, on serait
0: combien
4: aujourd'hui autour...
0: Combien de temps après leur arrivée, par exemple?
4: Pardon?
0: Combien de temps après leur arrivée, par exemple, ils font cette demande d'aide médicale d'État?
4: Alors, il faut un délai de présence. Il faut justifier de 3 mois de présence en France. Et nous aurions au total aujourd'hui à peu près 900 000 étrangers en situation régulière, ce qui rejoint les estimations de Gérald Darmanin, quand il était ministre de l'Intérieur, qui a dit qu'il y avait entre 700 000 et 900 000 étrangers irréguliers.
0: Je sens que Gabriel, que vous avez une question.
2: Non, mais c'est vrai que je pose la même question à Christine, c'est-à-dire que c'est impossible de

0: sur cette question.
1: Merci beaucoup. On va marquer une pause. Je vous donne le mot de la fin dans un instant sur ce sujet. Grégoire Daubigny-Assica, Gilbert Collard, les Ciotat un mois après. Et dans un instant, on parlera de ce qui s'est passé à Caen la nuit dernière. La Caen se réveille sous le choc puisque hier soir, une bagarre près de la gare, un automobiliste de 26 ans, russe d'origine tchétchène, a délibérément foncé contre un groupe de piétons devant un abribus, imaginez-vous. Devant un abribus, hier soir, vous êtes à Caen, on fonce sur vous, 2 morts, 10 blessés, dont 6 en urgence absolue. On en parle dans un instant sur Europe 1.
2: Avec vous aussi, vos réactions, chers auditeurs d'Europe 1, vous avez la parole de 11h à 13h avec Christine Kelly. Christine Kelly, que vous appelez au 01 80 20 39 21, 12h27. À tout de suite sur Europe 1.
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1: Il est 11h30, 12h30 pardon, sur Europe 1, le journal permanent, Émilie Dez.
2: Xavier Bertrand annonce officiellement sa candidature à la présidentielle 2027. Le président de la région des Hauts-de-France balaye l'idée de participer à une primaire de la droite et du centre. Cet après-midi, les 7 principaux candidats à la présidentielle vont faire face aux chefs d'entreprise, Marine Le Pen, Jean-Luc Mélenchon ou encore Édouard Philippe vont être interrogés sur leur projet économique lors d'un grand débat organisé par le MEDEF. Édouard Philippe propose de réduire à 12 mois au lieu de 18, l'indemnisation chômage pour les moins de 50 ans. Le suspect est en garde à vue. Un homme de 26 ans, un russe d'origine tchétchène, a délibérément foncé sur un groupe de personnes hier soir dans le quartier de la gare à Caen. 2 personnes ont été tuées, 9 autres ont été blessées. Une altercation entre le chauffard et les victimes serait à l'origine du drame. La piste terroriste est écartée. Une enquête a été ouverte pour assassinat et violence volontaire avec arme. Au moins 270 personnes sont mortes et plus d'un millier sont portées disparues après la coulée de boues meurtrières au Népal. Parmi 4 Français, un chiffre qui n'a pas

0: Été confirmé par le ministère des Affaires étrangères. Le premier ministre chinois s'est rendu dans la zone sinistrée du Tibet au chevet des sinistrés. Une attaque de drones russes en plein jour près de Kiev. Au moins une personne a été blessée. Des infrastructures ont été endommagées. Selon l'armée de l'air ukrainienne, la Russie a lancé la nuit dernière une attaque combinée de drones et de missiles sur plusieurs régions du pays. 39 départements sont en vigilance orange aux orages, alerte canicule en Corse. La ministre de l'Agriculture, Annie Genevard, réunit aujourd'hui les préfets pour faire un point sur les pertes dues à la sécheresse. Selon le ministère, 98 départements sont concernés, 57 sont en situation de crise et soumis à d'importantes restrictions d'eau. Un plan d'aide gouvernementale sera présenté la semaine prochaine. La Norvège inquiète alors que l'état de santé du roi se dégrade. Il est jugé extrêmement grave. À 89 ans, le souverain est hospitalisé pour des complications liées à une maladie du sang. Le premier ministre norvégien a annulé son déplacement prévu aujourd'hui en Allemagne. Et puis le français Hugo Humbert, touché au dos, a déclaré forfait pour l'US Open de tennis. Le dernier grand chelem de l'année débute dimanche. Le 30e joueur mondial avait été éliminé dès le premier tour l'année dernière.
1: Merci ma chérie. Les prochains points sur l'actualité à 13h sur Europe 1 avec Clélie Mathias.
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1: Il est 12h33 sur Europe 1. Si vous nous rejoignez à l'instant pour cette dernière demi-heure entre 11h et 13h, dans un instant, nous allons accueillir Pierre Marissev, directeur de l'Institut pour la Justice. Il a tweeté sur Constant, un jeune apprenti boucher qui a été kidnappé, racketté, laissé pour mort, qui a passé une semaine dans le coma. Il nous en parle dans un instant. On parlera aussi de hier soir à Caen, cet automobiliste qui a délibérément foncé sur un groupe de piétons dans un abribus et qui a fait deux morts. Pour l'instant, 6 sont en urgence, 6 personnes sont en urgence absolue. Pourquoi ? Comment en est-on arrivé là ? Pourquoi ce niveau de violence dès la rentrée, dès le jeudi 27 août ? Pourquoi encore un cycliste a été poignardé lors d'une altercation à Paris avec un automobiliste ? Comme ça, là, ça peut arriver à tout moment, à n'importe quel instant. Voilà les questions qu'on va se poser dans un instant avec Gilles Bracola, Gabriel Cluzel sur Europe 1. D'abord, Grégoire Domigny va nous donner son mot de la fin sur Ciutat, près d'un mois après. Combien de migrants sont déjà arrivés en France? Alors, on disait avec vous qu'on ne sait pas, on ne peut pas savoir. Effectivement, peut-être en dans 2-3 mois, on saura, avec peut-être l'aide médicale d'État. Quel serait le dernier mot peut-être à avoir sur ce sujet de Ciutat qui a bouleversé les Français pendant cet été?
3: Écoutez, finalement, Ceuta est peut-être le symbole de toutes les défaillances du droit européen aujourd'hui. Vous avez des défaillances au contrôle extérieur des frontières, des défaillances au contrôle intérieur. Vous avez une défaillance au niveau des éloignements à opérer. Vous avez un droit d'asile et un statut des mineurs isolés qui sont aujourd'hui complètement dévoyés. Et évidemment, l'Europe a mis en place quelques réformes récemment pour un peu durcir le droit européen de l'immigration, mais on voit que ces réformes sont insuffisantes. On voit surtout un fossé qui se creuse en réalité entre les décisions politiques qui sont prises et les aspirations des peuples européens. On a pu parler des manifestations contre l'immigration incontrôlée qui ont lieu en Espagne, au Royaume-Uni, en Irlande, dans d'autres pays. En réalité, ce même écart se constate en France. Vous avez aujourd'hui dans toutes les études d'opinion à peu près 2/3 des Français qui souhaiteraient une politique restrictive de l'immigration. Et dans le même temps, sur les 25 dernières années, le nombre de nouveaux titres de séjour délivrés chaque année a été multiplié par 3. Donc l'élection présidentielle doit être le moment clé pour repartir sur des bonnes bases, pour écouter le peuple français. Et l'Observatoire de l'immigration et de la démographie proposera dans les prochains mois un projet de loi constitutionnelle pour reprendre la main sur les questions d'immigration.
1: J'aime bien le mot constitutionnel aujourd'hui. C'est important que le projet de loi soit constitutionnel, puisqu'on se rappelle que le Conseil constitutionnel avait retoqué le texte précédent. Merci infiniment, Grégoire Domigny, d'avoir été en direct sur Europe 1 pour parler de l'immigration, notamment à Mayotte, mais aussi à Ciutat. Vous êtes directeur des relations institutionnelles de l'Observatoire de l'immigration et de la démographie. Écoutez, avant de recevoir Pierre Marissev, directeur de l'Institut pour la Justice, Constant, il raconte son agression, comment il l'a vécu.
4: Il était à peu près 5h20, Je travaille dans une boucherie. Je fais le chemin tous les jours, mais 10 minutes en trottinette à y aller. Donc, généralement, il fait nuit, surtout l'hiver. Il y a une voiture qui a ralenti à côté de moi. Donc, ouais, je vais regarder et savoir si c'était quelqu'un qui voulait quelque chose. Je savais pas. Et puis, ils m'ont dit de venir où j'y étais. Et ils m'ont demandé ce que j'avais sur moi, mon téléphone, ma carte bancaire, ma trottinette. J'ai tout donné. Je savais très bien où ça allait me mener. Ils ont pris et juste après, ils m'ont mis dans leur voiture, ont forcé à monter. Il y en a un qui est parti avec ma trottinette, à deux, ils m'ont forcé à monter dans la voiture. Je me suis demandé qu'est-ce qui allait m'arriver, ce que j'allais, où est-ce qu'on allait, ce que j'allais peut-être mourir, je sais pas. J'étais un peu comme dans un film, en fait. J'essayais de voir s'il y avait quelque chose que je pouvais retenir. Comme ça, je pense que j'aurais pu le donner à la police. Et j'ai vu sur le tableau de bord, en fait, le téléphone de la personne était connecté. Et du coup, j'ai vu son nom sur le tableau de bord.
1: Vous avez pu entendre Constant sur Europe 1. On en parlera avec Pierre Marissève. On parlera aussi de ce qui s'est passé à Caen la nuit dernière. D'abord, Pierre Marissève, vous êtes directeur de l'Institut pour la justice. Vous avez posté un tweet bouleversant à propos de ce jeune homme et de ce qui s'est passé. Pourquoi ? Et alors, racontez-nous.
5: C'est vraiment le mot. Je vous raconte comment est-ce que je suis tombé sur cette interview qui m'a bouleversé. C'est vraiment le mot. Alors c'est une interview donc de Constant qui a 20 ans, qui est apprenti boucher et qui l'année dernière a subi cette agression ultra-violente. Donc pour vous la faire courte, alors il est apprenti boucher depuis ses 15 ans. Donc vraiment il fait ce qu'on attend d'un jeune aujourd'hui, il le fait. On attend à ce qu'il commette pas de délit, il n'en commet pas. Il est apprenti boucher, qui est un métier qui est pas toujours facile, pour lequel il doit se lever à 5 heures du matin. C'est ce qu'il fait en l'occurrence. Il va au boulot à 5 heures du matin, en trottinette électrique, qu'il s'est acheté lui-même, qu'il n'a pas volé, visiblement. Et sur la route, il y a une voiture qui le double sur un rond-point et qui s'arrête un peu plus loin. Constant, qui est une personne normalement constitué et qui, dans l'interview qu'on voit, qui a eu lieu sur France 2 en début d'année 2026, respire la gentillesse. Ça, c'est quelque chose qui vraiment est assez marquant. Il s'arrête et il va demander à la voiture si elle a besoin de quelque chose, d'un renseignement quelconque. Et là, immédiatement, les trois occupants de la voiture lui le dépouillent. Ils lui prennent ce qu'il a, son téléphone, sa carte bleue, sa trottinette électrique. Il y en a un qui part avec la trottinette électrique et lui voit, au moment où tout ça arrive, il voit un camion qui passe à côté de lui et il lui dit « appelez la police ». C'est un réflexe normal, il fallait que la police vienne.
1: Bien sûr. Marissève sur Europe.
5: Les taxeurs, les criminels, parce qu'ils se sont avérés être des criminels, sautent sur le camion, ils disent on va sortir un flingue, on va sortir une bombe à poivre, bref, t'occupe pas de ça. Donc le camion s'en va, on apprendra plus tard qu'il a appelé tout de même la police, mais qui est arrivé trop tard sur les lieux. Entre-temps, Constant, parce qu'il a eu l'outrecuidance de demander à un passant de l'aider, les criminels, eux, décident qu'il doit passer un très mauvais quart d'heure. Ils l'embarquent de force dans la voiture et une vingtaine de minutes plus loin, c'est ce qu'il raconte dans l'interview, une vingtaine de minutes plus tard, il le dépose sur un parking. Là, pour Constant, c'est le trou noir, il ne se souvient de rien. On apprendra plus tard, puisque il a fait 6 jours en réanimation à l'hôpital, qu'il s'est fait tabasser extrêmement violemment, qu'il a eu un hématome au cerveau, pour lequel sa boîte crânienne s'est déformée. Quand on a 20 ans, la boîte crânienne peut se déformer pour que l'hématome se résorbe. En l'occurrence, c'est ce qui lui est arrivé, sinon il serait mort. Il aurait 10 ans de plus, il serait certainement mort. Et il s'est réveillé avec une trace de chaussure sur la joue. Pour vous dire à quel point les coups ont dû être une trace qui est restée plusieurs jours, voire peut-être plusieurs semaines, peut-être même qu'il a encore une cicatrice. Donc cette vidéo m'a absolument, cette interview début d'année 2026 m'a complètement bouleversé pour beaucoup de raisons. Bon, je suis normand, donc je connais bien Rouen, et je sais que la Normandie, comme l'ensemble de la France, c'est plein de gens. Évidemment, il y a des racailles, il y a des délinquants, etc. Mais c'est plein de gens sains, de gens honnêtes, de gens qui se bougent, de gens qui respectent le contrat implicite qu'on a en étant français, c'est-à-dire on commet pas de délit, on essaie de bosser.
1: On respecte la justice, on respecte la loi, voilà. On travaille, on achète son véhicule,
5: on paye ses impôts même si c'est élevé. Bref, et ce jeune gamin, parce que c'est un gamin, il a 20 ans, je suis pas beaucoup plus vieux, j'en ai 32, mais qui respecte tout ça mieux que quiconque, et qui dans l'interview, vraiment, je vous dis, je vous invite à la voir, elle est sur YouTube, il respire la gentillesse. On sent vraiment que... Alors, il y a une information qui notamment est intéressante. Il dit à un moment donné, et on sent d'ailleurs qu'il ne veut pas la dire de lui-même, c'est l'intervieweuse qui lui fait dire, d'ailleurs, innocemment, elle avait raison, elle lui fait dire que ces personnes-là ne parlent pas français. Elle lui demande, est-ce qu'ils se sont dit des choses dans la voiture? Et bah oui, mais il dit, mais comme ils parlaient pas français, j'ai pas compris. Donc ça, c'est une info explosive en termes politiques. Lui, il n'a même pas envie spécialement de la dire. Il l'a dit parce qu'on lui pose la question. Donc, on sent qu'il est pétri de bonnes intentions. Et donc, j'ai été vraiment bouleversé. J'ai aussi appris, je suis papa de 3 jeunes enfants, donc c'est peut-être aussi pour ça, quand on est papa, j'ai aussi appris dans le message qu'a mis sa grande sœur sur Internet, parce que dans les jours qui ont suivi, sa grande sœur a fait un appel sur les réseaux sociaux en expliquant ce qui s'est passé. Et elle dit notamment que le papa, en l'occurrence, est effondré. Et c'est vrai, moi je verrais mon fils se faire tabasser. D'ailleurs, un autre point, je ne veux pas partir dans tous les sens, mais Constant raconte aussi, à la fin de l'interview, et aussi ça, visiblement il ne voulait pas le dire tout de suite, mais il raconte que 2 semaines avant, il s'est aussi fait racketter devant son centre de formation, dans un événement tout à fait pas relié, qui démontre à quel point les gens honnêtes en France se font dépouiller tout le temps et se font victimiser tout le temps.
1: Pierre-Marie Sève, directeur de l'Institut pour la justice, en direct sur Europe 1. On marque une pause, on demandera à Gilbert Collard, est-ce que les victimes ont toujours ce même profil? Ce profil de bienveillance, ce profil de gentillesse, ce profil de celui qui... Nicolas qui paye en fait, en quelque sorte. On marque une pause, on revient avec Gilbert Collard et Gabriel Cluzel en direct sur Europe.
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0: Dernière partie sur Europe 1, Christine Kelly et vous. C'est désormais de 11h à 13h sur Europe 1 et avec vous en studio, chère Christine, Gabriel Cluzel, Pierre-Marie Sève, directeur de l'Institut pour la justice, et au téléphone, maître Gilbert Collard, Christine.
1: Oui, Gilbert Collard, comment vous réagissez à cette histoire racontée par Pierre-Marie Sève, directeur de l'Institut pour la justice, ce petit Constant, 20 ans, jeune apprenti, bouché, kidnappé, racketté, laissé pour mort, après avoir passé une semaine dans le coma?
16: Malheureusement, il n'est pas seul. Alors là, le fait nous saute aux yeux parce que c'est récent. Mais j'ai dans ma collection d'horreur plein d'événements de ce type sur les 4, 5, 6 dernières années.
17: Sont-ils en augmentation selon vous ? Oui.
16: Oui, en augmentation, bien sûr, bien sûr. Ça s'est fait progressivement, parce qu'à force de renoncement, de lâcheté, de faiblesse judiciaire, de justification accordée aux violents, on a laissé s'installer un mode de domination de la violence, par des catégories répertoriées. Il y a des individus qui recourent systématiquement maintenant dans tous les domaines du contact social, à la violence comme mode, j'allais dire, de communication et de domination. On est arrivé dans cette société à un seuil d'acceptation de la violence qui frôle vraiment la peur civile, quoi. On a la crainte dans la rue à la faveur de n'importe quel incident de voiture de voir un individu descendre avec un couteau et dans le cas qu'il racontait, c'est vraiment de l'ordre. Isabelle
17: Collin, comment vous réagissez par rapport au profil aussi de ce petit jeune constant? Pierre Marissel vous disait comment il est extrêmement bienveillant, adorable, il travaille, il est jeune, il travaille depuis l'âge de 15 ans.
16: Ce qu'on appelle la victimologie, il y a une science qui s'intéresse aux victimes. Il a le profil de la victime parce que il est.
17: C'est quoi le profil de la victime, Gilbert Collin ?
16: Il est gentil, il est pas violent, il est pas agressif. Donc c'est une. Vous voyez, c'est ça qui est dégueulasse, quoi. C'est que c'est une victime facile. On s'en prend aux personnes âgées, une vieille dame de 80 ans qui a été victime d'un arrachage d'un collier, etc. Bon, c'est toujours des victimes faciles.
17: C'est ça.
16: Alors, il va arriver le jour, et c'est ça que je crains, moi.
17: C'est-à-dire?
16: Où on aura affaire à des victimes qui seront plus consentantes. Mmh. Et là, on va sombrer dans la violence sociale totale.
17: Gilbert Collin, restez avec nous pour les 10 dernières minutes de cette émission. Gabriel Cuzel, est-ce que vous voulez réagir? Gilbert Collin nous dit que c'est maintenant on est arrivé dans un mode de violence comme mode de communication, comme mode de domination. On peut mettre peut-être aussi, même en lien avec ce qui s'est passé à Caen, je le disais la nuit dernière, avec cet automobiliste russe d'origine tchétchène qui a foncé aussi sur des inconnus comme ça, devant un abribus.
18: Oui, ça peut être n'importe qui, n'importe quand, et c'est vrai que c'est proprement terrifiant pour tout le monde, mais pour des parents notamment. Et moi, cette affaire de Constantin me fait furieusement penser
17: à
18: une autre affaire. Et c'est vrai que j'avais promis à sa grand-mère, qui s'appelle Régine, de jamais l'oublier, d'en reparler régulièrement, de parler régulièrement de son petit-fils. C'était en 2019, un garçon qui s'appelle Timothy, qui avait un profil particulier, similaire, c'est pour ça que j'y ai pensé. Voilà, le profil de la victime, c'est-à-dire que il faisait un CAP de pâtissier. Il était excellent, il avait même pour cela été sélectionné pour faire un stage à l'Élysée. Vous voyez, il a fait un passage à l'Élysée, il était vraiment sur une ascension fulgurante dans ce domaine, il était doué. Et il était allé à un concert à Villeurbanne, et c'est à la gare de Villeurbanne qu'un Afghan l'avait poignardé aveuglément et en criant à la Wagbar. Bon. Et donc ce pauvre garçon de 10 ans, c'était le 31 août 2019, donc il aurait eu 26 ans aujourd'hui, est mort. Voilà, et son assassin a été déclaré irresponsable, et c'est très douloureux pour la famille et notamment pour les grands-parents, que je ne connais pas les parents, je ne connais que la grand-mère, parce que ils ne savent pas quand cet homme, vous savez, c'est un peu le flou, la zone grise de ces assassins qui sont déclarés malades psychiatriques ou ces tueurs en l'occurrence, puisque ça avait l'air d'être des victimes aveugles, c'est qu'on ne sait pas s'ils vont sortir, quand ils vont sortir, s'ils vont être transférés. Alors un avocat leur avait même conseillé d'envoyer des colis à l'adresse de l'hôpital pour voir si ça revenait comme, déclaré sans adresse connue.
17: Il y a plus de
18: voilà pour savoir ce que devient l'assassin, le tueur, le meurtrier de leur petit-fils. Voilà, c'est. Je ne veux pas qu'on oublie la mémoire de Timothy Bonnet. Aujourd'hui, ce serait peut-être un pâtissier renommé.
17: Merci beaucoup Gabriel Cuzel sur Europe 1 pour cette mémoire. Pierre Marissève, vous êtes touché par cette histoire, vous êtes directeur de l'Institut pour la Justice, vous avez un regard transversal sur ce qui se passe dans la société aujourd'hui. Comment vous réagissez par rapport à ce qui s'est passé? C'était mardi, je crois, cet automobiliste poignardé à Paris lors d'une altercation, ce cycliste poignardé lors d'une altercation avec un automobiliste à Paris. Comment vous réagissez avec ce qui s'est passé à Caen la nuit dernière, après une bagarre, un homme homme prend sa voiture, fonce comme ça sur un abribus, 2 morts, 6 personnes en urgence absolue. Vous qui avez un regard transversal, vous dites voilà, encore une année, une saison qui s'annonce compliquée. Quelle est votre réaction?
5: Moi, je l'ai déjà dit, je ne sais pas si vous en souvenez. J'ai grandi au Québec. Mmh. Et le Québec est une société très apaisée. Mmh. Et en grandissant là-bas, je suis rentré pour faire mes études de droit en France, à Toulouse. Et j'étais vraiment marqué par quelque chose qui se manifeste bien dans ces histoires-là. C'est par le niveau de tension permanente qui règne dans nos rues en France. Et on sent que ça peut dégoupiller à tout moment. Et en l'occurrence, une altercation banale routière dans Paris entre un cycliste et un automobiliste, que ça se termine en coup de couteau, c'est le niveau, c'est bien la preuve qu'il suffit d'une étincelle pour faire exploser le gaz. Moi, j'ai assisté cet été, je suis allé au musée du Bourget, qui est en Seine-Saint-Denis avec mes enfants, et au retour du musée du Bourget, sur la route, sur le périphérique, j'ai vu une voiture me faire une queue de poisson et faire une queue de poisson un motocycliste qui était à côté de moi. Bon, moi, j'ai pas trop apprécié la queue de poisson, mais je me suis arrêté là. Je suis resté derrière cette voiture, ce mauvais conducteur. Oui. Mais le motocycliste, lui, n'a pas du tout apprécié. Oui. Et ils se sont invectivés, je ne plaisante pas, pendant une bonne 5, voire 10 minutes, oui. Ils se sont invectivés l'un l'autre. Ils ont terminé à le conducteur de la voiture qui essayait d'écraser le motocycliste, qui continuait à l'insulter, à lui faire des doigts d'honneur à travers la vitre. Et je me dis, en fait, c'est quoi ce bazar?
17: Oui, c'est intéressant ce que vous dites, Pierre Marissev, c'est-à-dire que vous parlez de cette atmosphère de tension permanente.
5: Mais oui, complètement.
17: Lorsqu'on va en Pologne, on ne la sent pas. Lorsqu'on va au Québec, on ne la sent pas. Lorsqu'on va dans d'autres pays, on ne la sent pas. Non, mais pourquoi on la sent en France, selon vous? Parce qu'on met ça sur le dos du Covid, par exemple. On met ça sur le dos
5: des gens qui sont à vous, je pense.
17: Bien avant.
5: Ça date de bien avant. Je pense qu'on a un
17: pourquoi
5: substrat culturel.
17: Pourquoi dans d'autres pays, on ne sent pas ça? On va se balader à Rome, on ne sent pas cette atmosphère non plus.
18: Amsterdam aussi, c'est
17: Amsterdam
18: très
17: pareil.
5: Ah ouais, c'est vrai.
17: Pierre Marissev et Gabriel Cusel.
5: Je pense qu'il y a un substrat culturel. Vous savez, on disait, les Romains disaient que les Gaulois étaient querelleurs. Bon. Ok, d'accord. Je pense qu'il y a un substrat culturel qui fait qu'en France, on aime la querelle et existe. Les débats sont plutôt chauds. Bon, maintenant, l'éléphant au milieu de la pièce, c'est quand même qu'on a eu, de plus longue date que les autres pays d'Europe, et de façon plus anarchique que les autres pays d'Europe, on a eu une immigration depuis 40-50 ans en France, qui fait qu'on a des gens qui sont pas intégrés depuis 40 ou 50 ans, dont leurs enfants maintenant sont là. On a nourri un ressentiment à travers l'éducation nationale même, à travers les institutions françaises. On a nourri un ressentiment à l'égard de la France et donc des Français sur la colonisation, sur le passé de manière générale, qui fait que la France, comme dit Jérôme Fourquet, la France n'est plus un pays, c'est un archipel. Nous sommes chacun sur nos îles et on a une altercation sur la route, c'est une histoire de fierté.
17: Oui, une confrontation culturelle. On sent bien effectivement que derrière, par exemple, là, lorsque vous dites l'histoire de Constant, l'intervieweuse lui pose la question et effectivement, eux, ce sont des gens qui ne parlent pas français. Lorsqu'on voit ce qui s'est passé à Caen hier soir, là aussi, c'est un Russe d'origine tchétchène. Donc on voit que tout n'est pas lié à l'immigration, mais l'immigration a un rôle important. Un dernier mot peut-être, Gilbert Collard, ensuite le mot de la fin, Gabriel Cluzel, sur cette émission. Gilbert Collard, vous parliez tout à l'heure du profil de la victime et à l'immigration, effectivement, qui a aussi un rôle dans cette augmentation peut-être de la violence, peut-être.
16: Lacan, dans son séminaire sur la criminologie, un document fondamental pour comprendre le crime, disait que le crime, c'est un échec de la parole. Or là, la victime nous donne un élément fondamental. Il ne pouvait pas se parler. Il ne parlait pas la même langue. Donc, aucune communication, même pas pitié, même pas vous me faites mal, même pas c'est horrible, ne pouvait être entendu par les brutes.
17: Merci beaucoup, Gilles
16: Nicolas. Les brutes du silence.
17: Les brutes du silence. Merci d'avoir été avec nous pendant ces 2 heures d'émission. Gilbert Collard, le crime et l'échec de la parole, nous dit-il. Gabriel Cluzel, le mot de la fin.
18: Moi, je pense que le climat actuel, l'espèce de tension, d'ambiance, pour reprendre votre mot, qui existe, il y a deux phénomènes, la conjonction de deux phénomènes qui sont arrivés en même temps, qui sont un véritable feu d'artifice. Avec en France, l'interdit d'interdire, hein, on a perdu cette construction du surmoi, comme on dit, cette espèce de corset qui faisait que, de conscience, qui faisait que on s'empêchait d'une certaine violence. Hein, on résistait à ces impulsions.
5: Et
18: la justice faisait le boulot derrière. Et puis, l'arrivée sur notre sol, de fait, même si... encore une fois, évidemment, toute la population immigrée n'est pas concernée, mais il se trouve qu'un certain nombre de personnes fuient précisément, quand ils viennent en France, des rapports sociaux extrêmement conflictuels qui sont culturels dans leur pays, mais malheureusement, certains les rapportent dans leur bagage et les recréent chez nous parce qu'ils ne connaissent pas d'autres façons de fonctionner socialement.
17: Merci Gabriel Cluzel, merci Pierre-Marie Sève d'avoir été en direct avec nous, merci Gilbert Collard, merci Magéradine, merci mon cher Fabrice Lafitte, bonjour Clélie Mathias, comment s'est passé votre été ?
19: Eh bien, très bien. Bonjour à vous et bonjour à tous. Je suis absolument très heureuse de reprendre le micro.
17: Et oui, alors quel est le programme aujourd'hui ?
19: Europe Info de 13h à 14h tous les jours. Et aujourd'hui, on va. Qu'est-ce qui se passe à Caen ? Vous avez ce véhicule qui a foncé sur un groupe. Il y a quand même deux morts, 9 blessés. Donc le bilan est lourd. On s'interrogera, on en débattra.
17: Excellente émission. Excellente journée
19: Christine.
17: À tous sur Europe 1. Merci.
19: On vous retrouve lundi. Demain, c'est Eliott Deval de 11h.
17: Ah oui, c'est vrai. C'est déjà le week-end.
19: Oui,
20: petite rentrée, petite mise en
17: retour
20: russe.
17: À la plage.
18: C'est comme à l'école. On commence un jour et après, il y a
20: une pause. 11h, 13h demain, Eliott Deval sur Europe 1. Excellent après-midi.
19: Allez, bonne nuit.
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19: Il est presque 13h.
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19: Bonjour à tous et merci d'écouter Europe 1 Info. Je suis ravie de vous retrouver en cette rentrée pour Europe 1 Info du lundi au vendredi de 13h à 14h. J'espère que vous allez bien. Merci d'être à l'écoute. On est donc ensemble pour une heure d'info et de débat avec bien sûr les chroniqueurs Europe 1. Tout d'abord, le grand journal de la mi-journée en ce jeudi 27 août. Une deuxième personne est décédée à Caen. Une voiture a délibérément foncé dans un groupe de personnes devant la gare. Le suspect a été interpellé. La piste terroriste était écarté pour le moment. Les infos d'Europe 1 à suivre. Le MEDEF s'offre le premier grand débat de la présidentielle cet après-midi avec 7 candidats face à 5 patrons aux rencontres des entrepreneurs de France. Des patrons inquiets, comme ils ont pu le dire au micro Europe 1. À propos d'économie, taxer davantage l'héritage, les propositions de la gauche vous choquent-elles? C'est la question Europe 1 du jour. Vous pouvez donner votre avis sur le site et l'appli Europe 1. Pour l'instant, c'est le oui qui l'emporte à la quasi-unanimité. À l'étranger, plus d'un millier de secouristes sont mobilisés au Népal et au Tibet pour retrouver des survivants après une coulée de boue et de roches qui a fait 558 disparus, dont 4 Français. C'est la rentrée, on revient de vacances et pourtant, on est déjà fatigué. Et ce n'est pas qu'une façon de parler, c'est une vraie fatigue physique. Comment l'expliquer? Les réponses du docteur Millot que l'on retrouve avec plaisir, comme d'habitude, à 1h15 dans la chronique Santé. La tendance météo. Bonjour Géraldine.
18: Bonjour Clélie, ravie de vous retrouver.
19: Attention aux orages,
18: oui, attention
19: aujourd'hui.
18: Aux orages, exactement. Orages violents qui vont se produire sur un axe allant du Massif central à une grande partie du Grand Est, les Hauts-de-France, l'Île-de-France et les Pays de la Loire. 39 départements sont placés en vigilance orange. Côté température, il fera 23 à 28 degrés du nord-ouest au nord, 33 à 36 degrés sur l'est de l'Occitanie, la vallée du Rhône et la région PACA, 39 à 41 degrés localement en Corse, la Corse placée en vigilance orange canicule. Météo complète sur Europe 1 à la fin du journal.
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19: Mais avant de développer ces titres, cette initiative dont nous voulions vous parler, les conséquences de la sécheresse de cet été sont nombreuses, notamment pour les agriculteurs. La ministre de l'Agriculture, Annie Genevard, réunit d'ailleurs aujourd'hui les préfets de toute la France pour un état des lieux de la situation. Car dans certaines communes, l'eau commence à manquer. C'est le cas de Pilmoine, dans le Jura. La réserve est presque à sec. Alors, Alexis Bourdon, dans cette commune de 60 habitants, le maire a décidé de multiplier par 7 le prix de l'eau.
0: Oui, de 1,10€ à 8€ le mètre cube, une mesure drastique mise en place depuis une dizaine de jours par Hervé Girardot. Objectif pour monsieur le maire, économiser l'eau.
1: Notre réserve aujourd'hui, c'était une semaine, alors que normalement, c'est un réservoir qui a une capacité de 300 mètres cubes. Je pense qu'ici, on n'avait pas pris cette décision, on aurait été obligé d'approvisionner le village par des citernes d'eau venant des villages voisins.
0: Un approvisionnement extérieur qui aurait fait grimper la facture des administrés, avec en plus la crainte d'une baisse de la qualité de l'eau. Alors, pour préserver cette ressource naturelle, les habitants acceptent la décision du maire. C'est le cas de Mathieu qui a dû changer ses habitudes.
3: J'ai deux enfants à la maison, on a tendance à prendre des douches un petit peu plus longues. Et du coup, on ne faisait pas attention à ça. Cette fois-ci, on dit aux enfants, vous mouillez rapidement, en une petite quinzaine, vingtaine de secondes, et ensuite vous rincez sur 3-4 minutes. Ça rappelle aussi aux enfants que l'eau est une ressource importante et qu'il faut faire attention.
0: Cette hausse du prix de l'eau ne devrait pas durer. Les tarifs seront revus à la baisse dès que la situation revient à la normale.
19: À quand le bilan s'alourdit? 2 personnes sont décédées, 9 blessées hier soir vers 22h15. Un individu a foncé au volant de son véhicule sur une dizaine de personnes sous un abribus près de la gare. Bonjour Laura Legault.
4: Bonjour Clélie, bonjour à tous.
19: Le suspect a été interpellé et placé en garde à vue.
4: Oui, les faits se sont produits hier soir après une bagarre entre plusieurs hommes. L'un d'eux, le suspect, quitte les lieux et revient au volant de sa voiture. Il emprunte alors la voie de bus et fonce sur une dizaine de personnes qui se trouvent sur le trottoir. Le suspect prend ensuite la fuite avant d'être interpellé à une vingtaine de kilomètres de là, à Ouistreham. Il est placé en garde à vue. Le préfet du Calvados, David Clavière, détaille son profil.
7: C'est une personne d'origine russe, qui est née en Russie, qui n'est pas connue des services de renseignement, qui est connue des services de police uniquement pour des délits routiers.
4: Parmi les victimes, 2 décèdent, 9 blessés sont en urgence absolue ou relative. Tous sont des hommes âgés de 17 à 36 ans. A priori, la piste d'un acte terroriste est écartée, selon Philippe Leonardo, procureur de la République adjoint de Caen.
8: Pour le moment, nous ne sommes pas a priori dans le cadre d'une motivation entre guillemets terroriste, mais les investigations ne font que commencer.
4: Une enquête a été ouverte du chef d'assassinat et violence volontaire avec arme.
19: Merci beaucoup, Laura Legault.
18: La politique, Sébastien Lecornu est à Mayotte.
19: Le Premier ministre sur les traces d'Édouard Philippe, une semaine après la visite du candidat Édouard Philippe, Sébastien Lecornu est arrivé hier sur l'île. Au-delà du logement, de l'accès aux soins, des réparations après le cyclone Chido, le gouvernement veut remettre un coup d'accélérateur sur la sécurité et la lutte contre l'immigration clandestine. Car 3 ans après l'opération Wambushu, qui devait rétablir l'ordre à Mayotte, le bilan William Molinier est mitigé.
5: Oui, des moyens ont bien été envoyés sur l'île, des renforts permanents, de forces mobiles, davantage de policiers et gendarmes dans la rue, et notamment sur les axes routiers. Tout cela a permis de faire baisser les vols avec armes, moins 28% l'année dernière. C'était un des fléaux de Mayotte, des bandes armées qui tendaient des guet-apens aux conducteurs qui se rendaient au travail. En revanche, les cambriolages ont explosé, plus 27% en un an, tout comme les vols de véhicules, plus 17%, signe que la délinquance d'appropriation n'a pas vraiment reflué à Mayotte, qui reste dans le paysage criminel français le département de tous les superlatifs, avec trois fois plus de tentatives d'homicide qu'ailleurs en France. Autre sujet d'inquiétude, l'augmentation très nette des trafics de stupéfiants qui ont doublé en 6 ans, signe de l'installation durable sur place de réseaux criminels qui voient dans le canal du Mozambique un carrefour stratégique entre l'Asie et l'Afrique pour l'acheminement des drogues de synthèse, notamment la méthamphétamine.
19: Europe 1, il est 13h06, la colère ne retombe pas à Ciotat. L'enclave espagnole située sur le continent africain est au cœur d'une crise migratoire sans précédent depuis l'arrivée, il y a un mois, d'environ 70 000 migrants venus du Maroc. Si l'immense majorité est repartie, plusieurs milliers d'entre eux errent encore sur ce minuscule territoire espagnol, au grand dam des autorités locales et des habitants. Sous le choc, ils se mobilisent chaque soir devant le bâtiment qui abrite le pouvoir madrilène. Reportage sur place de l'envoyé spécial d'Europe 1, Caroline Baudry.
9: Autour de la place des Rois, bordée de palmiers, de jeunes migrants désœuvrés errent, l'air hagard, interpellent les passants. Sous le regard d'un groupe d'habitants excédés, enveloppés dans des drapeaux espagnols. Parmi eux, Javier, 50 ans, qui vient chaque jour à la même heure exiger leur départ.
10: Mes filles, je dois les emmener partout, au travail, le matin, le soir, la nuit. Aucun de mes amis ne peut sortir seul, et encore moins seul. À la plage, les militaires ont trouvé des haches laissées par ces hommes, des signes, des armes blanches, des centaines. Énormément.
9: Alors les plages sont désertées. Ces mêmes plages où Angèle, 18 ans, avait l'habitude de passer ses journées l'été dernier. Le jeune blond accuse le gouvernement central d'abandon, de trahison.
11: Ça nous affecte tous les jours. Il y a eu des vols, des viols. Ils nous menacent. Ils sont même entrés dans des maisons. En fait, depuis le 30 juillet, nous ne pouvons plus avoir une vie normale.
9: Ceuta, vous n'êtes pas seul. De l'autre côté du détroit, nous sommes avec vous. Peut-on lire sur une affiche placardée derrière celui qui reviendra demain manifester, dit-il, pour sa sécurité. À Ceuta, Caroline Baudry, Europe 1.
19: 13h07 sur Europe 1, la suite du journal de Kelly Mathias avec le premier grand débat entre les principaux candidats à la présidentielle cet après-midi, Kelly.
12: Un match politique dans l'enceinte de Roland-Garros où se tiennent les rencontres des entrepreneurs de France du MEDEF depuis hier. 7 candidats seront questionnés par 5 patrons de PME qui ont des attentes bien concrètes à l'image de ses dirigeants qu'a rencontré Aurélien Fleureau pour Europe 1 hier.
13: Pour les entrepreneurs, il y a d'abord des mesures prioritaires qui pourraient être mises en place rapidement. Lise Backman, présidente de Womb Accelerator.
14: Le premier problème français, c'est qu'il n'y a plus aucun rapport entre sa dépense publique et sa création de valeur. Donc tant qu'on n'a pas traité ce problème-là, on est dans cette endogamie qui, en fait, freine complètement notre pays.
13: Les patrons subissent déjà les crises mondiales. Pas besoin que les politiques en rajoutent, espère Pierre-Émeric Chabanne, directeur général de Zindoc.
15: Qu'on nous foute un peu la paix pendant un mandat, en nous laissant déployer une petite stratégie pour les TPE, PMI qui portent 90% de la richesse française.
13: Savoir où l'on va, ce sera indispensable, explique Jacques Pomereau, président d'Inetom.
16: Un homme ou une femme seule ne fait pas tout, on n'est plus en monarchie. On est quand même dans un pays où un cap doit être fixé. On a besoin de stabilité en tant que chef d'entreprise pour se projeter nos investissements, nos priorités.
13: Enfin, que les politiques s'inspirent un peu plus des patrons ne serait pas une mauvaise idée, selon Pierre-Olivier Nau, à la tête de Manatour.
17: J'aimerais même que les ministres recrutent des chefs d'entreprise dans leur cabinet pour qu'on parle un petit peu le même langage. Parfois, on a l'impression de couloirs de nage qui ne sont pas les mêmes et qui ne se rencontrent jamais. Moi, ça me manque beaucoup en tant que chef d'entreprise.
13: Les candidats sont donc attendus de pied ferme sur le cours central. Les échanges vont durer au moins 2 heures.
19: Aurélien Fleureau du service économie d'Europe 1. Et les questions économiques apparaissent comme l'un des grands thèmes de cette rentrée politique. Concrètement, tout le monde cherche des leviers pour réduire le déficit. Mais deux camps s'affrontent. La droite, qui souhaite alléger les charges, et la gauche, qui veut taxer toujours plus, à commencer par les héritages, Maïlène Trémollet.
4: Si Raphaël Glucksmann veut augmenter les taxations jusqu'à 50% à partir de 2 millions d'euros, la France insoumise fait au plus simple, fixer un plafond d'héritage et tout prendre à partir de 12 millions. Mais la décision révolte dans le reste de l'échiquier politique. Philippe Ballard, député du Rassemblement National.
20: La gauche, elle n'a que deux mots à la bouche. On taxe et on augmente les impôts. Nous proposons des réformes structurelles sur la politique migratoire, sur notre contribution au budget de l'Union européenne. Et puis c'est ce train de vie obèse de l'État français.
4: À droite, les LR ne sont pas en reste. Dans les colonnes de l'opinion, le candidat républicain Bruno Retailleau se pose en rempart des héritages. Les mêmes qui dénoncent Jean-Luc Mélenchon reprennent presque inconsciemment sa logique, regrette le Vendéen, en ciblant Raphaël Glucksmann et la proximité de son programme économique avec celle du leader insoumis. Bruno Retailleau qui va jusqu'à proposer de permettre pendant 3 ans aux parents de donner à leurs enfants dans la vingtaine jusqu'à 150 000 euros sans payer 1 euro d'impôt pour favoriser le logement de la jeunesse.
12: Maïlène Trémollet du service politique d'Europe 1. Si vous avez des adolescents addicts aux réseaux sociaux, cela va vous intéresser. Dans le bras de fer qui opposait Meta à une trentaine d'États américains, l'entreprise a accepté de limiter l'accès des jeunes à ces plateformes comme Facebook ou Instagram et de verser jusqu'à 18 milliards de dollars afin de s'éviter un procès historique.
21: Une catastrophe hors norme au Népal.
12: Un spectaculaire torrent d'eau et de boue a dévalé une partie de la vallée de l'Himalaya à la frontière avec le Tibet. Les images sont impressionnantes. Les autorités népalaises ont déjà fait état de près de 550 disparus, dont 4 Français. Bonjour Marius Druard.
22: Bonjour Clélie, bonjour à tous.
12: Et sur place, l'impuissance est palpable.
22: Oui, une vague de boue dévastatrice de plusieurs mètres de haut qui a tout emporté sur son passage dans la vallée de l'Himalaya. Les petits villages népalais ont été engloutis sous le torrent, rayés de la carte et les personnes sur place piégées. Tout s'est passé en quelques secondes. Cathy Godard, guide de randonnée au Népal depuis 28 ans, évoque une catastrophe phénoménale.
23: Apparemment, l'eau, elle descend jusque à la frontière indienne, c'est-à-dire qu'elle traverse tout le pays. Ben moi, je suis émue, quoi, parce que tous ces gens, ils s'agglutinent au bord des rivières, parce que c'est au bord des rivières qu'il y a des routes et que donc il y a du travail. Et ils sont plus dans les villages en balcon où ils seraient à l'abri. Et là, ben voilà, c'est absolument catastrophique, quoi.
22: La police népalaise a fait état de 270 morts et plus de 1300 personnes portées disparues, dont 4 touristes français toujours introuvables depuis hier. Le ministère des Affaires étrangères n'a toutefois pas confirmé ce chiffre. D'après l'Institut d'études géologiques des États-Unis, l'effondrement d'un glacier serait à l'origine de ce torrent. Un choc d'une telle violence qu'il aurait provoqué un séisme de magnitude 5,2 et donc beaucoup de glissements de terrain et de coulées de boue.
12: Merci beaucoup Marius Druard pour toutes ces informations et ces précisions sur cette coulée de boue. La bourse avec Claire Lemaître. Bonjour Claire.
24: Bonjour Clélie.
12: Quelle est la tendance pour la bourse aujourd'hui?
24: Eh bien, c'est du rouge et la baisse s'accélère. Le CAC 40 perd un peu plus de 1%. Du rouge donc, malgré les résultats impressionnants de Nvidia à Wall Street, le géant des puces destiné à l'intelligence artificielle qui est toujours très attendu par les marchés. Et il a frappé fort hier soir avec des résultats et des prévisions spectaculaires. Alors les valeurs du secteur en profitent. À Paris, ST Microelectronics bondit de 4%, plus 6% pour Soitec. On a aussi des publications d'entreprises à Paris, mais elles sont lourdement sanctionnées. Pernod Ricard décroche de près de 7% des résultats en baisse, avec des difficultés notamment sur le marché américain. Et puis FH qui perd 6,5% après ses comptes. En Europe, les indices sont partagés. Francfort gagne 0,2 mais Londres 7,05. Moins 1,1 pour le CAC 40 à Paris. 8370 points.
12: Merci Claire, la bourse Europe 1, c'est avec boursier.com. La météo de Géraldine Amon. Géraldine, 39 départements en vigilance orange. Orage.
25: Exactement Clélie, et cela concerne les départements allant du Massif Central à une grande partie du Grand Est, les Hauts-de-France, l'île de France et le Pays de la Loire. Les orages vont se mettre en place des Pays de la Loire, donc à la Normandie et à l'ouest des Hauts-de-France. Ils s'étendront en fin d'après-midi au reste des Hauts-de-France et à la Picardie. Ces orages seront accompagnés de fortes pluies et de rafales jusqu'à 100 km/h, dont prudence. Une autre vague orageuse est attendue aussi sur le Massif Central et va s'étendre sur la Bourgogne et en soirée vers la Franche-Comté et une grande partie du Grand Est. Orages très violents qui pourront donner de la grêle de 5 cm voire plus, de fortes pluies et des rafales jusqu'à 110 km/h. Ailleurs, le ciel alternera entre passages nuageux et des éclaircies, parfois quelques averses sur l'arc méditerranéen. Le temps reste sec malgré un vent qui souffle très fort. Côté température, il fera 22 degrés à Brest, 25 à La Rochelle, 27 à Chartres, 28 à Lille et Bordeaux, 29 à Paris, 31 à Metz et Toulon, 33 à Strasbourg, 34 à Lyon et Marseille, 36 à Grenoble et Perpignan, jusqu'à 39 degrés à Gilles. Ajaccio. Je vous rappelle que la Corse est placée en vigilance orange canicule. Demain, le temps sera encore orageux à l'est où la vigilance orage est pour le moment maintenue sur les départements de l'est et les températures seront légèrement en baisse.
19: Merci beaucoup Géraldine.
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25: Et il est 13h14 sur Europe 1, nous retrouvons le docteur Brigitte Millot qui fait le 6h rentrée sur Europe 1 pour la rubrique Santé du jour, Clélie.
19: Et ce sera tous les jours du lundi au vendredi dans Europe 1 Info à 1h15. Bonjour cher docteur Millot.
1: Bonjour Clélie, bonjour Géraldine, ravie de vous retrouver, bonjour tout le monde.
19: Ouais, c'est la rentrée, on reprend à peu près tous, peut-être pas forcément aujourd'hui, peut-être que c'était lundi, peut-être que c'est lundi prochain. En tout cas, vous êtes peut-être nombreux à vous sentir déjà fatigué en rentrant de vacances. Alors expliquez-nous Brigitte, c'est quand même un petit peu paradoxal.
1: Alors on va commencer par des raisons somme toute évidentes. Les vacances ne sont pas forcément reposantes physiquement. On marche, on nage, on visite, on voyage, on fait la fête, on se couche tard, on boit l'alcool, sans oublier l'accumulation de la chaleur qui a fatigué nos organismes. Et sans oublier non plus le jet lag pour certains qui sont partis très loin ou alors qui ont fait un voyage de retour fatigant et épuisant. Donc là, on comprend, c'est tout à fait normal d'être fatigué. Mais il y a une autre raison à laquelle on pense moins. Notre horloge biologique, et oui, elle n'aime pas du tout les changements de rythme. Je rappelle que cette horloge régule toutes les fonctions du corps. La respiration, la fréquence cardiaque, la température corporelle, l'appétit et surtout le sommeil et l'éveil. Et c'est ce qui nous permet de vivre en société. On dort pas tous, on dort tous en même temps et on est tous réveillés à peu près en même temps. Elle dépend essentiellement de la lumière. Je m'explique. Quand la lumière arrive à notre cerveau via le nerf optique, elle envoie un message, hop, hop, hop, faites sécréter toutes les hormones de l'éveil et surtout bloquer les hormones du sommeil. À l'inverse, avec l'obscurité, le signal envoyé est faites sécréter la mélatonine, vous savez, c'est l'hormone du sommeil, et annuler les hormones de l'éveil. Cette horloge dépend aussi d'autres synchroniseurs sociaux, comme les horaires des repas, mais aussi ce que l'on mange, la qualité des repas. Or, en vacances, ça ne vous aura pas échappé, on se couche souvent plus tard, voire beaucoup plus tard, on se lève souvent plus tard, voire beaucoup plus tard, on mange à n'importe quelle heure et parfois n'importe quoi. Bref, tout ceci dérègle notre horloge biologique, mais ce n'est pas une pendule. On ne peut pas la remettre à l'heure simplement en mettant les aiguilles à leur place. Il faut y aller progressivement. Prenons le cas des enfants, par exemple. Il reste quelques jours avant la rentrée. Aussi, profitez-en pour chaque jour les coucher un peu plus tôt. Enfin, surtout les réveiller un peu plus tôt, c'est plus facile que de leur dire « Allez, tu dors hein. ». Exposez-les rapidement à la lumière du jour. Je sais, c'est pas très sympa, mais c'est ce qui les réveillera très facilement.
19: On ouvre les rideaux tout de suite.
1: Avec des repas à des horaires réguliers pour limiter les effets de la fatigue de ce jet lag estival afin d'attaquer une rentrée en pleine forme.
19: Et pas fatigué du tout, afin de garder le bénéfice quand même de ces vacances. Certes, on a un peu tout décalé, mais ça fait du bien.
1: Ça fait aussi tellement de bien.
19: Bon, on a beaucoup de plaisir à vous retrouver à 1h15 tous les jours dans Europe 1 Info. À présent, place au débat. Que se passe-t-il dans cette ville de Caen où un homme a délibérément foncé sur un groupe près d'un bar avec son véhicule? Le bilan est lourd, hein, 2 morts, 9 blessés. On y revient d'ici le journal permanent d'1h30 sur Europe 1 avec nos chroniqueurs Hélène Rouet et Sébastien Ligné.
25: Il est 13h18, vous écoutez Kelly Mathias sur Europe 1.
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25: La suite sur Europe 1, vous écoutez Clélie Mathias et c'est le moment d'accueillir vos deux chroniqueurs du jour, chère Clélie. Avec vous aujourd'hui, la journaliste au journal du dimanche, Hélène Rouet, et le journaliste politique, Sébastien Ligné.
19: Bonjour à tous les deux.
6: Bonjour Clélie. Bonjour Clélie Mathias.
19: Merci d'inaugurer cette rentrée d'Europe 1 pour Europe 1 Info.
25: Quel plaisir.
19: En tout cas, je suis ravie également. On va, hélas, commencer par des sujets un peu préoccupants, inquiétants et parler de cet homme qui a foncé volontairement, c'était hier soir, sur un groupe près d'un bar de Caen avec son véhicule. Il a
12: tué 2 personnes. Il en a blessé 9 autres. Il a été interpellé. C'est un Russe d'origine tchétchène de 26 ans qui a été placé en garde à vue. On écoute les précisions du procureur de la République, Philippe Leonardo.
5: Une enquête a été ouverte du chef d'assassinat et violence volontaire avec arme. Donc nous avons une personne qui est actuellement donc en garde à vue. Pour le moment, nous ne sommes pas a priori dans le cadre d'une motivation entre guillemets terroriste, mais les investigations ne font que commencer.
12: Alors voilà, la piste terroriste est écartée, pour le moment en tout cas, selon les dires du procureur de la République adjoint que vous venez d'entendre. Les faits se sont produits après une bagarre, le suspect a été pris à partie par plusieurs individus et il est revenu avec sa voiture et il a foncé sur ces gens qui se trouvaient finalement sous un abribus. Et il a fauché donc d'autres personnes au passage qui attendaient simplement le bus. Hélène Rouet, est-ce que c'est l'illustration d'une ville une ville moyenne, on va dire, française, qui bascule finalement dans des problèmes de sécurité, de délinquance, d'immigration aussi, parce qu'il y a beaucoup de, c'est un Russe d'origine tchétchène qui a été interpellé et il a fauché de nombreux Afghans.
7: Oui, bien sûr, cette histoire évidemment illustre plusieurs choses. La première, c'est également l'intolérance totale à l'adversité. Vous savez, aujourd'hui, vous baladez dans la rue, il y a une infraction routière. Eh bien, en fait, vous avez quelqu'un qui va sortir de sa voiture, qui va vous menacer physiquement ou alors verbalement. Là, on se rend compte, manifestement, il y a eu une bagarre. Et c'est-à-dire que cet individu est tellement énervé qu'il prend sa voiture et qu'il va l'utiliser comme une arme et il va tuer des personnes. Donc, en fait, aujourd'hui, on a une intolérance totale, évidemment, donc, dans une société de plus en plus individualiste. Et après, évidemment, vous avez tout à fait raison aussi sur l'insécurité de manière générale à Caen. Je regardais encore les chiffres ce matin. Vous avez augmentation des violences physiques, augmentation des violences sexuelles, augmentation de l'usage et trafic de drogue. Caen est l'illustration également parfaite de toutes ces villes moyennes qui sont désormais gangrénées par la violence, par la délinquance. C'est le mot de Gérald Darmanin, il n'y a plus aucun lieu safe. Et ces villes moyennes en sont évidemment la parfaite illustration.
12: Je reviens sur Hélène Rouet, sur le premier élément que vous souleviez. Et je ne sais pas si on peut comparer, mais vous avez vu aussi ce cycliste qui s'est fait poignarder.
7: Exactement.
12: À Paris.
7: Ça rentre dedans.
12: Parce que, effectivement,
7: vous allez énerver quelqu'un sur la route.
12: Avec un camion, avec un véhicule.
7: Vous allez énerver quelqu'un sur la route. Il y a 40 ans, il y avait un différent, on faisait un constat, il y avait éventuellement un mauvais mot, mais ça n'allait absolument pas.
12: Il y a
7: plus loin que ça.
12: De vos mauvais mots quand même.
7: Bien sûr. Mais si vous voulez,
12: quelques années ou dizaines d'années, il y avait quand même des insultes qui fusaient.
7: À l'époque, c'était ça. Mais à la rigueur, si ça n'était que des insultes, désormais, on sort un couteau, on vous menace physiquement, ou alors on vous touche physiquement, et même parfois, on vous tue.
12: Sébastien Ligné.
8: Mais c'est la définition totale et absolue de ce qu'est l'ensauvagement. C'est-à-dire que quand on parle de l'ensauvagement, on parle souvent simplement d'un point de vue statistique. On dit il y a beaucoup plus d'insécurité, beaucoup plus de faits de violence. C'est vrai. Ça rentre dans ce cas d'ensauvagement. Mais l'ensauvagement, c'est aussi quand la violence change de nature. C'est-à-dire que l'insécurité, non seulement elle est de plus en plus nombreuse, même dans les villes moyennes, mais surtout elle est de plus en plus violente, de plus en plus gratuite et de plus en plus irrationnelle. C'est-à-dire que là, quand on explique les faits, il y a quelque chose de complètement irrationnel. C'est-à-dire qu'on ne comprend pas comment un homme qui, parce qu'en effet, il y a une bagarre, un échauffouré, décide de prendre sa voiture pour écraser ces personnes-là. On rentre dans le fait qu'en effet, l'homme ne se contient plus. L'homme a un rapport à la violence complètement décomplexé et qu'il ne sent sans doute plus les répercussions possibles de ses actes. Je pense qu'il se dit, de toute façon, je ne risque plus rien. Et ça entraîne ça. C'est un cercle extrêmement vicieux. Les couteaux, c'est exactement la même chose. Pourquoi il y a de plus en plus de couteaux ? Parce que vous avez aussi des gens qui, par méfiance, s'arment en défense. Moi, je connais des gens qui ont des couteaux maintenant ou des armes dites de défense dans les sacs à main, dans les poches, en se disant « il y a tellement de couteaux partout, les gens sont devenus tellement fous, la violence est tellement omniprésente que j'arme et je m'arme en défense. »
12: Vous croyez vraiment qu'on peut généraliser là, cette violence, ces armes que
8: Mais bien sûr, bon, alors, bah, tout le monde ne roule pas sur des personnes
12: même,
8: dès qu'il y a un différent. Mais en effet, si on caricature un petit peu, en effet, il y a 40 ans, ce serait peut-être réglé, ce différent, ce serait peut-être réglé à l'amiable. Il y a 20 ans, ce serait peut-être réglé par un coup de poing. Et aujourd'hui, ça se règle par un coup de couteau ou par quelqu'un qui fonce avec sa voiture. C'est ça, l'ensauvagement. C'est comment la violence change de nature concrètement au quotidien.
12: Donc, ce que vous dites, c'est que ce n'est pas un fait divers, c'est un fait de société.
8: Évidemment. Et en plus, ça touche, ça c'est le côté symbolique, mais qui n'est plus simplement symbolique, hélas, parce que les chiffres le confirment, c'est que ça touche toute la zone, toutes les zones françaises. C'est-à-dire que cette idée qu'on a pu entendre que l'ensauvagement, l'insécurité, c'était quand même avant tout dans les grandes villes et dans certains quartiers chauds, dans certaines banlieues périphériques, etc., notamment en banlieue parisienne, ça c'était une analyse sociologique qui était vraie peut-être dans les 80. Mais aujourd'hui, vous n'avez plus un département qui est épargné. On parle notamment du narcotrafic. Alors regardez, le narcotrafic est présent dans 8 communes sur 10 et dans l'ensemble des départements français, de la Seine-Saint-Denis à la Creuse. Bon, ben, sur l'ensauvagement, c'est pareil.
12: Bon, ben, heureusement, il y a une élection présidentielle à venir. Et donc peut-être des solutions, des propositions. Hélène Rouet, vous y croyez ? Est-ce que ça fera un des thèmes ? Est-ce que ça sera un des thèmes de cette campagne présidentielle ? Et surtout, est-ce que vous voyez des réponses, des solutions à ce que connaissent ces villes ? Et encore une fois, là, quand... Et un des exemples, mais il y en a d'autres en France peut-être.
7: Oui, alors au-delà de l'élection présidentielle, ça l'était déjà pour les élections municipales. Et c'est vrai qu'il y a des résultats dans certaines villes qui ont pu aussi surprendre. Quand on voit une ville comme par exemple Nantes, qui est gangrénée véritablement par le narcotrafic, par la délinquance. En fait, moi j'avais eu l'occasion en plus de refaire des reportages là-bas. Quand vous interrogiez les Nantais, il y en avait beaucoup qui vous expliquaient qu'ils n'en pouvaient plus, qu'il fallait une alternance. Aujourd'hui, la maire socialiste, c'est Johanna Roland. Elle a été réélue une deuxième fois, puis maintenant une troisième fois. Et c'est vrai que vous avez beaucoup de Nantais qui ont été très très surpris de ce résultat assez serré. Et en fait, aujourd'hui, vous vous retrouvez quand même aujourd'hui dans les villes de France où malheureusement, malgré le fait que vous avez à peu près la moitié de la ville qui est pour plus de sécurité, plus de caméras, le fait que les policiers municipaux soient armés, etc., vous vous rendez compte que subit une résistance quand même dans encore beaucoup de villes, et notamment les grandes, qui sont en prise notamment d'une certaine élite de gauche idéologisée, où en fait, vous ne donnez toujours pas ces armes, effectivement, aux policiers municipaux, vous ne donnez pas des armes, justement, aux habitants, pour pouvoir vivre absolument sereinement. Donc, je ne sais pas, je pense que la France est quand même encore divisée sur la question. En revanche, une chose est sûre, c'est que pour l'élection présidentielle qui arrive, la sécurité sera de toute façon un thème, et l'immigration aussi. Rappelons que ce monsieur à Caen n'était pas français.
12: Alors, pour vous et peut-être pour Sébastien Ligné, je vais vous poser la question et vous donner la parole. Est-ce que ça passe uniquement par la répression ? C'est une solution à cette ultra-violence ?
8: Ça passe évidemment par un volet répressif. L'idée que la répression seule suffit est évidemment une erreur. Mais déjà, commençons par la répression. Ensuite, on parlera peut-être du reste. Là où c'est, je trouve, en effet, particulièrement marquant, c'est la fracture entre ce que pense l'opinion publique française sur la question de l'insécurité et les réponses politiques qui sont apportées. C'est-à-dire que quand on regarde

0: De quand date la dernière mesure qui a vraiment marqué l'opinion française où les gens se sont dit tiens, là, il y a une vraie proposition de répression policière ou de réelle sévérité de la justice ou de rééducation, parce que pardon, ça passe aussi par un volet de rééducation. Quelqu'un qui prend sa voiture pour écraser des gens parce qu'il est indifférent, ça passe aussi par l'éducation. Quelqu'un qui est bien éduqué, qui a un parcours de vie classique, pardon, il prend pas sa voiture pour écraser des gens et qu'il a eu une petite bagarre. Donc c'est un volet total, mais on n'en entend jamais parler sur les plateaux aujourd'hui.
1: Et même quand les politiques tentent évidemment de faire passer ce genre de lois qui sont un petit peu davantage répressives, bon, c'est le Conseil constitutionnel qui s'occupe après de vider les substances de la loi. On se rappelle de celle de, notamment sur la justice des mineurs de Gabriel Attal, qui était quand même très bien amenée et par ailleurs avec de bonnes idées. Le Conseil constitutionnel a dit non merci.
2: Puisqu'on parle de sécurité, puisqu'on parle, et vous l'avez dit, d'immigration aussi, vous attendez des propositions. Sébastien Lecornu est à Mayotte et il a fait certaines propositions. Je vous propose qu'on l'écoute.
3: Ce qu'on va décider là ensemble, c'est une militarisation plus importante des approches de souveraineté, un recours au haut du spectre des hautes technologies que la loi de programmation militaire, que les lois de programmation militaire nous ont données, c'est-à-dire des choses qu'on utiliserait peut-être dans d'autres circonstances, mais qu'on va décider de mettre en place ici. Drones, autant le drone tactique pour les intercepteurs que des drones de longue portée qui permettent d'avoir de la longueur d'avance sur évidemment les départs, ballons stationnaires avec différents capteurs, usage de l'intelligence artificielle. On est enfin capable, on avait parlé de muraille jadis, on est enfin capable de commencer à la dessiner.
2: Alors, une sorte de militarisation de la lutte contre l'immigration clandestine à Mayotte. Sébastien Ligné, Hélène Rouet. Oh là là, vous avez l'air sceptique. Ça ne vous a visiblement pas convaincu, Hélène.
1: Non, très sceptique, parce que déjà, moi, je me demande, on en a un peu marre aussi de voir défiler depuis des années et des années les ministres, Emmanuel Macron lui-même à Mayotte. Là, notamment, Sébastien Lecornu, il est parti avec une délégation de 6 ministres, dont Monique Barbu. Souvenez-vous, la superbe Monique Barbu, ministre de la transition écologique qui avait filé à Sainte-Maxime pendant les incendies. Eh bien, Monique Barbu, on ne sait pas trop pourquoi, mais voilà, c'est grand moyen, grand coup de com', grande délégation et finalement pas beaucoup d'annonces, surtout pas beaucoup de résultats.
2: Sébastien Ligné.
0: Je vais faire mon premier point pessimiste de l'année. C'est-à-dire que...
2: C'est vrai qu'avant, vous avez été très optimiste
0: sur la sécurité. Non, mais c'est le verre à moitié vide, à moitié plein, mais on va en parler un peu plus en détail. C'est-à-dire qu'il y a ceux qui considèrent que c'est une bonne idée, qu'il faut se réjouir que le Bloc central parle d'immigration et de sécurité, et puis il y a ceux qui vont considérer que ça arrive quand même extrêmement tard, cette histoire.
2: Sébastien Ligné, Hélène Rouet, on reste ensemble pour ce premier débat d'Europe Info de l'année. On continue de parler de la situation à Mayotte. Et puis les patrons inquiets en cette rentrée politique, la question de la taxation des successions aussi qui revient. On en parle, mais tout d'abord, le journal permanent d'une heure et demie sur Europe 1.
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2: Xavier Bertrand confirme son intention de se lancer dans la course à l'Elysée en 2027. Le président des Hauts-de-France écarte toute participation à une primaire de la droite et du centre. Les principaux candidats à la présidentielle face aux chefs d'entreprise cet après-midi, Marine Le Pen, Jean-Luc Mélenchon et Édouard Philippe, notamment, présenteront leurs propositions économiques lors d'un grand débat organisé par le MEDEF. Édouard Philippe veut notamment ramener de 18 à 12 mois la durée d'indemnisation du chômage pour les moins de 50 ans. 2 morts et 9 blessés à Caen après qu'un homme de 26 ans, d'origine tchétchène, a foncé sur un groupe de personnes dans le quartier de la gare. Une altercation aurait précédé le drame. La piste terroriste est écartée. Le suspect est en garde à vue et une enquête pour assassinat et violence volontaire avec arme a été ouverte. Au Népal, le bilan de la coulée de boue continue de s'alourdir. Au moins 270 morts et plus d'un millier de disparus. 4 Français pourraient figurer parmi les victimes, un chiffre qui reste à confirmer par le Quai d'Orsay. Une attaque de drones russes en plein jour près de Kiev, au moins un blessé et des infrastructures endommagées. Dans la nuit, plusieurs régions ukrainiennes ont également été visées par des drones et des missiles. Et puis cette annonce météo, 39 départements en vigilance orange aux orages et une alerte canicule maintenue en Corse. Face à la sécheresse, 98 départements sont concernés par des restrictions d'eau, dont 57 en situation de crise. La ministre de l'Agriculture réunit les préfets aujourd'hui. Un plan d'aide gouvernementale est attendu jeudi prochain.
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5: 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Vous écoutez Clélie Mathias et ses deux chroniqueurs du jour. Hélène Rouet, journaliste au Journal du Dimanche, et le journaliste politique Sébastien Ligné. Clélie.
2: Avant de revenir sur la question des héritages et des successions dont la gauche s'est emparée, on verra comment d'ailleurs. Je voudrais juste pas finir, parce que le débat est hélas sans fin sur la situation à Mayotte, puisque Sébastien Lecornu est sur place dans l'archipel et qu'il a annoncé donc des moyens accrus, notamment militaires, pour lutter contre l'immigration clandestine. Édouard Philippe, le candidat du Parti Horizon, est venu aussi à Mayotte, c'était la semaine dernière. Lui aussi, il a multiplié les propositions visant à fermer les vannes de l'immigration, mais on

0: souvient des annonces du gouvernement il y a 3 ans de l'opération Wambuchu, grand renfort de communication, d'images spectaculaires aussi. Finalement, le bilan est plus que mitigé, hein, 3 ans après.
1: Le bilan est absolument catastrophique. Il faut voir la situation des Mahorais aujourd'hui. Et pourtant, c'est pas faute de le crier sous tous les toits. Seulement, voilà, Mayotte, vous savez, c'est loin. Et puis, dans la tête des élites de déconnectées parisiennes, eh ben, c'est tout simple. On va faire quelques annonces, quelques coups de communication, comme je l'ai dit avant la pause. Et puis, finalement, on se rend compte qu'il ne se passe absolument rien. J'écoutais Jean-Philippe Tanguy sur vos antennes ce matin, qui parlait justement donc des annonces, notamment de Sébastien Lecornu. Et alors apparemment, donc de ce que je comprends, le dispositif de bonus-malus que Sébastien Lecornu veut mettre en place avec l'aide au développement, c'est quelque chose qui existe déjà, c'est juste qu'il n'est pas appliqué.
0: Eh bien écoutez Jean-Philippe Tanguy, c'était ce matin sur CNews et Europe 1 au micro de Laurence Ferrari.
2: C'est une bonne idée, mais elle existe depuis 2019, hein, ce système de bonus-malus.
3: Et elle ne marche pas.
2: Mais non, mais ce n'est pas appliqué. Il n'y a pas de directive. Ce sont des gens qui ne s'intéressent pas au sujet de fond. Ils sont que dans la com. Il faut prendre des mesures concrètes. Les Comores qui insultent
3: la France. Les bateaux de l'armée.
2: Mais bien sûr que oui. Il y aura une intervention de la marine. Marine Le Pen l'a toujours, et Jordan Bardella l'ont toujours annoncé. Il y aura des mesures drastiques sur la fin de l'aide au développement, sur la fin des transferts financiers envers les pays qui ne respectent pas notre pays.
0: Est-ce qu'il va réellement plus loin, finalement, que ce qu'on a proposé, Sébastien Ligné ?
4: On attend toujours de voir. Moi, ce qui me choque dans cette histoire, c'est qu'on a quand même un petit peu l'impression que le gouvernement se sert du drame à Mayotte pour faire de la petite politique à l'approche de l'élection présidentielle. C'est-à-dire qu'ils mettent des mots-clés qui va plaire à une partie d'un électorat. C'est-à-dire qu'on parle de militarisation, on place les mots de sécurité, d'immigration, d'ensauvagement. On parle même aujourd'hui de remettre en cause encore un peu plus le droit du sol à Mayotte, chose qui aurait été complètement impensable il y a 10 ans au sein du Bloc central. Souvenez-vous de ce débat entre Jean-Marie Le Pen et Gérald Darmanin en 2018 sur France 2, où tout le gouvernement et regarde Jean-Marie Le Pen en disant « Mais de quoi parle cet homme ? Il parle de Mayotte, on ne sait pas ce que c'est. Il parle du droit du sol, on est quasiment limite dans le complotisme et dans la xénophobie. » Bon, bah on voit bien que ça avance. Le problème, c'est que oui, ce sont des mots-clés qui sont mis en avant pour faire de la communication. Mais in fine, qu'est-ce qui montre sur la politique française à Mayotte depuis que Emmanuel Macron est au pouvoir ? Qu'est-ce qui montre réellement une volonté de changement ? Pas grand-chose. On voit surtout qu'on a perdu beaucoup de temps. Énormément de temps dans cette affaire, notamment parce que le constat a pris beaucoup trop de temps. Encore une fois, il y a 10 ans, on parlait de Mayotte, on nous regardait avec des yeux, on levait le ciel, quand vous avez certaines personnalités de droite qui disaient « Attention, Mayotte, quand vous avez une petite terre où vous avez 50% de la population qui est étrangère, en effet, ça va créer des troubles sécuritaires, de santé publique et culturelle. Pardon, il y a une culture mahoraise historique qui existe. Ils n'ont pas forcément envie d'être remplacés culturellement aussi. » Bon, bah, on a perdu 10 ans sur le constat. Aujourd'hui, on nous explique qu'on va mettre les militaires parce que ça, vous pensez que ça va faire du bien, vous pensez que ça va plaire à un électorat de droite. On est en allée présidentielle. Je trouve que c'est un petit peu racoleur et ça ne promet pas grand-chose de neuf en réalité.
0: L'actualité, c'est aussi ce débat cet après-midi, un match politique à Roland-Garros, un autre type de match que tennis. Il va y avoir 7 candidats à la présidentielle face à 5 patrons qui vont les interroger, leur parler de leurs inquiétudes aussi. Et justement, écoutez Virginie Calmels, elle est chef d'entreprise, elle est présidente de Croissance Plus et présidente fondatrice de Futurae. Et elle a fait part de son inquiétude des entrepreneurs et de son inquiétude à elle et celle des entrepreneurs en général. Et elle était sur Europe 1 ce matin. Écoutez.
5: On sent qu'il y a vraiment une cristallisation de l'inquiétude parce qu'il y a eu trop de mesures et qu'en fait, il y a un effet de ras-le-bol. Il y a un effet de goutte d'eau qui fait déborder le vase. Il n'y a pas de cap. Et puis, on a l'impression d'une classe politique qui ne mesure peut-être pas qu'il faut arrêter de se dire on prend l'argent là où il est, parce que les entreprises, d'abord, vous avez vu, le nombre de faillites augmente, les entreprises sont pas bien.
6: 000, ouais.
5: Le climat économique a besoin de confiance. Aujourd'hui, c'est pas le cas. Donc, on voit bien que tout ce climat-là doit être pris en compte par les politiques. Et nous, ce qu'on attend, c'est qu'on remette au cœur du débat la prospérité. Pas comment taxer plus, mais au contraire, comment produire davantage, comment refaire de la France un pays prospère, et notamment par ses acteurs économiques.
0: Sébastien Ligné, en l'écoutant, on a l'impression que finalement, les politiques ne parlent pas, ne s'adressent pas aux entrepreneurs, à ces Français qui ont donc une boîte, une entreprise, qui sont patrons, qu'ils passent à côté, finalement, de leur inquiétude.
4: Mais parce qu'ils ne les comprennent pas, parce qu'ils ne sont pas issus du même monde. Quand Emmanuel Macron nous parlait de l'entreprise en 2017, il nous vendait la France des start-up, la France des licornes, des petits investisseurs, mais il ne parlait pas au vrai monde, au vrai tissu entrepreneurial français. C'est pas ça, l'entreprise en France. C'est pas simplement des start-up, de l'IA, de la technologie, etc. C'est avant tout des petites entreprises, des PME qui ont parfois 5, 6, 3, 10 salariés qui, eux, travaillent réellement pour l'intérêt du pays, pour faire de la valeur ajoutée, mais qui, eux, ne sont jamais entendus parce que c'est un monde complètement opaque pour les yeux des politiques. C'est-à-dire que quand vous avez des chefs d'entreprise qui vous disent « Mais nous, on croule sous les normes, on croule sur les démarches administratives, on croule sur les factures d'électricité qui ont explosé depuis la guerre en Ukraine, c'est de plus en plus difficile de survivre », bon, bah, face à ces cris-là, à quoi, qu'est-ce qu'on leur a répondu ? Ça fait deux budgets que vous avez des contributions exceptionnelles sur les grandes entreprises qui sont créées par un gouvernement dit de centre et de la droite pour répondre à la crise financière. Est-ce que vous pensez que ça invite l'investissement, ça invite l'entrepreneuriat ? Quand vous avez des budgets où on taxe l'entreprise, où on taxe l'entrepreneuriat, où les impôts de production ne baissent pas. En effet, Virginie Calmes a raison quand elle parle de confiance. C'est hyper important dans le milieu économique. C'est-à-dire qu'il faut que les investisseurs, les patrons, grands comme petits, aient l'impression d'être soutenus et qu'il y a un cadre de confiance dans un pays pour pouvoir investir, pour pouvoir engager, pour pouvoir augmenter les salaires. C'est pas le cas aujourd'hui. Donc, qu'est-ce que vous voulez faire ?
0: Et puis, on est très négatif, alors qu'il faudrait aussi insuffler un certain élan. Mais je reviens sur un des mots que vous avez utilisé, Sébastien Ligné. Vous avez dit, mais c'est opaque, finalement, le monde de l'entreprise. Mais la France, et vous l'avez rappelé, c'est aussi, c'est aussi un pays d'entrepreneurs. Heureusement, d'ailleurs, on peut mais aussi en être fier. On a l'impression, c'est Hélène Rouet, qu'au contraire, ce mot de patron d'entrepreneur fait peur, finalement.
1: Bah, je sais pas s'il fait peur, mais en tout cas, ce qui est sûr, c'est que on ne les aide pas, si vous voulez. C'est-à-dire qu'en fait, on est un pays qui est bourré de talents, bourré d'idées quand on se donne les moyens. Mais aujourd'hui, effectivement, monter son entreprise avec toutes les contraintes économiques que l'on connaît, avec, on va peut-être en parler, mais effectivement, les successions d'entreprises, quand on voit aujourd'hui comment on est matraqué d'impôts, etc. Donc, c'est sûr qu'aujourd'hui, être entrepreneur, c'est quelque chose qui est très, très compliqué. Moi, je lisais l'interview de Patrick Martin dans Le Parisien hier, avant cette rencontre des entrepreneurs. C'est marrant parce que les interviews de Patrick Martin, j'ai l'impression de lire la même depuis des années et des années. C'est-à-dire, il est urgent, mais c'est pas contre lui, mais c'est il est urgent d'agir, il faut un sursaut, les politiques doivent avoir du courage, et on se rend compte qu'il n'y a absolument rien qui bouge. Dans l'interview, il précise aussi, il dit voilà, Sébastien Lecornu s'est engagé pour le prochain budget en 2027, il ne faut absolument pas ni de nouvel impôt, ni de hausse d'impôt. Sauf qu'on se rappelle quand même de ce qui s'est passé l'année dernière. Sébastien Lecornu n'a pas eu le choix que de se mettre dans la main des socialistes, et finalement, des nouveaux impôts et des hausses d'impôts, il y en a eu. Et je peux vous assurer que cette année, ce sera la même chose, parce que c'est toujours pareil, sans les socialistes, eh bien, il y aura probablement une censure, ce qu'on veut absolument éviter, etc. Donc, en fait, on a un peu l'impression que c'est tout le temps un mauvais film. Et en fait, en attendant, ça fait 10 ans maintenant que Emmanuel Macron est au pouvoir, et ça fait 10 ans, c'est notamment Marc Toitier dans le JD News cette semaine, qui a fait tout le bilan justement économique d'Emmanuel Macron. C'est aussi simple que ça, je vais reprendre la même formule que lui. C'est objectivement catastrophique, il n'y a pas un indicateur qui va, pas un seul.
0: Alors, puisque vous parlez des impôts, des taxes, il y a une question qui revient là au centre des débats, la question de l'héritage, des successions, donc au cœur de cette est-ce qu'on peut dire pré-campagne ou campagne présidentielle, on en est où, ça y est,
1: on commence la présence,
0: comment ça y est maintenant. Alors la gauche, c'est pas nouveau, hein, mais elle en fait un de ses totems, elle oblige les autres candidats à se positionner. Et écoutez Jean-Philippe Tanguy, député de la Somme, qui était l'invité de Laurence Ferrari ce matin sur CNews et Europe 1, et il a critiqué le trop d'impôts en France, et il a pris l'exemple de la taxation de l'héritage.
2: C'est taxer toute votre vie. Je rappelle que les impôts en France, c'est presque la moitié de ce que vous gagnez. Vous gagnez 100, l'État vous prend 45. Et donc en plus, à la fin de votre vie, quand vous avez réussi à faire un pécule, avoir un bien immobilier à transmettre à vos enfants ou une entreprise. C'est quoi la grande différence entre la France, qui est dans la difficulté économique, et l'Italie et l'Allemagne, par exemple? C'est que l'Italie et l'Allemagne ont un grand réseau d'entreprises industrielles familiales qui sont consolidées, qui sont transmises depuis des générations. En France, on a les talents, on a les entreprises, mais à chaque génération, il y a l'État qui tape. Donc Marine Le Pen va évidemment annoncer cet après-midi, confirmer qu'on défendra la transmission des entreprises, le fameux pacte Dutreil, et qu'on le défendra avec une vision de patriotisme économique.
0: Mais concrètement, on cherche de l'argent. On veut résorber le déficit, la dette. Alors, donc la CFDT défend la taxation de l'héritage dès le premier euro. Marine Tondelier en a parlé aussi. Raphaël Glucksmann, ça y est, candidat place publique, il souhaite davantage taxer les méga-héritages. C'est le top 1% des successions les plus élevées. L'objectif est de générer 15 milliards d'euros par an. Sébastien Ligné, oui, vous avez vu ?
4: Non, mais c'est-à-dire que c'est vraiment la maladie française par excellence. C'est-à-dire qu'en plus, ça manque tellement d'originalité. Parce que c'est facile dans ce pays. Dès qu'il y a un problème, dès qu'il faut trouver de l'argent, on sort le mot taxe. c'est la grande maladie française. C'est-à-dire qu'il n'y a aucune originalité, aucune proposition, un tant soit peu originale, sur la dépense publique, sur notre modèle social, sur les retraites, sur l'investissement, sur la croissance. Pourquoi pas ? Le seul mot qui revient, et on parle de la gauche, mais pas seulement de la gauche, parce que les droits de succession ont aussi été mis en place par des gouvernements plus centristes, voire libéraux. Le sujet, c'est ça, c'est pourquoi dans ce pays, on est incapable de dépasser le mot de la taxe et de l'impôt.
0: Mais concernant les héritages et les successions, est-ce qu'il n'y a pas là aussi quand même une question de justice sociale qui a toujours été le modèle français ?
4: Non, parce que c'est la double peine, les droits de succession. C'est-à-dire qu'en effet, dans le pays qui est le plus taxé de l'OCDE, vous avez à la fois une taxe sur toute votre vie et en plus, vous êtes taxé sur votre mort. Donc c'est la double peine, c'est ça qui est horrible. C'est-à-dire qu'en effet, vous êtes taxé à 40% et ensuite, quand vous allez mourir et que vous allez, par exemple, vouloir donner une maison secondaire à vos enfants, eh ben, on va vous reprendre 20, 30, ça peut monter jusqu'à 45% pour les plus gros, le plus gros seuil de succession.
0: Mais et l'idée était de lisser les inégalités, justement, qui sont là dès la naissance, mais ça ne marche pas.
4: Sauf que ça ne marche pas, et puis c'est un impôt, c'est une taxe extrêmement injuste. Et encore une fois, on a l'impression... Parce que c'est la France, parce que ça a toujours été comme ça, c'est exactement les mêmes arguments avec notre modèle social. Oui, mais la France, c'est une exception. Nous, on ne fait pas comme tout le monde. Mais regardez ce qui se fait ailleurs. En Italie, c'est 1 million le seuil d'exonération. Vous prenez des pays, vous avez des pays en Europe où il n'y a pas de droit de succession. Totalement. Ça n'existe pas. Pourquoi nous, la France, on devrait être le seul qui a un seuil déjà extrêmement bas, puisque ça commence à 100 000 euros en ligne directe chez nous? Et pourquoi on devrait être le seul pays qui réduit encore plus ça? Où est l'argument de justice? C'est un argument qui revient souvent chez les Français. Les Français, ils ne sont pas contre l'impôt, ils ne sont pas contre la taxe, ils savent qu'il faut contribuer. C'est une question de justice. C'est concrètement à quoi sert cet argent.
0: On a un modèle social redistributif qui est très important et peut-être plus
4: sauf que les Français ils ne voient plus la redistribution aujourd'hui. C'est-à-dire qu'ils sont taxés partout. Ils sont taxés à 40% par-ci, à 20% par-là. Et ensuite, quand ils vont dans un hôpital avec leur enfant qui est malade, rien ne marche, ils attendent 8 heures aux urgences. L'éducation, il n'y a plus une place dans les crèches, il n'y a plus une place dans les écoles primaires, il y a 35 élèves dans les classes. Ils disent, mais par où cette redistribution? C'est ça le sujet.
1: Surtout que sur les méga riches, là où vraiment ça ne marche pas, parce que je suis d'accord avec vous, l'idée, elle est louable, elle est, pourquoi pas, un impôt, évidemment, qui va lisser les inégalités, pourquoi pas, mais ça ne fonctionne pas. Les ultra riches, les méga riches, là, dont parlerait Raphaël Glucksmann, pensez vraiment que ces gens-là, ils s'organisent pas avant leur succession? Ils trouvent d'autres moyens de justement, et ils continueront de trouver d'autres moyens. C'est-à-dire qu'on peut mettre la taxe à 80% si on veut. Ça ne fonctionnera pas. Ils trouveront d'autres moyens. Il y aura des cessions avant leur mort. Il y aura des ventes à leurs enfants. Ils trouveront d'autres moyens. Et en fait, vous retrouvez aujourd'hui, et c'est juste un système qui est complètement inégalitaire. C'est-à-dire que la personne qui n'est pas dans une grande précarité, plutôt une petite classe moyenne, vous vous retrouvez parfois avec des enfants qui sont obligés de faire des prêts à la consommation pour pouvoir financer la maison familiale, etc. Donc en fait, le système aujourd'hui ne fonctionne pas. Et après, bon, aujourd'hui, dans la gamme politique, vous avez tout. Vous avez Bruno Retailleau à la LR qui veut vous proposer de baisser les droits de succession. Et vous avez par exemple Sarah Gnafo, davantage à droite, qui elle vous propose carrément de les supprimer complètement. Parce que comme l'a dit Sébastien, vous subissez les impôts l'intégralité de votre vie, vous n'allez pas non plus les subir une fois que vous n'êtes plus là.
4: Et puis on parle beaucoup de réarmement démographique ces derniers temps. C'est aussi une question presque civilisationnelle. C'est-à-dire que l'idée qu'on puisse taxer autant la transmission, qui est quand même un chaînon extrêmement important d'une vie humaine, on fait des enfants pour aussi transmettre quelque chose à ses enfants.
0: Et vous travaillez pour eux.
4: On travaille pour ça, on travaille pour eux. Si vous rentrez dans la vie active avec cette optique que faire des enfants, ça coûte cher et qu'en plus, si vous travaillez toute votre vie, bah, votre enfant, il va être taxé sur ce que vous allez lui céder, bah, évidemment que ça entrave aussi, ça peut entraver le besoin de faire des familles, de faire un réel réarmement. C'est une question civilisationnelle, la transmission, c'est essentiel dans la vie. C'est pas très engageant quand on vous dit, bon, bah, par contre, je préfère te prévenir, tes enfants, ta maison secondaire dans le sud-ouest, et bah, ils vont payer 40% de droits de succession dessus. Bah, ça vous donne envie vraiment d'investir et de travailler? Bah, pas forcément.
0: Sébastien Linné et Hélène Rouet pour le débat d'Europe 1 Info. Puisqu'on parle de la présidentielle, il y aura une primaire à gauche et à droite et au centre. Vous avez vu, il y a une tribune.
1: Absolument.
0: Ça y est, ça revient.
1: J'avais essayé.
0: Dans le débat.
1: Aidez-moi.
0: Ce sera juste avant le flash de 13h.
6: Et vous le savez, aujourd'hui, c'est
0: de 14h.
6: De 14h, exactement. 13h, 14h, Europe 1 Info. Et c'est la rentrée de la grande famille Europe 1 aujourd'hui,
0: aussi.
6: Vous le savez. 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
6: 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Vous écoutez Clélie Mathias, que nous retrouvons avec ses deux chroniqueurs du jour. Le journaliste politique Sébastien Lignier, la journaliste au journal du dimanche, Hélène Rouet.
0: Bon, la campagne présidentielle, plus de 200 élus, dont le centriste Hervé Morin et Franck Louvrier, le maire Les Républicains de la Baule, appellent à une primaire ouverte de la droite et du centre pour désigner un seul candidat à la présidentielle. Puisque forcément, puisque les perspectives d'un duel entre Jean-Luc Mélenchon et Marine Le Pen accentuent la pression sur la droite et le centre. Écoutez la réaction de Gabriel Attal, le chef de file des députés Ensemble pour la République, et candidat à l'élection présidentielle, qui n'a pas exclu cette primaire. Il était sur BFM TV ce matin.
14: Moi, je ne l'ai jamais écarté. Moi, je considère qu'on ne peut pas avoir peur d'une primaire, sinon il ne faut pas se présenter à l'élection présidentielle.
0: Donc ce matin, vous dites chiche.
14: Je n'ai jamais exclu cette possibilité-là. J'ai fait à travers mes équipes une proposition à Saad-Edouard Philippe dans le cadre d'un comité de liaison qui se réunit tous les mois avec nos équipes. La proposition qu'on anticipe la possibilité qu'il n'y ait pas de favori.
0: Qui refuse ? C'est lui ?
14: Et qu'on fasse un vote de départage.
0: C'est-à-dire quoi ? C'est-à-dire que c'est
14: à
0: lui
14: ce
0: qui
14: stade, il ne le souhaite pas. Mais encore une fois, l'important,
0: mais
14: c'est
0: alors... qu'on... Pardon, l'important, mais comment c'est... vous ferez s'il n'y a pas de primaire ? C'est quoi ? C'est à qui craquera le premier ?
14: L'important, c'est qu'on se rassemble le moment venu pour éviter un deuxième tour entre LFI et le RN.
0: Hélène Rouet, je sens que ça va être difficile à suivre. Hein.
1: Ça va être très difficile à suivre. Édouard Philippe, de toute façon, pour l'instant, est contre cette primaire. Il y a évidemment un florilège de candidats. On a encore vu ce matin ce que tous les Français attendaient, à savoir la candidature de Xavier Bertrand à l'élection présidentielle.
0: Son intention.
1: Non,
0: mais il se déclare toutes les deux semaines.
1: Ouais. Bon, bah voilà, on entendra jamais parler, son intention. Ouais. Non, mais c'est vrai qu'il y a un nombre de candidats absolument incommensurable. Mais Apolline de Malherbe a raison pour le coup. Le vrai problème, il est s'il n'y a pas de primaire, s'il n'y a pas justement ce système-là. À la fin de l'hiver, si on se dit, allez, on se dit, on franchit la barre entre 2026 et 2027. Mais rien que pour les décomptes de campagne, et c'est d'ailleurs Hervé Morin qui en parle dans le Figaro, il va y avoir un vrai sujet. Parce qu'admettons, politique fiction, Édouard Philippe a 5 points de plus dans les sondages que Gabriel Attal, et donc Gabriel Attal prend la décision de se retirer et donc de soutenir Édouard Philippe. Mais Gabriel Attal, ça fait déjà 6 mois qu'il sera en campagne. Donc en fait, rien que pour des questions financières, mais bien sûr, rien que pour des questions financières, ça va être très très difficile de se retirer. Donc le problème reste entier, et c'est vrai que pour l'instant, la primaire, malgré le fait qu'il y a beaucoup de personnes à droite et au centre qui la demandent, moi je la vois pas arriver du tout pour l'instant.
0: Et puis ce serait tard, début 2027.
1: Ouais, en plus ce serait tard.
0: Sébastien Lignier.
4: Puis moi, j'ai un problème fondamental avec ce que ça dit de leur vision de la politique. C'est-à-dire que c'est de la politique simplement basée sur de la mathématique, de la statistique, de la petite combinaison électorale. C'est-à-dire que c'est cette idée que la droite et le centre seraient finalement un grand bloc uni, électoral et sociologique, et que les électeurs seraient des pions qu'on pourrait simplement additionner, et que si l'un fait 12% et l'autre 8%, bah si on les rassemble, ça fait 20%. Mais enfin, pardon, ça, c'est pas une vision politique. Ça, c'est une vision électoraliste, c'est une vision démagogique, statistique de la politique, que je rejette totalement.
0: Oui, parce qu'ils sont loin d'être d'accord sur tout. Hein, entre Bruno Retailleau, Édouard Philippe, Gabriel Attal...
4: Et les sondages le montrent. Les sondages montrent très bien que vous avez une partie de l'électorat de Gabriel Attal qui ne pourrait pas voter pour Édouard Philippe, de la même manière que vous avez une partie de l'électorat d'Édouard Philippe, je ne vous parle même pas de l'électorat de Bruno Retailleau, qui ne voterait pas pour Gabriel Attal. Ça ne fonctionne pas comme ça, la politique. En réalité, en fait, si on fait une analogie, c'est qu'on a aujourd'hui des responsables de la droite et du centre qui tentent d'imposer aux électeurs un mariage forcé pour simplement des raisons politiques de survie, c'est-à-dire qu'il faut survivre politiquement, il faut qu'on garde le pouvoir, donc on tente de faire un mariage arrangé, sauf que la politique, c'est l'art du mariage d'amour, c'est convaincre les électeurs d'un projet, il faut les séduire avec un projet qui leur corresponde. Donc c'est une vision de la politique totalement macronienne, qui je pense est en fracture totale avec ce qu'attendent les Français. Et puis il y a une idée même plus globale, c'est à quoi ressemblerait une alliance qui irait de Gabriel Attal à David Lisnard. Et ça, pardon, c'est pas de la politique, c'est du macronisme 2.0.
0: On va venir à la gauche et à François Hollande. Juste avant, quand même, je voudrais revenir, puisqu'on en parlait, de Bruno Retailleau, qui a fait sa rentrée hier avec des mots forts. Écoutez-le, il a accusé LFI d'être un parti de collabo. Il était sur BFM TV hier.
15: Les insoumis, de leur propre fait et selon leur dire, nous indiquent déjà qu'ils n'accepteraient pas les verdicts des urnes. Regardez M. Boyard, qui il y a quelques semaines voulait interdire des médias. Vous avez ensuite, hier, je crois, M. Delogu qui s'oppose à la police. Vous avez M. Mélenchon qui s'en prend violemment au préfet. Vous avez Rima Hassan qui voudrait détricoter, démanteler l'arsenal antiterroriste français. Donc ces gens-là préfèrent pactiser avec les islamistes plutôt que de protéger les Français.
0: Donc Rima Hassan est une ennemie de la France.
15: Ce sont des collabos. Oui, c'est un parti de collabos. Voilà, avec les ennemis de la France. Moi, je l'assume. C'est quoi la prochaine étape de dépénaliser l'antisémitisme?
0: Bruno Retailleau, le président des Républicains, qui stagne, hein, par ailleurs, dans les sondages. Il est sous la barre des 10%. Donc là, il essaye de se démarquer, d'employer des mots forts, de lutter contre LFI.
1: Oui, les mots sont très, très forts. Mais on ne peut pas reprocher, en tout cas, à Bruno Retailleau de s'en prendre à LFI. Ce n'est pas la première fois. Lui-même le dit que, par exemple, dans le duel RN-LFI, il ne met absolument pas LFI sur le même plan que le Rassemblement National, contrairement à certaines personnes dans son parti, d'ailleurs. Donc ça, Bruno Retailleau a toujours été courageux là-dessus. Maintenant, sur le poids des mots, j'ai peur qu'il ait vraiment raison, quoi. C'est-à-dire qu'en fait, il pose le bon constat. Dans énormément, énormément d'affaires, on le voit. LFI, bien sûr, agit comme des collabos. Je pense que Bruno Retailleau dresse aujourd'hui le bon constat, dresse ce véritable combat qui serait contre la France insoumise. Oui, il est dans son bon droit et il est logique avec lui-même.
0: Oui, mais est-ce que ça fera partir l'électorat qui vote justement pour LFI? Pas sûr.
1: Ah non, non, mais ça c'est sûr. Mais de toute façon, je pense que l'ambition de Bruno Retailleau n'était pas de voler des électeurs à la France Insoumise. Ça allait être compliqué.
0: Sébastien Ligny.
4: La collaboration, c'est quoi? C'est-à-dire que quand vous collaborez, vous pactisez avec les ennemis de la nation. Bon, bah, si on récapitule depuis quelques années, on a eu M. Delogu qui s'est rendu en Algérie alors même que M. Glaize et M. Sansal étaient encore incarcérés, Boualem Sansal qui est sorti depuis, Christophe Glaize en est toujours incarcéré, donc deux Français qui étaient incarcérés dans les geôles algériennes, et vous avez un député français qui se rend en Algérie et qui se rend dans des télévisions publiques algériennes pour critiquer la politique française en ne disant pas un seul mot sur le sort des otages français, ça j'appelle ça de la collaboration. Quand vous avez Raphaël Arnaud qui invite à l'Assemblée nationale pour faire un colloque sur l'islamophobie, qui est un mot qui a été inventé par les Frères musulmans, et qu'il invite des anciens membres du CCIF qui a été dissous par Gérald Darmanin, j'appelle ça de la collaboration. Je ne vous parle même pas des appels à la sédition en cas de victoire du Rassemblement national en 2027. Mathilde Panot nous a encore dit qu'il y aurait un mouvement de résistance et qui prévoit la révolution. Évidemment qu'il y a une collaboration avec l'ennemi, avec tous les ennemis de la France.
0: J'en viens à la gauche. François Hollande,
1: formidable.
0: N'exclut pas de se déclarer candidat si personne ne s'impose dans les sondages à l'automne dans la gauche. Or, LFI, cette fois, il ne veut pas participer à la primaire. Écoutez, Jérôme Gadge, député de l'Essonne et candidat à la primaire, donc socialiste, sur cette primaire et sur les propos de François Hollande, il était sur France Info ce matin.
16: Un processus de départage peut se mettre en place. Et j'avais toujours dit depuis le début qu'il fallait jouer collectif, et c'est la raison pour laquelle, dimanche dernier, j'ai dit qu'évidemment, je souhaitais participer à ce processus de départage. D'autres font un choix différent. Mais dans ce moment-là, il faut qu'on joue collectif. Parce que les divisions, les aventures individuelles et le fait de ne pas constituer, moi j'appelle de mes voeux à ce qu'il y ait une dream team de cette gauche républicaine, universaliste, laïque, qui incarne justement l'alternative entre un macronisme qui se termine, entre évidemment la menace de l'extrême droite et puis l'hégémonie, il faut la nommer telle qu'elle pour l'instant, de la gauche radicale incarnée par la France insoumise.
0: Sébastien Ligny, il y aurait un trou de souris pour François Hollande?
4: Mais on parle de qui? Parce que j'aimerais bien un jour qui sont les socialistes aujourd'hui? Parce qu'à la dernière élection présidentielle, ça a
0: fait. Attendez, parce qu'il nous reste que quelques minutes là.
4: C'est quand même important, c'est que on donne énormément d'importance à ce mouvement politique. On nous parle du retour de la social-démocratie, de la dream team, c'est l'équipe de rêve du socialisme. Mais on parle d'un parti politique qui a fait moins de 2% à la dernière élection présidentielle. Enfin, c'est quand même ça le sujet. Alors on nous sort toujours l'argument, oui, mais Raphaël Glucksmann a surperformé aux européennes. On sait très bien que c'est une élection totalement différente. C'est ça le sujet, c'est qu'on a quand même l'impression qu'on parle parle d'un parti politique, d'un astre mort en fin de vie, qui tente de réveiller...
0: Qui était historiquement important et qui a toute cette importance dans l'histoire politique française.
4: C'est un parti qui ne comprend plus comment la gauche a évolué. C'est-à-dire que la gauche aujourd'hui, elle n'est pas social-démocrate. La gauche aujourd'hui, elle est mélenchonienne. C'est ça. Pourquoi Jean-Luc Mélenchon est à 17% dans les sondages en août, alors que d'habitude, il est à 17% à deux semaines du premier tour? Et c'est parce qu'aujourd'hui, on peut reprocher énormément de choses à Jean-Luc Mélenchon, évidemment, on peut le combattre, mais il a un socle majoritaire à gauche. Et pourquoi il y a toujours un rassemblement en fin de parti? Pourquoi il y a toujours un vote utile? Pourquoi les socialistes, les écologistes, les communistes finissent toujours par voter pour Jean-Luc Mélenchon? Parce qu'il y a un réflexe légitimiste à gauche et qu'on rejoint toujours le mieux placé, et il y a une radicalisation de l'électorat, à droite comme à gauche d'ailleurs. Et donc, en effet, à gauche aujourd'hui, c'est pas François Hollande qui plaît, c'est pas Philippe Brun qui incarne l'avenir et qui incarne le dynamisme, c'est Jean-Luc Mélenchon et la France insoumise. On peut le combattre, je pense qu'il faut le combattre à titre personnel, mais il ne faut pas se fourvoyer en pensant que Bernard Cazeneuve va attirer les foules et les 17-25 ans qui votent à gauche aujourd'hui.
0: Vous êtes ironique. Mais est-ce que... Oui, mais comment ça veut dire quoi? Qu'il n'y aurait plus de candidature, on l'est dans la gauche dite modérée, républicaine?
1: Non, mais il peut y en avoir, mais c'est-à-dire qu'ils vont faire un petit score au premier tour, il y en aura une, ils ne seront pas 150 à y aller. J'imagine que ça va être Raphaël Glucksmann, parce qu'a priori c'est quand même le plus placé, on le voyait même dans le sondage du Figaro hier, et il récoltait un score qui n'était pas trop mal non plus. Mais c'est vrai que vous avez tellement de friction aujourd'hui au Parti Socialiste notamment. Raphaël Glucksmann, quand lui dit plus jamais d'accord avec LFI, et vous avez le reste du Parti Socialiste qui est beaucoup, beaucoup plus ambigu, c'est vrai que ça paraît compliqué. Donc si, a priori, il devrait y avoir Raphaël Glucksmann, François Hollande, je ne sais pas ce qu'il attend, peut-être l'accident industriel, vous savez.
0: C'est-à-dire attention, François Hollande est chanceux.
1: Une affaire de détournement de fonds, c'est vrai qu'on il faut faire attention là-dessus. Mais pour rebondir par ailleurs sur ce qu'a dit Sébastien, moi je me demande en revanche, je sais qu'aujourd'hui il y a des adhérents du Parti Socialiste, mais je me dis, parmi eux, qui va payer 15 euros pour voter dans une primaire où en plus vous n'avez pas tout le monde? Qui êtes-vous? Qui sont ces gens? Moi vraiment, je me pose la question.
0: Il nous reste quelques secondes, vous n'aviez pas envie de parler de Xavier Bertrand?
1: C'est lui faire beaucoup trop d'honneur. Non, mais Xavier Bertrand, ça y est, enfin, la France va être sauvée. La France va être sauvée, Xavier Bertrand se déclare candidat. Ouais. Mais pareil, très intéressant aussi, Xavier Bertrand. Moi, je me dis parfois, ces gens-là, alors François Hollande, il a été ancien président de la République, c'est quand même pas la même chose. Moi, je me dis, ces gens-là n'ont aucun surmoi. Mais je mets un peu dans cette même catégorie qu'une des figures comme Bruno Le Maire. Vous savez, qui aujourd'hui écrivent des manifestes de 58 pages pour sauver la France parce qu'il y a une autre France, alors que cette personne-là a passé 7 ans à Bercy, c'est 1000 milliards de dettes en plus. Moi, je ne comprends pas. Je pense vraiment qu'ils n'ont aucun surmoi, aucun recul sur eux-mêmes.
0: Un mot sur Xavier Bertrand.
4: C'est-à-dire que quand il y a un flou, je pense qu'il a raison, Xavier Bertrand. C'est-à-dire que Xavier Bertrand, il voulait être candidat quand il y avait un leader à droite, c'était Nicolas Sarkozy. On va pas lui reprocher de vouloir être candidat quand il y a plus aucun leader et qu'on a l'impression que tout le monde peut être président de la République.
0: Merci à vous deux pour ce premier débat d'Europe 1. On se retrouve évidemment demain. En attendant, c'est Romain Desarmes et Marie-Estelle Dupont que l'on retrouve après le flash d'Emily Dez pour Et si on en parlait. Très bon après-midi à tous. Merci à vous, Géraldine.
17: Merci, Kelly. C'était Kelly Mathias, 13h59 sur Europe 1.
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20: Europe 1, il est 14h. Le flash, les toutes dernières informations avec vous, Émilie Dez. Bonjour Émilie.
21: Et bonjour Romain, bonjour à tous. Le trafic est interrompu à la gare Montparnasse après une panne d'installation électrique. Les trains à l'arrivée affichent d'importants retards, pouvant aller jusqu'à 3 heures. La panne perturbe également le fonctionnement de la ligne francilienne N entre Montparnasse et Versailles-Chantier. Un automobiliste est en garde à vue à Caen. Il est accusé d'avoir délibérément foncé sur des piétons tard hier soir dans le quartier de la gare. 2 personnes ont été tuées. 9 autres ont été blessés. La piste terroriste est a priori écartée. C'est une bagarre qui serait à l'origine du drame. Une enquête a été ouverte pour assassinat et violence volontaire avec arme. 4 Français sont portés disparus après la coulée de boue au Népal. Un chiffre qui n'a pas été confirmé par le ministère des Affaires étrangères. Les secours redouble d'efforts pour retrouver des survivants. Au moins 359 personnes sont mortes et plus d'un millier sont portées disparues. Des touristes en grande majorité. Le premier grand débat des candidats à la présidentielle, c'est le MEDEF qui l'organise cet après-midi. Marine Le Pen, Jean-Luc Mélenchon ou encore Édouard Philippe vont être interrogés sur leur projet économique. Ce matin, le président des Hauts-de-France, Xavier Bertrand, a confirmé vouloir se présenter à la présidentielle de 2027. Il n'appartient pas au maire d'annuler un concert. C'est le sentiment de l'édile d'Orléans. Deux dates de Patrick Bruel sont programmées dans sa ville le mois prochain. Depuis plusieurs jours, de nombreux maires, ceux de Chartres, Dijon ou Strasbourg, s'opposent à la venue du chanteur mis en examen dans plusieurs dossiers de violences sexuelles. La ministre chargée de l'égalité entre les femmes et les hommes, Aurore Berger, soutient que les conditions ne sont pas réunies pour que ces concerts puissent se tenir. Trois plaintes ont été déposées contre Anne Hidalgo et son premier adjoint pour non-assistance à personne en danger. Des plaintes déposées par des familles touchées par le scandale des agressions sexuelles dans le périscolaire. En février dernier, en pleine campagne pour les municipales, l'ancienne maire de la capitale avait reconnu une part de responsabilité. Les préfets réunis cet après-midi autour de la ministre de l'Agriculture, Annie Genevard. Elle veut faire un point sur les pertes dues à la sécheresse après un été marqué par les canicules et les incendies. Un plan d'aide gouvernementale sera présenté jeudi prochain. Aujourd'hui, 39 départements sont en vigilance orange aux orages, alerte canicule en Corse. Les importations en baisse de 30 à 40% dans l'Union européenne depuis le 1er juillet, depuis l'instauration d'une taxe sur les petits colis, notamment en provenance de Chine. Et puis du foot avec le tirage au sort de la Ligue des Champions, le PSG, Lille et Lens connaîtront leurs adversaires ce soir à 18h. Tirage à suivre sur Canal+. Lyon ne participera pas. En revanche, les Lyonnais ont été battus 2-1 par Fenerbahçe en barrage retour.
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21: Il est 14h03 sur Europe 1 et si on en parlait, c'est tout de suite.
20: Merci beaucoup Émilie Dèze. On vous retrouve dans une demi-heure pour un autre point sur l'actualité. À tout à l'heure.
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20: Bonjour à tous, bonjour à tous en ce jour de rentrée sur Europe 1 pour Et si on en parlait avec Marie-Estelle Dupont. Bonjour Marie-Estelle.
23: Bonjour Romain.
20: Quel plaisir de vous retrouver pour une nouvelle saison. Comment allez-vous Marie-Estelle
23: déjà ?
20: Plaisir
23: partagé. Bah écoutez, je vais très bien, je pense que vous m'avez croisée pendant les vacances, j'avais pas l'air trop malheureuse à la boule.
20: On se dit tout, vous aviez même l'air très très heureuse, détendue, en grande forme effectivement.
23: Vous êtes l'idole des jeunes, hein, vous le savez, hein. Mes fils vous adorent. Alors, j'ai un fils qui veut être comme vous, il veut avoir un micro, il veut jouer au tennis.
20: Voilà, c'est
23: donc Romain Desarbres est l'idole des jeunes.
20: Comme
23: donc,
20: travaille avec sa maman, il se dit tiens, ça doit être pas mal comme boulot. Hein.
23: Bah oui, c'est bien, il passe l'après-midi avec maman, je vais faire pareil. Donc il y a tous les auditeurs et les auditrices que j'ai croisés qui vous ont embrasse et qui vous adore. Et en plus, vous êtes aussi l'idole des jeunes.
20: Il y a un nouvel horaire. Hein. Il est 14h. L'émission, désormais, cette année, c'est entre 14h et 15h.
23: Voilà.
20: C'est peut-être l'occasion de présenter à nouveau l'émission Et si on en parlait pour les auditeurs de 14h d'Europe 1.
23: Ben oui, ce programme souffle sa première bougie. Hein. Mm-hmm. Et si on en parlait, c'est notre rendez-vous pour aborder tous les sujets qui vous tiennent à cœur, chers auditeurs, de psychologie individuelle ou de psychologie collective. Hein. On a eu pas mal de débats de société qui ont animé toute l'année dernière. On a parlé des réseaux sociaux, de l'intelligence artificielle. On a évidemment parlé de la baisse de la natalité, de la violence des mineurs. On a parlé des retraites. Et puis des sujets beaucoup plus personnels, beaucoup plus intimes, les familles recomposées, le deuil, le syndrome du nid vide, les troubles du comportement alimentaire. Beaucoup d'auditeurs m'ont demandé d'ailleurs de refaire des émissions sur certains thèmes comme l'anxiété, comme la prise en charge de la dépression, etc. Donc je suis ravie de vous retrouver. Merci à tous ceux qui m'ont écrit cet été aussi pour me suggérer des sujets. Et voilà, donc on va avoir à nouveau ces 5 rendez-vous hebdomadaires pour aborder tous ces sujets importants à l'échelle individuelle et collective.
20: Voilà, et si on en parlait tous les jours sur Europe 1, désormais donc entre 14h et 15h, c'est votre regard de psychologue clinicienne. C'est pas un regard, parmi tous les autres, c'est votre regard. C'est le regard de Marie-Estelle Dupont sur... Je vais réutiliser la même formule que l'année dernière parce que c'est vraiment ça. C'est votre regard sur les choses de la vie et sur les évolutions de la société, donc tous les jours sur Europe 1. Le thème de l'émission aujourd'hui, comment conserver
2: les bénéfices des vacances. Alors ça va intéresser énormément de monde, Marie-Estelle.
23: Je regarde votre beau temps aller, Romain Desarbres, et c'est vrai que je me dis comment on fait durer le bronzage. Alors Romain Desarbres a remis son réveil à 1h30 du matin pour être aux manettes sur CNews à 5h55. Les enfants ont dit au revoir aux écureuils, rangé une dizaine de jeux de société datant des années 80 dans le meuble du salon sans avoir perdu une seule pièce, ce qui est probablement une preuve de l'existence de Dieu pour toutes les mères de famille. Et vous vous êtes peut-être, comme moi, posé de sérieuses questions existentielles en rangeant vos shorts à fleurs et vos raquettes de tennis. On a entendu certains grands-parents pousser un gros ouf de soulagement, bien qu'un peu nostalgique tout de même de tout ce charivari et se demandant qui allait finir tous ces esquimaux dans le congélateur du sous-sol. Bref, les vacances sont finies et au fond, qu'elles aient été longues ou trop courtes, qu'elles aient célébré de jolies nouvelles ou fait ressurgir des questions qui fâchent, la fin du mois d'août c'est toujours un peu particulier. Les jours raccourcissent et les jupes rallongent. Quand on me demande si je suis plutôt du matin ou du soir, je réponds toujours que je suis surtout de l'été. Mais évidemment, ce n'est pas pareil de partir se reposer pour nourrir une vie qu'on aime à son retour et de partir pour faire face à un bilan qui nous angoisse. Celui d'une vie qu'il faut fuir pour la supporter parce qu'on sait, même si on évite d'y penser, qu'on n'est pas à sa place. Comme disait un de mes patients, je crois que l'été, je mesure tout ce à quoi je n'ai pas le courage de dire non et qui pourtant ne m'a jamais convenu. Alors je vais vous dire, ce petit blues de fin de vacances qui m'a traversé la semaine dernière, je le souhaite à tout le monde. Le cerveau rempli de lumière, la valise où l'on trouve quelques coquillages glissés par les enfants avec écrit « je t'aime » en tout petit dedans, et le corps un peu à l'état sauvage étiré dans l'eau comme un élastique qu'on va devoir reconfiner dans des vêtements serrés pour retourner à la civilisation. Je vous souhaite à tous de préparer les prochaines vacances en vous disant, au fond, on ne sera plus jamais si jeune, ils ne seront plus jamais si petits, alors profitons-en.
2: Il y a énormément de choses à dire sur les vacances parce que c'est pas une période anodine dans l'année, c'est très attendu. Et puis on pense que c'est uniquement du plaisir. Parfois c'est un petit peu compliqué les vacances. On va en parler. C'est ce que vous aviez dit d'ailleurs avant les vacances. Vous disiez pendant les vacances, pendant l'été, on moissonne,
23: on récolte
2: ce qu'on a semé durant l'année. Ça, on va y revenir pendant l'émission. Déjà, Marie-Estelle Dupont. Vous me dites si je me trompe, mais j'ai l'impression que vous avez passé de bonnes vacances.
23: Ah, j'ai passé de très très bonnes vacances. Ça faisait des années que je n'avais pas eu une pause estivale aussi longue. Et j'ai vraiment apprécié d'avoir du temps long. Voilà, du temps long pour les gens que j'aime, pour les activités que j'aime. Ça m'a fait beaucoup de bien.
2: C'est quoi des bonnes vacances? C'est quoi la composition de bonnes vacances? Parce que c'est pas rien faire les vacances. Parfois, on fait beaucoup de choses.
23: Non, c'est pas rien faire, c'est éventuellement réapprendre à faire rien, à contempler, à rester devant un paysage, à ralentir. Moi, je crois que c'est ralentir, parce qu'on est beaucoup dans une logique de rapidité, d'efficacité, et on finit par perdre le fil de sa pensée à force de vouloir être efficace. Et je trouve que l'été, c'est aussi ce moment quand on a la possibilité de se poser suffisamment longtemps, de réouvrir un espace à la rêverie, à la créativité. Nous, c'est souvent un moment où on écrit. Les psys, on s'arrête parfois l'été tout un mois pour pouvoir écrire parce que c'est là que les choses se décantent. Et c'est vrai que la vacance, étymologiquement, c'est un moment de relâchement, c'est un moment de vide. On parle de vacances thérapeutiques quand on suspend un traitement. Donc c'est un rythme qui change. Et je crois que des vacances réussies, c'est la possibilité de changer de rythme pour regarder peut-être les choses du dessous, les voir autrement parce qu'on ralentit, se réémerveiller d'être avec les gens qu'on aime et qu'ils soient tous en bonne santé quand c'est le cas, parce qu'on a peut-être eu des années difficiles, on a affronté la maladie, etc. etc. C'est pouvoir retomber amoureux de sa vie aussi, parfois les vacances, ou au contraire, avoir les prises de conscience douloureuses, mais tellement salutaires, qui vont nous permettre de changer de cap pour les années qui suivent. Donc c'est ça aussi, des vacances réussies.
2: On se rapproche de ce qu'on aime. On prend du temps.
23: En général, oui, on se rapproche de ce qu'on aime, on retrouve ce qui est essentiel pour nous, en se coupant un peu des injonctions de la société tout au long de l'année. Donc des vacances réussies, ça dépend de votre sensibilité. Des vacances réussies pour quelqu'un qui a été toute l'année soignant à l'hôpital, il y aura certainement un moment dans les vacances où il aura besoin d'être seul face à des beaux paysages pour renourrir son âme, reprendre des forces face à tout ce trajet qu'il affronte toute l'année. Et puis pour d'autres personnes, des vacances réussies, ce sera de faire la fête avec des copains. Donc on a tous notre culture de vacances. Moi, c'est vrai que j'ai réellement apprécié d'avoir plusieurs chapitres dans mes vacances parce qu'elles étaient suffisamment longues et de pouvoir accorder du temps à la fois aux gens que j'aime, à moi-même. Comme vous le savez, me remettre au tennis. Mais comme vous êtes un champion, j'ai la pression parce que j'ai l'intention de vous battre l'année prochaine. Et voilà, ouais, retomber amoureux de sa vie, c'est pas mal, non ?
2: On parle aujourd'hui des bénéfices des vacances parce que maintenant, elles sont derrière nous. Hein, pour la plupart des Français, c'est derrière. C'est vrai qu'il y a les personnes qui partent en vacances en septembre, mais c'est pas la majorité. On parle des bénéfices des vacances et je voulais vous entendre déjà sur ce point précis. Quels sont les bénéfices des vacances ? Qu'est-ce qu'on peut attendre des vacances ?
23: D'être reposé, mais le repos, c'est effectivement pas ne rien faire. C'est reposer mentalement, c'est-à-dire s'éloigner de certaines stimulations, de certaines injonctions, pour retrouver aussi de quoi on a besoin. Par exemple, voyez quelqu'un qui est proche aidant, qui va laisser un malade dont il s'occupe toute l'année pour prendre quelques jours de repos. Au début, il va se sentir très coupable. Et puis il va se rendre compte qu'en fait, sans ce repos salutaire pour lui, il ne pourra pas continuer d'aider et de donner le meilleur de lui-même. Donc je pense que les vacances nous permettent aussi de nous réaligner avec nos véritables besoins. A contrario, il y a des auditeurs qui m'écoutent et puis qui ne sont pas du tout d'accord avec ce que je dis parce qu'ils ont passé des vacances absolument épouvantables. Mais dans ces vacances épouvantables, il y a certainement une prise de conscience. Pourquoi elles ont été épouvantables ? Je ne suis pas à ma place, j'ai le sentiment que je suis passée à côté d'une communication tellement importante avec mes enfants et qu'il est temps de reprendre les choses en main avant qu'il soit trop tard, ou j'ai l'impression qu'il est trop tard. Un bilan aussi qui peut être douloureux par rapport au couple, où on espérait que les vacances soient un moment de retrouvailles, puis on s'aperçoit qu'on a mis trop de choses sous le tapis et que c'est pas si simple que ça. Mais même si elles ont été désastreuses à vivre et pénibles, on peut en faire quelque chose de très salutaire qui va être une prise de décision si on assume cette prise de conscience et une démarche, soit une démarche de psychothérapie, soit une démarche de changer de travail, soit se dire bon allez c'est fini, je ne suis pas au même endroit dans un an, on déménage, etc. etc. C'est aussi ce moment où on refait de la place à notre monde intérieur. Toute l'année c'est quand même le monde extérieur qui prend le dessus.
2: Ça veut dire que d'année en année on revient à la rentrée un petit peu changé, imperceptiblement parfois peut-être, mais on revient changé, c'est l'évolution de la personnalité.
23: Oui, et alors ce qui est assez intéressant, vous voyez, quand j'accompagnais des patients en psychothérapie, c'est que je savais qu'à chaque rentrée j'allais avoir des patients qui me diraient eh bien c'est en retournant en vacances au même endroit que j'ai mesuré le chemin parcouru. C'est-à-dire qu'ils sont retournés dans une maison de famille, etc., etc., où pendant longtemps les vacances étaient horribles parce que ça leur rappelait des traumas, parce que c'était très difficile. Et puis là, ils me disent, mais en fait, j'ai pu habiter cette maison qui était tellement hantée par de mauvais souvenirs en m'y sentant à ma place, en sécurité. C'est-à-dire que j'ai dépassé le trauma. Et quelque part, les vacances sont un peu comme un étalon qui vous indique aussi où vous en êtes de votre évolution intérieure. Vous voyez ce que je veux dire ?
2: Très bien,
23: ce qui m'énervait,
2: bien sûr, c'est
23: intéressant. ce qui m'activait dans mes blessures, eh ben ça ne m'active plus du tout. Je ne suis plus en colère, je ne suis plus insécure. Et ça, les vacances sont un beau moment pour évaluer le chemin qu'on a fait.
2: Oui. Et puis les vacances, parfois, c'est également la première année sans la première année, quand on a subi un décès dans la famille, la première année sans la maman, la première année sans le papa, la première année sans les grands-parents. C'est l'évolution, sont les marqueurs, les moments où on se pose un petit peu.
23: Bah, les premières vacances sans enfants, quand les enfants quittent le nid,
2: oui.
23: C'est très particulier. Il faut réhabiter ce temps, il faut se réapproprier cette liberté qu'on a mis de côté pour le travail éducatif pendant 20 ans. Et tout d'un coup, il y a un mélange à la fois d'euphorie et de perplexité. Mais je peux faire ça sans rendre de compte à personne. Pour partir en amoureux, on se demande pas qui va garder les enfants. Et donc, il y a aussi des étapes comme ça. Et comme vous le dites, bien sûr, parfois l'été, c'est des anniversaires de deuil. C'est une patiente qui me disait j'ai l'impression que mon mari comprend pas du tout que depuis 4 ans et ben le mois d'août c'est le souvenir de ma fausse couche et que j'arrive pas à le dépasser. Donc bien sûr que l'été peut aussi être un marqueur de moments difficiles.
2: Les vacances, on en parle aujourd'hui, surtout comment conserver les bénéfices des vacances le plus longtemps possible. Comment faire pour avoir une rentrée sereine, pour vivre une rentrée sereine, Marie-Estelle Dupont?
23: Alors moi, j'aurais tendance à dire, mais on a tous une sensibilité. C'est pour ça que j'ai toujours un peu de réticence à donner des conseils, parce que je crois qu'on se connaît, on a tous une sensibilité différente. Et de même qu'il y a des gens qui travaillent très bien dans l'urgence et d'autres qui ont besoin de beaucoup s'organiser, on a tous notre manière de faire qui nous convient. Mais c'est vrai que pour beaucoup de personnes, quand la coupure a duré plusieurs semaines, en réalité, ils ont besoin de se créer une phase de transition, une sorte d'atterrissage. Comme pour les enfants, la dernière semaine des grandes vacances, on leur fait reprendre un peu les habitudes de se coucher plus tôt, etc. En tout cas, on essaye. Le régime d'exception de l'été prend fin parce que pour les enfants, il dure très longtemps. Si vous avez eu des longues vacances, parce que votre métier fait qu'il n'y a peut-être pas beaucoup de pauses dans l'année, mais il y a une longue pause l'été, si vous avez eu 5 semaines, 6 semaines, mettez un jour de réadaptation par semaine. C'est laissez-vous 5 jours pour revenir dans le rythme, c'est-à-dire remettre un peu plus de contraintes horaires, regarder un peu plus les mails, parce que si du jour au lendemain, vous passez 7 heures sur un écran alors que vous n'avez pas allumé un ordinateur l'été quasiment, vous allez avoir mal à la tête, vous allez être stressé, vous allez avoir l'impression d'être dispersé, éparpillé, débordé. Donc, laissez-vous une piste d'atterrissage. D'abord, on retravaille un peu à mi-temps, et puis on y revient petit à petit. On écluse les choses pas importantes pour pouvoir être focus sur le plus important, la semaine de la vraie rentrée, etc., etc. Moi, j'ai une astuce, c'est que comme je suis à la fois maman de 3 enfants et que je travaille, tout ce qui concerne la rentrée des enfants, je l'ai intégralement géré avant de partir en vacances. C'est-à-dire que
2: j'imagine que c'est l'idéal.
23: Les activités extrascolaires, les inscriptions, les paiements anticipés pour l'école, les vêtements à la bonne taille, les fournitures scolaires, etc. J'ai quasiment tout éclusé avant de faire ma valise pour les vacances. Parce que comme ça, je sais qu'à la rentrée, je gère ma rentrée, je gère pas la rentrée de 4 personnes. Vous voyez ce que je veux dire?
2: Bien sûr.
23: Après, on est tous différents. Moi, j'ai besoin d'anticiper, de m'organiser pour être détendu. Il y a des gens qui vont vous dire, ah non, c'est bon, j'ai eu l'année dans la figure, là c'est chill à fond jusqu'au 29 août au soir, et je me prendrai un gros mur le 30, mais ça ira, j'aurai capitalisé à fond toutes les vacances jusqu'à la dernière minute. Donc on est quand même tous différents. Maintenant, si vous êtes parti qu'une semaine, il n'y a pas eu de vraie coupure, donc il n'y a pas besoin de temps de réadaptation. Quand on s'est arrêté longtemps, c'est bien d'y revenir progressivement, vous voyez, parce que... le rythme a été quand même complètement différent et donc pour votre cerveau ça peut être un petit choc d'être tout d'un coup enfermé toute la journée sur des tâches qui n'engagent pas votre corps, parce qu'en général l'été on engage son corps dans les activités, je veux dire, on marche plus, on fait plus de sport, on est plus dehors, faut réhabituer le corps à être confiné.
2: C'est très intéressant, hein, ces paliers de décompression. Un jour par semaine de congé, un jour par semaine de vacances.
23: À peu près.
2: Ouais, voilà. Donc, quand on a pris un mois, quatre, cinq jours, une petite semaine, donc, hein, à peu près. Les enfants, Marie-Estelle Dupont, la rentrée, on dit que c'est une source de stress pour les enfants. En fait, je me dis, est-ce que c'est une source de stress? Est-ce que ça serait pas une source de stress pour les enfants parce que les parents sont stressés? C'est-à-dire que les enfants sont des éponges. Qu'est-ce que vous en pensez?
23: Bien sûr. Les enfants sont totalement des éponges. Donc si pour vous c'est une source de stress, vos enfants vont refléter en partie ce stress. Si c'est des ados d'ailleurs, ils peuvent le refléter en inversé. C'est-à-dire plus ils sentent les parents tendus et stressés, plus ils sont dans la modalité « j'en ai rien à faire de rien » et voilà, parce que par inertie, ils s'opposent. Mais c'est sûr que si vous êtes stressé, votre enfant sera d'autant plus stressé de changer d'école, de rentrer à l'école. C'est difficile pour les petits, l'entrée à l'école en maternelle. Ça, c'est une évidence. Maintenant, les enfants, vous savez, dans une fratrie, on voit bien, il y a des enfants pour qui tout est enthousiasmant. On va retrouver les copains et voilà, ils voient toujours le bon côté de la nouvelle, de ce qui arrive. Et puis, vous en avez qui sont plus sensibles, plus anxieux, qui se disent, mais est-ce que je vais être avec la maîtresse que j'aime bien? Est-ce que, etc., etc., qui se posent plus de questions. Il n'y a pas de bon ou mauvais profil. On donne à chacun ce dont il a besoin. Il y a des enfants qui auront peut-être besoin que vous alliez faire le trajet une fois, un jour, sans être pressé, jusqu'à l'école, même si l'école n'est pas ouverte, pour la voir, pour dire, tu vois, les jours où tu rentreras en bus avec ton frère, et ben ça se passera comme ça, vous descendrez là, ne t'inquiète pas, etc., etc., ton grand frère sera avec toi. Des enfants qui ont besoin aussi qu'on leur explique qu'il y a les problèmes qu'on peut anticiper. Ça, on les a anticipés, oui. C'est notre rôle de parent. Puis il y a des problèmes, on va être meilleur pour trouver la solution en temps réel. C'est-à-dire, on peut pas tout anticiper. On peut pas anticiper, par exemple, que, dans la classe, il y aura peut-être un élément perturbateur. Mais on va rester vigilant. Il a besoin, l'enfant, d'entendre que cette relation de confiance, ou quoi qu'il arrive, il peut vous le rapporter, que tous les soirs, il peut vous rapporter ce qui a été difficile, ce qui a été positif, ce qu'il a pas compris. Ça fait qu'il a moins peur. Parce qu'en fait, s'il sait que ses peurs sont entendues, qu'il est pas ridicule, qu'on se moque pas de lui, voire qu'on lui raconte, mais si tu savais, comme ça a été difficile pour moi quand je suis rentrée en CE2 parce qu'on avait déménagé, j'avais plus ma copine avec qui j'étais en CPCE1, bah votre enfant il se dit je suis normale, mon parent me comprend et mon parent est une ressource. C'est-à-dire que si c'est difficile, je lui amènerai le problème et on sera deux à trouver une solution. Et là, votre enfant, déjà, il est beaucoup moins angoissé. Et puis, les enfants, il y a quelque chose qui les rassure, c'est les rituels.
2: Ah oui.
23: Donc, peut-être que vous avez trouvé un rituel qui était super sympa pendant les vacances. Essayez de le garder au moins le week-end, au moins une fois par semaine. Évidemment que les journées ne sont plus les mêmes qu'en vacances. Mais si, par exemple, vous avez pris, beaucoup de plaisir avec un de vos enfants, je dis n'importe quoi, à jouer d'un instrument ou à cuisiner ensemble, ben, dites-vous, tu vois, ça, on va l'inscrire, ça va être notre rendez-vous, on fera ça tous les dimanches matin ensemble. Et vous vous engagez dans ce rituel. Vous, ça va vous faire du bien, puisque vous allez vous dire, malgré la frénésie du quotidien, je ne néglige pas ces temps de qualité avec mes enfants ou avec un de mes enfants. Et puis votre enfant, il va sentir ce petit fil. Oui, on est un peu séparés, on est beaucoup séparés dans la semaine, mais voilà, il y a ce moment où on se retrouve. Parce que c'est vrai qu'en fait, on est beaucoup séparés dans la semaine. Quand les parents travaillent et que les enfants sont à l'école, on n'a pas beaucoup d'heures de nous dans la semaine. Donc il faut qu'ils soient denses, ces moments de nous.
2: Ce que je retiens, c'est que ça doit être des rentrées à la carte en fonction de la personnalité des enfants.
23: Bah, le stress n'est pas du tout une obligation. On a fait des rentrées tous les mois de septembre depuis le début de notre vie, donc a priori, ça va bien se passer.
2: Et on est encore de ce monde.
23: Mais s'il y a du stress, ça fait partie de la vie, le stress. C'est pas une fatalité. Et voilà, alors évidemment... Quand, par exemple, la famille s'expatrie ou déménage parce que le papa est militaire, il change de ville, il change souvent de ville, les enfants vont développer une hyper-adaptabilité, une hyper-flexibilité, mais en contrepartie, ils peuvent avoir des difficultés à supporter, me disait un ami l'autre jour, supporter d'être seul ou avoir du mal à se faire des amitiés qui durent. Donc ça, faut en parler évidemment avec les enfants. Ne pas leur cacher d'ailleurs ce qui peut être difficile aussi dans cette situation pour nous. Donc les situations de déménagement et de changement d'école rendent la rentrée un peu plus anxiogène que quand ils connaissent l'établissement par cœur et que les grands frères, les grandes sœurs, ils sont allés avant eux. Mais voilà, je crois qu'en parlant, tout se résout.
2: Les adolescents, il y a des particularités pour la rentrée des ados.
23: Alors, la particularité avec les ados, c'est que ces deux choses, pour moi, importantes. C'est d'abord que souvent, très naturellement, ils se sont quand même beaucoup décalés dans leur sommeil. Hein, ils sont dans cet âge où ils ont traîné au lit parce qu'ils ont eu 2 mois de vacances. Donc, au fil de l'été, ils ont pu se lever de plus en plus tard, surtout s'ils ont commencé à sortir un peu, faire la fête. Donc, il faut vraiment ne pas avoir peur d'être très impopulaire la dernière semaine du mois d'août, mais les tenir sur l'heure du coucher, leur dire non, ça va être trop compliqué, tu vas être fatigué, tu vas avoir des journées super pénibles. Déjà, tu n'as pas envie de retourner au lycée ou au collège, mais si en plus tu n'arrives pas à dormir avant 2h du matin, tes journées vont être horribles, et tes résultats aussi, au passage, parce que tu ne vas rien retenir. Donc vraiment les obliger en montrant l'exemple. Voilà, nous retourner au lit plus tôt, se coucher plus tôt, on vire les écrans. Si vous avez un peu perdu la main pendant les vacances parce que les chambres n'étaient pas réparties de la même manière, hop, on remet la corbeille dans l'entrée où tout le monde met son téléphone avant d'aller se coucher. Pas d'écran la nuit dans la chambre. Presque, je donne, c'est des horizons idéaux. J'ai 3 enfants moi-même et je veux culpabiliser personne et j'essaye d'aider au contraire les parents. Et tout de suite, vraiment, le re-responsabiliser. Plus les enfants sont responsabilisés dans leurs tâches, leurs affaires, plus ils sont heureux. L'exigence, c'est un cadeau. Donc, on rappelle les règles de la vie à la maison. Le linge qui n'est pas dans le panier à linge sale ne sera pas lavé. Voilà. Point final. Il n'y a pas des lutins qui le mettent dans le lave-linge tout seul la nuit. Le lutin, c'est maman ou papa.
2: Et ils ont besoin de ces règles.
23: Et ils sont heureux quand ils commencent tout petits. Il y a plein d'études aux États-Unis qui prouvent que les meilleures performances académiques, c'est pas celle des élèves qui étaient les premiers en classe dans les petites années, c'était ceux qui participaient aux tâches domestiques. Donc faites leur vider le lave-vaisselle, mettez un tableau sur le frigo avec les tours, toi tu fais le repas pour tout le monde une fois par semaine, toi tu fais ça en fonction de l'âge. À 6 ans, des enfants peuvent faire leur lit, hein. Aujourd'hui un lit c'est rabattre une couette, donc ça va, c'est pas très compliqué. Et voilà, les faire participer.
2: En quelques mots, on peut gérer les horaires des ados jusqu'à quel âge? Et à partir de quel âge, bon, bah, écoutez, ils feront ce qu'ils voudront. Après le lycée, Mais jusqu'au lycée, jusqu'à la terminale, on gère les horaires.
23: Jusqu'à la terminale, s'ils sont sous votre toit, vous voyez s'ils ont besoin d'un coup de pouce ou pas. Il y en a qui n'ont pas du tout besoin, qui sont même debout quasiment avant vous, déjà douchés et qui sont voilà. Et puis il y en a qui ont besoin d'être un peu plus aidés dans leur rapport au temps, parce que comme leur esprit peut être beaucoup dans l'imaginaire à cet âge-là, ils peuvent très mal évaluer le temps. Mais ça va se retrouver aussi dans l'organisation du travail. Dans ces cas-là, moi, je recommande de donner des deadlines, de dire, tu vois, ce week-end, tu dis que tu as beaucoup de devoirs ce week-end. Il faut que tu aies un temps imparti pour chaque matière. Sinon, tu risques de dire, j'ai pas fait assez, et du coup, de te diluer et de te déconcentrer, de traîner, de perdre du temps. Donc, fixe-toi des deadlines. Leur apprendre à se fixer des deadlines pour tout, y compris pour les entraînements sportifs. Encore une fois, c'est l'exemple qu'on donne, hein. Ils y arrivent quand on donne l'exemple, et puis c'est plus dur quand on leur dit, fais ce que je dis et pas ce que je fais.
2: Bonne rentrée à vous tous sur Europe 1. Et si on en parlait avec Marie-Estelle Dupont, désormais tous les jours entre 14h et 15h, vous l'avez compris, on parle des vacances et on se demande, et on répond à cette question, Marie-Estelle vous donne des tips, comment garder, comment conserver les bénéfices des vacances. Restez bien avec nous, on a parlé des familles, on a parlé des enfants, des ados, on va continuer à en parler, on va parler également de la reprise du travail. Hein. Mm-hmm. Quelques petits conseils, quelques petits éclairages de Marie-Estelle Dupont avec nous, avec vous, cet après-midi sur Europe 1. Restez bien sur Europe 1, on se retrouve dans quelques instants, à tout de suite.
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6: Et si on en parlait sur Europe 1 tous les jours entre 14h et 15h, bonne rentrée à vous. On parle aujourd'hui des vacances. Comment conserver les bénéfices des vacances ? Marie-Estelle Dupont est avec vous sur Europe 1. A tout de suite.
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19: Le bilan s'alourdit au Népal. Au moins 359 personnes sont mortes et plus d'un millier sont portées disparues, parmi elles 4 Français, un chiffre qui n'a pas été confirmé par le ministère des Affaires étrangères. Le premier ministre chinois s'est rendu dans la zone sinistrée du Tibet. 39 départements sont en vigilance orange aux orages, alerte canicule en Corse. La ministre de l'Agriculture, Annie Genevard, réunit cet après-midi les préfets pour faire un point sur les pertes dues à la sécheresse. Selon le ministère, 98 départements sont concernés, 57 sont en situation de crise et soumis à d'importantes restrictions d'eau. Un plan d'aide gouvernementale sera présenté jeudi prochain. Les 7 principaux candidats à la présidentielle face aux chefs d'entreprise, Marine Le Pen, Jean-Luc Mélenchon ou encore Édouard Philippe, vont être interrogés cet après-midi sur leur projet économique. Un grand débat organisé par le MEDEF. Édouard Philippe propose de réduire à 12 mois au lieu de 18 l'indemnisation chômage pour les moins de 50 ans. La piste terroriste est écartée. Un homme de 26 ans, un russe d'origine tchétchène, a délibérément foncé sur un groupe de personnes hier soir dans le quartier de la gare à Caen. 2 personnes ont été tuées, 9 autres ont été blessées. Une altercation entre le chauffard et les victimes serait à l'origine du drame. Le suspect a été interpellé et placé en garde à vue. Une enquête a été ouverte pour assassinat et violence volontaire avec arme. Un détenu est mort à la prison de Fresnes dans l'incendie de sa cellule. Selon les premiers éléments de l'enquête, il s'agirait d'un suicide. Le détenu aurait mis le feu à ses vêtements. Il était en détention provisoire pour tentative de meurtre. La surpopulation dans les prisons françaises atteint des records avec 89 446 détenus au 1er juillet. L'état de santé du roi de Norvège est extrêmement grave. À 89 ans, il est hospitalisé pour des complications liées à une maladie du sang. Le premier ministre norvégien a annulé son déplacement prévu aujourd'hui en Allemagne. Et puis le français Hugo Humbert, touché au dos, a déclaré forfait pour l'US Open de tennis. Le dernier grand chelem de l'année débute dimanche. Le 30e joueur mondial avait été éliminé dès le premier tour l'année dernière.

0: hier. Il reste sur 2 éliminations d'affilée au Masters 1000 de Montréal et de Cincinnati.
1: Merci beaucoup, Émilie Dèze. Rendez-vous dans une demi-heure pour un autre point sur l'actualité. À tout à l'heure.
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1: Et si on en parlait avec vous, Marie-Estelle Dupont, on parle des vacances, comment conserver les bénéfices des vacances, j'allais dire, le plus longtemps possible. On en parle avec vous et avec tous les auditeurs d'Europe 1, 01 80 20 39 21. Vous appelez le standard d'Europe 1. On sera dans un instant avec Olivier. Marie-Estelle Dupont, qu'est-ce qui fait qu'on appréhende la rentrée? Comment ça se fait?
4: Alors, ce qui peut faire qu'on appréhende vraiment beaucoup la rentrée, je parle pas du petit blues normal de « Ah, j'étais bien » et puis voilà, il faut remettre de la contrainte horaire. Ça peut être deux choses. Ça peut être d'abord qu'on n'aime pas sa vie. Et c'est quand même pas pareil des vacances où on part pour se ressourcer et nourrir une vie qu'on aime en rentrant, qui est juste, où on se sent à sa place. Bien sûr, il y a des difficultés, des frustrations comme pour tout le monde, mais on est en phase avec la vie qu'on a construite. Et de prendre les vacances comme le seul moment de respiration, parce qu'on va être toute l'année en apnée, parce qu'au fond de soi, ben, on sait qu'on n'aime pas sa vie, mais on n'a pas trouvé les leviers, soit pour changer sa situation professionnelle ou sa situation familiale ou autre. Donc, on peut appréhender parce qu'en réalité, nos vacances, c'est juste un moment pour pas être complètement asphyxié. Et voilà, on n'aime pas ce qu'on retrouve. Puis l'autre chose qui peut faire qu'on appréhende la rentrée, c'est quand on sent qu'on rentre en n'étant pas reposé. On a tous connu ces étés-là. Hein. On a tous connu des étés où on rentre et en fait, on sent qu'on ne s'est pas vraiment reposé. On a peut-être un peu de mal à identifier quoi. Et bien souvent, c'est qu'en fait, on a fait des vacances peut-être qui nous plaisaient ou des vacances pour faire plaisir à son entourage, mais où il n'y a pas eu de place pour nos besoins. Peut-être que vous aviez besoin de plus de calme, de moins de sorties, ou au contraire, vous aviez besoin de passer du temps avec des gens parce que vous avez eu une année difficile ou vous avez été très seul avec la maladie de votre maman, etc., etc. Et en fait, on n'a pas les mêmes besoins tous les étés. Vous voyez, on en avait parlé d'ailleurs avant les vacances, de dire que chaque été, on peut arriver avec des besoins différents. C'est pas pareil d'arriver après le départ des enfants, c'est pas pareil d'arriver dans un postpartum, c'est pas pareil d'arriver après avoir eu un conjoint qui a été licencié, etc., etc. Et donc, on peut ne pas tirer de repos de vacances qui étaient en apparence sympas. Et ça crée de l'appréhension parce que reprendre fatigué au mois de septembre, on sait que le 15 octobre, on est déjà cramé. Quoi.
1: Ouais, ouais.
4: Donc vraiment faire attention à ce besoin de repos que notre société a beaucoup mis de côté avec des notifications permanentes. Moi, je vous avoue que j'ai jubilé de pouvoir mettre mon téléphone en mode avion dans la chambre et de n'y toucher que au repas, avant le repas d'après, et de vraiment d'éloigner les notifications, parce que je trouve que c'est un moment où le cerveau se régénère, où on se remet à avoir une pensée qui vagabonde, et c'est ça aussi qui repose. C'est pas le fait de pas bouger physiquement, au contraire, bouger physiquement, ça redonne de la vitalité. Ouais.
1: Effectivement, c'est important de se déconnecter numériquement. Hein, il y a les modes, je sais pas comment, enfin, ne pas déranger. Vous avez pas de notification. Alors, on peut vous appeler si c'est important. Il y a les personnes que vous avez choisies, mais pour le reste, sont des vacances et de l'apaisement. La reprise du travail. Qu'est-ce que vous conseillez, Marie-Estelle Dupont, pour la reprise du travail? On a parlé beaucoup de l'école, mais est-ce qu'on doit, j'allais dire, buller jusqu'au dernier moment ou anticiper et commencer gentiment à se remettre dans ses mails, dans ses dossiers?
4: Ça dépend du métier, puis ça dépend de votre profil. Y a des gens qui ont envie de profiter jusqu'à la dernière seconde et qui se disent Inch'Allah, quand je vais allumer l'ordinateur, on verra bien. Quand on a 1572 mails non lus, ça peut créer une petite sueur froide. Moi, j'aurais tendance à impartir des petits temps de travail soit tout au long de l'été, soit dans les jours qui précèdent, des petites fenêtres de travail pour se réhabituer, parce que sinon, là, encore une fois, la première journée où on passe 7 heures sur un ordi. Je vous avoue que mon premier édito, j'ai mis un peu plus de temps à l'écrire parce qu'il fallait relancer la machine et que mon ordinateur m'apparaissait comme un objet très hostile. Mais chacun est différent. Et puis effectivement, ça dépend vraiment de votre métier. Il y a aussi des métiers qui demandent un vrai repos physique, et où il faut laisser le corps se régénérer comme un sportif qui récupère jusqu'au dernier moment. Mais l'organisation, en général, ça évite des stress.
1: D'ailleurs, j'ai une question qui me vient à l'esprit, mais quand on est professionnel de santé, quand on est psychologue clinicienne comme vous, médecin, Comment on gère ça? Parce qu'on peut avoir des patients qui vous envoient un mail, ils disent « Docteur, j'ai un gros problème ». Alors, comment ça se gère, ça?
4: Oui, bien sûr. Bien sûr, mon premier été où j'étais en libéral, j'ai interrompu mes vacances pour faire un aller-retour à Paris pour aider une patiente à se faire hospitaliser en psychiatrie, parce que j'avais très très peur qu'elle se suicide. Son psychiatre n'était pas là, et du coup je l'ai fait parce que j'avais cette espèce d'angoisse du jeune soignant. On apprend aussi que ce sont des métiers corrosifs, où on peut se cramer, et donc si on veut durer, il faut apprendre à poser des limites, à s'appuyer sur l'équipe quand on a une équipe, quand on est en libéral, à éventuellement avoir un mail automatique qui indique le numéro des urgences, des choses qui permettent d'avoir posé un cadre où les patients ne se sentent pas abandonnés, mais où vous mettez quand même des limites suffisamment étanches, parce que sinon vous n'arrivez pas à faire du bon travail l'année d'après si vous n'avez pas vraiment coupé. Et on se ressource. Je crois que c'est peut-être quelque chose qu'on devrait encore plus apprendre aux soignants, aux jeunes psychologues, aux étudiants. On doit identifier ce qui nous ressource. Moi, j'ai identifié très tôt les activités qui me ressourçaient. Elles sont au nombre de 3 et elles sont donc comme des rendez-vous dans mon agenda, parce que je sais que ce sont des soutiens cérébraux pour arriver à faire convenablement mon travail, mais aussi ma tâche éducative auprès de mes enfants. Donc les soignants, ils doivent absolument bien se connaître, parce qu'ils vont être aux prises avec la souffrance sans filtre, ils vont être aux prises avec le tragique de la vie, ils vont être aux prises avec des familles qui perdent un proche, qui se suicident pendant les vacances d'été, enfin voilà. Et donc ils doivent absolument faire attention à garder des moments de solitude, à nourrir leur âme avec du beau, prier s'ils sont croyants, méditer s'ils préfèrent, et vraiment se relier à leur monde intérieur, parce que sinon, d'ailleurs moi quand je travaillais en psychiatrie, je ne regardais jamais les actualités, parce que je savais que si après une journée en psychiatrie, avec des patients très lourds qui sortaient de prison, qui rentraient en prison, en plus je regardais le JT, je me plombais en fait. Donc on doit faire attention à ça pour pouvoir continuer à donner. Donc on doit continuer à se nourrir, et ça passe pas seulement par le fait de lire et d'aller à des colloques, c'est aussi des activités de profonde déconnexion.
1: On est avec Olivier.
4: Comme taper très fort dans une raquette de tennis pour expulser toute sa colère refoulée.
1: Faut taper dans la balle.
4: Oui, dans la balle, pas dans la raquette.
1: On peut taper dans la raquette, il y a des grands champions qui l'ont fait ou qui ont cassé des raquettes sur le court. Bonjour Olivier.
4: Bonjour Olivier.
5: Bonjour.
1: Merci beaucoup de nous avoir appelés. Vous avez 52 ans, vous êtes restaurateur gérant d'une brasserie en Loire-Atlantique. Et comment ça se gère les vacances quand on est dans votre métier?
5: On a décidé, on décide de rester ouvert,
1: oui,
5: sans que nous on soit présents. Donc effectivement, on est en contact permanent, quotidien, avec l'équipe, avec les clients, parce que les clients sont pas forcément au courant qu'on est en vacances, et nous, il est hors de question de refuser de la clientèle. Donc voilà, on est, mais ça se gère bien quand on a une bonne équipe surtout.
4: Oui, bien sûr, j'imagine que vous êtes extrêmement dépendant, enfin votre sérénité est très dépendante de la confiance que vous mettez dans vos équipes.
5: Alors, plus on donne de confiance, plus on en reçoit, moins on se trompe normalement. Après, il faut les profils avec lesquels on peut les faire, mais nous, après on garde le transfert d'appel parce que le resto n'est pas tout le temps ouvert, donc on signale aux clients qu'on est ouvert tout l'été, donc à partir de 9h30, le téléphone sonne. Après, c'est notre choix aussi, hein, c'est notre choix de vie, mais... voilà, c'est comme ça, mais globalement, ça se passe quand même plutôt bien. De toute façon, c'est soit on part pas du tout, soit on prend ce petit risque de confier le restaurant, et aussi le petit risque de pas être tranquille. Mais bon, auparavant, moi j'étais cadre dans une grosse boîte auparavant pendant 20 ans, et je travaillais en restauration pour les personnes handicapées, donc on peut pas ne pas répondre non plus au téléphone. Où qu'on soit, on répond au téléphone, parce que le directeur de l'établissement, il a oublié qu'on était en vacances, quoi, donc... On décroche, parce qu'on ne peut pas laisser non plus 60 personnes handicapées sans repas si le cuisinier est absent. Donc voilà, ça se gère comme ça.
4: Vous dites nous parce que conjointe est également dans l'affaire.
5: Depuis deux ans, on travaille ensemble, c'était notre souhait. On a repris deux affaires sur le même site il y a 2 ans, et on travaille ensemble.
4: Oui, ce qui peut rajouter pour certains couples de la complexité, j'en parlais avec une auditrice d'Europe 1 sur la plage cet été, qui me disait en fait on travaille ensemble avec mon conjoint, et je trouve ça hyper difficile, parce que du coup les désaccords privés et professionnels peuvent s'additionner, et c'est quand même pas évident. Comment vous le vivez, vous, Olivier? Ça se passe bien?
5: Alors, Bah oui, parce que bon, on est ensemble depuis 30 ans, on est mariés depuis 30 ans et on se dispute pas une seule fois par an, enfin une fois par an peut-être. Donc voilà, on a des caractères complémentaires et puis c'était notre souhait par-dessus tout, on voulait tenter l'expérience de travailler à deux. Alors bah moi je dors très peu hein, on a énormément d'emprunts à 52 ans alors qu'on devrait comme la plupart des gens de notre âge avoir terminé que les emprunts, nous on s'en est recollé. Donc le seul bénéfice des vacances c'est que quand je me réveille en pleine nuit, j'arrive à me rendormir alors que quand on est au travail, là ça a déjà recommencé, on est là depuis lundi. Si je me réveille en pleine nuit, je me rendors pas. Et là, pendant les vacances, j'arrive à me rendormir. Donc voilà.
4: Oui, donc la normalité, c'est quand même d'être sous tension. Mais beaucoup d'entrepreneurs le disent, hein, d'ailleurs, que quand ils partent, ils déconnectent. Quand on a sa propre entreprise, on déconnecte pas. On déconnecte
5: quand
4: pas complètement.
5: Quand on est fermé, ça va à peu près.
4: Bah oui.
5: Nous, on décide de rester ouvert. Donc, mais on n'a pas le choix. Non, c'est pas un choix. Hein, c'est là, ça fait deux ans qu'on a repris. Si on ferme trois semaines, on est, on est trop mal. On peut pas. Le 15 septembre 2020, quand l'URSSAF du mois d'août passe alors qu'on a fait zéro chiffre, ça passe pas. Hein. Donc, ça passe pas, c'est pas le sujet, mais c'est trop lourd, c'est trop dur.
1: Vous regardez le chiffre tous les soirs?
5: On a nos chiffres tous les jours, oui.
1: Vous regardez.
5: Le progrès de cette année, c'est que je n'ai pas consulté. Ma première chose que je fais quand je me lève le matin, c'est regarder les comptes en banque et voir si les TPE sont tombés sur les comptes.
1: Oui.
5: Ça, c'est tout le matin, tous les matins. Et là, c'est la première année pendant les vacances où je ne l'ai pas fait. Alors, je soupçonne ma femme de l'avoir fait, mais moi, je l'ai pas.
1: Bon, est-ce que l'été a été bon au moins?
5: Très bon.
1: Ah, tant mieux. Tant mieux.
5: Ah, en termes d'affaires?
1: Oui.
5: Non, c'est calme. Nous, on travaille avec les gens qui travaillent. On fait de la restauration.
1: Ah oui, donc c'est un petit peu plus calme.
5: C'est certainement midi, donc c'est plus calme. Mais comme on était ouvert tout l'été, on a quand même bien joué on a bien joué notre partie.
1: Parce d'accord.
5: Que
4: vous êtes en Loire-Atlantique?
5: Ouais.
4: Où ça?
5: Au Bignon.
4: Mmh. D'accord.
5: Non. Depuis deux ans et demi, on est là. Avant, on était à Nantes. Pourquoi vous connaissez la Loire-Atlantique?
4: Romain et moi, on revient de la Baule. On a été à la Baule un peu en même temps, un peu pas en même temps. D'ailleurs, on s'est fait une pré-rentrée dans un café pour commencer à travailler et ne pas reprendre trop brutalement.
1: Voilà.
4: Un café qui s'est transformé en à peu près une heure de discussion sur le tennis et 10 minutes de travail. On n'a pas tout travaillé, mais au moins on s'est remis dans le bain.
5: Moi, j'ai été concerné par le tennis pendant quelques années. Notre fille a été une très bonne joueuse et maintenant elle est en fac américaine et elle va faire sa vie là-bas.
4: Ah, magnifique. Bah oui, le tennis lui a certainement permis d'intégrer une université américaine.
5: Exactement. Et on l'a revu cet été, on l'a pas vu depuis un an et demi. Elle va faire sa vie là-bas, vraisemblablement. Voilà.
4: D'accord. Bon, merci beaucoup. Merci, Olivier. Non, mais vous avez l'air de pas avoir de moment de totale détente. Mais voilà, vous avez votre affaire. Et pourtant, d'arriver à le vivre de manière assez équilibrée et... avec votre femme et finalement de l'avoir complètement intégrée.
5: Il faut souvent se rappeler que c'est notre choix.
4: Oui.
5: Voilà. Nous, on a
4: Alors c'est votre choix. Choix maintenant. En France, il y a beaucoup de contraintes administratives et puis beaucoup de charges.
5: C'est un autre sujet, mais c'est vrai que il va vraiment falloir qu'ils se détendent parce que nous, on a une belle affaire. Mais
4: ça peut décourager des gens d'entreprendre.
5: Elle va finir au tapis. Ça, c'est une certitude. On a une belle affaire avec beaucoup de clients, tout va bien, mais elle va finir au tapis quand même. Ouais.
4: Bon, on vous souhaite encore beaucoup de succès, Olivier, et puis embrassez votre femme pour nous.
5: D'accord.
4: Merci
5: beaucoup.
1: À bientôt,
5: merci.
1: Olivier. Merci beaucoup. Bonne rentrée à vous ainsi qu'à toute votre famille. Marie-Estelle Dupont, quand on a préparé l'émission, vous m'avez dit les vacances, c'est sérieux. Hein. Faut prendre ça au sérieux. Alors, est-ce que vous pouvez nous expliquer?
4: Alors, en fait, on est dans la société moderne, elle a mis de côté quelque chose qu'on avait avant, qui s'appelle les rituels. On a beaucoup moins de rituels. Il y avait la messe du dimanche, on avait des rituels fréquents. Oui. Il y avait beaucoup de jours fériés et il n'y avait pas de congés payés jusqu'au XXe siècle. Et en fait, les vacances maintenant, sont un peu les rituels modernes. Il faut vraiment le prendre comme tel. C'est pas le moment où je vais frénétiquement faire tout ce que j'ai pas le temps de faire parce que le reste de l'année je suis dans mon travail qui m'intéresse pas parce que là c'est catastrophique puis vous faites une entorse et puis ça ne va pas. C'est pas non plus je fais rien parce que c'est pas satisfaisant. C'est vraiment je crois un moment de relâchement du rythme, où il y a des prises de conscience très profondes qui peuvent émerger, et donc des choses très belles. On recommence à un endroit différent de celui où on a arrêté l'année. C'est pour ça d'ailleurs que je pense que le rituel du retour, quand vous me disiez, est-ce que pour éviter le rush, il faut s'organiser ? Je pense que s'organiser, c'est pas seulement éviter d'être débordé, c'est aussi intégrer, vous voyez, le fait de pas rentrer la veille. Moi, je trouve que c'est une catastrophe de rentrer la veille. Quand vous rentrez dans le milieu de la semaine d'avant, si vous avez eu des vacances assez longues et que vous avez 2-3 jours chez vous, en apparence, c'est pour refaire le plein, refaire les courses, etc., laver le linge, mais en réalité, c'est beaucoup plus profond que ça. C'est-à-dire que ça va être un rituel de réinvestir son foyer, réinvestir sa maison, remettre les choses à leur place, c'est-à-dire remettre les vêtements d'été dans les housses des vêtements d'été, c'est remettre aussi dans notre tête les choses à leur place et penser comment on veut prendre la vague plutôt qu'être submergé par la vague qui arrive. Vous voyez ce que je veux dire? C'est pour ça que moi, je prends ça très au sérieux parce que je prends ça comme vraiment un rituel. Et je pense que le repos, la vacance, c'est quelque chose qu'on a délaissé au profit du désir, du plaisir immédiat, de la performance. Mais pour notre santé mentale, on en a vraiment besoin. Et qui peut d'ailleurs, quand il y a des jeunes enfants, il y a un plaisir à réinvestir le foyer qu'on a laissé pendant quelques semaines, à remettre les choses à leur place, à retrouver sa chambre, à retrouver ses livres, à retrouver ses jouets. Et je crois que nous, les adultes, on peut retrouver aussi cet esprit d'enfant et ritualiser ce retour à la maison qui, du coup, nous semble beaucoup moins lourd. Parce que c'est sûr que si vous rentrez le dimanche soir, que le lundi vous êtes au bureau, que quand vous rentrez le lundi soir, il y a 4 paniers à linge sale qui débordent, c'est pas très agréable. Et a priori, vous allez vous engueuler avec votre conjoint.
1: Il y a des risques. Dans zone rouge.
4: Donc voilà, prendre un peu de temps pour réatterrir, pour décélérer, c'est assez chouette. Et puis c'est sympa.
1: Vous le disiez dans votre édito, et puis on en a parlé quelques fois, pour certains, les vacances ont rimé plutôt avec bilan, qu'avec détente. Et vous dites, parfois, les mauvaises vacances sont les plus fécondes.
4: Bah oui, bien sûr.
1: Parce qu'elles vous décideront à prendre le chemin qui fera de votre vie, que votre vie vous fait envie dans un an ou deux. C'est-à-dire que ce sont les vacances, les mauvaises vacances, j'allais dire, qui font les grands changements de vie.
4: Ben oui, en fait, si vous touchez pas le point de colère, si vous touchez pas le point de remise en question, si vous touchez pas le point de prise de conscience et que vous êtes toujours dans la fuite en avant, dans l'évitement, dans la minimisation du problème, si ces vacances sont désagréables, mais parce qu'elles sont comme une mue, vous savez, cet animal qui perçoit une douleur parce que la carapace est en train de tomber, ça peut être très fécond. Et justement permettre que un an, deux ans, cinq ans après, les vacances soient merveilleuses parce que vous aurez créé une vie qui vous ressemble et qu'encore une fois, la fin des vacances, quand vous retrouvez une vie qui vous ressemble, c'est quand même pas du tout pareil que quand vous rentrez dans un rôle qui ne vous correspond pas. Et d'ailleurs, demain, on parlera de l'Odyssée et d'Ulysse et on parlera de ce voyage intérieur.
1: L'été, on récolte ce qu'on a semé durant l'année. Ça, c'est important d'avoir ça en tête.
4: Oui, c'est ce qui peut être douloureux d'ailleurs. C'est-à-dire peut-être qu'on a voulu éviter des conflits avec un enfant ou un conjoint. Puis l'été, on peut plus se mentir, on peut plus mettre la poussière sous le tapis. Mais c'est ce qui va nous permettre aussi de changer notre posture par rapport à la situation, de se dire cette situation-là, il faut que je prenne le taureau par les cornes. Et je pense que si on veut vraiment prolonger le bénéfice des vacances, se garder justement des rituels où la pensée peut vagabonder, une activité qui nous ressourçait, le fait de sentir que ce temps qu'on prenait le matin, on peut plus le prendre dans la routine du quotidien, mais on peut peut-être l'instaurer comme un rituel tous les week-ends, ce moment où on jardine, ou ce moment où on fait la cuisine ensemble, ça permet de se donner des rendez-vous avec soi-même. Et très souvent, le blues de la rentrée, il est lié au fait que on a eu un peu de temps pour soi et on a l'impression qu'on en aura plus jusqu'aux prochaines vacances. Moi, je crois qu'à fortiori, quand on a des enfants, un conjoint, un travail, c'est-à-dire qu'on est beaucoup dans les rôles auprès des autres, se garder un rendez-vous deux dans la semaine avec soi pour quelque chose qui nous ressource, ça nous permet de mieux donner, de pas être irritable, d'être patient, d'être disponible. Donc ne lâchez pas cette activité qui vous fait du bien, elle est peut-être ce qui vous permet aussi de faire du bien à vos proches. Donc si vous avez repris une activité, vous êtes remis à la peinture, si vous avez une âme d'artiste, etc., essayez de garder, même si c'est moins longtemps que pendant les vacances, ces rendez-vous avec vous, parce qu'ils vont soutenir justement votre efficacité tout au long de l'année, et puis votre bonne humeur aussi.
1: Vous vouliez également parler de ceux qui, pour la première fois, ne font pas de rentrée. Je pense notamment à ceux qui commencent leur retraite. Parce que ça doit être un choc de se retrouver le lundi matin 9h et de pas reprendre le chemin du travail. Alors certains l'attendent avec impatience, la retraite, donc ils doivent se dire mais qu'est-ce qu'il me raconte. Mais pour d'autres ça peut se terminer en crise, ça peut être un vrai choc. Qu'est-ce que vous pouvez conseiller aux gens qui vont démarrer leur retraite dans les jours qui viennent?
4: Bah c'est une nouvelle saison. D'ailleurs ça me fait penser à des messages d'auditrices et d'auditeurs qui me disait c'est la première rentrée sans rentrée scolaire, j'ai plus d'enfants qui va à l'école, ils ont tous fini leurs études, donc je ne peux plus être dans mon rôle de maman ou de papa qui veille au grain, ça me fait tout drôle. Je pense que oui, quand on est à la retraite, il faut réhabiter ce temps de l'année où les autres travaillent et où on est en décalage. Parce que là, ce qui est difficile, c'est comment j'habite le temps alors que je me sens en décalage avec une partie de mon entourage. Bon, après, si vous prenez votre retraite, vous avez certainement des amis qui ont votre âge qui sont aussi dans les débuts de leur retraite. Ça peut être assez jubilatoire de s'organiser des activités culturelles, sportives et de réhabiter ce temps et d'apprécier d'avoir du temps pour ceux qu'on aime et qu'on avait mis de côté. Mais c'est vrai que notamment pour les hommes, la première rentrée où il n'y a pas de rentrée, où on ne retourne pas au bureau, on ne retrouve pas les collègues, ça dévoile la richesse ou la pauvreté de leurs liens sociaux et de ce qui reste de leurs amitiés. Parce que parfois, les hommes, on en parlait avec Serge Guérin, qui est sociologue l'année dernière, les hommes ont tissé moins de liens hors vie professionnelle que les femmes. Donc finalement, réhabiter ce temps, et notamment le temps social, n'est pas évident. Et alors, en plus, double peine pour vous, messieurs, très souvent, vous vivez plus mal la solitude que les femmes. Vous y êtes à la fois plus confrontés et vous la vivez moins bien. Beaucoup de femmes disent « Ah, j'ai enfin du temps toute seule, où je m'occupe de la maison, ni je m'occupe des enfants, ni je travaille. » Donc voilà, oui, il faut réhabiter le temps.
1: Et puis la rentrée des mères au foyer également, Marie-Estelle Dupont, parce que on a parlé des enfants, mais la rentrée des mères au foyer, on a parlé de la rentrée au travail, mais c'est également un travail, hein, parce que moi je suis d'une famille de 5 enfants, je veux dire, ma mère qui travaillait pas me disait
4: c'est un vrai boulot.
1: Oui, les vacances c'est du boulot, et puis le fait d'être mère d'une famille nombreuse, c'est du boulot aussi.
4: Oui, qu'est-ce qu'on leur dit? Nous aussi, les mères de famille nombreuse, on a nos petits pics dans l'année, on a le mois de juin qui est abominable. Avec 42 kermesses et effectivement la rentrée. Mais il y a aussi des mères de famille qui me disent je me sens tellement heureuse parce que pendant 2 mois ils étaient beaucoup là, donc j'ai surdonné, et là finalement pendant le temps scolaire je vais pouvoir réintégrer un peu de temps au calme, un peu de silence dans la maison, et qui le vivent aussi avec bonheur parce qu'elles sont heureuses de ce qu'elles ont donné, donc elles n'ont pas de regrets.
1: Comment garder les bénéfices des vacances? Voilà, c'était le thème de cette première émission.
4: En planifiant les prochaines. D'ailleurs, on se dit tout. La première chose que je vous ai posée le premier jour où on a repris le travail, c'est est-ce que tu prends des vacances à la Toussaint?
1: Je me suis dit, elle perd pas le nord.
4: Non, mais j'ai 3 enfants, mon corps dépendant.
1: 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Allez, il est bientôt 15h, votre nouveau rendez-vous sur Europe 1 avec Sébastien Coé. Il y en aura pour tout le monde avant Pascal Praud à partir de 16h. Bon après-midi sur Europe 1 et à demain.
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1: 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Le journal, Émilie Dez. Bonjour Émilie.
0: Bonjour Coé, bonjour à tous. Je crois en notre capacité de préparer une France plus forte pour nos enfants. C'est ce qu'a déclaré Édouard Philippe à son arrivée à Roland-Garros. Le MEDEF y organise un grand débat cet après-midi entre les 7 principaux candidats à la présidentielle. Marine Le Pen, Jean-Luc Mélenchon ou encore Édouard Philippe vont être interrogés sur leurs projets économiques. La ministre de l'Agriculture, Annie Genevard, réunit les préfets cet après-midi. Elle veut faire un point sur les pertes dues à la sécheresse après un été marqué par les canicules et les incendies. Un plan d'aide gouvernementale sera présenté jeudi prochain. Aujourd'hui, 39 départements sont en vigilance orange aux orages, alerte canicule en Corse. Les secours redoublent d'efforts pour retrouver des survivants. Au moins 359 personnes sont mortes et plus d'un millier sont portées disparues après la coulée de boue au Népal. 4 Français manquent à l'appel. Le premier ministre chinois s'est rendu sur place au chevet des sinistrés. Sébastien Lecornu est à Mayotte, deuxième journée de sa visite consacrée à la reconstruction de l'archipel après le cyclone Chido. Il faut se bouger, assure le premier ministre qui dit vouloir créer un choc de mise en chantier. Le cyclone Chido avait fait au moins 40 morts et détruit de nombreuses habitations en décembre 2024. Le bilan est lourd, 2 personnes ont été tuées et 9 blessés fauchés par une voiture. Hier soir à Caen, vers 22h15, un individu a foncé sur une dizaine de personnes rassemblées sous un abribus près de la gare. Le chauffard, un russe d'origine tchétchène, a été interpellé et placé en garde à vue. Une altercation serait à l'origine du drame. Anne Hidalgo et son premier adjoint de nouveau mis en cause dans le scandale du périscolaire, cette fois directement. 3 plaintes pour non-assistance à personne en danger ont été déposées contre l'ex maire socialiste de Paris et contre son ancien premier adjoint par des familles d'enfants victimes d'agressions sexuelles. Le trafic reprend progressivement à la gare Montparnasse. Il a été interrompu pendant plusieurs heures après une panne d'installation électrique. D'importants retards sont à prévoir jusqu'en fin de soirée. La panne perturbe également le fonctionnement de la ligne francilienne N entre Montparnasse et Versailles-Chantier. Le premier ministre norvégien annule son déplacement prévu aujourd'hui en Allemagne en cause l'état de santé jugé extrêmement grave du roi Harald à 89 ans. Il est hospitalisé pour des complications liées à une maladie du sang. Et puis du foot avec le tirage au sort de la Ligue des Champions, le PSG, Lille et Lens connaîtront leurs adversaires ce soir à 18h. Tirage à suivre sur Canal+. Lyon ne participera pas. En revanche, les Lyonnais ont été battus 2-1 par Fenerbahçe en barrage retour.
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0: Il est 15h et presque 3 minutes sur Europe 1. C'est l'heure dit, il n'y en aura pas pour tout le monde.
4: Il y en aura. Il y en aura.
0: Il y en aura.
4: Ça me rappelle. Ça c'est quand vous sortez un bon gâteau du four. Il n'y en aura pas pour tout le monde.
0: Dépêchez-vous.
4: Bon, Émilie, vous me promettez, vous revenez à 15h30?
0: Je promets.
5: Avec le bon titre.
4: Ça laisse une demi-heure, hein, c'est bien.
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4: Oui. Quel bonheur d'être avec vous. Laissez-moi vous dire que je suis très content d'être ici. S'il n'y a qu'une émission, s'il ne doit en rester qu'une, parce que vous savez, dans ma vie, je me suis fait embaucher, parfois je me suis fait virer, ce qui est un peu le principe de notre métier. Vous savez, on ne signe pas avec notre sang pour toute la vie. Ça arrive que parfois ça ne dure pas longtemps. Si ça ne dure qu'une émission, j'aurais été très fier. Ouais. Très fier. Très fier d'être sur Europe 1. Très fier. Je me mets. J'imagine mon papa, qui n'est plus de ce monde, qui m'emmenait à la radio quand j'avais 13-14 ans. Qui faisait des allers-retours pour m'emmener à Laon dans l'Aisne et qui évidemment, quand on était gamin, on écoutait Coluche sur Europe 1, entre autres. Et je pense qu'il aurait été extrêmement fier que je sois sur cette émission. Bon, il ne serait pas très fier si je me faisais virer au bout d'une.
5: Oui, c'est ça.
4: Mais il serait extrêmement fier. Et moi, cette émission, elle est pour lui. Je suis très content d'être avec vous. Monsieur Pietre, bonjour.
5: Bonjour.
4: Stouff, que j'apprécie tout particulièrement parce que c'est la seule personne que je connaisse qui vient s'habiller de la couleur du logo de la radio France.
24: Bonjour, Coé.
4: Et tout en bleu, mais c'est le bleu.
5: Bleu et blanc.
4: Le bleu européen.
24: Oui, oui, bah, je représente. C'est un petit hommage, tu vois.
4: Je pense qu'avant 16h, on peut la coller contre le mur et faire. Le où est Stouff. Et nous essayons de la retrouver au milieu du logo et du mur. Et puis, à ma gauche, je suis très content. On se connaît, on s'était croisés évidemment, mais on se connaît depuis hier véritablement. Où nous avons fait deux rendez-vous. Le premier était un déjeuner que j'ai monté,
5: absolument,
4: que j'ai payé.
24: Et ça s'est très bien passé.
4: Et le soir, nous l'avons recroisé à un dîner où il venait avec sa chérie et c'était pas du tout prévu. C'est le hasard de la vie. On ne s'était jamais croisé dans ce restaurant parce qu'on a appris en plus qu'on était voisins.
5: Absolument.
4: Et on se retrouve hier, donc on s'est vu deux fois. C'est un signe.
5: Et t'as payé aussi hier soir, mais tu ne le sais pas encore.
4: Je sais. Et il a survécu à des tas d'animateurs. Il est là. C'est-à-dire que les gens changent.
5: C'est vrai.
4: Il reste.
5: Mais lui, il bouge pas.
4: Monsieur Gauthier-Lebray va bien.
5: T'as un grand plaisir d'être là, Coé. Merci de m'accueillir.
4: Non, mais c'est un plaisir. On va essayer de vous amuser tous les jours. Je dis bien, on va essayer de vous amuser parce que l'actu est à la fois tous les jours dramatique, elle est à la fois pesante. Et on se dit que si tous les jours, entre 15h et 16h, on peut faire ce petit moment où on résume l'actu du jour. C'est pour ça qu'il y en aura comme pour tout le monde. Et non, pas pour tout le monde. Si on pouvait. Mais non, on peut se tromper.
5: Bah bien sûr.
24: Ça arrive.
4: Si on pouvait vous faire sourire un petit peu, vous changer les idées et vous donner ce rendez-vous tous les jours avant Pascal Pro entre 15h et 16h, ce sera un bonheur. Je remercie à mes camarades d'Europe 2 de m'avoir prêté, puisque finalement, je suis le matin sur Europe 2, l'après-midi aussi. Et là, je suis de passage sur Europe 1. Donc je suis ravi, tous les jours entre 15h et 16h, je suis à deux doigts de faire une émission dance sur RFM le soir. Il me reste un petit peu de temps pour Pepito Valdez et son orchestre sur Latina, si vous avez de la place à minuit. Je peux encore faire des trucs dans l'émission. Vous avez tous fait l'éclipse du 12 août, puisque comme c'est la première de la saison, peut-être le moment aussi de se résumer un petit peu l'été. Est-ce que vous avez fait tous ce phénomène où j'avais l'impression qu'il était interdit de ne pas le faire? J'ai l'impression que si on n'avait pas acheté ses lunettes, on était à un garnement.
5: Oui, c'est ça, c'est ça.
4: C'était l'éclipse du 12 août.
5: Est-ce qu'on a le droit de dire que c'était décevant ou pas? Où on casse tout de suite l'ambiance.
4: En même temps, il n'y a pas des majorettes, il y a les défilés. Non, parce que c'est une éclipse.
5: Quand tu mets les lunettes, c'est tout petit, en fait.
24: Bien sûr.
5: Tu vois quasiment rien. Et on te dit, si tu ne mets pas les lunettes, tu ne verras plus le lendemain. Et après, c'est vrai que les consultations ont explosé chez les ophtalmos.
4: Moi, j'adorais les messages qui disaient en permanence, surtout ne regardez pas le soleil en face. Au cas où vraiment des gens passeraient quelques heures à le faire. Mais...
5: Directement, t'avais envie, même si t'as pas les lunettes, de le regarder.
4: Pietre a fait le 12, a fait son éclipse.
5: Oui, c'est depuis que je porte des lunettes, d'ailleurs, parce que je vois plus rien.
4: Madame Stouff a fait son éclipse.
24: J'ai fait mon éclipse, j'étais organisée, j'avais déjà les lunettes depuis un mois, tout va bien.
5: Mère de famille.
4: Ouais, voilà. Mère de famille. Les enfants avaient leurs lunettes.
24: Et oui, tout le monde.
4: Depuis 8 jours, tous les enfants avaient les lunettes. Dans l'émission aujourd'hui, si vous êtes d'accord, et si on a le temps, parce que je vous signale qu'une heure d'émission, ça va aller très très vite. Donc, il y en aura pour tout le monde. Nous reviendrons dans un instant, peut-être, sur la plus belle une de magazine que j'ai vue ces derniers jours, à la fois sportive et virile. Je reviendrai sur la une du JD News. Dans quelques minutes, nous reviendrons sur les baromètres. Ça y est, si vous n'aimez pas la politique, je vous le dis tout de suite, vous allez tous en manger. Dans les semaines, chaque jour, les baromètres vont sortir. Alors, nous avons le dernier.
5: Ça y est, c'est parti.
4: Et qui aura le mérite d'être différent de celui de demain et de celui d'après-demain. Nous avons donc le dernier baromètre, ce qui me permettra, au passage, de vous faire écouter un avis éclairé d'un génie de la politique. Vous savez, cette mode maintenant qui consiste à promener son micro sur les réseaux sociaux, à aller prendre des gens au hasard, à leur poser des questions. Vous découvrirez ce génie d'ici quelques minutes. Qu'est-ce que nous aurons encore ? Ah tiens, nous aurons un nouveau candidat qui vient d'arriver.
5: Ah oui, breaking news.
4: On va en parler tout de suite.
24: Ah, je veux savoir.
4: On va en parler tout de suite.
5: C'est qui ?
4: Laissez-moi trois secondes, je vous donne son nom. Nous reviendrons sur une femme politique qui s'est fait piquer cet été. Ça aurait pu être dramatique, par une vipère. Je me suis posé beaucoup de questions là-dessus, je me suis inquiété.
24: Oui, bah ça, on en a entendu beaucoup parler.
4: Eh bien, moi, je m'inquiète.
24: Un peu trop.
4: Eh bien, j'aime mon prochain. Non. Excusez-moi, c'est la différence d'accord. entre moi et toi. C'est que j'aime mon prochain, je me suis beaucoup inquiété, à tel point que tout à l'heure, je prendrai des nouvelles pour l'été prochain. Est-ce que c'est si dangereux que ça, une vipère ? Nous reviendrons là-dessus tout à l'heure et je vous préviens, nous appellerons un médecin. Nous reviendrons sur les pires podcasts de l'été, cette nouvelle tendance qui consiste un peu comme le Netflix finalement de la radio, qui consiste à écouter des émissions un petit peu en décalé et quand on le veut, le pire podcast de l'été, pas de chance, c'est François Hollande qui a participé à ça, dans lequel il n'y avait pas grand chose qui allait. Nous parlerons tout à l'heure, et j'avais envie de rendre hommage aujourd'hui aux pompiers. Parce que cet été, évidemment, nous les avons qualifiés de héros. C'est d'ailleurs assez dommage qu'il faille qu'il y ait à chaque fois des énormes problèmes et des milliers d'hectares de brûlés et des vies en jeu pour qu'à chaque fois on pense à ces gens qui sont à côté de nous et qui à tout moment peuvent aller nous sauver. Donc nous aurons tout à l'heure Éric Brocardi qui est porte-parole de la Fédération Nationale des Sapeurs-Pompiers de France. On lui dira bravo à lui et il devra appeler ensuite tous les sapeurs-pompiers de France
5: pour
4: leur dire bravo de ma part.
5: Ça va faire du monde.
6: Ça, et qu'ils viennent pas nous embêter avec leur calendrier. Hein,
4: qu'est-ce que nous ferons encore ? Alors on viendra sur les téléphones portables interdits. J'ai pas compris moi. Est-ce qu'ils sont interdits cette fois-ci ? La rentrée c'est dans une semaine. Est-ce que les gamins auront le droit de l'avoir dans les lycées ? Est-ce qu'ils n'auront pas le droit de l'avoir ? Est-ce que ça devrait être dans le sac ? Qu'est-ce que ça devra rester à la maison ? Nous essaierons d'en parler tout à l'heure et nous reviendrons sur les gagnants et les perdants de l'été dans la dernière partie de l'émission. Je vous le dis, j'aurai un scoop.
5: Ah.
4: Je vous donnerai la ville qui a eu le plus fort remplissage hôtelier cet été.
24: Un indice ?
5: C'est surprenant ?
4: Un indice ? Vous n'y attendez pas du tout.
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4: Un candidat de plus. Alors, on a appris aujourd'hui. Moi, depuis Francis Lalanne, je m'étais arrêté. depuis que j'ai appris que Francis Lalanne était président. C'était quoi la chanson ?
5: Président, pas encore.
4: Hein. Oui, il veut. Si, dans les rêves. C'est quoi sa chanson ?
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4: Merci.
6: C'est sa chanson, je crois qu'il n'y en a pas d'autres.
4: Hein, si. Alors, il y en a beaucoup d'autres.
6: Ah bon ?
4: Mais voilà, c'est là que du Connemara, lui. Ah. Voilà, donc il veut être président. Eh bien, nous en avons un nouveau qui arrive. Donc, Xavier Bertrand vient de le confirmer, Gauthier, vous qui savez tout.
5: Absolument. Bah, je pense qu'on peut casser la pub, à mon avis, demander à déborder, parce que vraiment, ça va être un tournant dans la campagne. Xavier Bertrand, candidat une nouvelle fois à l'élection présidentielle. Je rappelle que la dernière fois, il devait y aller aussi. Puis finalement, il était passé par la primaire des Républicains où il s'était fait battre. Il n'était même pas allé au second tour, c'était Valérie Pécresse. Et donc là, à nouveau, on ne sait pas dans quel cadre est-ce qu'il ira au bout. Toujours le même problème, hein. Faut de l'argent, faut les parrainages, etc.
24: Et faut fédérer aussi, vu qu'il n'est pas fédérateur.
6: Mais il faut se mettre d'accord dans le parti, non ? Il n'y a pas une histoire comme ça.
4: Non, mais là, je crois qu'il n'y a pas de d'accord. Là, c'est.
6: Non, c'est ça.
24: Indépendant.
5: Cavalier seul. Et résultat, je ne sais pas si vous êtes au courant, François Hollande et Raphaël Glucksmann vont se retirer puisque le Parti Socialiste a proposé à Xavier Bertrand d'être leur candidat.
24: Bon.
4: J'ai le nouveau sondage, je vous le disais. Si vous aimez la politique, ça va être passionnant. Parce que jusqu'au mois de mai, ça va être extraordinaire. Entre les coups bas, ça va être magnifique. Et si vous n'aimez pas ça, ça va être un petit peu compliqué. Mais ça y est, il y a donc le baromètre. Si on synthétise en deux secondes, Gauthier, il nous dit quoi ce baromètre ? Parce qu'ils me l'ont donné, mais c'est vrai, il est très compliqué. Et je vais être très honnête avec vous, c'est écrit très petit.
5: Alors, le baromètre, faut retenir une première chose, Coé. Marine Le Pen gagnante au second tour, peu importe qui il y a
24: tous les
5: face
24: quatre figures.
5: À elle. Tous les cas de figure, Mélenchon, Philippe, Attal. Premier gros enseignement.
6: On a vérifié pour Francis Talan.
5: Il n'a pas été testé au second tour encore. Encore existé au second tour. Et le deuxième enseignement, c'est que Édouard Philippe est de moins en moins dans la capacité de battre au premier tour Jean-Luc Mélenchon. Et donc, il y a un second tour qui se dessine de plus en plus. C'est un affrontement Marine Le Pen et Jean-Luc Mélenchon.
4: Il est très surprenant ce sondage où finalement tout le monde s'y attendait un peu en retour de vacances.
5: La chute d'Édouard Philippe, elle est quand même assez violente. Et l'incapacité de Gabriel Attal à monter dans les sondages également.
4: Alors, parlons politique deux secondes avec Raphaël Glucksmann. Moi, Raphaël Glucksmann, je crois que j'aurai de toute la campagne qui va arriver l'image de lui descendant de l'éolienne.
5: Ah ouais, extraordinaire.
4: En Gironde. Vous l'avez vu ça ?
24: Ah non, moi c'est lui sur la plage.
4: Je l'ai vu en Gironde. À la plage, il a le droit d'être en maillot.
24: Ah oui, mais bon.
4: Je l'ai vu en descendant de l'éolienne. Il a son casque, il a son harnais. Et tu sens quand il ouvre la porte qu'il se dit, j'avais oublié les journalistes. Il se dit, tu sens qu'il se dit, pourquoi je n'ai pas enlevé tout cet attirail dans l'escalier ? Et tu sais, tu sens qu'il est là et il essaie de faire... Non, mais j'adore porter un casque. J'adore porter un harnais. Et moi, je l'avais déjà trouvé décontracté, vous nous direz, ou faussement décontracté, Gauthier, quand il avait fait son annonce, avait sorti de 20h,
5: où il s'est
4: levé comme s'il était assis, et une caméra derrière, parce que c'est vrai que quand on se lève de table, il y a toujours une caméra derrière, ouais. Et là, il enchaîne le discours.
8: Ça y est, je suis candidat à l'élection présidentielle. Parce que je peux apporter quelque chose de nouveau, de différent. Quelque chose sans doute que les autres candidats n'ont pas. Pendant que certains font de la politique depuis 40 ans, moi j'étais engagé aux côtés des rescapés du génocide au Rwanda, de ceux qui luttent contre l'impérialisme.
4: Ensuite, c'est la suite du discours, etc. Mais ce qui est très étonnant, c'est le démarrage. On va le remettre.
8: Démarrage naturel.
4: Il se lève, il se retourne et d'un coup...
8: Ça y est, je suis candidat à l'élection présidentielle. Parce que je peux apporter.
4: Et il y avait une caméra derrière, et il se trouve que j'avais un truc à dire tout de suite. Et je viens de le dire. Et alors, le mieux, vous me direz ce que vous en pensez. C'est cette fin de meeting, le micro est là, le slogan qui part, on sent que la tonalité n'est pas bonne, les notes ne sont pas accordées, ça va vous rappeler quelqu'un qui est devenu président, qui a crié très fort, je pense que ce son, vous allez l'entendre beaucoup.
9: Allez, tous ensemble, vive la France !
11: C'est crié, mais doucement.
24: Non, il y a moins de conviction quand même.
11: Il crie doucement, le monsieur.
9: Mais, allez, tous avec moi, vive la France !
24: Trop fort.
4: On sent que c'est pas prêt. Il y a de la bonne volonté, mais c'est pas prêt. Il est combien dans le sondage pour l'instant?
12: Dans le sondage, je crois qu'il est de tête, il est quatrième. Il est donc derrière, évidemment, Marine Le Pen, derrière Édouard Philippe, derrière Jean-Luc Mélenchon et donc Raphaël Glucksmann.
4: Je suis sur Europe 1 avec mes camarades et je viens d'arriver, ce qui peut vous paraître peut-être surprenant, en se disant mais voilà, Coé sur Europe 1, moi je suis ravi. Eh bien, je vais vous présenter le reste de l'équipe, puisque je vous parlais tout à l'heure de gens qui sont interrogés dans la rue. Peut-être que ce garçon va être pris à un moment donné. Il est interrogé dans la rue, on lui demande pour qui vous allez voter. Enfin, il y a une question très politique. Écoutez bien le nom des politiques qu'il va donner. Oui. Il y a trois noms de politiques, il n'y en a pas un qui est juste. Écoutez.
13: Bah oui, parce que quand tu regardes Marine Le Pen et Modella qui veulent tout virer les autres et que Volochon, il veut tout pas virer justement.
4: Marine Le Pen, Volochon et Modella.
12: J'ai cru qu'il disait même Mandela.
4: C'est Modella, c'est Volochon et c'est Marine Le Pen. Voilà. Et alors il continue. Alors on se dit quand même quoi, la deuxième fois, bon, Mélenchon, il va bien le dire. Hein,
13: mais moi je suis d'accord, le côté Volochon, je pense que tout qu'il dit c'est dans le bon thème.
4: Bon bah si tout qu'il dit c'est bien. Vous restez avec nous dans un instant, il y a eu la piqûre justement, piqûre de vipère. Je me suis posé cette question, dangereux, pas dangereux, l'été prochain va arriver très vite, si nous partons en vacances, que faire? On essaiera de répondre à tout ça dans un instant, vous êtes sur Europe 1, à tout de suite.
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4: Merci madame, quel plaisir d'être avec vous. Tous les jours entre 15h et 16h, l'idée c'est de faire le tour de ce qui peut vous faire sourire, de ce qui peut être étonnant dans l'actu et surtout faire un point au milieu de journée de ce qui s'est passé.
0: Stouff, Pietre, Gauthier Lebré sont avec moi. Gauthier, je disais, Gauthier, il a résisté à tout le monde. Quel est le secret pour voir tous les animateurs qui passent et systématiquement, finalement, être là l'année d'après, comme ça, à part le fait d'être talentueux.
1: Et de leur cirer la planche.
0: Et je préviens, après, je poserai la question qui est le plus antipathique de tous les gens que tu as croisés.
12: Ah oui, bien sûr. Et qui est toujours dans le groupe ou,
0: bien sûr.
12: Ou qui est parti.
0: Évidemment.
12: À chaque fois, c'est des rencontres, en fait. J'ai l'impression d'être autiste dans Astérix Mission Cléopâtre quand c'est ça.
0: La vie, c'est des rencontres.
12: Bien sûr. Non, mais ça s'est toujours très bien passé. Cyril, c'est lui qui a quitté la maison. Voilà, on l'embrasse très fort. Pascal, c'est lui qui m'a demandé de quitter son émission. Et toi, c'est une nouvelle rencontre en ce début d'année, donc je suis très très content.
0: Bon, en tout cas, nous aurons d'ici quelques minutes, je vous parlerai d'une tendance qui vient d'arriver. Ce n'était pas prévu d'en parler dès la première émission, mais il se trouve que c'est l'actualité. Le covoiturage, cette grande tendance qui est à la mode.
12: Ça marche bien.
0: Eh bien, figurez-vous que le covoiturage libertin est en train de faire son apparition. Ah. Je vous expliquerai tout ça dans quelques minutes, évidemment, avec des mots choisis. Revenons sur ce qu'aurait pu être le drame de cet été. Manon Aubry, victime d'une vipère. Vous l'avez vu ça? On a beaucoup entendu parler.
12: On peut pas le louper.
2: Voilà.
0: On a vu les béquilles, on a vu, etc. Voilà. On n'a pas très, très peu de nouvelles de la vipère.
1: On a appris beaucoup de nouvelles d'elle, mais pas de la vipère. Oui. On sait pas ce qu'elle a vu. Est-ce qu'elle a les cheveux frisés, du coup?
12: Non.
0: Les mauvaises langues ont dit, a-t-elle survécu?
2: Moi, je voulais savoir pourquoi les béquilles.
12: Je pense que le venin, ça fait mal, non?
0: Je vous propose de demander, puisque alors vous savez que je suis à la fois un peu rigolo là-dessus, mais en même temps je suis un peu terrorisé. Chez moi, j'habite dans le Nord. La dernière fois, je vois un petit serpent dans l'herbe. Et comme dans les films, je regarde beaucoup de films, vous savez, des fois c'est les reportages animaliers. Et quand il y a un serpent, je les vois prendre le serpent par la tête et le mettre plus loin. Donc, je pense que c'est une couleuvre. Je me rapproche, je filme. Et plus je me rapproche, moins j'ai envie de prendre l'animal par la tête. Parce que je pensais que c'était une couleuvre. Oui. Et là, j'ai un énorme doute. Couleuvre, vipère. Et si je me fais mordre, qu'est-ce que je dois faire? Demandons au professeur Bruno Megarman, qui est avec nous, qui est un vrai. Attention, c'était pas une blague. Bonjour, professeur.
3: Bonjour.
0: Vous allez bien?
3: Oui, très bien. Et vous?
0: Mais c'est très bien. Vous êtes déjà fait mordre par une vipère ou pas?
3: Alors moi, personnellement, non. Mais effectivement, on va dire, il y a à peu près 300 morsures par an en France chaque année, de répertoriées médicalement. Mais probablement, ça sous-estime la réalité, qui est plutôt de l'ordre de 1000 morsures de vipères chaque année.
0: Est-ce que c'est dangereux?
3: Alors oui, la vipère peut effectivement empoisonner la personne en injectant le venin. Donc toutes les morsures de vipère ne sont pas, ne s'accompagnent pas d'injection de venin. Mais effectivement, lorsque le venin, qui est en fait un mélange de substances toxiques produits par les glandes situées dans la tête d'un animal, sont injectés à l'aide des crochets mobiles, à ce moment-là, effectivement, il peut y avoir une envenimation. Et cette envenimation peut exceptionnellement même conduire au décès.
0: Bon, il me semblait avoir vu des films où quand on se fait mordre, il fallait sucer la plaie, vous savez,
12: Si, bien sûr.
1: En extrême recours, je pense.
12: Le venin.
0: J'ai vu des films avec Chuck Norris, il le fait lui-même. Oui. Donc, faut faire ça ou pas?
3: Alors, surtout pas. Ce qu'il faut, c'est d'abord, on va dire, rassurer plutôt la personne, retirer tous les objets, bagues, montres, chaussures qui pourraient, on va dire, serrer un peu la zone de la morsure, nettoyer la plaie, alerter bien sûr les secours, mais surtout ne pas aspirer le venin, ne pas mettre de garrot, ne pas tenter une incision, ne pas donner de médicaments inutiles, etc. Donc, en fait, appeler les secours qui vont venir et transporter le patient vers le service d'urgence le plus proche, car effectivement dans un certain nombre de situations, lorsque l'envenimation est plus étendue ou bien sévère avec des signes généraux, il faudra administrer un antidote qui est un antivenin.
0: Dernière question de Pierre.
1: Moi, j'ai un souvenir d'une petite boîte verte quand j'allais en promenade avec mes parents qui s'appelait Aspivenin. Et c'était censé le faire toi-même. Ça marchait, ça n'existe plus. Peut-être que c'est.
0: Si nous dit ça marche plus du tout, c'est vraiment.
1: J'ai pas le souvenir d'en avoir vu récemment, mais est-ce que ça marchait? Vous voyez de quoi je parle?
3: Oui, tout à fait. Alors ça existe effectivement, mais il n'est pas recommandé de faire une tentative d'aspiration du venin. Parce qu'en fait, le venin diffuse très rapidement au niveau du site de la morsure. Et donc toutes ces interventions sont plutôt délétères, risqueraient d'infecter la plaie ou d'aggraver les lésions. Car effectivement, les toxines qui sont injectées au travers du venin provoquent des destructions des tissus, une inflammation, une altération de la coagulation. D'ailleurs, le venin a pour but, en fait, de tuer la proie lorsque le serpent le mord pour pour qu'il puisse le digérer par la suite tranquillement.
1: Et le mouche bébé avec le tuyau, ça marche pas non plus du coup.
3: Non plus.
4: Merci professeur Bruno Mégarban. Vous êtes chef de service de réanimation à l'hôpital Marie-Boisière à Paris. Ça se passe comment à l'hôpital en ce moment?
3: Ça va pour le moment, ça va. Là, les températures sont sont plus basses, donc on est plus tranquille. On attend évidemment le retour des Parisiens, puisque je travaille à Paris. Et puis, malheureusement, avec le refroidissement des températures, le retour des virus hivernaux habituels.
4: Ça
3: sera une autre histoire.
4: Ça ne s'arrête jamais. Bon après-midi à vous, merci.
3: Merci à vous.
4: Merci. Tout à l'heure, nous reviendrons. J'ai envie de rendre hommage ce matin. Enfin, ce matin, non, je ne suis pas le matin, je suis l'après-midi. J'ai envie de rendre hommage cet après-midi aux pompiers qui n'ont pas arrêté de travailler, quoi. Sur tous les fronts cet été. Et pour la petite histoire, tout à l'heure, nous aurons Éric Brocardi, qui est porte-parole de la Fédération nationale des sapeurs-pompiers de France. J'ai fait ce matin une photo avec des pompiers. Je porte un casque. La photo est sur mes réseaux. C'est pas que j'ai l'air très intelligent avec, mais bon.
1: T'as pas l'air d'un pompier quand même.
4: Non, j'ai pas l'air d'un pompier. On va dire que je suis le pompier qui n'est pas beaucoup sorti de la caserne.
1: C'est ça.
4: Et j'ai porté le casque et j'ai essayé d'imaginer.
12: Très lourd.
4: On lui posera la question tout à l'heure. Comment ils ont pu faire, en pleine canicule, avec le casque, avec
1: la combinaison anti-feu, le
4: cuir, je crois qu'il y a du cuir en plus au-dessus de la combinaison, enfin il y a une matière comme ça.
12: Ça pèse, c'est horriblement lourd.
4: Il faisait 40 degrés, plus le feu qui rajoutait un petit peu, je me demande comment ils font. Je me demande comment ils ont pu faire...
1: Mais ils doivent perdre des litres d'eau en quelques heures.
4: En tout cas, on leur rendra hommage tout à l'heure, parce que c'est aussi ça l'émission, pour rendre hommage à tout le monde. Est-ce que vous connaissez Liberty Car?
1: Vous avez l'abonnement?
2: C'est notre patron.
4: Vous avez l'abonnement? Non. Je voudrais préciser immédiatement qu'il y a un des patrons d'Europe qui s'appelle Alain Liberty. Il n'est pas propriétaire de la société, je vais demander.
2: D'accord, oui, c'est pas ça alors.
4: Parce que je me suis dit au début, serait-ce Alain Liberty Car? Et on m'a dit pas du tout. Vous connaissez pas Liberty Car?
12: Non, bah, j'en ai entendu parler pour l'émission.
4: Oui,
12: quoi, mais...
2: Moi aussi j'en ai entendu parler.
4: Vu le nez comme ça, Liberty Car.
12: C'est le nez, oui.
4: Qu'est-ce que vous diriez?
12: Libertin.
2: C'est ça.
12: Libertin voiture.
4: Ils sont deux. Ça fait partie de cette info du jour. Ils s'appellent, celle-là, elle est plus détendante et vous n'êtes pas obligé de
2: dire. Ils sont strasbourgeois.
4: Ils s'appellent Elliot et Anthony, deux jeunes entrepreneurs.
12: Ils sont détendus.
1: Ça dépend à quelle heure.
4: Ils ont 29 et 32 ans. Ils ont lancé Liberty Car, qui est une application présentée comme un mélange de Tinder et de Blablacar.
1: D'accord. Bah après, dans la voiture, tu as le temps de faire connaissance, c'est bien.
4: Attendez. J'ai pas fini ma phrase. Destiné aux amateurs de clubs libertins. L'idée est de mettre en rencontre des conducteurs et des passagers qui souhaitent aller dans l'un des 400 établissements en France. Et donc, il vous propose de faire du covoiturage en mettant en avant, évidemment, la sécurité, le conducteur fixe, la participation financière, etc., etc., etc.
12: En fait, ça commence dès la voiture, quoi.
2: C'est ce que j'allais dire.
1: Oui, c'est ça.
2: L'aventure commence avant.
12: Mais ça peut être dangereux, hein.
1: Bah non, mais c'est pas pendant le.
12: Si c'est pendant la nuit.
2: Non.
1: Puis là, t'as un véhicule 7 places, ça peut être rigolo.
4: Ça va pas. Mais c'est la première émission.
12: Puis il faut pas se tromper, les leviers de vitesse.
2: Non, mais vous êtes sérieux.
4: Ah, bah d'accord.
1: Mais c'est moi qui choisis les sujets aussi.
4: Mais c'est pas parce que je choisis les sujets que vous devez vous engouffrer dedans.
2: Non, mais c'est de l'application.
4: Pour l'instant, ils ont 200 profils vérifiés.
12: Ouais.
4: Parce que le but du jeu, c'est pas non plus que
2: n'importe qui
4: tient un tueur en série avec vous.
2: Voilà.
4: Voilà, donc c'est vérifié. Et pour l'instant, ça n'est pas pour vous emmener chez mamie le dimanche et pour vous ramener. C'est pas ça. Ouais. C'est pour aller dans des endroits bien spéciaux réservés aux personnes de plus de 18 ans, etc. Faut pas se tromper quand même. Hein. C'est-à-dire, tu prends prendre un Blablacar pour partir en vacances. Et à un moment donné.
12: Oui. Ah bah, tu comprends vite. Hein, si le chauffeur, il arrive, il est nu.
4: La température est très élevée. C'est très inquiétant. Écoutez, ça coûte. Alors, attendez, l'inscription est actuellement gratuite. Mais je le dis pour Gauthier qui m'a demandé le prix. 69 euros.
2: Non, moi.
4: 9,99 euros par mois.
12: D'accord.
4: Voilà. Allez. L'histoire ne dit pas s'il s'arrête à toutes les aires de repos pour pratiquer. Mais sinon, le Paris-Strasbourg peut être très long. Mais en tout cas, pour l'instant, on en est là. Sans transition aucune. D'ailleurs, il y en aura pour tout le monde. La grande tendance à la radio, vous savez, la radio, c'est ce petit objet que vous avez dans la cuisine, dans votre voiture, dans vos oreilles. Moi, j'adore la radio, je suis un passionné de radio, parce que je trouve que aujourd'hui, dans notre société, finalement, c'est gratuit, la radio. C'est l'un des derniers médias gratuits. Et puis, on est là et on vient vous remonter les idées, on vient vous remonter le moral, on vient vous donner des informations. Voilà, c'est le principe de la radio. Finalement, on est très, très proche des gens. Et il y a une autre tendance qui est un petit peu sur le côté de la radio, mais qui est un complément, qui est le podcast. Et alors, des tas de personnalités aujourd'hui font des podcasts, parfois écoutés par des millions de personnes. Et François Hollande a eu envie d'en faire un. Est-ce que vous l'avez écouté?
12: Bien sûr.
1: Je crois que j'en ai entendu un extrait.
2: Je suis passé à côté.
4: Mais
2: complètement. Ah oui.
12: Alors, catastrophe.
4: Je vais pas vous faire écouter tout le podcast, mais je vais vous faire écouter deux extraits.
12: Incroyable.
4: Bon, je crois que c'est résumé.
12: Non mais le service de com du ancien président de la République, ils font quoi?
0: Il vérifie pas avant? Souvenez-vous que quand il était président, il se prenait la pluie en permanence.
1: Oui. Mmh.
0: Là, il a été à deux doigts de se prendre le décor, ce qui n'est pas une blague. Restez avec nous, vous entendez ça dans un instant sur Europe 1. A tout de suite. Il y en aura pour tout le monde jusqu'à 16h.
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14: Les sept principaux candidats à la présidentielle font face aux chefs d'entreprise. Marine Le Pen, Jean-Luc Mélenchon ou encore Édouard Philippe sont interrogés sur leurs projets économiques lors du grand débat organisé par le MEDEF. Ce matin, Xavier Bertrand a confirmé vouloir se présenter à la présidentielle de 2027. Le président de la région des Hauts-de-France balaye l'idée de participer à une primaire de la droite et du centre. 39 départements sont en vigilance orange aux orages, alerte canicule en Corse. La ministre de l'Agriculture, Annie Genevard, réunit cet après-midi les préfets pour faire un point sur les pertes dues à la sécheresse. Selon le ministère, 98 départements sont concernés. 57 sont en situation de crise et soumis à d'importantes restrictions d'eau. Un plan d'aide gouvernementale sera présenté jeudi prochain. Le suspect est en garde à vue. Un homme de 26 ans, un russe d'origine tchétchène, a délibérément foncé sur un groupe de personnes hier soir dans le quartier de la gare à Caen. Deux personnes ont été tuées, 9 autres ont été blessées. Une altercation entre le chauffard et les victimes serait à l'origine du drame. La piste terroriste est écartée. Une enquête a été ouverte pour assassinat et violence volontaire avec armes. Au moins 362 personnes sont mortes et plus d'un millier sont portées disparues après la coulée de boue meurtrière au Népal. Parmi elles, 4 Français, un chiffre qui n'a pas été confirmé par le ministère des Affaires étrangères. Le Premier ministre chinois s'est rendu dans la zone sinistrée du Tibet au chevet des sinistrés. Une attaque de drones russes en plein jour près de Kiev. Au moins une personne a été blessée. Des infrastructures ont été endommagées. Selon l'armée de l'air ukrainienne, la Russie a lancé la nuit dernière une attaque combinée de drones et de missiles sur plusieurs régions du pays. La Norvège inquiète alors que l'état de santé du roi se dégrade. Il est jugé extrêmement grave. À 89 ans, le souverain est hospitalisé pour des complications liées à une maladie du sang. Le premier ministre norvégien a annulé son déplacement prévu aujourd'hui en Allemagne. Et puis le français Hugo Humbert, touché au dos, a déclaré forfait pour l'US Open de tennis. Le dernier grand chelem de l'année débute dimanche. Le 30e joueur mondial avait été éliminé dès le premier tour l'année dernière.
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13: J'attendais que vous disiez tout de suite, il y en aura un pour tout le monde.
14: Non, je redis plus le nom de l'émission.
13: Mais si, Émilie, c'est pas parce qu'on fait une erreur une fois qu'on fera une erreur deux fois, Émilie. Alors, donc, allez-y.
14: Il y en aura pour tout le monde.
13: Ah, voilà, Émilie. Merci, Émilie. À tout à l'heure.
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11: 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Coé.
13: C'est vrai que la pauvre Émilie, on n'avait même pas dit un mot, elle a commencé à nous dire, il n'y en aura pas pour tout le monde. Ça c'est quand ta grand-mère sort le gâteau du four. Il n'y en aura pas pour tout le monde.
14: Vite.
13: Attention, merci Émilie.
16: Il n'y aura plus de JT.
13: À tout à l'heure. Vous savez que quand on fait ce métier de la radio, nous avons, contrairement à la télévision, nous avons des sondages qui n'arrivent pas tout de suite. La télévision, c'est tous les jours. La radio, l'aventure se fait, puis on verra bien. On verra bien au fur et à mesure si ça marche ou si ça ne marche pas. Je ne vous entendrai plus, vous aurez compris. Et en tout cas, j'ai une bonne nouvelle.
16: Ah.
13: Je ne sais pas si ça compte dans ce qu'on appelle chez nous le médiamétrie de la radio. Nous avons reçu un message de la maman de Gauthier Lebray.
16: Absolument.
13: Qui a dit...
16: Elle a dit exactement, je vais la citer au mot près, ma mère.
13: C'est important.
16: T'es au top avec Coé, j'ai écouté une partie de... Ah non, et après elle me parle de mon session du matin.
13: Après, je t'ai acheté des yaourts, ça nous a...

0: Et on souhaite une bonne fête à sa maman.
1: Pourquoi ?
2: Non, c'est ma grand-mère qui s'appelle Monique.
0: Ah, c'est ta grand-mère. Oui. Ah, bah, ta grand-mère.
2: Oui, parce que c'est la Sainte Monique aujourd'hui.
3: C'est ma maman qui s'appelait Monique.
0: Je sais. Voilà, c'est ça. J'ai confondu les deux.
1: On embrasse toutes les Moniques de France.
3: Eh ben voilà. Ah,
1: si vous nous écoutez, je vous fais un gros bisou à toutes les Moniques. On est sur. En même temps, on est rediffusé à la télé, c'est ça ? Et à Europe 1 TV en plus ?
0: Europe 1 TV.
1: D'accord, très bien. Bah, j'embrasse. Il y en a qui nous regardent, qui ont le courage, parce qu'on est pas maquillés, on est brut. On est levé depuis très tôt le matin, donc s'il vous plaît, soyez sympas avec nous. Nous parlerons tout à l'heure. Rendons hommage aux pompiers. Oui. J'en avais envie, je me suis dit quand je vais commencer cette nouvelle émission, j'ai essayé de réfléchir. Il faut que cette émission apporte évidemment, si on peut, un petit peu de sourire, évidemment de l'information, Europe 1, un petit peu de détente, et puis aussi de temps en temps filer des petits coups de main peut-être à des gens qui nous écoutent et dire un grand bravo. Ça a parfois été beaucoup dit pendant l'été, mais c'est pas parce que l'été se termine qu'il faut les oublier. Nous essaierons de faire un grand coucou global d'ici quelques secondes aux pompiers qui ont fait un travail fantastique cet été et malheureusement parfois avec un bilan dramatique pour eux. Je crois qu'il y a eu 4 décès chez les pompiers, si je dis pas de bêtises.
2: Absolument, absolument. Voilà.
1: Je dis ça de tête, mais d'habitude, c'est toi qui sais tout. Mais oui. Je
2: Donc absolument, il avait pas l'air absolu.
1: Tu m'as fait le absolument de...
0: Je vérifie.
1: Chérie, est-ce que t'as acheté des yaourts ? Absolument. Je l'ai déjà dit beaucoup, cet absolument, c'est un absolument de... On n'est pas sûr, mais je crois que je ne me trompe pas. Nous saluerons d'ici quelques minutes notre invité, qui s'appelle Éric Brocardi, qui sera quelques minutes avec nous, qui est porte-parole de la Fédération Nationale des Sapeurs-Pompiers de France, qui aura la lourde mission de dire bravo à tous ses camarades. Mais je vous disais, il y a les podcasts.
2: Voilà.
1: Les podcasts, c'est une nouvelle façon de consommer du son, c'est une nouvelle façon d'écouter. Certains vont nous écouter d'ailleurs, en ce moment même, ou en léger décalé, en podcast. Et c'est l'ancien président de la République, François Hollande, qui a donc décidé, il maintient le suspense pour 2027, on ne sait toujours pas s'il y va. Hein.
2: Il attend. En fait, il a un plan. Il a le plan. En fait, tout le monde connaît le plan.
1: Oui, vous savez,
2: c'est vrai. C'est le plan le moins bien gardé.
1: Attends, il attend.
0: Il est pas discret.
1: Il attend. C'est comme quand on veut aller en discothèque. Quand la boîte, elle est pleine, il n'y a plus de place. Hein. Donc, il ne faut pas trop attendre non plus.
2: En fait, il ne veut pas faire la primaire socialiste où Raphaël Glucksmann va concourir. Donc, il attend que la primaire se fasse, qu'il désigne le candidat. Son pari, c'est que le candidat va dégonfler comme une baudruche et que lui, il pourra être
0: à ce moment-là. C'est fourbe.
1: Et il va arriver en disant je suis disponible.
2: Voilà,
1: je
2: suis en galette Saint-Sauveur. Voilà. Décembre-janvier. Il se dit dans son. Décembre-janvier.
1: D'accord, très bien. Mais en attendant, il a le temps de faire des podcasts. Le temps qu'il se décide. Et là, il a fait un podcast qui s'appelle Décalé. Tu as une femme qui s'appelle Sophie-Marie Larouille. Un podcast très décalé. Hein. Ça s'appelle À bientôt de te revoir, je crois. Alors, c'est très étonnant parce que. T'as pas aimé, toi. Ça fait partie des podcasts qu'on
2: sait. C'est lamentable.
1: Mais il faut le regarder avec un deuxième. On ne sait pas si ce qu'on regarde est nul, si c'est étonnant, si c'est nouveau, si c'est une nouvelle vague de podcasts. C'est très décalé. Et alors, à tel point que je me dis, quand il s'est retrouvé dans ce podcast, il a dû se dire en lui-même,
2: le pauvre,
1: qu'est-ce que je fais là,
2: qu'est-ce que je fous là.
1: Je pense que la personne chargée de la com, on sent qu'elle a dû descendre de 10 cm. Le fauteuil a dû descendre régulièrement. Alors écoutez bien, commençons d'abord par les premières questions. La demoiselle, elle était peut-être surprise de l'inviter, elle n'a pas eu le temps de bosser.
4: C'est fou de pouvoir vous poser la question directe. Non, il n'y a pas de... Ils ne me disent pas s'il y a des présidents poissons. Vous êtes pote avec d'autres présidents ? Attends, il y a qui encore là qui existe ? Notre bon roi, ça, bon, j'ai compris que bof.
5: Les présidents vivants, il y en a deux anciens, Nicolas Sarkozy et moi-même, et un actuel, et qui sera bientôt un ex-président, lui aussi.
4: Ouais. C'est vrai qu'il n'a plus le droit d'y retourner.
5: Il peut y retourner la prochaine fois, rien n'est interdit. On ne peut pas faire deux mandats de suite. Bon.
2: Alors, mais ça, c'est les répètes, mais ça commence quand ?
1: Non, c'était pas les répètes. Et alors, d'ailleurs, il y a un moment, quand ça ne veut pas. On le disait quand même, c'était le président de la pluie. C'est-à-dire qu'à chaque fois qu'il sortait, vous souvenez, il faisait beau tout le temps. Et dès qu'il était là, il s'en prenait une petite. C'était vraiment la météo en temps réel. Je pense que les gens, ils voulaient savoir le temps qu'il faisait, ils regardaient, ils disaient,
2: ça aurait été pratique. La foudre est tombée sur l'avion présidentiel. Je rappelle, le premier jour, il se rend en Allemagne, il est président depuis 2 heures, la foudre tombe sur son avion.
3: C'est sa malédiction.
1: J'ai pas de chance. Et alors là, vous allez écouter, donc c'est pas la foudre qui lui tombe dessus, mais c'est le décor qui a failli tomber dessus.
4: Là, vous, par exemple.
5: Voilà, c'est fini. Là, votre truc est tombé, c'est bien.
4: Je suis. Je vais continuer de vous parler, on va le faire en même temps, c'est pas grave. On va assumer, je vais l'enlever comme ça, et comme ça on verra que c'est...
1: Voilà.
4: Voilà, ça arrive, vous avez vu à la Coupe du Monde, je crois que c'est quand Shakira le chantait, ils avaient pas gonflé assez les trucs et ça...
1: Eh oui.
4: Ça n'a pas fait la statue comme il fallait.
5: Mm-hmm. Toujours une part d'improvisation.
4: C'est comme ça, c'est comme la présidence. On a un peu le même métier, sauf que.
1: Bien sûr.
4: Il y a moins de monde qui connaît.
1: Il y a une question à la fin.
4: Bon après, attention, on n'est pas non plus. de ce sujet.
0: Ah, ok.
1: Attention.
4: Est-ce que vous prenez régulièrement des bains, François?
1: Voilà.
2: Allez, bien fait d'y aller.
1: Vous voyez, c'est, je pense que là, au moment où elle disait ça, je pense que le monsieur de la com, il est comme ça. C'est-à-dire qu'on ne le voit plus, il est parti sous
0: mais
1: la table.
0: Qui a validé ça? Parce que c'est enregistré. Je suppose que c'était pas en direct.
2: Oui, c'est un podcast, c'est enregistré. Non, mais qui a validé le fait
0: que tu dois valider. Non, mais oui, après, pour le rediffuser, en fait. Est-ce que tu peux l'écouter avant, peut-être te dire.
2: Ah, mais il n'y avait rien à diffuser. Dans ce cas, il fallait supprimer toute l'émission.
0: Ils auraient dû dire stop, en fait. Non, c'est pas diffusable.
1: Excusez-moi. On peut prendre ton. Gauthier, il ne sait pas le faire parce que c'est son métier. Dans la politique, il est sérieux, il a un costume. Mais moi, je prends ça avec un peu de recul. Est-ce que c'est quand même pas exceptionnel de dire à un président. Vous prenez des bains?
0: Non, je prends des douches.
2: Il y a des présidents poissons. Il y a des présidents poissons.
3: Tu sais, ça me rappelle les émissions, les interviews de Raphaël Mesrahi sur Canal+, à l'époque, là où il faisait n'importe quoi.
2: C'est vrai, sauf qu'il faisait exprès.
3: Ben oui, c'est ça.
2: Alors, je pense pas que la dame, elle fasse exprès.
1: En parlant de bains, j'en avais parlé en début d'émission, j'ai pas eu le temps de le faire. Il y en aura pour tout le monde, il va falloir aller très vite avant qu'on ait notre ami pompier. La couve du JD News. Bam! Que tout le monde a vu.
3: Moi, je suis super impressionné.
1: Le président qui fait du jet ski quasiment à la verticale. Alors, moi, je suis très, très déçu parce que Stouff était persuadé que cette photo était vraie.
0: Je pensais qu'il avait pris une vague, enfin, tu vois, qu'il décollait de la vague, en fait.
2: La vague, elle est haute. Il se la prend en pleine poire.
0: Je me rends pas compte.
1: Généralement, quand la photo se prend comme ça, la photo d'après, c'est à l'hôpital.
3: C'est ça. Ou le jet ski tout seul, sans le monsieur dessus.
1: C'est un montage, il a pas vraiment pris la vague.
2: Vous avez évidemment tous vu la une de Paris Match avec le président jet ski. Effectivement, c'est un montage pour suivre les courbes d'explosion de la dette, du déficit, du chômage et des impôts.
1: J'y ai cru.
2: C'est un symbole. D'un président déconnecté qui préfère faire du jet ski.
3: Et les bras musclés comme ça aussi, c'est un symbole ou c'est vraiment les siens?
1: C'est vraiment ses bras.
2: C'était la question qu'on se pose depuis la boxe. Vous vous souvenez de la photo où il boxait, il avait des bras énormes.
1: Quand il sort le jet ski et qu'il prend les vagues, même si elles sont moins hautes, il se dit ça va encore faire du buzz.
2: Ils nous prennent pour des jambons. Ils nous ont fait croire que la une de Paris Match, c'était une vraie paparazzade et que le président n'avait rien contrôlé. Pour arriver au fort de Brégançon, faut passer, me semble-t-il, quelques cordons de sécurité.
1: Ah oui, tu m'étonnes. Moi, j'ai réussi à vendre des chouchous et des beignets sur la plage cet été. Personne ne m'a rien dit. Hein. Nous avons en ligne avec nous l'avons notre pompier Eric Brocardi. Comment allez-vous?
6: Bonjour, ça va et vous?
1: Ça va
6: merci
1: très bien.
6: Merci de m'accueillir, de m'entendre.
1: Non, mais c'est très gentil. Il fallait qu'on en prenne un. On ne pouvait pas prendre tous les pompiers. Eric Brocardi, porte-parole de la Fédération nationale des sapeurs-pompiers de France. On vous a malheureusement beaucoup vu cet été. Ce que je disais.
6: Malheureusement, on a vu tous les pompiers, effectivement, mais c'est vrai qu'ils étaient sur le qui-vive et en permanence mobilisés. Donc, on doit les féliciter et encore merci de rappeler justement leur engagement de tous les instants cet été, parce que c'est vrai qu'avec cette rentrée, on a tendance à passer sur d'autres sujets et donc forcément, l'activité balaye une autre.
1: Et c'est pour ça que je voulais vous rendre hommage. Voilà, parce que c'est vrai que c'est quand vous êtes là et quand on voit le gyrophare et qu'on a besoin de vous, on dit bravo, nos héros, etc. Mais c'est bien d'y penser tout le temps.
6: Mais je tiens à préciser aussi que vous avez participé, souvenez-vous, à la campagne de communication. Ouais. C'est pas la force, ni la taille, ni l'âge qui compte. Il y a quelques années ça, et on voulait encore vous remercier de ce côté-là et de votre implication sur cette communication qui a forcément fonctionné, puisqu'aujourd'hui, voilà, on doit continuer à pousser l'engagement vers les casernes pour permettre justement de continuer à armer nos véhicules et de faire en sorte que tous nos concitoyens soient extrêmement bien protégés.
1: Et je vais même rajouter un petit mot parce que je le dis parce que c'est important. Je vais plus y penser. Ce week-end démarre la fête à Nonneux. Vous connaissez ou pas? C'est à Paris. C'est dans le bois de Boulogne. Je vous la fais court. Et vendredi soir, 18h, minuit, toutes les attractions, c'est 10 euros pour les enfants, 20 pour les parents, autant de fois que vous voulez. J'étais peut-être un petit peu petit pour y aller. Oui. Mais l'argent sera reversé à une association.
0: Oui.
1: Voilà, les forains reversent à une association qui s'appelle
0: L'ADOSSPP.
1: Voilà, on m'a demandé si je voulais parrainer cette histoire. Et j'ai dit oui, évidemment.
3: On y va tous en Liberty Car.
1: Voilà. J'ai vu 4 pompiers décédés, c'était le chiffre exact, malheureusement. 4 pompiers décédés dans les incendies. Et j'ai vu aussi 129, ça on en parle peut-être un petit peu moins, 129 intoxications.
6: C'est ça. C'est vrai qu'aujourd'hui, on doit certainement se rappeler nos 4 collègues malheureusement décédés dans le cadre des combats qu'ils ont menés tout au long de l'été. On tient à rappeler encore ce fort engagement. Vous avez signalé justement que la fête à Nonneux faisait les dons des recettes à la DOSP, donc l'association des sapeurs-pompiers de Paris, les œuvres sociales. Et nous, de l'autre côté, nous avons aussi l'œuvre des pupilles qui soutient ces familles qui sont fortement endeuillées. Et à cela, effectivement, on doit se rappeler toujours qu'il y a des hommes et des femmes au quotidien qui s'engagent jusqu'au bout de leur vie et permettre justement de sauver coûte que coûte tout ce qui peut être possible
1: d'être sauvé. Cet été, j'ai 119 000 hectares brûlés. Est-ce que l'info vous paraît... Moi, ça me paraissait... Je crois que c'est le bon chiffre. 119 000
6: hectares. Alors, tout à l'heure, vous avez dit... Vous avez dit possible, c'est ça? Non, mais effectivement, le sujet, c'est effectivement environ 216 000 hectares brûlés cet été. Ça représente plus de 11 000 départs de feu. Donc, vous voyez qu'aujourd'hui, ce chiffre, malheureusement, continue à augmenter d'année en année.
1: Je vais vous poser une question.
6: On est vraiment sur une inquiétude.
1: Ouais. Je vous coupe, Eric, très rapidement, parce qu'on voit, ils risquent leur vie. Ils y vont, ils ont très chaud, les conditions sont dingues. Il fait 40 degrés dehors, ils ont la combinaison, ils ont le casque. Je ne sais pas combien pèse l'équipement en tout, mais à mon avis, on est vers un petit 15 kilos. 15-20 kilos.
6: Là, on est sur, en fonction du matériel que vous avez, parce qu'on a ce qu'on appelle des clés de portage pour acheminer les tuyaux à gauche, à droite, soit en haut des montagnes, soit à l'intérieur des massifs. Donc, ça peut aller même jusqu'à entre 20 et 25 kilos sur le dos. Donc, vous voyez que c'est effectivement un travail qui nécessite à la fois de la robustesse, mais un engagement tous les instants. Et c'est à cela aussi qu'on peut reconnaître l'effort physique tel un athlète.
1: Je vais poser une question vraiment terre à terre, basique. Pour risquer sa vie comme ça, dans des conditions comme celle-là, quitter sa famille pour aller dans les incendies, ne pas passer du temps avec eux, etc., etc., etc., c'est payé combien? Bien en moyenne un pompier.
6: Écoutez, la question de du paiement aujourd'hui, je sais qu'on l'a mis souvent sur la table. Il y a des indemnisations qui sont faites au niveau taux horaire. C'est vrai qu'on entend de tout, hein, entre 8 et 17 euros pour les sapeurs-pompiers volontaires en fonction de leur grade. Oh. Oui, j'entends votre souffle. Ouais, ça fait pas beaucoup, mais aujourd'hui, il faut bien comprendre que ça ne se résume pas à une question d'indemnité. Bien entendu, c'est une partie de remerciement, évidemment. Mais aujourd'hui, sachez que ça fait pas partie des choses que l'on compte ou que l'on discute à l'intérieur des casernes. Aujourd'hui, l'objectif, c'est lorsque l'on en s'engage, c'est d'avoir justement cette envie, cette volonté de faire nation. Ne vous étonnez pas aujourd'hui si vous avez bon nombre de personnes qui souhaitent le retour au service national universel, qui souhaitent justement se réengager. C'est pas une question de prix, c'est juste une question d'envie de pouvoir protéger au mieux notre environnement. Exactement, vous avez très bien dit le mot. Et donc vous faites parfois les choses bénévolement aussi dans le cadre de votre activité. Donc,
1: de moins en moins, vous savez, en vieillissant. je vais être honnête avec vous, en vieillissant, je me fais payer de plus en plus. Parce que j'ai fait beaucoup, mais au début, j'ai fait beaucoup bénévolement, on est d'accord.
6: Oui, j'entends bien. Ouais, il faut payer le déambulateur et tout ça derrière.
1: C'est ça.
6: Bien,
1: mais bon. Non, il faut commencer à payer les premières traites parce qu'un jour, le déambulateur servira. C'est sûr.
6: C'est ça, exactement. Donc, du coup, dans blague à part, mais c'est vrai qu'aujourd'hui, on est sur un sujet où on doit coûte que coûte continuer à essayer de s'engager. Vous avez encore de bon nombre d'associations agréées de sécurité civile, comme la Croix-Rouge ou la Protection civile, qui utilisent encore, on va dire, tous les engagés qui peuvent permettre bénévolement d'apporter du soutien. C'est comme le SAMU pendant les maraudes durant la période hivernale. Donc, vous voyez, tout cela, faut qu'aujourd'hui, nous avons une résilience des territoires qui est extrêmement importante. Et si aujourd'hui, nous avons pu lutter, nous avons pu aider, c'est parce qu'on a eu des agriculteurs qui nous ont aidés.
1: C'est vrai.
6: Nous avons des concitoyens en arrière-base qui ont été.
1: Je voulais leur faire une bise aussi.
6: Qui se sont fait engueuler. Et effectivement, il faut remercier tout le monde.
1: Oui, c'est vrai qu'il y a eu une partie.
6: Alors, ils se sont fait engueuler au début, mais pour avoir été sur le terrain, je peux vous dire que nous, on les a remerciés. Hein.
1: Ils amenaient l'eau, etc. Je crois que vous avez des problèmes avec l'AdBlue, si je ne dis pas de bêtises, c'est pas ce petit truc-là qui se met dans les camions qui était problématique.
6: Ici aujourd'hui.
1: En fait, il faut rajouter quelque chose qui se met dans le moteur, et si vous ne l'aviez pas, ça bloquait. Vous pouviez pas revenir.
6: Ça bloque, ça. Exactement, mais aujourd'hui il y a des normes qui vont bloquer les véhicules. On a les systèmes de radar de protection des gens qui traversent la route qui stoppent le véhicule, mais nous quand on pénètre dans les forêts avec les véhicules qui sont équipés de ce même système à cause de ces fameuses normes, et ben en fait avec les branches et tout ça, le véhicule s'arrête en permanence, donc forcément c'est ubuesque. Donc on arrive vraiment aujourd'hui à des contraintes, à des situations où il n'y a plus de filière incendie qui nous permettent de faire favorablement nos missions.
1: Merci Eric Brocardi. La mission, on en a parlé tout à l'heure, la mission est donc d'aller faire la bise au combien de pompiers en France?
6: 250 000, merci du cadeau.
1: Oh, quand on aime, hein. À tout de suite.
6: Ah oui, c'est bien, on les fera sonner en bas de chez vous et puis chacun passera. Voilà.
1: Allez, je vous embrasse, vous restez là. Quelle est la ville qui a eu le taux de remplissage le plus fort dans les hôtels? Quelle a été la ville la plus branchée au niveau des hôtels qui a eu un énorme succès cet été? Vous n'êtes peut-être pas prêts, ne bougez pas, c'est Europe 1, tout de suite.
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1: Oh, merci beaucoup, il y en aura pour tout le monde. J'ai tellement de choses à vous dire dans cette émission qui ne fait qu'une heure que je ne pourrais pas tout vous dire. Est-ce que vous avez eu cette nouvelle tendance plus léger? Cette nouvelle tendance pour rompre?
2: Ah non?
3: Non.
1: Vous n'avez pas vu cette nouvelle tendance?
0: Avant,
1: avec
0: c'était les SMS?
1: Non, avec la vidéo qui a commencé à tourner sur le haut de la montagne où votre chérie vous perd.
2: Ah, bien sûr. Mais attendez, bien sûr, évidemment que j'ai vu ça. C'est une députée, la France Insoumise, Madame Fourreau, qui en a parlé en disant: si votre mari vous propose une randonnée, faites très attention, c'est peut-être pour vous perdre en forêt.
1: Ça s'appelle le divorce alpin. C'est le nom qui a été donné à cette tendance.
0: Mais pourquoi?
1: Alors je vous lis. Cela désignerait le fait de laisser son ou sa partenaire derrière soi.
0: D'accord.
3: Et de s'en aller en courant.
1: Bah presque. Lors d'une randonnée ou d'une sortie en montagne, il faudrait donc partir beaucoup plus vite, ne plus attendre l'autre, voire l'abandonner, volontairement, après une dispute. Le phénomène est devenu viral, donc sur les réseaux sociaux. Et tout est parti d'une vidéo TikTok, voilà, d'une américaine qui racontait qu'elle avait été abandonnée, etc.
3: Mais il faut lui piquer son téléphone, parce qu'aujourd'hui, avec ton téléphone, en France, t'es pas perdu, quoi.
2: Il y a eu beaucoup de vidéos humoristiques.
1: Sauf qu'il y a quelqu'un qui l'a fait vraiment, pour le coup, en vrai, en Autriche, il a été condamné à 5 mois de prison avec sursis.
0: Mais quand tu te disputes, tu vas pas faire une randonnée, généralement, derrière?
2: Non, mais c'est un plan savamment orchestré.
0: D'accord, bah, je m'explique.
2: Je te fais du charme, je crois que tout va bien, je te fais croire que tout va bien et je t'abandonne au milieu de la forêt.
1: C'est machiavélique.
0: C'est fourbe, ça.
1: Vous savez, moi, je vais vous dire un truc, ça n'arriverait jamais dans mon couple parce que j'embrasse ma chérie qui écoute cette émission, Nathalie, qui est beaucoup plus physique que moi.
0: C'est toi qui l'as abandonné.
1: C'est-à-dire que je vais vous dire un truc, je n'arriverai jamais en haut de la montagne, petit 1. Et alors, l'abandonner pour aller plus vite qu'elle, c'est impossible. Moi, je pense que tout se passerait en bas. À la limite, je peux faire ça en allant chercher le pain au toupet, je ne reviens jamais. C'est la prairie. Je peux l'abandonner dans le bout du jardin, mais physiquement, je ne peux pas aller, beaucoup plus loin. Bon, qu'est-ce qu'il y a encore qui est nouveau? Ah, le défi brun, est-ce que vous savez?
3: Oui.
1: Vous savez ce que c'est ou pas?
2: C'est dégueulasse.
3: C'est très sale.
0: C'est pas bien.
2: C'est dégueulasse,
1: le défi brun, nouvelle tendance sur les réseaux sociaux. Alors, les parents qui nous écoutent le savent, les gens qui ont des enfants, voilà, il faut surveiller les enfants entre 12 et 18 ans, parce qu'il y a sur les réseaux sociaux des défis qui sont parfois évidemment plus idiots les uns que les autres. Alors, celui-ci, il est idiot. Et sale, parce que le défi brun est un très joli mot qui a été donné au fait de se filmer, je lis, ne vient pas de moi ce que je vous lis, qui pousse les baigneurs à déféquer volontairement dans les piscines municipales.
3: Et les parcs surtout.
1: Et les parcs, dans le but de fermer très rapidement évidemment le bassin derrière, parce que dès que quelqu'un, vous doutez bien, fait un truc dans le... Voilà. Ça vous est déjà arrivé d'avoir des fois un bébé, ça arrive, qui fait un petit accident dans la piscine, généralement? Jamais?
3: Non.
0: Déjà...
3: Un pote?
1: Non, non, mais non, mais ça arrive.
2: Il avait 40 ans.
1: C'est déjà arrivé dans des piscines d'hôtel. Vous avez un enfant.
0: Les parents,
2: il y a
0: des couches
2: d'eau
0: maintenant. Il y a les couches, oui.
2: Les couches d'eau. Des fois, j'ai passé mon été avec les couches d'eau, moi.
1: Ah oui, ça devait bien vous aller.
2: Non, mais pas. Non.
3: Mais du coup, t'as pas eu d'accident.
1: Du coup, pas d'accident, là. Non, mais les gens qui nous écoutent quand ils ont des enfants bas âge le savent. Des fois, la petite ou le petit, voilà, il y a un petit accident. Et bien, dans les hôtels, dans les centres aquatiques, ils sont obligés de sortir tout le monde.
0: Là, c'est un manque de respect, là. C'est pas d'éducation. Il n'y a pas d'éducation.
1: 24 heures de chlore, vous vous replongez le lendemain, vous avez perdu tout le bronzage de 2 mois.
2: Ah,
1: mais,
2: je te confirme.
1: Mais voilà. Et donc, voilà.
2: C'est un autre bronzage, oui.
1: C'est le nouveau défi. Pour des raisons sanitaires, vous l'avez compris. Donc, la fermeture est obligatoire. Et en plus, c'est très dangereux, etc. Et ils se filment. Voilà, il se filme et c'est cette nouvelle tendance. Sans transition, il y en aura pour tout le monde. Je vous laisse deviner, je vais vous faire travailler maintenant pour que vous me disiez d'après vous...
3: À la ville.
1: D'après vous, quelle a été la ville qui a eu le plus gros taux de remplissage cette année dans les hôtels?
0: Alors moi,
1: je vous ai aidé, c'est en France.
0: Je pense que c'est du côté de la Bretagne, parce qu'il y a eu un grincement de dents à cause du surtourisme, en fait. Donc peut-être que je me dis, c'est là-bas qu'il y avait...
1: Donc c'est là.
0: The place to be. Bah, la Bretagne, mais je ne sais pas quelle ville exactement.
3: Bah, les favoris, j'ai envie de dire Cannes, mais je suis sûr que ce n'est pas ça du coup, sinon ça n'aura aucun intérêt d'ouvrir là-dessus.
1: Ça ferait pas une info de dingue.
3: Ouais, c'est,
1: vrai que cette année, il y a eu beaucoup de monde à Cannes.
3: Donc je tente un Roquefort-la-Bédoule, qui est pas très loin, qui est sur le long de l'autoroute
0: A7. J'y crois pas.
1: C'est là vraiment la ville qui a eu le plus gros succès lors de l'été 2026, donc cet été. Alors vraiment, soyons honnêtes, c'est avec un taux de remplissage incroyable dans les hôtels.
2: J'aurais dit Biarritz ou des villes comme ça, mais puisque c'est pareil. Surprenant, c'est une ville, à mon avis, où il fait un temps de chiottes.
0: Une
3: station balnéaire?
1: Je vais vous donner.
0: Avec la canicule, ils ont cherché le frais, je pense, les gens. Donc tu vas où normalement?
1: Pas mal, Colombo. Vous avez vu ça?
2: Ouais.
1: Vous avez vu l'esprit d'analyse de Stouff tout de suite?
3: Saint-Pierre-et-Miquelon.
1: Je vous aide. Je vous donne le top 6. Le top 6. 6, Étretat.
2: Ah oui, oui, oui.
1: Étretat a eu un très beau taux de remplissage.
2: La ville d'Arsène Lupin.
1: 5, Carnac.
0: Ah, on y vient.
3: On y arrive.
1: 4, Biarritz.
3: Ah, bravo. Voilà.
1: 83, le taux de remplissage des chambres. 3, Saint-Malo.
0: On y revient.
2: Ah, la Bretagne.
1: On embrasse les gens de Saint-Malo. 2, Perros-Guirec.
3: Oh, c'est chez moi ça.
0: Voilà, bah, tu vois pourquoi tu l'as pas dit.
1: Les habitants de Perros-Guirec s'appellent les.
3: Parce que les Péruviens. Les Guirec, quoi.
0: T'es sûr que tu es sur la bonne radio, toi?
1: Les habitants de Perros-Guirec,
3: j'en ai aucune idée.
1: Les embrasse. Si vous
0: les, savez, les quoi alors?
1: N'hésitez pas. 01. Ah, attendez. Vous habitez Perros-Guirec. Je vous donne le numéro de pas. Standard d'Europe 1. 01 80 20. Je ne l'ai pas donné depuis le début. Oui. 39 21. Passez-nous un petit coup de fil, s'il vous plaît, que nous puissions terminer cette émission avec un petit peu de décence, de remonter le niveau.
3: C'est et peut-être les Péruviens. J'ai vu l'autre fois des gens avec un poncho en train de.
1: Je suis sûr que non.
2: Les Péruviens peuvent aussi nous appeler.
1: Non, mais ça va leur coûter. Il peut y avoir des Péruviens à Perros-Guirec, mais ça n'a rien à voir. 01 80 20 39 21, nous entendons votre appel. Dès que vous arrivez, tout de suite, on vous bascule à l'antenne pour avoir la réponse. La ville qui est numéro 1 du classement, du taux de fréquentation, le plus gros succès de l'été, vous ne l'avez pas dit, vous ne l'avez pas dit du tout. Dunkerque.
5: Mais non.
0: Bah, quoi?
1: Bah si, bah c'est Dunkerque.
2: Dunkerque. Mais il y a peut-être une explication aussi, c'est les prix. Sans doute qu'à Dunkerque, les prix sont plus abordables que dans des grandes stations balnéaires françaises.
1: C'est pas Ibiza, on est d'accord?
2: Voilà.
1: C'est
0: pas. Il y a quoi à faire à Dunkerque?
1: Très peu de gens s'arrosent avec du champagne. Voilà. À Dunkerque.
3: Je suis là-bas, j'ai plutôt des harengs au visage.
0: Non,
3: c'est
0: oui,
3: plutôt
0: tu
3: ça.
0: Fais quoi à
2: la plage? Il y a la plage.
0: La plage.
2: La plage. Après, l'eau est à moins 5, mais il y a la plage.
3: Elle est grise. Elle est grise aussi.
1: Excusez-moi, pardon. En tant que représentant du Nord, j'aimerais que cette histoire s'arrête.
0: Oui, pardon.
1: Je veux bien entendre une fois, il fait un petit peu plus froid, mais ne mettez pas tout non plus.
2: On a un communiqué de la ville de Dunkerque demain.
1: Il a fait très très chaud et très très beau à Dunkerque. Oui. J'y étais pas, mais j'ai des amis qui étaient à côté cet été. Donc en tout cas, Dunkerque, numéro 1, numéro 1.
2: Alors là, pour vos vacances à venir.
1: Alors passez-moi, s'il vous plaît, je demande à la régie, les amis, est-ce que vous pourriez m'appeler, juste avant qu'on se dise au revoir d'ici quelques minutes et qu'on vous laisse avec Pascal, est-ce que vous pourriez m'appeler l'office du tourisme de Dunkerque?
3: Il y a une office du tourisme à Dunkerque?
1: Mais ça va, toi. Hein. Essayez déjà de réfléchir à Perros-Guirec, on se verra après. Reste avec tes Péruviens. Allô?
13: Office de tourisme, bonjour, Marie-Ange à votre écoute.
1: Bonjour Marie-Ange, bonjour, je m'appelle Coé, nous sommes sur Europe 1 avec l'équipe. Dites bonjour à Marie-Ange.
2: Bonjour Marie-Ange.
0: Bonjour Marie-Ange.
1: Je vous dérange?
13: Bonjour, je suis en train de travailler.
1: Ah ben ça trouve,
3: vous êtes
0: nous
3: en train
0: aussi.
3: De fermer à cette heure-là, non?
1: J'ai vu que Dunkerque était la ville qui était arrivée numéro 1 dans la ville qui a eu la plus de succès.
13: Ah bah très bien, très très bien.
1: Vous n'avez pas l'air au courant?
0: Non.
1: Vous n'avez pas l'air au courant? T'es pas au courant?
13: Ah non, là tout de suite non.
1: Et ben voilà, visiblement, vous avez fait un très très bel été à Dunkerque, il y a eu un monde fou.
13: Ça c'est vrai, on a fait un bel été, ça voilà. Je vais pas le nier.
1: Alors pour les gens qui ne connaissent pas Dunkerque, si on vient ce week-end à Dunkerque, imaginez, il fait très beau, on fait quoi?
13: S'il fait très beau, qu'est-ce qu'on fait? On va faire un petit tour au niveau de la digue de mer pour voir les villas balnéaires.
1: Voilà, très bien.
13: Si on aime le côté historique, on peut aller sur Dunkerque voir l'église Saint-Éloi ou le Beffroi.
1: Très bien, voilà.
13: Si on aime l'architecture, on peut aller voir le quartier excentrique au niveau de Rosendal.
1: Et si on aime manger, qu'est-ce qu'on mange de bon?
13: Sur la digue de mer, on peut manger des moules frites.
1: Eh oui. Ah bah oui, classique. La classique. Ah oui. La classique. Le Welsh.
13: Par contre, je ne sais pas si je suis censé vous répondre parce qu'on a un service communication pour ça.
1: Oui, enfin, en même temps, vous l'avez fait. En même temps, vous n'avez pas pris un risque énorme. Mais du coup, vous allez se balader sur le bord de la mer. Vous avez
0: très bien.
1: Alors, madame, vous avez été très bien. Laissez-moi vous dire, vous avez été très bien. Voilà. Vous m'avez donné envie d'y aller ce week-end.
3: Voilà. Maintenant, on va parler de la ville de Dunkerque. Qu'est-ce qu'il y a à faire à Dunkerque?
1: Je vous souhaite une bonne journée. Vous embrassez tout le monde pour moi, d'accord?
13: Merci beaucoup.
1: À bientôt, madame.
13: Bonne journée à vous.
1: À bientôt.
3: Elle avait l'air un peu méfiante, hein, quand même. Hein.
2: Il y a autre chose qui a joué pour Dunkerque.
1: Ouais.
2: Le film de Christopher Nolan, film Dunkerque, a permis à Dunkerque d'avoir un tourisme international en plus. Donc, à mon avis, ça parle anglais à Dunkerque.
1: Très bien, très bien, très bien, très belle analyse.
3: Mais avec l'accent comme ça.
1: Mais allez, c'est bien. Avec cette canicule, il faut toujours trouver les choses qui vont dans les situations un peu dramatiques. Il a fait très chaud, mais ça a permis à beaucoup de gens de découvrir aussi le nord de la France.
3: C'est très bien.
1: Aussi des régions où ils avaient peur qu'il fasse un petit peu froid. Sur ce, je vais vous faire un bisou. Monsieur Pascal! Comment ça va?
14: Ami.
1: Ça va bien?
14: Mais écoutez, ça va très bien. Je l'ai écouté, c'était formidable pour cette première.
1: J'ai vu Pascal ce matin à la télé.
14: Oui.
1: Pendant que je fais la radio sur Europe 2, j'ai la télé.
14: Oui.
1: D'ailleurs, je retourne sur Europe 2 dans deux minutes pile.
14: Oui.
1: Je l'ai vu avec un costume.
14: Oui.
1: Clair.
14: Blanc.
1: Et je n'avais qu'une peur, c'est qu'il y ait des bolognaises à la cantine. J'ai pensé à Pascal.
3: Mais, parce qu'il y en avait à la cantine.
14: Mais c'est drôle, il y avait des bolognaises à la cantine et je n'en ai pas pris. Parce que, comme pas mal de gens. Mais je ne sais pas manger manifestement les spaghettis bolognaises. Donc depuis l'âge de 8 ans. Donc c'est ennuyeux parce que faut que je les mange tout nu. Parce qu'autrement.
2: Ça peut être
14: ça.
3: Pas à la cantine.
1: Par contre,
3: faudra
1: me dire à quelle heure on mange à la cantine pour manger en même temps.
14: Parce que je sais que ça se termine mal.
1: Allez,
14: mais bon, ça se termine mal.
1: 3 minutes, il sera 16h. Vous parlerez de quoi, Pascal, dans 3 minutes?
14: On va parler évidemment de toute l'actualité. Mais cette année, ce qui est important, c'est l'interactivité. C'est l'émission des auditeurs. Ils vont pouvoir nous interroger, échanger. changé, parlé beaucoup plus encore que l'année passée. C'est une année présidentielle, donc on a envie de les entendre et on va pouvoir évoquer toutes les actualités. On va avoir une année difficile, vous le savez.
1: Ah, ça va secouer, ça va secouer.
14: Donc, il va falloir parler avec les auditeurs.
1: Merci Pascal, merci l'équipe. Rendez-vous demain 15h. Vous avez été très bien.
2: Merci.
1: À part vous, Monsieur Piètre et les Péruviens.
14: Il a été gentil, le jeune.
1: Il a été très bien.
2: Je me demande à quel moment.
1: Et il a commencé à me faire la liste des gens les plus antipathiques avec lesquels il avait travaillé.
14: C'est vrai.
1: Oui. Êtes-vous dedans?
14: Non.
1: Suspense. Je garde le suspense jusqu'à demain. Jusqu'à demain 15h.
14: Mais non, il a été. Je vous.
2: Merci.
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14: Il va être dans 15 secondes, il va être 16h, on est un petit peu en avance, on est avec Émilie Dès, tellement heureux de vous retrouver entre ce jeudi 27 août, bienvenue sur l'antenne d'Europe 1. Émilie, bonjour.
21: Bonjour Pascal, bonjour à tous. Sébastien Delogu est en garde à vue, le député insoumis a eu une altercation avec des policiers venus interpeller un suspect dans son immeuble à Marseille. Une enquête a été ouverte pour outrage sur personne dépositaire de l'autorité publique. Le premier grand débat des candidats à la présidentielle, c'est le MEDEF qui l'organise cet après-midi. Marine Le Pen, Jean-Luc Mélenchon ou encore Édouard Philippe vont être interrogés sur leur projet économique. Ce matin, le président des Hauts-de-France, Xavier Bertrand, a confirmé vouloir se présenter à la présidentielle de 2027. Les préfets réunis cet après-midi autour de la ministre de l'Agriculture, Annie Genevard. Elle veut faire un point sur les pertes dues à la sécheresse après un été marqué par les canicules et les incendies. Un plan d'aide gouvernementale sera présentée jeudi prochain. Aujourd'hui, 39 départements sont en vigilance orange aux orages, alerte canicule en Corse. 3 plaintes ont été déposées contre Anne Hidalgo et son premier adjoint pour non-assistance à personne en danger. Des plaintes déposées par des familles touchées par le scandale des agressions sexuelles dans le périscolaire. En février dernier, en pleine campagne pour les municipales, l'ancienne maire de la capitale avait reconnu une part de responsabilité. Il n'appartient pas au maire d'annuler un concert. C'est le sentiment de l'édile d'Orléans. Deux dates de Patrick Bruel sont programmées dans sa ville le mois prochain. Depuis plusieurs jours, de nombreux maires, ceux de Chartres, Dijon ou Strasbourg, s'opposent à la venue du chanteur mis en examen pour violence sexuelle. La ministre chargée de l'égalité entre les femmes et les hommes, Aurore Berger, soutient que les conditions ne sont pas réunies pour que ces concerts puissent se tenir. Un automobiliste est en garde à vue à Caen. Il est accusé d'avoir délibérément foncé sur des piétons tard hier soir dans le quartier de la gare. 2 personnes ont été tuées, 9 autres ont été blessées. La piste terroriste est a priori écartée. C'est une bagarre qui serait à l'origine du drame. Une enquête a été ouverte pour assassinat et violence volontaire avec arme. 4 Français sont portés disparus après la coulée de boue au Népal. Un chiffre qui n'a pas été confirmé par le ministère des Affaires étrangères. Les secours redoublent d'efforts pour retrouver des survivants. Au moins 362 personnes sont mortes et plus d'un millier sont portées disparues, des touristes en grande majorité. Le trafic reprend progressivement à la gare Montparnasse après une panne d'installation électrique. D'importants retards sont à prévoir jusqu'en fin de soirée. La panne perturbe également le fonctionnement de la ligne francilienne N entre Montparnasse et Versailles-Chantier. Les importations en baisse de 30 à 40% dans l'Union européenne depuis le 1er juillet, depuis l'instauration d'une taxe sur les petits colis, notamment en provenance de Chine. Et puis du foot, avec le tirage au sort de la Ligue des Champions, le PSG, Lille et Lens connaîtront leurs adversaires ce soir à 18h, tirage à suivre sur Canal+.
14: Merci beaucoup Émilie Dès, il est 16h02.
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14: Pascal Pro et vous, c'est votre émission du lundi au vendredi sur Europe 1. Vous serez au cœur de nos émissions. Vous allez pouvoir prendre la parole sur tous les sujets, beaucoup plus que l'année passée. On s'est dit, durant cette intersaison, que vous ne preniez pas assez la parole et il fallait davantage vous écouter. C'est ce qu'on va faire jusqu'au mois de juillet prochain. Vous allez pouvoir donc donner vos impressions, nous questionner, vos coups de gueule, vos coups de cœur. Vous êtes nos experts au quotidien. Nous attendons vos avis, vos témoignages, vos coups de gueule, bien sûr. Et c'est le retour de Géraldine avec nous, qui nous avait tant manqué.
4: Bonjour Pascal, bonjour à tous.
14: L'année passée, bonjour chère Géraldine, quelle joie de vous revoir.
4: Joie partagée Pascal.
14: Et vous allez être avec nous, bien sûr, tous les jours entre 16h et 18h. Vous nous parlerez de votre famille, de votre fille, et puis surtout, vous nous direz votre sentiment sur cette actualité.
4: Avec grand plaisir.
14: Vous avez fait le choix de nous quitter pendant une saison l'année passée.
4: Ai-je fait le choix ? Je ne sais pas trop.
14: Et nous en étions fort tristes. Toujours avec nous, Olivier Guénec. Bilan de ses premières heures à Europe 1 après ses vacances. Il a renversé son café sur son pantalon.
2: Ouais, je suis pas très propre. Bonjour à tous.
14: Bonjour, monsieur Guénec. DJ Fab est fidèle au poste et à la réalisation. Il est là, DJ Fab. Bonjour.
2: Il est là. Bonjour, Pascal. Très heureux de vous retrouver.
14: Évidemment, vous étiez déjà tous présents tout à l'heure avec notre amie Christine Kelly. Elle fait sa grande rentrée également, qu'on salue. C'est la grande famille Europe 1. Monsieur Omar et ses imitations, où il faut vraiment chercher parfois qui l'imite, mais peu importe, Monsieur Omar est là.
2: Bonjour Pascal.
14: Il est à la programmation. Bonjour Monsieur Omar, tout s'est bien passé cet été?
2: Oui, super.
14: Est-ce qu'il y a des nouvelles imitations? Par exemple, comme Didier Deschamps n'est plus sélectionneur, peut-être que vous vous intéressez à l'imitation de Zinedine Zidane?
6: Ouais, voilà, je pense que cette nouvelle version de Pascal Pro, c'est bien, voilà, c'est important.
14: Eh bien, écoutez, vous avez bien progressé. vous avez bien fait des progrès, c'est intéressant. Et puis, Laurent Tessier.
2: Ah, alors,
14: Laurent
2: bonjour
14: Tessier,
2: à tous.
14: Sans qui cette émission ne pourrait pas exister. Laurent Tessier, qui est l'homme proté d'Europe 1, qui est là dès le matin à 6h10. Vous êtes maintenant sur l'antenne de CNews à 8h46. Vous êtes à 7h15, 7h20 sur Europe. Et c'est vrai que...
22: De plus, il y a affinité.
14: Et exactement, mais votre édito est tout à fait remarquable. Et vous savez sélectionner parfois des pépites, des archives, des interventions politiques et les mettre en perspective. Et c'est toujours intéressant.
22: Et pour lancer le débat également dans l'émission entre 16h et 18h avec vous tous au Standard d'Europe 1.
14: Bien évidemment, les vacances se sont bien passées.
22: Ah bah oui, j'ai eu 40 ans.
4: Bienvenue dans le club.
22: J'ai 40 ans depuis dimanche, je suis un quadragénaire.
14: Et vous avez eu des cadeaux, vous avez eu des choses intéressantes.
22: J'ai eu des beaux cadeaux, j'ai eu maillot collector du FC Nantes 1995. Voilà, c'était un cadeau personnel.
14: Vous avez eu la chance de partir peut-être en vacances, et là je parle aux auditeurs qui nous écoutent cet été. Où étiez-vous? Qu'est-ce qui vous a marqué? Eh bien, on va peut-être immédiatement parler avec les auditeurs. Il est 16h05, bienvenue sur Europe 1.
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14: Alain est traiteur et il habite Saint-Nazaire. Et Alain fait partie de ceux qui nous appelaient régulièrement et qu'on n'a pas assez écouté, entendu la saison prochaine. Comment ça va, Alain?
24: Ben très bien, monsieur Pro, j'espère que vous avez passé les bonnes vacances à la Baule.
14: Entre autres, mais c'est vrai que ce qui est important, c'est surtout vos vacances à vous, mais peut-être que vous bossez, vous, parce que c'est la période, lorsqu'on est traiteur, faut mieux être traiteur à la Baule ou à Saint-Nazaire en plein été, peut-être qu'il y a plus de travail qu'au mois de novembre.
24: Ah non, moi ça commence au mois de septembre. Bon, j'ai fait une très belle saison, comme d'habitude, l'été, les mariages et tout ça, mais toutes les associations, les sportifs, associations sportives et autres, ça commence au mois de septembre, et c'est toute l'année, donc je bosse tout le temps.
14: Bon, c'est intéressant d'avoir un patron de petite entreprise, forcément, vous n'êtes pas salarié, Alain.
24: Non, je suis pas salarié, non.
14: Vous êtes indépendant.
24: Oui, monsieur, et je donne beaucoup.
14: Et c'est pour ça que ce témoignage est intéressant, parce que beaucoup de patrons, petits patrons, chefs d'entreprise, éprouvent des difficultés aujourd'hui dans leur commerce. Est-ce que c'est votre sentiment également?
24: Alors moi, non, mais c'est le sentiment de beaucoup de restaurateurs, beaucoup de patrons. Oui, ça va mal partout, de toutes les façons. Entre le gasoil, entre les impôts, les taxes, les retaxes, les surtaxes, vous gagnez 10 euros, vous en donnez 7. C'est compliqué de vivre dans ces conditions-là. Être patron, le seul avantage que l'on a, si vous voulez, c'est qu'on a... On prend nos décisions, on n'a personne au-dessus de nous. C'est le seul et unique avantage. Avant,
14: mais c'est pas neutre, hein, d'être indépendant. Ouais. Vous savez, il y a beaucoup de chauffeurs de taxi qui nous écoutent. Et à chaque fois que je rentre dans un taxi, je dis c'est formidable parce que vous êtes libre. Alors, on est toujours libre, bien sûr. On est libre aussi de travailler. On est libre de travailler, parfois libre de travailler 12 heures par jour. Mais ça n'a pas de prix, parfois, cette liberté de ne pas avoir un N plus 1 au-dessus de soi.
24: Non, mais tout à fait d'accord. Absolument d'accord, monsieur Fro. Complètement. Bon.
14: Votre activité cette saison, elle a été prolifique ?
24: Oui.
14: Donc ça s'est bien passé ?
24: Tout s'est bien passé parce que j'ai un réseau de clients qui me sont fidèles. Moi, j'ai 66 ans, donc je fais bien mon travail, comme beaucoup de gens. Puis je suis dans un contexte événementiel, les gens continuent à se marier. Le budget, il est beaucoup moins. Hein. Les gens n'ont plus d'argent. Hein. Je veux dire, honnêtement, les gens n'ont plus d'argent. Ben, moi, je m'adapte, je travaille sur le budget du client. Donc, c'est ce qui fait ma force. J'ai pas des choses imposées à temps et temps. Je travaille sur le budget du client. Donc, en fonction de ça, j'ai des clients. Bon, puis j'ai beaucoup de choses à côté. J'ai des sports, tout ça. Puis je m'adapte. Hein. On est obligé de s'adapter. De toute façon, on est obligé de faire le dos rond. C'est fini maintenant, les patrons qui gagnent de l'argent. Avant, on roulait en Rolls Royce. On était patron. On allait voir nos ouvriers. Nos employés. Maintenant, je vais vous dire, moi, tous les matins, 6h30, 7h, je suis à Promocash. 7h30, je suis dans mon labo et puis je finis quand c'est fini. Quoi.
14: Donc, le budget d'un mariage, vous dites aujourd'hui, il y a un peu moins d'argent pour les mariages. Le budget d'un mariage, le budget moyen dans votre entreprise, il est de combien ?
24: Là, ce week-end, j'ai un mariage, un beau mariage, des gens simples, ils ont envie de se marier et puis ils ont raison. 32 euros par personne. Quoi.
14: Et 32 euros, ils sont combien ?
24: Ils sont 62 personnes, monsieur Pro.
14: 62 personnes par 32, ça fait 2000 euros, 3000 euros, c'est bien ça ?
24: Ouais, 2000.
14: Donc effectivement, c'est pas un prix...
24: Non, mais on est obligé, monsieur Pro.
14: Mais vous arrivez à gagner de l'argent quand vous facturez 2000 ou 3000 euros, vous gagnez de l'argent ?
24: Bah bien sûr, parce qu'on adapte nos menus, on va pas mettre de la Lotte, du Turbo ou du Saint-Pierre. Hein. Quand vous voyez le cabillaud ce matin, il était à 25 euros le kilo. Ce matin, j'en ai eu pour 650 euros à Promocage de poisson pour une réception, deux réceptions, trois réceptions pour à peu près 7, 14, pour 130 personnes.
14: Mais dans ce mariage, pour terminer, parce que ça m'intéresse, 32 euros par personne, il y a autre chose que vous facturez ? Il y a la salle peut-être ?
24: Alors, la salle, les gens ont trouvé une salle. Mm-hmm. Ils ont le traiteur et le service. Le service en plus, c'est tant. Mais la prestation traiteur.
14: Donc, ce que vous avez facturé, c'est les 2000 euros, à peu près.
24: Oui, monsieur. C'est tout.
14: Mais votre marge sur 2000 euros, elle est de 10%, 15%, elle doit être assez faible.
24: Un coefficient de 5-3.
14: 5-3, c'est-à-dire...
24: De 5 à 3. C'est-à-dire que...
14: Ah donc, ouais. Donc ça vous coûte pas plus de 1000 euros ?
24: Non. Ah. Ben non, mais je fais attention. Attendez, les achats, je fais attention. Hein. C'est pour ça que je passe beaucoup de temps dans mon entreprise. Le ratio...
14: Le repas, vous facturez 32 euros, il vous coûte 15 euros. À peu près.
24: Oui, monsieur, à peu près.
14: Alors, c'est vrai que. Alors, qu'est-ce qu'ils auront à manger pour 15 euros ? Parce que vous m'inquiétez un peu.
24: Ah, ben, en faisant très attention, bien sûr. Donc, il n'y a pas d'apéro dînatoire. Il n'y a pas de cocktail dînatoire.
14: Parce que j'ai l'impression que souvent, dans l'extrait du sens de la fête, avec le fameux extrait de Jean-Pierre Macri qui dit on va être dans la fourchette basse, là, vraiment du budget.
24: Moi, je faisais des fourchettes hautes à une époque. Et comme je vous ai dit, j'ai senti le coup venir. Tout le monde se foutait de moi en me disant « Ouais, mais attends, tu gagneras rien et tout. » Ben, y a beaucoup de restaurateurs et de traiteurs qui se cassent la figure parce que 55, 60 euros par personne, ils n'ont personne.
14: Le menu, par exemple, de ce mariage qui a lieu samedi, hein, nous sommes d'accord. Le menu.
24: Samedi, oui. Ils ont un carpaccio de saumon et petite salade de crevettes en entrée.
14: Ben ça, c'est bon.
24: C'est très bien. Après, ils ont un dos de cabillaud à l'écaille de chorizo, pommes purées écrasées et tiens de légumes.
14: Ça, c'est encore très bon.
24: Après, ils ont un curé nantais sur pain d'épices et petite salade de noisettes. Et en dessert, ils ont un multifruit, coulis et crème fruitée.
14: Bon, et vous comptez le vin dans ces 15 euros ?
24: Non. Le vin, vin, c'est une marge tellement. Ah non, il n'y a que le repas.
14: Ah oui, d'accord, il n'y a que le repas. Donc là, alors moi, je suis quand même étonné de la qualité de l'assiette. Je ne sais pas ce que vous en pensez, parce qu'en plus, Géraldine, vous êtes experte.
21: en cuisine.
14: Ah, elle est experte en cuisine, non,
24: si. C'est vrai.
21: Vous alliez dire quoi?
14: Non, bah, on a souvent eu d'ailleurs votre mère qui vous a initié à cela d'ailleurs.
21: À la bonne nourriture.
14: 16h12, c'est la première fois que je parle de vos parents. Ça faisait un an que je n'en avais pas
21: parlé. On les embrasse.
14: Voilà, on les embrasse. Mais c'est vrai que 15 euros, le plat que vous proposez est
21: c'est
14: intéressant.
21: Raisonnable.
14: Alors, c'est pour ça que ces conversations, elles vont être formidables toute l'année. C'est que là, on a un traiteur qui a donc trouvé ces solutions, qui gagne quand même de l'argent.
24: Hein,
14: vous
24: oui,
14: gagnez
24: oui,
14: de l'argent. Vous vous êtes adapté à la clientèle, aux produits.
24: Oui,
14: et vous nous expliquez effectivement que ça peut être difficile aussi dans votre métier. On va marquer une pause. Vous me direz ce que vous pensez. Il y a quelque chose que j'entends souvent dans votre métier, c'est la difficulté de recruter du personnel. J'entends cela, que ce n'est pas facile, notamment dans la restauration. Donc vous allez nous dire dans une seconde ce qu'il en est. Il est 16h13. Est-ce que je donne le téléphone,
21: Géraldine ? Je vais le faire. Je suis là pour ça. 01 80 20 39 21. Le numéro est non surtaxé. Vous appelez Pascal Praud au standard d'Europe 1.
14: A tout de suite pour toutes les actualités.
21: Il est 16h13 sur Europe 1.
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21: 16h18 sur Europe 1, vous avez la parole avec Pascal Praud 01 80 20 39 21 et nous étions avec Alain qui est traiteur, Pascal.
14: Et ce sera votre émission du lundi au vendredi sur Europe 1, vous serez au cœur de nos émissions, je le rappelle, vos coups de gueule, vos coups de cœur. On a décidé cette année de vous donner davantage la parole que nous l'avons fait l'année dernière. Parlons ensemble des événements qui ont eu lieu cette année, cet été. Qu'est-ce que vous avez retenu de l'actualité? On va en parler avec Kevin dans une seconde, mais on termine avec Alain qui est traiteur et qui nous raconter ce qu'est sa vie au quotidien, les difficultés qu'il rencontre. Le personnel, j'entends souvent qu'il est difficile de recruter, de conserver le personnel. Est-ce que c'est votre cas, Alain, traiteur à Saint-Nazaire?
24: Alors, je vais vous dire honnêtement, alors je ne vais pas me faire des copains, mais si vous êtes un bon patron, vous avez du bon personnel. Si vous êtes quelqu'un de grinche, moi j'ai fait mon apprentissage au Castelmarluise à La Baule, après j'ai eu mon affaire à Rennes, et puis j'ai une autre affaire maintenant. Mais entre-temps, j'ai eu des très bons patrons et très bonnes patronnes qui étaient toujours présentes, qui étaient toujours là à nous remonter le moral, qui étaient gentils. Et le dernier patron que j'ai eu dans ma vie de professionnel, c'est pour ça que ça m'a dégoûté, que j'ai dit je retourne en tant que patron moi-même, c'était un mec odieux personnage. Le patron, c'est quelqu'un qui doit être... Moi, je dis pas personnel, je dis collaborateur. J'ai des extras qui travaillent avec moi depuis presque 10 ans maintenant, qui sont toujours là, qui viennent, et, et puis c'est des amis. Hein. Donc je pense qu'il faut être gant de fer dans une main de velours. Il faut être gentil, il faut être correct avec eux. S'ils sont si vous êtes correct avec eux, ils seront corrects avec vous. Alors avoir des problèmes de personnel, oui, il y en a, c'est sûr. Parce que maintenant, c'est difficile de recruter. Puis dans le contexte qu'on a eu cet été, là, les grosses chaleurs et tout ça, les restaurants sur la Baule et autres, ils n'avaient que les terrasses à faire. Donc ils sont peut-être un peu plantés, ils ont prévu du personnel, ils en ont eu peut-être pas vraiment besoin. Mais voilà quoi, donc il faut être cool.
0: Ben merci, merci de ce premier témoignage. Vous ouvrez la saison et il y aura, ça sera intéressant d'ailleurs en fin de saison de savoir le nombre d'auditeurs qui sont intervenus sur l'antenne d'Europe 1. On pourrait les compter. Et ça, c'est monsieur Guénèque, né Boubouk. Il est né Boubouk, monsieur Guénèque, il y a plusieurs années. Bonjour Olivier Guénèque. Hein, rebonjour. Ah mais il n'a plus de micro.
22: Il avait un souci de micro, c'est pour ça.
1: J'entends plus rien.
0: Dites-moi. Je vous parle plus de la page Facebook parce que vous l'avez laissé tomber, vous interrogez plus nos auditeurs et je le regrette. Mais
1: Non, mais c'est pas tombé. Attendez, en plus cette année il y a une nouveauté.
0: Ah,
1: c'est que on peut être contacté par les auditeurs via WhatsApp. Voilà. 01 80 20 39 21 que Géraldine rappelle souvent par WhatsApp. C'est-à-dire que les gens peuvent nous envoyer des messages tout
0: et
1: simplement.
0: Et ça, moi, je suis dans la boucle de ce WhatsApp.
1: Non, on vous a pas encore ajouté. Il a exclu la boucle WhatsApp de son émission.
0: Pourquoi vous n'avez pas souhaité me
1: mettre... Non, je plaisante.
0: Pourquoi j'apprends ça à l'antenne?
1: Non, on vous l'a dit en réunion.
0: Ces informations
1: on vous l'a dit en réunion, mais c'est pas grave. Mais en tout cas, voilà, ceux qui nous écoutent peuvent nous envoyer des messages.
3: Des vocaux aussi, des messages
1: pas
3: vocaux.
1: Pas encore les vocaux. Attendez, c'est pas encore. Il y a pas eu la mise à jour.
0: Mais c'est-à-dire que alors, mais je pourrais les lire. Évidemment, tous ces messages
1: alors,
0: WhatsApp.
1: On va faire en sorte, oui, évidemment.
0: Si vous me mettez dans la boucle,
1: oui.
0: Et je vous remercie de me mettre dans la boucle.
1: Oui, il n'y a pas de souci, il n'y a aucun problème.
0: Ouais. Je pourrais lire à l'antenne ce que disent les gens et en direct.
1: Alors,
0: donner
1: pour être
0: leur
1: complètement
0: avis.
1: Honnête, je me suis dit que ça pouvait peut-être être mon métier cette année. Mais si vous voulez le faire.
0: Mais au contraire,
1: il faut que je justifie ma présence.
0: Je préfère que ce soit vous et vous le ferez beaucoup mieux.
1: Ça me fait plaisir.
0: Olivier Guénèque, né Boubouk.
1: Exactement, mon nom de jeune fille.
0: Exactement. Exactement. Votre nom de jeune fille. Il est 16h19.
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0: Parlons ensemble des événements qui ont eu lieu cet été. Qu'avez-vous retenu de l'actualité? Qu'est-ce qui vous a énervé, ému? La photo d'Emmanuel Macron en jet ski, tout le débat sur la climatisation, les données du fisc piraté, le maire d'Alès exfiltré par le raid après des menaces de mort de la DZ Mafia, l'héroïsme des pompiers dans le pays pendant les incendies, François Fillon suspendu de la Légion d'honneur, la mort de Philippe Bouvard, Édouard Philippe qui propose une hausse de 20% du salaire des enseignants, un congé d'amitié proposé par la France Insoumise. Bah tiens, justement, écoutez ce que disait Madame Clémence Guettet, députée de la France Insoumise, c'était hier matin sur France Inter.
5: Le fait est qu'aujourd'hui, la famille traditionnelle, vous l'avez dit, elle est survalorisée. Le couple, majoritairement couple hétérosexuel, la famille avec des enfants, comme institution, prônée d'ailleurs par la droite, par les réactionnaires de tout temps et de toute époque. Pas besoin de vous rappeler la devise de la France pétainiste. C'est une forme d'extrême droitisation de la société que de revenir à cette famille traditionnelle.
0: C'est-à-dire qu'on est quand même à un niveau du débat qui est assez inquiétant lorsqu'on pense que la famille est une notion d'extrême droite. La famille, c'est tout simplement un choix. Moi, je ne critique pas ceux qui veulent vivre seuls. Bien leur face, s'ils ont envie de traverser la vie en solitaire ou sans jamais être marié, paxé ou même avoir un compagnon, c'est leur vie. Je n'irai pas juger ça, je dirais pas que c'est être de gauche, de droite, d'extrême gauche, d'extrême droite, de traverser la vie en solitaire. On en est là, mais Kevin, qui est avec nous, qui habite Rambouillet, qui est un auditeur qu'on apprécie, parce qu'il apporte de la diversité à notre antenne, diversité d'opinions. Puisque Kevin, je crois que vous êtes gardien d'immeuble, c'est bien cela, Kevin ?
13: Oui, bonjour, tout à fait.
0: Bonjour, et vous êtes, disons-le, un sympathisant de la France Insoumise.
13: Militant de la France Insoumise, oui.
0: Vous êtes un militant. Alors, par exemple, moi je peux vous faire réagir parce que ça m'intéresse. Manon Aubry a dit « il faut interdire les milliardaires ». Est-ce que vous êtes d'accord avec cette phrase ?
13: Ben, pour moi, dans un monde idéal, je suis tout à fait d'accord, moi. Je trouve ça assez malsain d'avoir des fortunes à 193 milliards, 200 milliards, pendant que la moitié de la planète crève la dalle. Oui, moi je trouve ça, il y a
3: il y a un problème dans notre société qui a été construite comme ça. En tout cas, oui, pour moi, il est indécent d'avoir 193 milliards de fortune. Effectivement, il y a un problème dans notre société.
0: Bah, c'est entendu, mais alors vous remplacez, comment vous faites vivre dans ces cas-là les uns et les autres dans une société? Alors, je ne sais pas votre modèle de société, si c'est le collectivisme à la façon de l'URSS, où on divise tout et tout le monde a la même chose, a le même salaire, pourquoi pas, les colcauses et les sauf-causes, on peut revenir à ce système-là. Qui effectivement permettra, on peut considérer que tout le monde doit avoir la même chose, c'est une autre logique.
3: Alors, monsieur Pro, ne soyez pas caricatural, respectez un petit peu mon avis, ne prenez pas l'exemple tout de suite de l'URSS, parce que je ne suis pas du tout un partisan de l'URSS ni de Staline. Mon modèle de société idéale, donc, c'est assez utopique, mais je préfère parler de politique réelle, mais moi, dans une société idéale, oui, c'est le partage de la richesse. Des gens ne devraient pas mourir de faim sur la planète Terre. Après, ça peut paraître bisounours, mais si pour vous, c'est un ordre normal qu'il y ait des gens qui crèvent la dalle et d'autres qui se gavent en termes de fortune, c'est votre avis. En tout cas, moi, je ne partage pas du tout cette opinion.
0: Mais
3: absolument
0: par exemple, ces gens dont on parle et qui sont milliardaires, ils contribuent beaucoup à la société, d'abord parce qu'ils peuvent effectivement produire de la richesse lorsqu'ils sont à la tête des entreprises. Et puis surtout, il y a de la redistribution. Vous savez, en France, il y a beaucoup de redistribution à travers les impôts, les taxes, etc. Donc cet argent, il repart, il est remis dans le circuit.
3: La thèse du ruissellement, ça ne fonctionne pas du tout. On le voit d'ailleurs sous Macron, qui est l'un des premiers présidents des ultra-riches en France. Le nombre de familles de grande fortune qui a augmenté sous son mandat, c'est énorme. Et j'attends toujours, les gens comme moi, attendent toujours la redistribution. On ne l'attend pas. Pendant que eux se gavent, et on peut avoir des opérations fiscales, des optimisations. Nous, on n'a pas ces moyens-là. Et ils marchent beaucoup sur la finance, sur les dividendes. Et vous allez me faire aussi la théorie de M. Bernard Arnault a extrêmement travaillé. Non, M. Bernard Arnault doit dire merci à M. Mitterrand par rapport à l'affaire Boustac ou sur la première entreprise. Il a bénéficié de l'argent public.
0: Ce qui est drôle, c'est en fait ce que je perçois dans ce que vous dites, et c'est ça qui m'ennuie dans la société d'aujourd'hui, c'est le ressentiment, c'est la rancœur et pourquoi pas même la haine. C'est intéressant, Bernard Arnault, c'est quelqu'un qui, sans lui, il y a des dizaines et des centaines, par exemple, de métiers qui n'existeraient plus. Parce que ce sont des métiers du luxe qu'il a valorisés, d'ailleurs avec des gens qui... font des métiers très précis, hein, bien sûr, parce que l'univers du luxe, alors évidemment, l'univers du luxe, il touche une certaine catégorie de clients d'une très grande exigence. C'est un fleuron de l'industrie française, c'est un acteur majeur de l'économie mondiale, et vous ramenez ça à une aide publique qu'il aurait eu de François Mitterrand, c'est possible d'ailleurs, et de l'affaire Boussac. Mais lorsqu'il a racheté Boussac, c'est que il était le seul à racheter, et d'autres auraient pu racheter cette entreprise. Alors, je ne connais pas précisément l'aide publique à ce moment-là, mais ce que je trouve étonnant toujours, c'est une forme de rancœur. J'ai envie de dire, mais tentez de faire la même chose. Tentez de faire la même chose. Vous savez, les chefs d'entreprise, il y en a beaucoup qui sont partis de rien. Ils n'avaient pas un centime. Et puis, ils ont pris leur risque. Et c'est ça qui m'ennuie dans cette société. Quand j'entends Jean-Luc Mélenchon, pareil, c'est la société du soupçon, c'est la société de la rancœur, c'est la société du ressentiment. Vous dites que vous ne voyez pas le ruissellement arriver sur vous. Bon, j'imagine quand même que il y a pour vous des aides si vous êtes si vous appartenez à une famille modeste. Je ne sais pas vos revenus quels sont-ils, mais peut-être avez-vous touché 400 euros le mardi 18 août de la prime de la rentrée. Je ne sais pas si vous êtes concerné ou pas par cette prime, Kevin.
3: J'ai 3 enfants. Effectivement, j'ai bénéficié de cette prime.
0: Bon bah ça c'est pas rien. C'est pas rien, oui, d'avoir une prime. Vous savez que cette prime, elle n'existait pas avant 1974.
3: Non, mais Monsieur Pro, cette prime, bien sûr, c'est très très bien. Mais attention, pour cette prime, je suis pas en train de dire merci à Bernard Arnault. Je dis merci à mes anciens qui se sont engagés et combattus pour une lutte sociale. C'est pas la France qui a donné, c'est des gens qui ont milité de leur temps pour qu'on puisse avoir des acquis sociaux et des aides. C'est pas Bernard Arnault, monsieur.
0: Non, mais ce que je veux vous dire, c'est que tous les gens que vous ciblez, ils participent par la rentrée d'argent, par les impôts, bah, bien sûr, je ne peux pas vous dire autre chose. Parce que l'argent, ce n'est pas l'argent magique, Kevin. On a eu ces discussions souvent.
3: Oui, mais Monsieur Pro, c'est pas de leur bonne volonté qu'ils donnent, puisque regardez bien Monsieur Pro, l'exemple.
0: Pourquoi vous dites ça? Moi, je paye des impôts et je donne.
3: Attendez, Monsieur Pro, s'ils donnent, si Bernard Arnault, il est milliardaire. S'ils donnent, c'est parce que la loi les oblige. Mais Monsieur Pro, l'argument à chaque fois, regardez bien, l'argument quand on sort que on veut taxer le patrimoine des ultra riches, le premier argument qu'on me ressort, c'est ils vont partir, ils vont tous fuir.
0: Ben vous savez, ils sont beaucoup taxés, les ultra-riches.
3: Ils donnent pas de leur bon cœur.
0: Bon, il est 16h27, on marque une position beaucoup taxée. Vous savez, c'est simple, d'ailleurs, Kevin, nous sommes le pays le plus taxé au monde. Donc, moi, je veux bien qu'on soit encore plus taxé. C'est-à-dire que ceux qui sont les plus favorisés payent plus qu'ils ne paieraient dans aucun autre pays. C'est un fait. Il est 16h28, on est avec Kevin, mais c'est intéressant d'avoir évidemment des opinions contradictoires. On marque une pause et dans un instant, c'est Émilie Dès pour le Flash.

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17: On va essayer d'être à l'heure cette année, à 16h31. C'est la dernière fois qu'on n'est pas à l'heure. Voilà, de l'année, je jure.
18: On va le noter.
17: Émilie Dez.
18: Quelques jours après son altercation avec des policiers à Marseille, Sébastien Delogu a été placé en garde à vue. Le député insoumis s'est présenté en début d'après-midi au commissariat. Les policiers étaient venus lundi interpeller un suspect dans l'immeuble où il réside. Ils ont porté plainte. La piste terroriste est écartée. Un homme de 26 ans, un russe d'origine tchétchène, a délibérément foncé sur un groupe de personnes hier soir dans le quartier de la gare à Caen. Deux personnes ont été tuées, 9 autres ont été blessées. Une bagarre serait à l'origine du drame. Le suspect a été interpellé et placé en garde à vue. Une enquête a été ouverte pour assassinat et violence volontaire avec arme. Les 7 principaux candidats à la présidentielle face au chef d'entreprise, Marine Le Pen, Jean-Luc Mélenchon ou encore Édouard Philippe, vont être interrogés cet après-midi sur leur projet économique. Un grand débat organisé par le MEDEF. Édouard Philippe propose de réduire à 12 mois au lieu de 18 l'indemnisation chômage pour les moins de 50 ans. 44 départements sont désormais en vigilance orange aux orages. Alerte canicule maintenue en Corse. La ministre de l'Agriculture, Annie Genevard, réunit cet après-midi les préfets pour faire un point sur les pertes dues à la sécheresse. Selon le ministère, 98 départements sont concernés. 57 sont en situation de crise et soumis à d'importantes restrictions d'eau. Un plan d'aide gouvernementale sera présenté jeudi prochain. Non, pardon, j'ai cru que vous vouliez intervenir. Le bilan s'alourdit au Népal. Au moins 362 personnes sont mortes et plus d'un millier sont portées disparues. Parmi elles, 4 Français. Le Premier ministre chinois est arrivé dans la zone sinistrée du Tibet. Le roi Charles III se dit bouleversé. Le gouvernement britannique a offert 5,8 millions d'euros en soutien aux opérations de secours. L'état de santé du roi de Norvège est extrêmement grave. À 89 ans, il est hospitalisé pour des complications liées à une maladie du sang. Le Premier ministre norvégien a annulé son déplacement prévu aujourd'hui en Allemagne. Et puis le Français Hugo Humbert, touché au dos, a déclaré forfait pour l'US Open de tennis. Le dernier grand chelem de l'année débute dimanche. Le 30e joueur mondial avait été éliminé dès le premier tour l'année dernière.
17: Je suis très content de vous retrouver, Émilie, et dans
18: aussi.
17: Cette atmosphère avec Géraldine. Ça me fait très plaisir. Vous avez parlé de ce qui se passe à Montparnasse. Il y a peut-être des gens qui sont en train de nous écouter. Le trafic reprend à la gare Montparnasse, mais il reste très perturbé après une panne électrique. J'ai une dépêche que je suis en train de découvrir qui me dit qu'à 10h30, une coupure de courant dans un local de supervision des départs et arrivées de la gare avait provoqué une interruption totale du trafic. Le gestionnaire des voies et des caténaires SNCF Réseau, c'est celui-ci qui donnait l'information à l'AFP. Cet incident a eu de lourdes répercussions sur les départs, avec une cascade d'annulations de trains jusqu'à 15h.

0: particulièrement sur les liaisons TGV vers la Bretagne, Nantes ou encore Bordeaux. Il y a peut-être des gens qui sont en train de nous écouter en ce moment ou qui ont été piégés. C'est vrai que quand t'es piégé dans le train, j'ai vu qu'il y avait une de nos consoeurs qui avait fait un petit tweet. Elle était piégée, une consoeur de BFM qui était piégée dans le train. Appelez-nous, on rappelle évidemment
1: le numéro. 01 80 20 39 21 01 80 20 39 21.
0: Eh bien, je vous remercie, vous reviendrez à 17h pile. Et cette année, pas de retard, 16h34.
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0: Kevin de Rambouillet. Kevin est un militant de la France insoumise. Alors, on a parlé de l'économie et manifestement, nous n'étions pas sur la même longueur d'onde. Mais lorsque la France insoumise entend régler la vie intime, Kevin, et notamment, on a entendu Clémence Guettet, on peut la réécouter d'ailleurs, Clémence Guettet. On va réécouter ce qu'elle dit sur la critique de la famille traditionnelle et vous allez me dire ce que vous en pensez. Réécoutons.
1: Le fait est qu'aujourd'hui, la famille traditionnelle, vous l'avez dit, elle est survalorisée. Le couple, majoritairement couple hétérosexuel, la famille avec des enfants, comme institution, prônée d'ailleurs par la droite, par les réactionnaires de tout temps et de toute époque. Pas besoin de vous rappeler la devise de la France pétainiste. C'est une forme d'extrême droitisation de la société que de revenir à cette famille traditionnelle.
0: Mais c'est quoi la famille traditionnelle ? C'est effectivement de rencontrer quelqu'un, de l'aimer et pouvoir faire des enfants. En quoi, Kevin, ce mode-là est-il pétainiste ou d'extrême droite ?
2: Alors, quand je prends vos arguments comme ça et que les auditeurs un peu crédules ou téléspectateurs qui n'ont pas écouté l'entièreté de l'intervention de Clémence Guettet puissent comprendre que ça choque. Moi-même, si je prends ce découpage, ça me choquerait. Maintenant, moi, je l'ai écouté en entier, j'ai commandé également son livre, j'ai écouté la conférence de Clémence Guettet aux Amphis. C'est totalement différent, parce que si on reprend mot à mot là votre passage, Duhamel lui pose une question pour lui faire confirmer. Il lui dit, vouloir que des couples fassent des enfants, c'est un combat d'extrême droite. Et Clémence Guettet, elle répond, sans vouloir s'intéresser aux causes et sans vouloir leur faciliter la vie, c'est une bataille de la droite réactionnaire. Et là, moi, je la rejoins, parce que moi-même, j'ai une famille, j'ai une femme, j'ai trois enfants. Donc, ce n'est pas la valeur de la famille qui est à remettre en cause, c'est de mettre en avant la famille traditionnelle, se plaindre du manque de faire des enfants en France, et de vouloir faire une politique de naissance, de famille, de femme, mais en oubliant les causes. Pourquoi les gens ne font pas d'enfants? Pourquoi la nouvelle génération fait moins d'enfants? Et là, on change, vous savez, là, on change de paradigme. On n'est plus dans cette caricature de la famille.
0: Je suis pas très convaincu par ce que vous dites, parce que c'est, moi, c'est ce qu'elle dit. Je fais un verbatim de ce qu'elle dit. Elle dit que, effectivement, pour elle, la famille traditionnelle, c'est un point de vue d'extrême droite. Mais vous savez que notre émission, elle est très réactive. Il est 16h37. Et là, on a un chef d'entreprise. Il vous écoutait tout à l'heure. Il vous écoutait. Et peut-être qu'il peut vous apporter la contradiction mieux que je le ferais. C'est Olivier qui nous a appelé. Bonjour Olivier, vous habitez Dreux, je crois. Vous êtes chef d'entreprise.
3: C'est ça. Bonjour Pascal, bonjour à toute l'équipe.
0: Et vous écoutiez Kevin il y a un instant, et peut-être aviez-vous envie de lui apporter des arguments sur le chef d'entreprise que vous êtes et sur comment fonctionne votre entreprise.
3: Bah, un petit peu tout à l'heure, comme vous disiez vous-même Pascal, ça serait bien que des gens comme Kevin tentent, essayent de se mettre à notre place ou essayent de se mettre à leur compte pour qu'ils sachent un petit peu ce que c'est que la vie d'entrepreneur. Parce que ce monsieur-là, apparemment, ne sait pas ce que c'est. D'accord ? Quand moi, j'ai commencé il y a 30 ans, j'ai commencé, j'avais zéro. J'avais que dalle. Tout ce que j'avais, c'était ma volonté. D'accord ? Et j'ai juste été voir une banque pour emprunter, mettre le peu que j'avais en hypothèque et commencer à travailler. J'ai travaillé pendant 30 ans, 6 jours sur 7, des années en prenant pas de vacances, des fois en prenant même pas de salaire. Parce qu'il fallait d'abord payer ses charges, il fallait payer ses impôts, il fallait d'abord payer ses ouvriers.
0: Vous êtes dans quel domaine, Olivier ?
3: Que ces gens-là,
0: vous êtes dans quel domaine ?
3: Je suis dans la vente et réparation de motos, scooters et quads.
0: Et vous avez une entreprise qui a combien de personnel aujourd'hui ?
3: Aujourd'hui, on est 8. 6, pardon.
0: 6, et le chiffre d'affaires annuel ?
3: À peu près 1,5 million.
0: Bon, et donc c'est une belle petite, oui, une belle petite PME, c'est une petite entreprise qui vit bien, 1,5 million de chiffre d'affaires.
3: C'est un commerce qui vit bien, ouais.
0: C'est un commerce. Bon,
3: il faut se battre.
0: Oui.
3: Mais c'est pas évident, bon, surtout de nos jours.
0: Donc le message que vous dites à Kevin, qui est lui salarié, alors c'est ennuyeux de vouloir de monter les uns contre les autres, c'est ça qui est toujours dommage.
3: Bah, il faut le problème, pas arriver là-dedans. La France,
0: ce que vous dites à Kevin, c'est vous ne savez pas ou vous ne comprenez pas notre difficulté à nous petits chefs d'entreprise. Alors, il va vous répondre que vous n'êtes pas Bernard Arnault non plus.
3: Bernard Arnault, il est parti de quoi, Pascal? Voilà, tout lui est tombé du comme ça dans la bouche.
0: Bon. Non, mais en revanche, Kevin, ce qui est vrai, l'argument, et je peux le dire pour nous, parce que nous, on est aussi des salariés, on n'a jamais pris de risque, ce qui qualifie le chef d'entreprise, c'est la prise de risque. Bon, nous, on n'a pas pris de risque dans nos carrières. C'est-à-dire qu'on est des salariés.
1: On a notre petit salaire chaque mois.
0: Voilà, on n'a jamais fait notre petit salaire,
1: je parle pour moi.
0: On n'a jamais fait tapis, comme dit l'autre. Et parfois, le chef d'entreprise, c'est ce que dit Olivier, lui, il a hypothéqué. Et puis, bon. Alors, je ne sais pas, Kevin, peut-être que... est-ce que ça vous a tenté? Est-ce que vous aviez cette fibre-là? Est-ce que vous regrettez? Est-ce que vous pourriez le faire? Quel âge vous avez, Kevin, aujourd'hui?
2: J'ai 37 ans.
0: Mais 37 ans, vous êtes jeune. C'est-à-dire que vous êtes jeune. Là, je vois que, bon, manifestement, vous avez de l'énergie, il y a de l'intelligence chez vous, vous pouvez, pourquoi pas, si vous n'êtes pas content, hein, je ne sais pas si vous êtes content de votre sort sur le plan financier ou pas, mais vous pourriez, pourquoi pas, mais alors c'est une prise de risque, parce qu'aujourd'hui vous êtes gardien d'immeuble, forcément c'est une prise de risque, vous avez 3 enfants, vous l'avez dit, c'est pas facile, hein, je fais pas le malin là-dessus. Mais est-ce que vous entendez cet argument que vous dit Olivier, c'est que au fond, vous ne prenez pas de risque?
2: Alors, j'entends son argument, et puis vous avez répondu à ma place, Monsieur Pro, sur Bernard Arnault, je ne vais pas revenir là-dessus. Je vais rester concret sur l'argument d'Olivier. C'est, j'en ai un peu marre aussi de cette discrimination sociale et de ces propos qui ne sont pas toujours les propos de tous les petits patrons, mais de cet orgueil à dire « moi j'ai pris les risques ». Mais toi, t'as pas pris de risque. Être ouvrier, c'est pas prendre de risque. Les mecs sur les BTP, c'est pas prendre de risque. Les couvreurs sur les toits, c'est pas prendre de risque. Parce que j'en ai un peu marre, moi, des petits patrons qui ont pris leur risque en faisant un crédit à la banque. Mais moi, tout le monde ouvrier, ils prennent des risques tous les jours. Les mecs qui bossent dans l'amiante, les femmes de ménage qui se cassent le dos. C'est pas prendre des risques. Et que le petit patron, certes, à la fin du mois, lui aussi, il a une difficulté à se payer, il a des charges à payer, je peux tout à fait comprendre. Mais l'ouvrier aussi, qui le 18 mois, par exemple, comme moi ou comme des millions de Français à ma place, où le frigo, c'est même plus donné à manger à nos enfants, on a peur, le 10, on est déjà découvert. C'est pas prendre des risques.
0: Mais Kevin, c'est pour ça que j'entends vos arguments, j'entends ce que vous dites, et c'est pour ça que c'est toujours ennuyeux de monter les uns contre les autres. Et c'est ça qui est dommage dans notre société, parce que ce que vous dites est juste pour une femme de ménage, pour un couvreur, c'est des métiers parfois difficiles, souvent difficiles, et qui a une prise de risque, en tout cas, il y a un corps qui peut être abîmé par le travail qu'on fait. Et objectivement, je peux entendre cet argument. Il est 16h42, nous sommes à l'heure, depuis que nous avons lancé le WhatsApp.
1: Un gros succès d'ailleurs.
0: Un gros succès, monsieur Olivier Guénin. Qu'est-ce qui se passe sous votre t-shirt? Parce que j'ai l'impression qu'il y a quelque chose que je ne connais
4: pas. Non, je m'étais mis un beau pantalon pour la rentrée. Il était magnifique en lin. Et là, tout mon café s'est renversé. Donc j'ai dû aller attraper un déguisement que j'avais dans ma caisse à déguisement, dans mon bureau. Donc j'ai le bas du déguisement de Top Gun. Voilà. Donc, qui me sert de pantalon.
0: En tout cas, Géraldine est témoin également que le standing de Monsieur Guénec a quand même considérablement évolué.
1: Évolué, oui,
0: parce qu'il a quand même des t-shirts maintenant avec des crocodiles inscrits, avec des crocodiles sur le t-shirt.
1: Oui, mais ça va déjà, il y a
4: c'est moi qui les ajoute, c'est des stickers.
1: Ouais, bien sûr.
0: C'est quand même un garçon qu'on a connu en très grande difficulté.
4: Non, mais grâce à vous, merci, j'ai un toit maintenant, des habits.
0: J'ai vu également que vous aviez fait une photo avec votre mère, je crois, et votre grand-mère.
4: Oui, c'est les femmes.
0: C'est
4: les femmes de ma vie, voilà. Tout à fait.
0: Bah écoutez,
1: non, vous êtes très jolie photo.
4: Vous ne l'auriez pas écrit comme ça. C'est peut-être la formulation.
0: Je
4: ne
0: mettrais pas une formule avec ma grand-mère, bon, la pauvre. Qui n'est plus de ce monde depuis de nombreuses années. Mais c'est vrai que.
4: Ce sont les femmes de ma vie, je les aime.
0: Bien sûr, j'ai bien compris.
4: On m'a dit, attention, le jour où tu auras une petite amie, peut-être qu'il va falloir un petit peu faire de la place, etc. Et vivre à mal.
0: Faire la place dans le lit, si vous me permettez, parce que vous dormez avec votre grand-mère. Je le rappelle. 16h44.
1: C'est une belle rentrée. Et oui, c'est la rentrée sur Europe 1, la suite de Pascal Pro et vous au 01 80 20 39 21. 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
0: Madame, Monsieur, Breaking News, Xavier Bertrand est candidat à l'élection présidentielle. Il ne manquait plus que lui. Je rappelle que nous avons déjà en magasin, si j'ose dire, Édouard Philippe, Gabriel Attal, Marine Le Pen, Jean-Luc Mélenchon, François Hollande, peut-être Bernard Cazeneuve, Jérôme Guedj, Karim Bouamram, Marine Tondelier, pourquoi pas Delphine Bateau. Il y aurait également Bruno Retailleau, bien sûr, David Lisnard peut-être, Nathalie Arthaud sera là, Florian Philippot, Nicolas Dupont-Aignan, François Asselineau, Clara Héger. Alors je ne sais même pas qui est Clara Héger, paraît-il qu'elle est candidate à la présidence de la République. Francis Lalanne. Francis Lalanne est candidat également, donc c'est dire s'il y a du beau monde. Donc Xavier Bertrand. Alors Xavier Bertrand, ben, vous pouvez nous donner aussi votre avis, ouais. Hein, bien évidemment, hein, puisque c'est le principe de l'émission. Je remercie Kevin qui était avec nous, je remercie, c'était Olivier qui était le chef d'entreprise dans le bâtiment pour terminer effectivement cette séquence un peu économique. Est-ce qu'on parle des dingueries de la gauche, Laurent Tessier?
21: On peut écouter l'annonce de Xavier Bertrand quand même. Ça dure 8 secondes, hein, c'est rapide.
0: Eh bien écoutez, écoutons les 8 secondes. Je pense que c'est son meilleur discours, 8 secondes.
22: Il faut-il une primaire de la droite et du centre?
23: Non, on n'est pas obligé de refaire les conneries à chaque fois.
22: Vous êtes-vous candidat à l'élection présidentielle?
23: Je le serai.
22: Vous le serez.
0: Voilà. Mais il sera avec qui Combien de divisions, Xavier Bertrand? Et il n'est plus LR, Xavier Bertrand. Je pense qu'il était, me semble-t-il, encore chez les LR. Et c'est Bruno Retailleau, le candidat des LR.
21: Il est présenté comme
0: LR.
21: Tel.
0: En tout cas,
21: il est LR de la région de France.
0: Bah, bien sûr. Donc, ça veut dire qu'il est candidat contre Bruno Retailleau. Mais Bruno Retailleau va l'exclure du mouvement. Que va-t-il se passer? Une fois, il s'était exclu, il était revenu. C'est
19: assez compliqué.
0: C'est pas simple, la trajectoire de Xavier Bertrand. 16h48.
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0: La présentatrice Léa Salamé a annoncé en début de semaine son retrait de la présentation du 20h de France 2. Décision qui avait été annoncée après la candidature de son compagnon Raphaël Glucksmann à l'élection présidentielle. Le 20h est un carrefour stratégique où les interviews des candidats et les reportages sur la campagne seront autant de temps forts de l'année à venir. Partout où se tiendra la campagne, je m'efface, a indiqué sur son compte Instagram la journaliste de 46 ans, évoquant une décision évidente et difficile. Alors, je disais ce matin que c'est quand même très étrange en 2026, je sais pas ce que vous en pensez, Géraldine, qu'on se demande à une femme de s'effacer parce que son mari, ou son compagnon est candidat.
19: Ouais.
0: Moi, je trouve qu'on pourrait changer cette jurisprudence.
19: Mais enfin, surtout que, est-ce qu'elle va le retrouver, son siège de 20 heures?
0: Ah oui, je croyais que c'était son mari que vous me disiez. Donc, non, mais... je pense qu'elle va retrouver son siège.
19: C'est vrai, il y avait eu Béatrice Schoenberg il y a quelques années pour François Borloo. Est-ce qu'elle a retrouvé son siège du 20 heures? Non.
0: Non, elle avait définitivement quitté le JT de France 2 après la nomination de son époux Jean-Louis Borloo au gouvernement. Tout comme Anne Sinclair en 97 pour l'émission 7 sur 7. Bon, c'était un autre temps, peut-être lors de l'entrée de Dominique Strauss-Kahn au gouvernement Jospin. Moi, il me semble que... alors, bien sûr, je ne lui demande pas d'interroger Raphaël Glucksmann. Bien sûr, elle peut, dans ces cas-là, se mettre en retrait. Mais c'est sa décision et c'est l'époque dans laquelle nous vivons. Olivier de Béziers a un avis. Bonjour, Olivier.
2: Oui, bonjour, Pascal. Bonjour à tous.
0: Qu'est-ce que vous faites dans la vie, Olivier?
2: Je suis technicien dans l'environnement.
0: Bon, vous avez passé de bonnes vacances. Vous avez pris des vacances?
2: C'est la dernière semaine, ça y est, j'ai pris deux semaines fin août. Là,
0: Deux semaines fin août. Vous avez des enfants?
2: Oui, j'ai deux enfants, oui, 18 et 20 ans.
0: Est-ce que vous savez le budget vacances que vous avez consacré cette année? Est-ce que vous l'avez chiffré ou est-ce que vous ne faites pas votre budget?
2: Non, parce qu'en fait, on est resté à domicile, on habite dans le sud de la France, on n'a pas bougé, donc hormis quelques activités à proximité, on n'a pas eu de budget consacré aux vacances spécifiquement.
0: Mais vous êtes allé à la plage, vous avez la plage sur place, c'est ce que vous voulez dire?
2: Ah oui, tout à fait, on a la plage sur place, et puis bon, bien sûr, quand on habite dans le sud, généralement, c'est les amis qui viennent nous voir, donc on organise plus des petites soirées entre amis, resto, ce genre d'événements.
0: Non, c'est vrai que quand on habite dans le sud, en fait, on est en vacances toute l'année, c'est ce que vous voulez nous dire?
2: On a la chance d'y habiter, bon. C'est plutôt ça.
0: Vous êtes en maison ou en appartement?
2: Dans une maison, dans une petite villa, je suis locataire d'une petite villa.
0: Vous êtes locataire, combien on paye une villa à Béziers?
2: C'est juste à côté, hein. Écoutez, pour 85 mètres carrés, on est à un peu plus de 1000 euros.
19: Oui. Ah, c'est pas cher.
0: C'est pas cher,
19: à
0: Paris. Et là, vous avez combien d'enfants, vous m'avez dit, Olivier?
2: J'ai deux enfants, mais il n'y en a plus qu'un qui habite avec moi. Le grand est déjà parti.
0: Donc vous avez quoi? Deux chambres, trois chambres chez vous?
2: Trois chambres.
0: Avec une petite parcelle de terrain peut-être?
2: Oui, un petit bout de terrain. J'ai quoi, les 120 mètres carrés on va dire.
0: Ouais. Et ça vous payez 1000 euros. Et vous préférez... Ouais. Et pourquoi vous n'avez pas acheté sans indiscrétion?
2: Parce que le contexte, le taux des emprunts, enfin tout, le contexte économique, l'immobilier est encore assez cher, donc c'était pas pour moi le moment d'investir là-dedans.
0: Bon, je referme la parenthèse parce que vous nous avez appelé pour parler de Léa Salamé. Qu'est-ce que vous pensez de cette présentatrice de talent d'ailleurs, moi que je connais bien, souvent j'en dis du bien parce que je l'aime bien Léa, et puis on a travaillé ensemble, et elle se retire de l'antenne parce que son compagnon se présente à la présidentielle?
2: Écoutez, je pense que c'est assez logique et qu'elle a raison de le faire. C'est une décision qui me paraît assez sage parce que je pense qu'on aurait pu très très rapidement la taxer de prise de parti en fonction des questions qu'elle aurait pu poser à des potentiels candidats. Pourquoi pas aller jusqu'au terrain les temps d'écoute, vous connaissez bien mieux que moi. Enfin, les temps de parole, vous connaissez ça bien mieux que moi. Et pour le peu qu'elle aurait parlé d'idées de gauche, on aurait pu lui dire, mais attendez, elle prend du temps de parole. Je pense que, à mon sens, c'est une décision qui est assez sage. Pour moi, le problème n'est pas tellement là, c'est qu'on savait surtout que la situation allait se poser. On savait que M. Glucksmann allait être candidat présidentiel. Enfin, il l'avait annoncé depuis un certain temps déjà. C'est pourquoi elle a pris ce poste-là aux 20h, sachant que le problème allait arriver. Et surtout, à l'état actuel, avec, vous avez vu le rapport sur la commission d'enquête sur l'audiovisuel public, on sait qu'il y a beaucoup de tensions. Et même si elle est arrivée après cette enquête, je pense que c'était beaucoup plus sage pour elle et pour peut-être une certaine sérénité de campagne pour son compagnon de prendre cette décision.
0: En tout cas, il y a consensus sur ce que vous dites, puisque ce matin, on était sur l'antenne de CNews et d'Europe 1, et on a eu ce débat avec les éditorialistes, et chacun trouvait que c'était la meilleure solution, qu'elle se retire. Bon, moi, je trouve ça un peu dommage qu'on fasse le procès. Vous savez, les femmes ne pensent pas forcément, ou dans un couple, on ne pense pas forcément la même chose que son mari. C'est même assez rare. Vous pensez la même chose, Géraldine? Politiquement, vous votez la même chose que votre compagnon?
19: Non, pas tout à fait.
0: Ah oui, mais pas tout à fait. D'ailleurs, c'est pas du tout, parce qu'on ne peut pas le pas tout à fait.
19: Pas du tout.
0: Il vote Jean-Luc Mélenchon.
19: Non,
0: et vous,
19: je ne dirais pas.
0: Je voudrais, alors ça serait drôle d'ailleurs, d'avoir un couple où l'un vote LFI et l'autre vote RN. C'est assez intéressant d'ailleurs. Est-ce qu'on peut s'aimer en étant aussi différent politiquement? Voilà une bonne question pour l'année qui arrive. Laurent Tessier, vous votez comme votre épouse ou votre épouse vote comme vous?
21: Des fois oui, des fois non. Ouais. Ça dépend.
0: Et vous, cher Fabrice Lafitte?
3: Elle vote comme moi.
0: Ah ben ça, oui.
3: Mais c'est très nouveau. C'est très nouveau.
0: Quand vous dites « elle vote comme moi », on entend et n'ont pas le choix. Hein, si vous
3: ah non, pas du tout. Pas du tout. Elle est entièrement libre de choisir son bulletin, bien entendu. Bah,
0: j'espère que votre femme est libre de choisir son bulletin. Bon, je ne demande pas à M. Boubouk et M. Guénèque, né Boubouk, comment vote sa fiancée, puisque, a priori, il n'en a pas.
4: Non, mais
0: d'ailleurs, on n'a pas parlé de votre vie sentimentale depuis le début de l'émission, d'ailleurs. Je
4: sais
0: pas
4: on en parlera, si vous voulez. On en parlera.
0: Voilà, ça sera intéressant de nous dire ce qui s'est passé.
4: Si, j'ai des choses à dire, oui, bien sûr, il faut que je me confie. Oui.
0: Ah,
4: il y a eu des déclics, il y a eu des choses qui se sont passées. Il faut que vous me donniez votre vision de la chose. Oui, c'est important.
0: Écoutez, on va vous.
4: Vous êtes un petit peu mon maître en la matière, mon guide.
19: Ça a porté ses fruits. Hein.
0: Bon, elle est remplacée par Jean-Baptiste Marteau, Léa Salamé, 43 ans, qui restera aux commandes du talk, mais elle restera aux commandes du talk show hebdomadaire Quelle Époque. Donc voilà ce qu'on pouvait dire sur ce sujet.
19: C'est une belle preuve,
0: Olivier. On peut également évoquer Sonia Mabrouk, puisqu'elle était l'invitée de France Inter, la radio du service public, qui l'a invitée dans la matinale comme elle n'est plus sur CNews. D'ailleurs, c'est intéressant. Sonia n'a jamais été invitée sur France Inter, nous sommes d'accord. Elle fait une émission aujourd'hui, on lui souhaite bonne chance, Sonia. Elle fait une émission qu'elle faisait sur CNews. Elle fait la même émission. Hein, et elle a bien raison, d'ailleurs, de faire la même émission. Elle témoigne de la réalité. Eh bien, elle était interrogée par Benjamin Duhamel. Et elle a mis en difficulté, d'ailleurs, Benjamin Duhamel. Parce que je pense que France Inter l'invitait peut-être pour qu'elle dise du mal ou de CNews, ou pourquoi pas de son ancien actionnaire. Et ça n'a pas été le cas. Écoutez Sonia Mabrouk ce matin sur l'antenne de France Inter.
9: Malgré tout, moi, je garde pour CNews une véritable affection. J'y ai beaucoup d'amis. C'est une chaîne aussi qui m'a vu grandir et je n'ai pas l'habitude de cracher dans la soupe quand je quitte un média, un groupe qui a été très souvent dans l'œil du cyclone. Donc,
11: vous considérez que l'appellation chaîne d'opinion par rapport à BFM TV,
9: c'est vous qui l'avez dit d'ailleurs.
11: Moi, j'avais dit chaîne d'opinion.
9: Vous voyez, vous aussi, vous avez des opinions.
11: Oui. De dire que CNews est une chaîne d'opinion.
9: Oui.
11: Mais vous savez, Sonia Mabrouk.
9: Pardonnez-moi.
11: Je vous pose une question.
9: Mais je le dis tout à fait.
11: Me renvoyer à moi vers une question, c'est est-ce que vous êtes choqué par ceux qui disent
9: que
11: CNews
9: est une chaîne d'opinion. Ça ne vous a pas échappé que je suis journaliste et intervieweuse. Ouais. Donc ça m'arrive aussi de renvoyer les choses pour que l'interlocuteur s'explique. Vous m'avez fait une liste de mes déclarations. Je me permets de faire une liste des vôtres. Vous avez dit vous-même que CNews est une chaîne d'opinion. Voilà une opinion que vous avez donnée dans l'espace public. Je ne le crois pas.
11: Politique, Sonia Mabrouk.
9: Un petit peu quand même. Quand on dit que CNews est une chaîne d'opinion, je pense que vous pensez derrière que c'est une opinion d'un certain camp. Moi, je ne crois pas profondément à ce qu'Alain Finkielkraut appelait le campisme, c'est-à-dire chacun est cantonné dans son camp. Je crois à l'intelligence d'abord de ceux qui nous regardent, qui nous écoutent, qui ont le choix aujourd'hui. Et je suis pour un pays où on a le choix, voyez-vous, de regarder CNews, BFM, d'écouter France Inter ce matin. Et je suis très heureuse d'avoir été votre invitée.
0: Masterclass, hein, ce matin
9: de Sonia.
0: Il est 16h57. On avait dit qu'on serait plus en retard, donc on va tenir cette promesse. Le flash dans une seconde. On va parler de
19: Patrick Bruel.
0: Exactement.
19: Avec cette question.
0: Ses concerts. Dites-nous ce que vous en pensez au Standard d'Europe 1.
19: Oui.
0: Et on sera avec le maire de
19: Orléans,
0: Serge Grouard. À tout de suite.
19: 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Ce numéro fonctionne aussi sur WhatsApp. Envoyez-nous vos messages. À tout de suite sur Europe 1.
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1: 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On vous ramène.
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0: Il est 17h pile et nous sommes avec Émilie Dez pour le rappel des titres.
27: Bonjour à tous. Il s'est présenté en début d'après-midi au commissariat accompagné de son avocat. Sébastien Delogu est actuellement en garde à vue. Le député insoumis a eu une altercation en début de semaine avec des policiers venus interpeller un suspect dans son immeuble à Marseille. Une enquête a été ouverte pour outrage sur personne dépositaire de l'autorité publique. Je crois en notre capacité de préparer une France plus forte pour nos enfants, c'est ce qu'a déclaré Édouard Philippe à son arrivée à Roland-Garros. Le MEDEF y organise cet après-midi un grand débat entre les 7 principaux candidats à la présidentielle. Marine Le Pen, Jean-Luc Mélenchon ou encore Édouard Philippe sont interrogés sur leurs projets économiques par des chefs d'entreprise. Le candidat LFI offensif, avant le débat, il s'est présenté en anticapitaliste, venu dire leurs 4 vérités au patron. La ministre de l'Agriculture, Annie Genevard, réunit les préfets cet après-midi. Elle veut faire un point sur les pertes dues à la sécheresse après un été marqué par les canicules et les incendies. Un plan d'aide gouvernementale sera présenté jeudi prochain. Aujourd'hui, 44 départements sont en vigilance orange aux orages, alerte canicule en Corse. Le bilan est lourd. 2 personnes ont été tuées et 9 blessées, fauchées par une voiture hier soir à Caen vers 22h15. Un individu a foncé sur une dizaine de personnes rassemblées sous un abribus près de la gare. Le chauffard, un russe d'origine tchétchène, a été interpellé et placé en garde à vue. Une altercation serait à l'origine du drame. Les secours redoublent d'efforts pour retrouver des survivants. Au moins 362 personnes sont mortes et plus d'un millier sont portées disparues après la coulée de boue au Népal. 4 Français manquent à l'appel. Le Premier ministre chinois s'est rendu sur place au chevet des sinistrés. Sébastien Lecornu est à Mayotte, deuxième journée de sa visite consacrée à la reconstruction de l'archipel après le cyclone Chido. Il faut se bouger, assure le Premier ministre qui dit vouloir créer un choc de mise en chantier. Le cyclone Chido avait fait au moins 40 morts et détruit de nombreuses habitations en décembre 2024. Anne Hidalgo et son premier adjoint de nouveau mis en cause dans le scandale du périscolaire, cette fois directement. 3 plaintes pour non-assistance à personne en danger ont été déposées contre l'ex-maire socialiste de Paris et contre son ancien premier adjoint par des familles d'enfants victimes d'agressions sexuelles. Le trafic reprend progressivement à la gare Montparnasse. Il a été interrompu pendant plusieurs heures après une panne d'installation électrique. D'importants retards sont à prévoir jusqu'en fin de soirée. La panne perturbe également le fonctionnement de la ligne francilienne N entre Montparnasse et Versailles-Chantier. Et puis du foot avec le tirage au sort de la Ligue des Champions. Le PSG, Lille et Lens connaîtront leurs adversaires tout à l'heure à 18h. Tirage à suivre sur Canal+.
0: Merci Émilie Dez, vous reviendrez à 17h30.
27: Oui, évidemment.
0: Et ça sera la dernière choix.
27: Oui,
0: on ne change pas les habitudes. 17h03.
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0: Et nous sommes toujours avec Géraldine, mais également avec notre ami Olivier Guénèque. Je pensais qu'il y avait une petite musique pour Olivier
3: Guénèque. Ah oui, je lui ai prévu une petite chanson. Il a une jolie tenue d'aviateur. Hein.
11: C'est terrible, cette rentrée est terrible.
0: Vous êtes mais non. Je le dis pour les téléspectateurs qui regardent sur Internet.
27: Bah oui, sur
0: pourquoi vous êtes mis en, en tenue de Top Gun.
4: Mais parce que j'ai taché tous mes habits à cause d'un café, j'avais ce déguisement dans ma caisse à déguisement, donc forcément j'ai dû me changer. Mais bon, ça va pas, c'est pas sérieux.
0: Vous avez une caisse à déguisement?
4: Ah oui, j'ai une caisse à déguisement, bien sûr. Ah,
3: bah, il avait un autre choix, hein. Il pouvait se déguiser en tyrolienne aussi.
4: Voilà.
0: Mais je vous ai vu cet été avec Jean-Pierre Foucault, notamment.
4: Avec Anissa Haddadi, surtout.
0: Exactement, avec Anissa Haddadi.
4: Ah oui, je l'embrasse, elle m'a divinement bien accueilli.
0: Vous n'avez pas pris de vacances?
4: Oh si, bien sûr que si. J'étais juste 2 semaines avec Anissa Haddadi dans le club de l'été. C'était très bien. Ah oui,
0: ça
4: oui,
0: m'a paru long.
3: Ça m'a paru long.
4: Vous êtes méchant. Vous avez écouté un petit peu?
0: J'écoutais parfois, bien sûr.
4: Ça, vous avez aimé? Oui.
0: Mais je trouve. D'abord, je suis fan, évidemment, d'Anissa Haddadi.
4: C'était génial.
0: Je trouve que Julien Pichenet a fait aussi un formidable émission cet été.
4: C'est vrai.
0: Donc, je les écoutais avec beaucoup de plaisir. Alors, si vous nous rejoignez un instant, il est 17h04, la formule a un peu changé. C'est votre émission du lundi au vendredi sur Europe 1. Vous serez au cœur de nos émissions. Vous allez pouvoir prendre la parole sur tous les sujets. Vous êtes nos experts du quotidien, les coups de gueule, les coups de cœur. Pourquoi vous seriez...
4: Non, j'aime bien. Maintenant, j'aime bien le lancement.
0: Faut le Alors, Géraldine, qui nous avait tant manqué l'année passée. Vraiment. Mais c'est, oui, parce que vous êtes un peu l'âme de notre...
4: C'est très gentil. Merci. La douceur, notre, le bonbon.
0: Le bonbon. Je ne sais pas si vous êtes le bonbon, le petit bonbon.
4: En tout cas, j'ai tellement de blagues qui viennent en tête.
0: Vous êtes l'âme de notre émission. Et évidemment, M. Omar est là, je le redis. M. Omar qui peaufine ses imitations. Il nous a fait tout à l'heure Zinedine Zidane. Mais bon, j'ai pas reconnu tout de suite, mais ce n'est pas grave. Il va perfectionner encore cela. DJ Fab est présent à la manœuvre, bien évidemment. Et puis, Laurent Tessier, présent aussi. Vraiment,
4: ça fait combien d'années que vous travaillez ensemble?
0: Mais je crois que c'est 8 ans ou 9 ans, Laurent.
21: C'est notre 9e saison ensemble.
4: Oh,
21: bientôt les 10 ans.
0: Ben oui.
4: Laurent 9 et moi 8. C'est beau, hein? C'est une belle relation. Hein. Mais c'est vrai, c'est suivi. Hein.
0: Bien sûr, bien sûr. Oui. Et d'ailleurs, vous n'avez pas pris beaucoup de nouvelles de moi pendant les vacances, si vous me permettez. Hein. Je pensais, vraiment, un petit texto m'aurait fait plaisir.
4: Je me dis que vous aviez besoin d'une petite pause. Alors je me suis dit, je vais le laisser tranquille.
0: Non, rien. C'est l'amitié.
4: En revanche, vous m'avez appelé en FaceTime.
0: Oui.
4: Je peux le dire. Je ne dis pas d'où vous m'avez appelé. Vous m'avez appelé en FaceTime.
0: Oui.
4: Vous étiez très beau. Oui. Petite chemise, tout ça. Mais décontracté.
0: C'était l'été. Il est 17h06.
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0: Patrick Bruel doit-il annuler ses concerts? Dites-nous ce que vous en pensez au standard d'Europe 1. Le maire d'Amiens a demandé au chanteur mis en examen dans plusieurs dossiers de violence sexuelle de renoncer à 2 concerts prévus en octobre dans la ville, le temps que la justice puisse travailler sereinement. Le maire socialiste de Strasbourg, Catherine Trottmann, a affirmé avoir demandé au Zénith où Patrick Bruel doit se produire le 21 novembre d'étudier les moyens d'empêcher le chanteur de s'y produire. Mais d'autres élus, comme le maire d'Orléans, affirment que ce n'est pas au maire d'annuler un concert. On va être évidemment avec Serge Grouard, le maire d'Orléans, dans une seconde, mais écoutons Aurore Berger, ministre chargée de l'égalité entre les femmes et les hommes, hier sur France Info.
13: Je crois que les conditions, elles ne sont pas réunies pour que ces concerts puissent se tenir. Et c'est pas venir enfreindre le principe de la présomption d'innocence. Il est mis en cause. Il y a aujourd'hui des mises en examen qui sont en cours. Et donc, il y aura une enquête et des instructions judiciaires. Mais est-ce que les conditions sont réunies? La réponse est non. La réponse est non pour que ces concerts puissent se tenir. Et c'est d'ailleurs ce que les maires ont dit, maires de Chartres, de Paris,
14: Montpellier, de Strasbourg, de nombreux lieux.
13: Quelle que soit leur sensibilité politique ou leur nuance, pour dire que dans le moment qu'on vit, au regard du nombre d'affaires, au regard du nombre de plaintes, au regard des mises en examen qui sont en cours, eh bien oui, je pense qu'il devrait de lui-même renoncer au fait de pouvoir tenir ses concerts.
0: Je le disais, on va être avec Serge Grouard dans une seconde. Écoutez, Ladislas Verny, les maires de Chartres, il était invité ce matin de l'émission 100% Frontières sur CNews avec Gauthier Lebret.
15: Il était censé, Patrick Bruel, commencer sa tournée à Chartres et on s'est dit tout simplement c'était absolument impossible dans le contexte de 32 plaintes prévoir le maintien de sa venue. Il se trouve que sa venue n'était pas signée. C'est que le contrat n'était pas signé entre Chartres et lui. Donc c'était plus facile peut-être que pour d'autres villes de dire on ne passe pas ce contrat maintenant, on renonce complètement à sa venue, on supprime l'option de réservation. Moi je suis républicain et je respecte la présomption d'innocence. Il y a une énorme différence entre respecter la présomption d'innocence et mettre en valeur artistiquement un chanteur qui a quand même 32 plaintes et plusieurs mises en examen. C'est une grande différence. Si on veut laisser la justice le temps, la sérénité de travailler, si on veut mettre en valeur aussi la parole des femmes victimes de violences sexistes et sexuelles, la décision vraiment s'imposait. Et les Chartreins massivement m'ont remercié à l'heure actuelle.
0: Il est 17h09, on est avec Serge Grouard, qui est maire d'Hiver Droite d'Orléans. Bonjour, monsieur Grouard. Et merci d'être avec nous. Quelle est votre position? Je ne sais pas d'abord, est-ce qu'il est prévu que Patrick Bruel chante à Orléans?
2: Oui, il est prévu 2 concerts en octobre.
0: Et vous ne vous opposerez pas à sa venue?
2: Mais écoutez, je ne peux pas, parce que j'entends tout ce qui passe sur votre antenne. Mais qu'est-ce qu'il faut faire très concrètement? Il faut prendre un arrêté d'interdiction du concert. En tant que maire, je ne peux le faire que dans un cas très précis, s'il y a un risque de trouble grave à l'ordre public. Et le juge est extrêmement pointilleux pour vérifier le trouble grave. Donc il annule souvent les arrêtés d'interdiction. Il est évident que là, s'il y avait un arrêté de cette sorte-là, il serait automatiquement annulé par le juge. C'est de l'ordre de l'évidence quand on connaît la jurisprudence. Bon, ça c'est une première chose. La deuxième chose pour Orléans, c'est que ce contrat a été signé. Il y a un contrat de droit privé qui a été signé entre celui qui gère notre Zénith, JL Evans, et le staff de Patrick Bruel. Donc, une tierce personne, même maire, si je puis dire, ne peut pas annuler un contrat de droit privé. Et puis moi, j'ai une dernière chose quand même que je voudrais mettre en avant. Monsieur Bruel, il a été mis en examen, donc la justice est là. Mais elle n'a pas interdit à monsieur Bruel de se produire. Donc, quand certaines personnes me disent « il faut interdire son concert », on me demande en fait de me substituer à la justice. Et moi, ça, je le refuse par principe. Ce n'est pas au maire de décider à la place de la justice. La justice a dit qu'il pouvait continuer à se produire.
0: La justice aurait pu proposer, elle avait le pouvoir de dire
2: oui,
0: il n'a pas le droit de se...
2: Ah bon ? Je pense qu'elle aurait pu avoir un énoncé d'un certain nombre d'éléments, et notamment de celui-ci. Mmh. Mais quand je dis ça, soyons très précis. Moi, je ne suis pas en train de défendre M. Bruel. Moi, je suis de tout cœur avec toutes les femmes qui déposent plainte et qui sont victimes de harcèlement, d'abus sexuels, etc. Et d'ailleurs, à Orléans, on le fait. On le fait, je pense qu'on fait beaucoup de choses là-dessus, et encore en ce moment, en train de soutenir la création d'une maison des femmes victimes de violences. Donc moi, je refuserais a priori qu'on me fasse la critique en disant « Ah ben alors, vous l'interdisez pas, c'est donc que vous êtes d'accord. » Non, je suis d'accord avec rien du tout, c'est pas le sujet. Le sujet, c'est que nous sommes dans un état de droit, il y a des règles de droit, on les accepte, on les apprécie pas, mais moi, en tant que maire, y compris en tant qu'officier de police judiciaire, je suis là pour faire respecter ce droit. Donc je n'ai aucun outil juridique pour interdire à M. Bruel de se produire sur Orléans. Voilà.
0: Serge Grouard, le maire d'Orléans.
2: Il y a pas mal de donneurs de leçons là-dessus. Hein.
0: Serge
2: Grouard. Moi, j'en ai un peu marre des donneurs de leçons qui nous expliquent que c'est pas moral, ceci, cela. La justice, elle est saisie. Elle a mis en examen. Voilà, donc elle fait son travail.
0: Serge Grouard, le maire.
2: On lui laisse faire son travail.
0: Serge Grouard, le maire d'Orléans, on va marquer une pause. Mais restez avec nous, Serge Grouard, parce que vous êtes évidemment engagé dans le domaine politique. Vous êtes toujours LR ?
2: Non, je ne suis plus LR depuis pas mal d'années.
0: Ah bon, effectivement, oui. Donc là, j'ai manqué un épisode.
2: oui, mais c'est pas grave.
0: Vous étiez un ancien LR, pardonnez-moi. Ouais. Vous nous direz ce que vous en pensez tout à l'heure, pourquoi pas, de la candidature de Xavier Bertrand. Est-ce que vous avez un favori? Pourquoi pas, vous pouvez nous le dire également. Parce que c'est pas simple, cette présidentielle qui arrive. Il est 17h12, soyez les bienvenus si vous nous rejoignez.
27: Sur
0: vous êtes
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0: peut-être
27: 1, oui.
0: Sur la route. Tout à l'heure, j'ai lancé un appel également pour des naufragés de la SNCF à Montparnasse. Je ne sais pas s'il y a des retours. La boucle WhatsApp qu'on a lancée également, ça marche presque autant que la
4: ça Facebook cartonne. Il y a 5 ans. On a plein de messages déjà, Pascal, depuis le début
0: là,
4: de l'émission.
0: Mais toujours pas mis dans la boucle.
4: Non, mais c'est nous. En fait, c'est comme un, comment dire, c'est comme un répertoire, comment le dire, c'est comme une base qui nous permet de recevoir tous les messages.
0: Moi, je l'ai toujours pas là, vous m'avez.
4: Non, mais moi non plus, pas sur mon téléphone. Ah c'est bon. Une base interne dans Europe 1, mais qui fonctionne avec WhatsApp. Il n'y a pas trop d'infos là, ça va?
0: Si. Je comprends
4: non
0: rien.
4: Qui les reçoit? On reçoit plein de messages, voilà, c'est tout.
0: Okay. Mais pourquoi vous les recevez sur quoi? Sur WhatsApp?
4: Là, sur un ordinateur. Mais on va créer la boucle WhatsApp qui vous permettra aussi. Mais comme ça, tous les auditeurs auront votre numéro, ça vous va?
0: Mon numéro privé?
4: Oui.
0: Bah, c'est pas utile. Il est 17h13. À tout de suite.
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0: Je précise ce que Laurent Tessy me le dit, j'avais bien précisé que Serge Grouard était maire d'hiver droite lorsque je l'ai présenté, et puis effectivement dans la discussion je me rappelais qu'il avait été LR, bien évidemment. Mais il est aujourd'hui d'hiver droite. À tout de suite.
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27: 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Merci de nous rejoindre à 17h17 sur Europe 1. Vous écoutez Pascal Pro et vous avec cette question. Les concerts de Patrick Bruel doivent-ils être annulés? Nous avons en ligne le maire d'Orléans, Serge Grouard, qui refuse de s'opposer à la venue de Patrick Bruel. Et nos auditeurs qui peuvent réagir, 01 80 20 39 21.
0: Serge Grouard, maire d'hiver droite d'Orléans, qui dit qu'il en a marre des donneurs de leçons. Mais lorsqu'Aurore Berger, ministre chargée de l'égalité entre les femmes et les hommes, hier soir sur France Info, dit les conditions ne sont pas réunies, vous trouvez que c'est une donneuse de leçons?
2: Moi, je trouve que quelque part, sans le vouloir sans doute, elle se substitue à la justice, puisque la justice n'a pas interdit à Patrick Bruel de se produire. Patrick Bruel a été mis en examen, voilà. Donc il y a une réalité, effectivement. Maintenant, c'est à lui de dire s'il veut faire ses concerts ou pas. C'est aussi au public de dire s'il veut venir ou pas. Nous, sur Orléans, pour les deux concerts, on a plus de 9000 places qui ont été vendues. Voilà.
0: Mais vous avez parfaitement raison. Écoutez, ces sujets sont très délicats. Et oui, je pense que laissons la morale de côté, puisque la morale, chacun a la sienne. Et je pense que ces sujets doivent être réglés par la loi. Et vous n'avez pas tout à fait tort. C'est-à-dire que la loi, c'est effectivement la présomption d'innocence. C'est comme cela. La présomption d'innocence, ce n'est pas qu'un mot. C'est comme ça. Alors après, on peut avoir un jugement sur Patrick Bruel. On peut se dire, et c'est peut-être ce que pense Géraldine, qu'il n'aurait pas dû lui-même se mettre...
27: Non, il aurait dû annuler lui-même ses concerts.
0: On peut considérer ça.
27: On parle de 30 plaintes, d'une trentaine de plaintes. C'est énorme quand on entend les témoignages des femmes qui se disent victimes de Patrick Bruel. Il aurait dû annuler de lui-même ses concerts.
0: Mais moi, j'entends ce que vous dites, j'entends. Mais dans une société qui fonctionne bien, où il y a des lois, comme ce sont des sujets... qui sont extrêmement délicats, que la justice n'est pas passée, que aucun jugement n'a été rendu pour le moment. On est obligé, me semble-t-il, de se retrancher vers une position qui non pas morale, parce que la position morale, elle est à variable, il y a une géométrie variable bien souvent dans ce qu'on appelle la morale, mais de s'en référer à la loi. Et que dit la loi? Et c'est pour ça que la position de Serge Grouard, je peux l'entendre, la justice ne l'a pas interdit de chanter, de se présenter devant un public. La présomption d'innocence, c'est pas un vain mot, par définition, et c'est précisément parce que elle existe dans notre société de droit qu'il y en aurait 30, il y en aurait 40, il y en aurait 50, ou alors faut enlever la présomption d'innocence. Ou alors, faut dire que la justice.
13: C'est un autre débat.
0: C'est un autre débat. Ou que la justice dise, écoutez, monsieur Bruel n'a pas le droit de se présenter devant du public. Mmh. Et puis, la dernière chose qu'a dit Serge Grouard, que j'entends également, c'est au public.
1: Et oui,
0: quand Serge Grouard.
1: On peut choisir de pas y aller.
0: Et voilà. C'est-à-dire que personne n'est obligé d'y aller. Personne
13: ça n'aura. Ça serait intéressant de savoir s'il y a eu beaucoup d'annulations, d'ailleurs, sur les concerts de Patrick Bruel.
0: Mais j'ai eu cette information pour tout vous dire, parce que son producteur disait qu'il n'y avait pas d'annulation. Il n'y avait pas d'annulation. Les 9000 places sont. Il y a deux soirées au Zénith d'Orléans?
2: Oui, c'est ça, deux soirées. Il y a 9200 places qui ont été vendues.
0: Alors, voilà. C'est à Patrick Bruel de savoir. Alors. C'est très délicat d'ailleurs pour lui, parce que si lui s'estime innocent, il n'a pas envie forcément d'arrêter sa carrière. En même temps, et vous avez raison, 30 témoignages, c'est pas un témoignage. Mmh. Vous avez parfaitement raison.
13: Et quand bien même ce sera un témoignage, ça restera un témoignage.
0: Oui, mais ça pose ça pose le problème du témoignage, de la présomption d'innocence, de la justice qui n'est pas rendue, etc., etc. Donc, ceux qui nous écoutent, c'est pour ça d'ailleurs que ce sujet est passionnant. Alors, restez avec nous, Serge, parce que je crois que Marie-Agnès voulait réagir sur ce sujet.
3: Oui.
0: Bonjour Marie-Agnès, parce que Serge, je veux vous interroger évidemment sur la présidentielle, puisque vous êtes un acteur politique d'Orléans majeur, puisque vous êtes le maire, et vous me direz votre sensation, votre sentiment plus exactement, sur la présidentielle qui arrive. Marie-Agnès, bonjour. Marie-Agnès une fois, Marie-Agnès deux fois. Marie-Agnès.
3: Elle a disparu pour le moment, malheureusement.
0: Disparu, Marie-Agnès. Bon, Marie-Agnès, elle n'est pas là. Serge, on a évoqué Patrick Bruel. Un mot sur la présidentielle qui arrive. Vous savez, j'ai passé évidemment 8 semaines en dehors de Paris et les gens qui venaient vers moi et qui parfois nous reconnaissaient ou me reconnaissaient me disaient vraiment, ça va être difficile pour vous, vous allez avoir une année terrible, vous les journalistes. Vous êtes en plus à CNews, vous êtes parfois à la cible, à Europe 1, vous êtes la cible. Cette année va être terrible. Quel est votre sentiment sur cette présidentielle qui arrive et est-ce que vous avez un favori?
2: Moi, c'est un écœurement. C'est un écœurement et un ras-le-bol par rapport à la prolifération de ces candidatures. Un peu de décence, quoi. Moi, je dis que tous ces braves gens sont les fossoyeurs de la France. Et j'en ai marre, parce que je le vis en tant que maire tous les jours, toutes les semaines. Voilà, je pense que les bonnes politiques ne sont pas faites, les bons choix ne sont pas faits. Je pense que la politique se résume maintenant à une sorte de cirque où on fait de la com, et c'est tout, alors que l'on attend des vraies mesures, des vraies décisions et des choix courageux. Alors si je voyais quelqu'un qui me proposait ces choix courageux, je pourrais envisager éventuellement de voter pour ce quelqu'un, mais pour l'instant, je n'ai aucun candidat, je le dis très précisément, parce que ras-le-bol.
0: Mais oui, mais vous allez voter pour qui?
2: Pour l'instant, pour personne.
0: Bah oui, c'est pas une solution.
2: C'est pas une solution, mais que voulez-vous? La France est en train de couler, j'ai déjà eu l'occasion, vous le savez bien, de le dire, de le répéter. On m'a dit parfois que, tiens, j'étais de mauvaise humeur, ou que j'avais pas le moral, pas du tout. Je pense, je crois, je crains de voir les choses telles qu'elles sont. Je vois la dette de la France qui explose.
0: Mais David Lisnard, par exemple, moi je vous connais un peu. David Lisnard, je vous connais un petit peu. David Lisnard, c'est pas un candidat pour lequel vous pouvez avoir une forme de sympathie?
2: Mais j'ai de la sympathie à titre personnel pour plusieurs
0: personnes.
2: Non,
0: mais même pour ses idées. C'est un libéral. Et j'ai l'impression que ça correspond un petit peu, quand je vous entends, à ce que vous pouvez penser sur des sujets économiques ou sociétaux.
2: Il y a des sujets ici où je peux retrouver des éléments, là je peux retrouver des éléments, etc. Mais il n'y a personne qui porte la France.
0: Bah alors, voilà. Oui, mais si personne porte la France, vous avez envie, bah, vous n'avez pas envie de vous présenter vous-même.
2: Gentil.
0: C'est vrai, c'est une de mes qualités. Je suis content que vous le reconnaissiez.
2: Sérieux, moi, Pascal Pro.
0: Bon, est-ce que Marie-Agnès, elle est perdue sur le sujet Bruel? On est avec Blandine qui voulait réagir. Bonjour Blandine.
1: Oui, bonjour Pascal,
0: bonjour les auditeurs, vous nous appelez d'où Blandine?
1: De l'Allier,
0: Quel âge vous avez Blandine, sans indiscrétion?
1: 62 ans.
0: Et qu'est-ce que vous faites dans la vie?
1: Bah, plus grand chose.
0: Bah écoutez, vous êtes une nouvelle auditrice, c'est la première fois que vous nous appelez?
1: Première fois que j'appelle, mais
4: prise à l'antenne.
0: Bah, cette année, c'est l'émission des auditeurs, hein, vraiment. Donc, il va falloir ouvrir un grand répertoire avec les auditeurs et peut-être qu'on pourra faire l'auditeur du mois d'ailleurs. On pourrait faire ça, l'auditeur du mois. L'auditeur, c'est un peu comme
4: l'auditeur du mois, c'est-à-dire quels sont les critères?
0: Comme l'employé du mois. Il y a ça dans les entreprises.
4: Oui, parfois, c'est une élection, c'est une.
0: L'auditeur du mois.
4: Mais qui vote?
0: Bah, nous.
4: Ah oui, d'accord. C'est nous qui votons.
0: Alexandre, Fabrice, Laurent, vous et par exemple le témoignage qui nous a le plus marqué, l'auditeur du mois. Et puis à la fin, il y aura 10 auditeurs de chaque mois, puisqu'on termine en juin et l'auditeur de l'année gagnera un dîner avec Olivier Guévec.
4: C'est moi qui dois payer.
0: Ou un séjour. Bon, Blandine, qu'est-ce que vous pensez de l'affaire Bruel?
1: L'affaire Bruel, pour moi c'est simple, en tant que femme, si je suis contre Bruel, si je considère que Bruel est dans son tort, je n'y vais pas, point. Et je n'emmènerai personne de ma famille, point également. Et si ben, en revanche ben, je suis pour et je considère qu'il n'est pas coupable, ou bon, et ben j'irai, c'est simple. C'est peut-être pas la peine de légiférer et demander à tous les maires de France s'ils sont d'accord ou pas.
0: Mais vous êtes vous-même une fan de Patrick Bruel?
1: J'ai eu une période où j'aimais bien Patrick Bruel, absolument.
0: Est-ce que vous êtes allé déjà le voir?
1: Pas pour son physique spécialement, mais pour certaines de chez France.
0: Est-ce que vous êtes allé le voir en concert une fois?
1: Jamais, non.
0: Bon, donc il n'y avait pas de raison que vous y alliez à ce moment-là. Mais
1: il n'y a pas de raison, mais je connais des personnes qui se sont positionnées déjà et qui m'ont dit, moi, s'il y avait un concert, c'est clair, je n'irai pas.
0: Mais votre position, vous laissez la libre décision au public.
1: Libre choix de chacun.
0: Donc vous êtes sur la position de Serge Grouard. Vous ne souhaitez pas interdire Patrick Bruel de représentation.
1: Non, parce que je pense que ça sera automatiquement. Les gens automatiquement ne viendront pas et puis c'est tout.
0: Bah, ils viennent, là. Il y a 9 mai.
1: Ils viennent. Il y aura peut-être des désistements.
0: Bah, je ne sais pas s'il y aura des désistements. Ce qui est sûr, c'est que pour le théâtre, c'est assez facile de perturber un spectacle de théâtre, parce que c'est 800 personnes, un théâtre c'est assez calme par définition, une représentation théâtrale, tu rentres dans la salle et tu perturbes. C'est un petit peu plus difficile pour un concert. Et en plus, il y a les 9000 personnes ou les 5000 personnes qui sont là, qui prennent fait et cause par définition pour le chanteur, donc ça peut être une atmosphère différente.
1: Et puis en même temps, il est présumé coupable, bon, je suis d'accord, il y a beaucoup de monde quand même.
0: Il est présumé innocent,
1: si vous me permettez.
0: Parce que ça, c'est si la France présumé coupable, si on change complètement de régime, pourquoi pas au printemps prochain, on deviendra présumé coupable.
1: Oui, 50-50, hein.
0: Et votre serviteur, je pense que moi, je serais présumé coupable.
4: Coupable tout court.
0: Je serais même pas. Voilà. Si on change de régime, je pense que
4: condamné d'office.
0: Voilà.
4: Je vous apporterai des bananes, des petits fruits.
0: Oui, je partirai pour Vladivostok et je ferai des. Ah bah oui, ça sera terminé. Bon, Blandine, c'est joli, Blandine et les lions.
1: Exactement.
0: Bah oui, évidemment.
4: C'est un lion. C'est un film.
0: Blandine et les lions, c'est un film.
4: Bon bah écoutez, moi je demande plus.
0: Blandine, mais vous connaissez pas Blandine et les lions. On va vous expliquer après. Blandine et les lions, c'est une héroïne de la mythologie. Et les lions, elle devait être. C'est une sainte. Elle devait être mangée par les lions. Elle devait être condamnée. Et les lions se sont
1: épargnés.
0: Voilà, les lions se sont agenouillés devant elle.
4: Et pourquoi ils se sont agenouillés?
0: Mais parce que c'était une sainte. Donc c'est quelque chose qui vous échappe, la sainteté. Mais il est 17h.
4: Ils se sont agenouillés sans raison, je vais me renseigner.
0: Et on va vous raconter l'histoire de Blandine et les lions. Blandine, restez avec nous quelques secondes encore. Émilie Dès dans une seconde.
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4: Ah oui,
27: tout de suite sur Europe 1.
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4: Le journal permanent. Il est 17h30. J'ai l'impression qu'on a changé l'habillage.
5: Oui. Ah oui, on a changé tout l'habillage.
4: L'habillage musical.
5: Quelque chose de plus dynamique, plus moderne.
6: C'est pas ça, Fort Boyard, je trouve. Le,
5: oui.
6: Le générique. Vous savez, quand on change de salle pour courir.
4: Le Perforas
5: anime l'émission.
4: Bien, c'est vrai. L'habillage également de M. Boubou qui a changé depuis le début de l'émission. Je dis l'habillage musical, pour ceux qui nous écoutent, c'est les jingles. Mais bon, les gens, ils connaissent quand même ce terme. Émilie Dez, pour une dernière fois de la journée, nous rappelle les titres.
7: Les 7 principaux candidats à la présidentielle face aux chefs d'entreprise, Marine Le Pen, Jean-Luc Mélenchon ou encore Édouard Philippe, évoquent cet après-midi leur projet économique lors du grand débat organisé par le MEDEF. Ce matin, Xavier Bertrand a confirmé vouloir se présenter à la présidentielle de 2027. Le président de la région des Hauts-de-France balaye l'idée de participer à une primaire de la droite et du centre. Quelques jours après son altercation avec des policiers à Marseille, Sébastien Delogu a été placé en garde à vue. Le député insoumis s'est présenté en début d'après-midi au commissariat. Les policiers étaient venus lundi interpeller un suspect dans l'immeuble où il réside. Ils ont porté plainte. Le suspect est en garde à vue. Un homme de 26 ans, un russe d'origine tchétchène, a délibérément foncé sur un groupe de personnes hier soir dans le quartier de la gare à Caen. 2 personnes ont été tuées, 9 autres ont été blessées. Une altercation entre le chauffard et les victimes serait à l'origine du drame. La piste terroriste est écartée. Une enquête a été ouverte pour assassinat et violence volontaire avec arme. Au moins 362 personnes sont mortes et plus d'un millier sont portées disparues après la coulée de boue meurtrière au Népal. Parmi elles, 4 Français, un chiffre qui n'a pas été confirmé par le ministère des Affaires étrangères. Le Premier ministre chinois s'est rendu dans la zone sinistrée du Tibet au chevet des sinistrés. 2 personnes ont été tuées dans un lycée près de Berlin. Un suspect a été arrêté. Selon les médias locaux, un jeune homme de 19 ans aurait tué son ex-petite amie de 18 ans. Un homme de 30 ans aurait été tué alors qu'il tentait de l'empêcher de passer à l'acte. 44 départements sont en vigilance orange aux orages, alerte canicule en Corse. La ministre de l'Agriculture, Annie Genevard, a réuni cet après-midi les préfets pour faire un point sur les pertes dues à la sécheresse. Selon le ministère, 98 départements sont concernés, 57 sont en situation de crise et soumis à d'importantes restrictions d'eau. Un plan d'aide gouvernementale sera présenté jeudi prochain. Et puis le Français Hugo Humbert, touché au dos, a déclaré forfait pour l'US Open de tennis. Le dernier grand chelem de l'année débute dimanche. Le 30e joueur mondial avait été éliminé dès le premier tour l'année dernière.
4: Merci Mélidès, c'est la dernière fois que vous veniez aujourd'hui. Alors l'année dernière, on va pas le faire parce qu'on va pas faire une chanson à chaque fois, mais on pourrait le faire de temps en temps.
5: De temps à autre, et on pourra le faire en fin de semaine.
4: Hein, on faisait une petite chanson pour vous dire au revoir. Tout s'est bien passé cet été ?
6: Très bien, j'ai passé de très bonnes vacances.
4: Vous étiez dans le sud ?
6: Dans le sud, oui.
4: Et la reprise scolaire est lundi ?
6: Mardi.
4: Mardi, c'est mieux de reprendre le jeudi. Nous, on reprend le jeudi. C'est une excellente idée.
6: Et c'est bizarre quand même.
4: Non, c'est pas bizarre.
6: J'ai l'impression d'être lundi.
4: Mais non, ce qui est formidable, si vous reprenez le lundi, vous êtes cuit à la fin de la semaine.
6: C'est vrai.
4: Il faut reprendre, comment dire, tranquillement. Ouais. Là, vous reprenez le jeudi, vous travaillez le vendredi, et vous êtes en week-end.
6: On peut faire ça toutes les semaines.
4: Mais on pourrait travailler que deux jours. Moi, je repars en vacances vendredi pour ça. Moi, j'ai décidé de travailler 2 jours toutes les 8 semaines.
6: D'accord.
4: Je ne sais pas si mes employeurs vont être d'accord, mais j'étais tellement bien en vacances. Et comment va votre fille ?
6: Elle va très bien. Elle est toujours en vacances.
4: Donc, elle entre en quelle classe ?
6: En CM1 cette année.
4: Oh là là.
6: Oh, ça commence à sérieux.
5: Moi, je me suis arrêté en CM1, tu sais. Hein.
4: Non, mais c'est bien. Elle ne change pas d'école.
6: Non, elle reste dans la même école.
4: Donc, ça, c'est bien. Elle garde les mêmes petites amies,
6: Elle verra qui sera dans sa classe, quelle maîtresse elle va avoir.
4: Ah, ça c'est effectivement une interrogation importante. Et là, vous dites, elle est encore en vacances, elle est chez vos parents peut-être ? Elle est avec son papa. Bah écoutez, bonne rentrée à vous.
6: Merci.
4: Ah, c'est toujours un bonheur d'être avec vous, vous le savez, chère Émilie Dez.
6: C'est un bonheur partagé.
4: Eh ben écoutez, genre, c'est, voilà.
5: Ça va vous deux ? On vous dérange ?
4: Nageons dans le bonheur.
6: Nageons dans le bonheur.

0: On sort, hein, sinon.
1: Nageons dans le bonheur. 17h34.
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1: Patron au Panthéon, il est 17h35, si vous nous rejoignez, c'est votre émission du lundi au vendredi sur Europe 1, hein. Vous serez au cœur de nos émissions, vous allez pouvoir prendre la parole. On a plus écouté d'auditeurs depuis 16h que quasiment durant toute l'année dernière, donc je m'en plaignais, on ne les écoutait pas assez, et là on les a vraiment écoutés. Donc c'est votre émission, coup de gueule, coup de cœur, et on va être avec Henri-Jacques Citroën, qui est le petit-fils d'André Citroën, parce qu'un patron au Panthéon, c'est une hypothèse. Mais on termine simplement avec Blandine et les lions, puisque, évidemment, vous ne connaissiez pas l'anecdote,
3: non,
1: Géraldine, et
3: du tout.
1: Monsieur Boubouk ne la connaissait pas non plus, mais Blandine, quand on s'appelle Blandine, évidemment, on sait depuis toujours pourquoi on s'appelle Blandine, j'imagine, chère Blandine.
4: Oui, absolument.
1: Ben voilà.
4: Et malheureusement, les lions l'ont peut-être pas mangé, mais le taureau, lui, il en a eu raison.
1: C'est-à-dire, c'est quoi,
4: bah, après,
1: le taureau,
4: c'est le taureau après qui a.
1: Ah, c'est le taureau qui a mangé Blandine. Blandine. Parce que Sainte Blandine.
0: Elle était dans un zoo, Blandine.
5: Non, mais. T'es pas un beau val.
1: Sandrine, alors écoutez, Sainte Blandine n'a pas été confrontée à des lions, mais l'histoire et la tradition populaire associent souvent son martyr à des bêtes sauvages dans l'arène. C'est en l'an 177, sous le règne de l'empereur Marc Aurèle, une violente persécution éclate entre la petite communauté chrétienne de Lugdunum et Blandine, qui est une jeune esclave chrétienne. Elle fait partie des 48 martyrs lyonnais arrêtés et torturés pour avoir refusé de renier leur foi. C'est ça. Mmh. Et le mythe des lions est de la réalité. Donc vous connaissez. Vous connaissiez pas cette histoire?
4: Non.
1: Alors moi, je ne connaissais
0: mais
1: pas
0: même
1: précisément.
0: Après, vous l'ayez raconté, j'ai encore un peu de mal, mais je vais me renseigner. Oui.
1: Bon, Blandine, cette année, vous avez des objectifs pour la saison qui arrive?
4: Pas d'objectif particulier, non. Bon. Mes petits-enfants.
1: Comment ils s'appellent, vos petits-enfants?
4: Linda et Gabriella.
1: Ah bah, c'est des jolis prénoms. Ils ont quel âge?
4: 6 et 4 ans.
1: 6 et 4 ans. Et c'est vous qui allez vous en occuper lorsque les parents travaillent, peut-être?
4: Occasionnellement.
1: Bon. Vous avez le droit de faire des choses.
4: C'est quand même le rôle des parents de s'occuper de leurs enfants.
1: C'est pas ni oui ni non. Bon, en tout cas, je vous embrasse. Et c'était un plaisir. C'est bien d'avoir des nouveaux ou des nouvelles auditrices. Et c'était le cas de Blandine. 17h37. Et on va dire au revoir à Serge Grouard.
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1: Serge Grouard, le maire d'Orléans, d'hiver droite. Il était avec nous pour parler depuis une petite demi-heure de Patrick Bruel, parce qu'il ne souhaite pas interdire dans sa ville les concerts de Patrick Bruel. Merci Serge Grouard. Ça s'est bien passé l'été chez vous? Il n'y a pas eu de soucis majeurs ou de sécurité?
6: Non, on est une ville où on fait beaucoup sur la sécurité, même s'il n'y a jamais rien de parfait. Par contre, il fait très très très sec. La Loire est terriblement basse. Et là, on a vraiment des soucis devant nous.
1: Et cette rentrée, justement, sera à l'aune de cette sécheresse, peut-être, à Orléans? C'est ce que vous voulez dire?
6: La rentrée, elle se prépare bien et, je pense, détendue. Moi, je suis toujours, ça me fait toujours plaisir de voir que les enfants sont heureux de retourner à l'école.
1: Ben
6: moi,
1: oui.
6: J'ai pas ces souvenirs-là, vous voyez.
1: Ah, moi, vous n'étiez pas heureux? Ah, moi, j'étais incroyablement heureux.
6: Pas totalement.
1: Ah, bon?
6: Pas totalement.
1: Alors, moi, j'étais très heureux de retrouver mes petits copains, alors, franchement.
6: Ah, ouais, ben moi, j'ai horreur de la rentrée. Je vous fais cette confidence. Mm-hmm. Et donc, je suis toujours très, très heureux de les voir qui sont tous contents, joyeux, ou presque tous, voilà. Mm-hmm. Et puis, on a des belles écoles qui vont les accueillir avec les profs, avec nos agents, avec tout le monde qui est déjà en train de préparer tout est prêt. Enfin, voilà, ça va bien se passer.
1: Bon, bah merci Serge Grouard à 17h38. Merci d'être intervenu sur l'antenne d'Europe 1.
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1: Un patron au Panthéon. Et alors ça, c'est formidable parce que j'ai appris qu'effectivement, aucun acteur économique majeur. Le Panthéon existe depuis deux siècles, plus de deux siècles d'ailleurs, c'était au moment de la Révolution française, et aucun acteur économique s'en dit long d'ailleurs. Et c'est Patrick Martin, président du MADEF, écoutez ce qu'il a dit. Patrick Martin, est-ce qu'on l'écoute?
7: Soutenons l'entrée au Panthéon d'André Citroën. André Citroën, fils d'immigré, ingénieur visionnaire, capitaine d'industrie, il avait combattu dans les tranchées et mis ses usines au service de la France. Un industriel un grand patron social, un entrepreneur patriote au Panthéon. Ce serait une belle reconnaissance de ce que nous sommes, nous aussi, des acteurs clés de la réussite de notre pays. Je salue l'auteur de ce beau projet qui est présent parmi nous. Son nom évoquera quelque chose. Henri-Jacques Citroën.
1: Henri-Jacques Citroën, il est avec nous dans ce studio, c'est le petit-fils d'André Citroën. C'est vrai que forcément, la devise du Panthéon, c'est aux grands hommes, la patrie reconnaissante. Bon, le fait qu'il n'y ait jamais eu un patron, un acteur économique, il y a des philosophes, des écrivains, des militaires évidemment, mais ça en dit long sans doute sur notre rapport que nous avons avec les grands industriels, les patrons. Aux États-Unis, Rockefeller est un dieu. En France, le patron est vu différemment.
3: C'est vrai. Aux États-Unis, j'ai eu l'occasion de participer à l'entrée d'André Citroën à ce qu'on appelle l'Automotive Hall of Fame, qui est le salon des célébrités automobiles, en 97. Et les Américains rendaient hommage André Citroën, déjà. Et donc, il a sa place à tout jamais dans ce musée qui est réservé aux célébrités de l'automobile. Et en France, rien pour l'instant. Et puis, aucun autre industriel. Donc, c'est une catégorie de la population qui n'est pas admirée, peut-être.
1: Ben oui, non seulement qu'elle n'est pas admirée, mais parfois, elle est même vilipendée, critiquée. Je disais tout à l'heure, évidemment, si Bernard Arnault, qui est le géant du luxe, numéro un mondial, s'il disparaissait demain, et à Dieu ne plaise, que ce soit le plus tard possible, bien sûr, je ne suis pas sûr qu'il irait au Panthéon, mais peut-être a-t-il sa place, et même sans doute a-t-il sa place, aux grands hommes, la patrie reconnaissante. Je reprends la devise du Panthéon. Bon. On va marquer une pause, vous allez nous parler évidemment de vous, de cette idée, et puis c'est vrai que c'est si particulier à chaque fois que je vous reçois, vous portez un nom magique, Citroën. Depuis combien de temps la famille n'est plus dans le capital de Citroën ?
3: 1935, quand mon grand-père meurt, il perd le contrôle de la société.
1: Ah oui, il est mort il y a quasiment 100 ans.
3: Oui, on va fêter les 100 ans dans quelques années, effectivement.
1: Parce que ce matin, j'ai passé une archive où il chante. Ouais, c'est pas lui qui chante d'ailleurs, c'est Joséphine Baker qui chante. Et là, c'est avant 1935.
3: Ah oui, c'est juste avant. Ouais. Et d'ailleurs, ce que vous avez présenté ce matin, c'est important parce que quand j'apprends en août 2021 que Joséphine Baker va entrer au Panthéon, alors je me suis dit, elle était copine de mon grand-père, elle rentre au Panthéon, mon grand-père rentre au Panthéon. Et je me précipite à l'Élysée pour dire, maintenant prenez en compte cette suggestion de faire entrer André Citroën. Et il coche toutes les cases, on va en parler dans un instant.
1: L'archive que nous avons passée ce matin, pourquoi Joséphine Baker ? Parce qu'elle adaptait cette fameuse chanson « J'ai deux amours », elle faisait la pub pour Citroën et elle disait « J'ai deux amours, mon pays et l'automobile, Citroën ». Et 17h43, je chante, j'ai gardé ma voix pendant cette émission.
3: C'est impressionnant, impressionnant.
8: Ça nous fait du bien.
3: Oui, oui.
1: Je vais travailler, Charlie. Et 17h43, tout de suite.
9: Vous pouvez échanger avec notre invité Henri-Jacques Citroën, petit-fils d'André Citroën, au 01 80 20 39 21. Vous pouvez aussi lui envoyer un message sur le WhatsApp 01 80 20 39 21. 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
1: Il est 17h46 et cette première émission est passée à la vitesse grand V. Je vous rappelle que du lundi au vendredi sur Europe 1, vous serez au cœur de nos émissions. Vous allez pouvoir prendre la parole sur tous les sujets. Vous êtes nos experts du quotidien. Et je disais en boutade qu'on a davantage écouté d'auditeurs depuis 16h, c'est durant toute la saison dernière. Mais ça donne effectivement une autre couleur à cette émission et forcément on a envie de vous entendre sur votre vie. Et il y a une boucle WhatsApp.
0: Alors, tout à fait.
1: Je ne sais pas si tout le monde connaît le terme boucle.
0: Bah, c'est une boîte de réception. Ça WhatsApp. Permet d'envoyer des messages à Pascal, à l'équipe, pour commenter l'émission.
1: Et on a dit qu'il y a plein de messages. Mais quelle est la différence entre une boucle WhatsApp et les pages Facebook, par exemple?
0: Par exemple, une page Facebook, tu es obligé d'aller sur Facebook, d'aller sur la page Facebook, sous un post et commenter.
1: D'accord.
0: Tandis que là, tout simplement, tu es sur ton téléphone, tu as WhatsApp, hop, t'envoies un message à Pascal Pro au 01 80 20 39 21.
1: Et là,
0: tout simplement.
1: Que vous avez lu, par
0: mais
1: exemple.
0: Plein de commentaires sur l'émission. Alors évidemment,
1: mais il y en a combien, sérieusement? Il y en a beaucoup.
0: Ah, mais là, ne serait-ce que depuis le début de l'émission, on a reçu à peu près 70.
1: Oui.
0: Ce qui est beaucoup. Surtout qu'on en a parlé qu'à 16h30. Donc
1: bien
0: en 1h15, 70 messages. Et donc, quel bonheur de retrouver toute l'équipe de Pascal. Heureux de vous retrouver. Il y a plein de messages.
1: Mais est-ce qu'il y a des messages parfois pas forcément positifs?
26: Pas
1: parce
26: gentil,
1: que faut vous citer.
0: Oui, quelqu'un était énervé que je ne sois plus dans l'émission. Il a dit pourquoi vous avez enlevé Olivier Guénec? Alors, c'est surprenant parce que j'y suis encore. Donc, j'ai dit à Guy, écoutez, je lui ai répondu, Guy, je suis toujours dans l'émission.
1: Ça, c'est drôle. Ça.
0: J'ai lu à Laurent Tessier, il m'a dit il faut que tu le dises absolument.
1: Ben
0: oui,
1: Oui.
0: Non, mais les gens sont très contents du retour de la formule avec donc les auditeurs qui prennent la parole.
1: Et
0: c'est les retours qu'on a là par message.
1: Géraldine.
0: Évidemment.
1: Qui est
0: évidemment.
1: L'âme. L'âme, l'apostrophe. L'âme.
0: Ah oui, l'âme.
1: Pas l'âme de fond, oui. L'âme.
0: Pas la lame.
1: Qui est l'âme de cette émission.
0: Évidemment, oui. Enfin, moi, je l'aime énormément.
1: Mais voilà, oui. c'est elle.
0: C'est comme ma tante, oui.
1: Bon, 17h48, on est donc, et c'est passionnant d'écouter Henri-Jacques Citroën, qui est le petit-fils d'André Citroën. André Citroën est mort en 1935, donc vous ne l'avez jamais connu par définition. Quand il meurt, Citroën, la famille perd Citroën, si j'ai bien compris.
3: Ouais, c'est exactement.
1: C'est un peu Michelin à ce moment-là qui va.
3: Ouais, on Michelin qui prend les rênes.
1: Oui, et l'attraction est déjà sortie en 1935.
3: Oui, elle sort en 34, mais elle n'est pas encore prête, mais elle sort quand même parce qu'il fallait couvrir les besoins de trésorerie, et puis bon, bah, ça complique la situation.
1: Bon, cette histoire, c'est une histoire française. Mmh. Il a 57 ans, il meurt d'un cancer. Mmh. À cette époque-là, c'était sans doute plus difficile à diagnostiquer aujourd'hui, oui, ou à diagnostiquer. Il meurt jeune, en 1935. Et depuis, bah, vous-même, vous essayez, depuis de nombreuses années, de faire vivre sa mémoire à travers des événements réguliers, avec parfois des voitures de collection que vous montrez, des rallyes dans Paris. Il y a des, là, j'avais vu, je crois que c'était le cinquantenaire de la DS.
3: C'est 70 ans. Il y a des événements qui ont lieu fréquemment avec tous les collectionneurs. Il faut rappeler que la marque Citroën est la marque la plus collectionnée au monde. Donc,
1: oui, voilà, c'est ça qui m'étonne. C'est plus collectionné que Ferrari, par exemple.
3: Non, mais vous avez un état d'esprit qui a été inculqué par André Citroën à ses équipes, c'est qu'il faut être en avance d'au moins 5 ans, techniquement, technologiquement, sur ses concurrents. Et c'est pour ça que la société Citroën, même après sa disparition, est restée si inventive, si créative. Et c'est la marque qui a le plus de modèles mythiques et de loin. Et c'est pour ça qu'il y a tellement de modèles. Si vous prenez la traction avant, les autochenilles avant, la deux chevaux, la DS, la SM, etc.
1: Alors la SM était incroyablement moderne dans les années 72 quand elle sort. Mais il y a surtout, je pense que les voitures les plus chères, c'est les DS cabriolets, l'impression.
3: Oui, il y a des voitures.
1: Une DS cabriolet Citroën se négocie au-dessus de 200 000 euros.
3: Oui, c'est ça. Oui, c'est sont rares et c'est très demandé. C'est très demandé. Et donc quand il y a des rassemblements, il y a une passion incroyable qui règne. Par exemple, quand il y a eu les 100 ans de Citroën en 2019, un anniversaire qui a été fêté pendant toute l'année. Il n'y a aucune marque, quel que soit le produit, qui fête son anniversaire pendant tout un an. Et donc, on a eu à la fête principale qu'on a appelée le Rassemblement du siècle, on a eu 60 000 personnes pendant 3 jours. C'est ce que j'ai appelé le Woodstock de Citroën.
1: Henri-Jacques Citroën, petit-fils d'André Citroën, c'est un nom magique. Il y a beaucoup de Citroën en France, quoi. Je ne parle pas de voiture, là.
3: De personne. Non.
1: De la famille.
3: Non,
1: Citroën.
3: On est...
1: Parce que quand vous étiez à l'école et qu'on disait Citroën, présent, c'est bon. Ouais. Après, j'imagine qu'il y avait des petites blagues à côté. Ouais, deux chevaux, présent.
3: Ça, c'est vrai. C'est vrai. André Citroën avait deux fils et une fille. Et puis la génération d'après, donc la mienne, on est 8.
1: Oui.
3: C'est tout.
1: Et c'est l'origine, alors, c'est néerlandais.
3: Oui, alors le père d'André Citroën était hollandais.
1: Oui.
3: Sa mère était polonaise. Mmh. Et André Citroën devient français à l'âge de 18 ans pour pouvoir rentrer à Polytechnique. Donc c'est une famille qui est vraiment issue de l'immigration, et il épouse une Italienne. Et si on va plus loin, ma mère était hongroise, naturalisée suédoise, j'ai un beau-frère qui est danois, je suis né en Espagne, enfin une famille complètement européenne.
1: Bon, mais en même temps, c'est normal que vous puissiez traverser l'Europe avec une voiture, puisque vous avez la possibilité d'aller forcément d'une capitale à l'autre.
3: Et donc on organise des événements, mais ce qui m'occupe...
4: Heureusement que vous n'avez pas été en classe ensemble.
3: mais ce qui m'occupe le plus depuis 3 ans, c'est la démarche Panthéon auprès du président de la République.
1: Alors cette démarche, elle est symbolique ou elle a une chance d'aller jusqu'au bout? Et je rappelle que vous-même, vous êtes diplômé d'HEC. Vous étiez conseiller du commerce extérieur de la France depuis 1987. Vous avez été président du comité Venezuela. Vous êtes actuellement vice-président du groupe d'études d'intelligence économique du comité national des CCEF.
3: C'est conseiller du commerce extérieur.
1: Exactement. Donc vous avez une vie, vous êtes impliqué dans la vie économique du pays. Vous avez des connexions, vous les voyez, ces gens-là. Bon, est-ce que ça a une chance d'ici la fin de mandat, de toute façon,
3: je lance d'ici un appel au président de la République.
1: Bon, j'imagine pas faire rentrer avant la fin de son mandat, parce que le mandat est...
3: Non, j'ai eu une réunion à l'Élysée il y a 3 semaines, et donc on a parlé de ça, et puis... Bon,
1: avec le président ?
3: Non, pas avec le président.
1: Avec les conseillers.
3: Avec des conseillers. Et donc, le récit, ils le connaissent, et le récit les impressionne. Et donc, je fais un appel au président de la République pour qu'il prenne en compte tout ce qui a été dit, tout ce qui est dit ici et là, qui voit la séquence hier à Roland-Garros, parce que là, tout ce que vous avez passé tout à l'heure, ce que l'on n'entend pas, ce qu'on ne voit pas, c'est l'ovation que j'ai reçue. Parce qu'une fois qu'il a signalé ma présence dans la salle, je me suis levé pour saluer le public. Mmh. J'avais l'impression d'avoir gagné un tournoi du Grand Chelem, d'ailleurs, quand ça s'est produit. Mais parce que c'est sympa de voir quand il y a 10 000 personnes qui applaudissent. Et l'ovation a duré un bon petit moment. Et tous les gens, il y a plein de gens qui venaient me voir. Donc, il y a une adhésion.
1: Ah et oui, donc forcément, ça fait rêver.
3: Non, mais c'est.
1: Bah, écoutez, on vous accompagnera dans cela, mais c'est vrai que ça fait rêver d'avoir un don associé à une voiture. Enzo Ferrari, par exemple, si vous étiez constructeur automobile,
0: Olivier Porsche,
1: une Guinness.
3: Moi, j'y toujours.
1: Terrible quand même.
0: Ça fait pas trop rêver.
1: T'as quoi comme voiture? Une Guinness. Hein, Peugeot, c'était Monsieur Peugeot, Enzo Ferrari. Ouais. Évidemment, alors bon.
3: L'avantage de Citroën, c'est qu'il y en a tellement, c'est quand je me promène dans la rue, je ne peux pas oublier mon nom. Hein, c'est...
1: Et
3: puis le nom Citroën, je l'entends tout le temps dans les publicités, la télévision, la radio. J'ai l'impression d'être interpellé toute la journée.
1: Écoutez, c'est un bonheur de vous recevoir.
0: C'est passé vite.
1: Bonheur de revenir ensemble. On va faire à peu près 220 émissions jusqu'au 5 ou 6 juillet l'année prochaine. Il nous en reste 219, mais c'était un bonheur, vraiment.
0: On nous écrit, Géraldine est magnifique aujourd'hui. Voilà, sur le WhatsApp de l'émission.
5: C'est Géraldine.
0: Voilà. J'ai dit qu'elle était libre dans la vie. Tout
5: ça.
0: Je donne des infos comme ça sur le WhatsApp.
1: On pourrait faire gagner. On pourrait faire gagner une Citroën à la fin de l'année, justement.
0: Ah oui, vous êtes d'accord.
1: L'auditeur de l'année.
0: Ah oui.
1: Allez, rendez-vous demain. Qu'est-ce qui se passe là dans une
5: Pierre
1: seconde
5: Vino,
1: Pierre
5: Devineau.
1: Pierre Devineau. 18-20 désormais, c'est la nouvelle grille d'Europe 1. À demain.
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16: Je suis extrêmement heureux de vous retrouver en cette nouvelle saison pour Europe 1 Soir. Nouveaux horaires, vous l'avez remarqué, 18h, 20h. Toutes les équipes de la rédaction d'Europe 1 sont mobilisées pour vous donner le meilleur de l'information. C'est la rentrée et aussi depuis quelques jours, c'est la rentrée politique. Et s'il y a bien une force politique qui a décidé de frapper fort jusqu'à faire bouger les digues, les fondations, les fondements de la République, c'est la France insoumise. Menace anti-flic, menace contre les préfets. Jean-Luc Mélenchon veut en mettre certains en prison. Menace contre les riches. Manon Aubry, les qualifie de nuisible, menace maintenant contre la famille. Clémence Guettet remet en cause le système social pour les familles hétérosexuelles avec des enfants. Madame Guettet estime que ce modèle patriarcal de famille biparentale avec des enfants, c'est l'extrême droite, allant même jusqu'à faire référence à la devise pétainiste. Elle dit que la nouvelle référence, c'est l'amitié, que l'amitié n'a aucun socle légal, aucune référence sociale, bref, qu'il n'y a aucune aide à l'État pour ceux qui seraient tout simplement amis. Que fait la France insoumise? Est-elle en train d'écrire une nouvelle page de sa série préférée, la déconstruction? On va en parler dans cette Europe 1 Soir. 2 heures d'infos, de décryptage et de débat. Il est 18h sur Europe 1.
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16: Au sommaire, 2 morts, 9 blessés hier soir à Caen. Une voiture a foncé dans la foule. Le maire de la ville exclut tout acte terroriste. Des blessés sont encore dans une situation délicate. Nous sommes sur place. Sébastien Delegue en garde à vue. L'audition du député insoumis fait suite à la violente altercation qu'il a eue avec des policiers à Marseille ce lundi. On vous explique. La REF 2026 rencontre des entrepreneurs de France. Débat entre les principaux candidats à la présidentielle. Que faut-il en retenir? Nous serons à la REF du MEDEF dans quelques instants. Et mes invités dans Europe 1 Soir, 18h15, Sophie de Menton, présidente du mouvement éthique. 19h10, le député Renaissance de Paris, Sylvain Maillard. Et puis le bilan qui ne cesse de s'alourdir au Népal après cette spectaculaire et tragique coulée de boue. C'est un glacier qui s'est détaché. Plusieurs Français manquent à l'appel. La météo, la tendance. Bonsoir Marlène Duret.
17: Bonsoir Pierre, bonsoir à tous. Alerte orange en cours d'encore 46 départements, dont 44 pour des orages sur une partie nord et centrale du pays. Et puis il y a aussi 2 départements corse en alerte orange canicule jusqu'à samedi matin.
16: A tout à l'heure.
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16: À Caen, 2 personnes sont décédées, 9 blessés, fauchées par une voiture hier soir vers 22h15. Un individu a foncé au volant de son véhicule sur 10 personnes sous un abribus près de la gare. Le suspect a été interpellé, placé en garde à vue. Bonsoir Charles Bouchain.
18: Bonsoir Pierre, bonsoir à tous.
16: Vous êtes notre envoyé spécial à Caen. Ce drame s'est donc déroulé devant la gare, dans un quartier connu pour de nombreuses violences.
18: Oui, c'est le constat de beaucoup d'habitants avec qui j'ai pu échanger ici. Ils me rapportent de nombreuses bagarres, parfois armées entre plusieurs groupes d'individus sur les quais de tramway. Et devant la gare, c'est sur ces mêmes quais qu'un Russe d'origine tchétchène et âgé de 26 ans a percuté délibérément avec sa voiture plusieurs personnes. 2 sont décédés, dont un jeune homme afghan. J'ai pu parler avec quelqu'un qui le connaissait, mais qui préfère rester anonyme.
19: C'est mon ami, je connais depuis 5 ans. À 23h, j'ai reçu un appel des amis en disant qu'ils ont fait des bagarres. Normalement, ce problème, c'était pas depuis hier soir. C'était depuis quelques semaines que les Afghans ils sont en train de problème avec un gars qui vient de Tchétchène.
18: Des problèmes qui ne datent pas d'hier soir, selon lui, vous l'avez entendu. Il s'agirait donc d'un règlement de compte, règlement autour de la drogue. De nombreux commerces ici, tacos, kebab et tabac, seraient de véritables plaques tournantes de la drogue à Caen.
19: Et les gens, ils vendent les drogues tout le temps ici. Même si vous passez justement à côté, il y a des gens qui vous appellent. Est-ce que vous avez besoin de quelque chose? Il y a 3-4 groupes, des Arabes, des Afghans, des Noirs. C'est clair que ça fait peur pour tout le monde.
18: Une peur partagée par de nombreux Caennais aujourd'hui. Une habitante m'a confié qu'elle renoncerait désormais à passer devant la gare.
16: Merci Charles Bouchain. À Caen pour Europe 1, Notre-Dame sur la route. À Grenoble, un motard de 56 ans mortellement fauché par une voiture qui roulait à environ 150 km/h en pleine ville qui venait de griller un feu rouge. Ça s'est passé la nuit dernière. Parisien. Le chauffard, rapidement interpellé, se trouve toujours en garde à vue ce soir. Il est 18h04 sur Europe 1, Sébastien Delogu en garde à vue. Le député insoumis s'est présenté en début d'après-midi au commissariat de Marseille pour une audition. Bonsoir William Molinier.
0: Bonsoir Pierre, bonsoir à tous.
16: Il est interrogé sur l'altercation qu'il a eue avec des policiers lundi après-midi dans son immeuble.
0: Oui, il a été convoqué aux alentours de 14h à l'évêché, le siège de la police judiciaire marseillaise. Ce sont les policiers des affaires réservées qui l'interrogent. Sébastien Delogu doit s'expliquer sur des soupçons d'outrage à policiers. L'enquête de flagrance a été ouverte par le parquet de Marseille et cela permet, par ce cadre d'enquête, de faire automatiquement tomber son immunité parlementaire. Selon les informations d'Europe 1, une confrontation est prévue avec les trois policiers qui ont porté plainte contre le député insoumis pour outrage à agent. Sébastien Delogu pourrait aussi être poursuivi pour obstruction à une interpellation. Cela s'était passé lundi après-midi. Selon le récit des policiers, l'insoumis a tout fait pour faire capoter une opération de police dans son immeuble et empêcher l'interpellation d'un de ses voisins recherché pour le vol d'une montre de luxe. De son côté, Sébastien Delogu dément la version policière. À l'inverse, il dit que ce sont les fonctionnaires qui l'ont insulté. Le parquet de Marseille devrait indiquer dans la soirée les suites judiciaires données à cette affaire.
16: Merci William Molinier du service police-justice d'Europe 1. Le scandale du périscolaire, 3 plaintes déposées contre Anne Hidalgo et son ancien premier adjoint Patrick Bloche pour non-assistance à personne en danger. Ce sont plusieurs familles qui font cette démarche. En février et en pleine campagne pour les municipales, l'ancienne maire socialiste de la capitale avait reconnu une part de responsabilité. Il l'avait fait l'an dernier, il le refait cette année. Le MEDEF a réuni les principaux candidats à la présidentielle 2027, la REF 2026 sous le signe du courage. Courage en effet, quand on voit l'amas de réformes nécessaires pour redonner une bonne santé à la France. Arthur Delaborde se trouve sur place à Roland-Garros. Bonsoir Arthur. Une même question en toile de fond. Comment financer leurs promesses alors que les comptes publics sont déjà dans le rouge? Un test en particulier pour Marine Le Pen et Jean-Luc Mélenchon.
1: Effectivement, et face au patron, deux stratégies se dessinent clairement. Jean-Luc Mélenchon ne cherche pas à séduire son auditoire, il assume le rapport de force et reste fidèle à son logiciel avec un avertissement.
2: Je vous mets en alerte, le budget le cornu plus l'inflation alimentaire, si vous n'augmentez pas les salaires, la France va tomber en récession.
1: La candidate du Rassemblement National cherche, elle, à rassurer un monde économique encore méfiant et insiste d'abord sur le sérieux budgétaire.
3: Oui, je suis très inquiète par la situation de la dette. Donc clairement, nous la rembourserons. Deuxièmement, nous sommes pour l'inscription dans la Constitution d'une règle d'or. Nous présenterons, juste avant le débat budgétaire, nous présenterons notre trajectoire de rétablissement des finances publiques avec 125 milliards d'euros d'économies.
1: Ici, Jean-Luc Mélenchon assume donc la confrontation. Marine Le Pen, elle tente de lever la méfiance des patrons. Une opération de crédibilisation économique pour la favorite des sondages. Par ailleurs, parmi les propositions importantes, une nouvelle vient de tomber. Bruno Retailleau veut lier l'âge de départ à la retraite à l'espérance de vie.
16: Merci beaucoup Arthur Delaborde du service politique d'Europe 1. Nous y reviendrons bien sûr à cette rencontre des patrons et des candidats à la présidentielle avec Sophie de Menton, invitée d'Europe 1 à 18h15. Xavier Bertrand, quant à lui, confirme vouloir se présenter à la présidentielle. Le président de la région Hauts-de-France balaye en revanche l'idée de participer à une primaire de la droite et du centre. Venons-en à cette catastrophe hors norme au Népal. Ce spectaculaire torrent d'eau et de boue qui a dévalé hier une partie de la vallée de l'Himalaya à la frontière avec le Tibet. Les autorités ont déjà fait état de 362 morts et plus de 1400 personnes qui sont encore portées disparues. Bonsoir Marius Druard.
4: Bonsoir Pierre, bonsoir à tous.
16: Les villages locaux et habitants ont été totalement impuissants face à cette violence de la crue.
4: Oui, tout à fait. Dans un village de l'Himalaya, une caméra de surveillance a filmé l'effroyable, un bâtiment englouti par une vague de boue de plusieurs dizaines de mètres, des véhicules projetés dans la vallée, une population démunie prise au piège par la coulée de boue et quelques secondes plus tard, toutes les habitations rayées de la carte. Cathy Kodar, guide de randonnée au Népal depuis 28 ans, évoque une catastrophe d'une ampleur phénoménale.
5: Apparemment, l'eau, elle descend jusque à la frontière indienne, c'est-à-dire qu'elle traverse tout le pays. Ben moi, je suis émue, quoi, parce que tous ces gens, ils s'agglutinent au bord des rivières, parce que c'est au bord des rivières qu'il y a des routes et que donc il y a du travail. Et ils sont plus dans les villages en balcon où ils seraient à l'abri. Et là, ben voilà, c'est absolument catastrophique, quoi.
4: Parmi les disparus, 4 touristes français selon l'Office du tourisme népalais. Le Quai d'Orsay a indiqué poursuivre ses efforts pour les localiser. D'après l'Institut d'études géologiques des États-Unis, l'effondrement d'un glacier serait à l'origine de cette coulée de boue. Un choc d'une telle violence qu'il aurait provoqué un séisme de magnitude 5,2 et de nombreux glissements de terrain.
16: Merci Marius. Druard, le tirage au sort de la Ligue des champions de foot. Le PSG, Lille et Lens vont connaître leurs futurs adversaires d'ici quelques minutes. Le tirage vient de débuter. Tirage à suivre sur Canal+. La Bourse. Et les marchés financiers à Paris, séance nettement dans le rouge. Le CAC 40 a perdu 1,68% à 8320 points, pénalisé notamment par les valeurs bancaires et industrielles. Côté hausse, Renault s'envole 4,3% devant ST Microelectronics 3%, Capgemini 2,8%, Stellantis gagne également 2,4%. À l'inverse, lourde chute pour Eiffage en baisse de 7,4%, tandis que du côté du secteur bancaire, Société Générale recule de 5%, BNP Paribas 4,8%, Pernod Ricard pour les spiritueux 4,6%, Orange perd également plus de 4%. Séance donc très difficile à la Bourse de Paris malgré la bonne tenue des valeurs technologiques et automobiles. La météo, Marlène Duret, une alerte orange est en cours dans 46 départements, 44 pour les orages, 2 pour la canicule.
17: Effectivement, allez, on commence par les orages, de l'orange pour le Maine-et-Loire, la Sarthe, la Mayenne, l'Orne et l'Eure-et-Loire jusqu'à 20h. Comptez un petit peu plus tard pour l'ensemble des départements normands, franciliens et la Picardie, hein, ce sera 22h. Pas d'amélioration avant 23h pour le reste des Hauts-de-France et la Champagne-Ardenne et pour tous les autres départements, c'est-à-dire Aveyron, Lot, Corrèze, Loire, Haute-Saône, tous ceux qui composent l'Auvergne, la Bourgogne, la Lorraine et l'Alsace, eh bien ils sortiront de l'alerte orange à 4h du matin. Ce qu'il faut retenir, c'est qu'il y a deux axes orageux qui se sont formés en parallèle. Celui dont il faut le plus se méfier ce soir, c'est celui qui relie le nord du Midi-Pyrénées au Massif central et à la Bourgogne, parce que ce sont des super cellules orageuses qui naissent comme ça les unes après les autres sur un laps de temps assez long et qui peuvent tourner sur elles-mêmes et entraîner des dégâts type tornade. Et on en a eu une lundi après-midi du côté de Poma dans l'Aude, on s'en souvient. Donc là aussi, prévoyez des phénomènes tourbillonnaires comme on dit dans le jargon météo. Et puis demain, on retrouvera ces orages près des frontières de l'Est. Quant à la Corse, eh bien, elle fait face à un pic de chaleur en lien avec le fameux Sirocco, ce vent très chaud, très sec qui remonte du Sahara. 36 à 41 degrés attendus demain après-midi. Le sud de l'île est aux premières loges pour les 40 degrés dans une atmosphère un petit peu sableuse. Quant au minimal, puisqu'on parle de canicule, elle reste très élevée. 27 degrés, pas moins, en toute fin de nuit pour Ajaccio. Donc deux départements en alerte orange, canicule. Et puis sur le continent, c'est la baisse et vous le sentirez. 21 à 26 sur la moitié nord, 26 à 30 au sud, jusqu'à 33 près de la Méditerranée.
16: Merci beaucoup Marlène Duret. Dans un instant sur Europe 1, retour sur ce grand débat de plusieurs candidats à la présidentielle. Devant un panel de patrons, c'est à la REF du MEDEF. Sophie de Menton, présidente du mouvement éthique, est avec nous. À tout de suite.
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16: À 18h13 sur Europe 1, Sébastien Delogu en garde à vue. Trois jours après son altercation avec des policiers à Marseille, le député insoumis s'est présenté en début d'après-midi au commissariat. Les policiers étaient venus lundi interpeller un suspect dans l'immeuble où il réside. Ils ont porté plainte. La piste terroriste écartée, une enquête ouverte pour assassinat et violence volontaire avec arme. Le suspect du drame de Caen hier soir est toujours en garde à vue. C'est un homme de 26 ans, un russe d'origine tchétchène. Il a délibérément foncé avec sa voiture sur un groupe de personnes dans le quartier de la gare de Caen. Deux personnes tuées, 9 autres blessées. Une altercation entre le chauffard et les victimes serait à l'origine du drame. Les 7 principaux candidats à la présidentielle face aux chefs d'entreprise, Marine Le Pen, Jean-Luc Mélenchon ou encore Édouard Philippe, évoquent cet après-midi leur projet économique lors du grand débat organisé par le MEDEF. Au moins 362 personnes sont mortes, plus d'un millier portées disparues après la coulée de boue meurtrière au Népal. Parmi elles, au moins 4 Français, 90 ressortissants américains portés disparus. C'est ce qu'affirme à l'instant le département d'État à Washington. 44 départements en vigilance orange aux orages, alerte canicule en Corse. Le ministre de l'Agriculture, Annie Genevard, a réuni cet après-midi les préfets pour faire un point sur les pertes dues à la sécheresse. Hugo Humbert, forfait pour l'US Open de tennis. Le dernier grand chelem de l'année débute dimanche. Le 30e joueur mondial avait été éliminé dès le premier tour l'année dernière. Il souffre d'une douleur au dos.
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16: Et à 18h15, pour m'accompagner, Éric Tegner, bonsoir.
19: Bonsoir Pierre, bonsoir à tous.
16: Directeur de la rédaction du Média Frontière. Bonsoir Raphaël Steinville.
25: Bonsoir Pierre.
16: Directeur adjoint de la rédaction du Journal du Dimanche. Et bonsoir Sophie de Menton.
26: Bonsoir.
16: Merci d'être notre invitée ce soir, première invitée d'Europe 1 Soir en cette rentrée. Présidente du mouvement éthique, vous êtes bien sûr très très au fait et vous avez suivi ce débat des différents candidats à la présidentielle face aux patrons. D'abord, parlons des patrons. Dans quel état d'esprit sont-ils? Est-ce qu'ils sont venus, j'allais dire, avec des pieds de plomb pour écouter les candidats à la présidentielle?
26: Alors, d'abord, l'humeur des patrons est catastrophique. Ils sont de très mauvaise humeur. Ils sont un peu désespérés. Ils n'ont plus aucune foi dans les politiques et dans ce qu'on leur dit.
16: N'importe quelle politique.
26: Alors, il y a plus d'espoir pour certains, mais là, de toute façon, c'est dans 8 mois. On nous balance qu'il va y avoir un plan de finance qu'on n'arrivera pas à faire. Donc, non, ils sont pas contents du tout. Oui, ils ont tous plus ou moins un préféré. Enfin, c'est pas si évident que ça.
16: Et ils ont écouté ce matin Roland Lescure, le ministre de l'économie, là encore avec beaucoup d'incertitudes.
26: On peut même pas parler d'incertitude. Je veux dire, les ministres d'abord ne maîtrisent plus rien. Leurs cabinets répondent plus. Quand on demande d'aller voir, ils disent que c'est pas la peine. Et les malheureux, quand ils expliquent qu'ils vont prendre telle ou telle décision, nous savons qu'elle peut être retoquée immédiatement et que l'Assemblée ont déjà annoncé qu'ils mettraient un veto, que ce soit Marine Le Pen ou Mélenchon. Donc non, ça va pas bien. Le moral n'est pas bon du tout. Mais il y a quelque chose d'extraordinaire chez les patrons, c'est que ils pensent facilement à autre chose et hop, ils se replongent dans leur boîte. C'est un peu une façon d'oublier le reste. Donc, ils font ce qu'il faut, ils se replongent dans la boîte, ils la gèrent, ils essaient de développer. Ils font face tous les jours à ce qu'on nous impose, dont d'ailleurs, à Éthique, nous nous sommes opposés, la déclaration de la TVA, la déclaration, comment elle s'appelle ?
16: Électronique.
26: Électronique.
16: La facturation électronique,
26: parce que
16: 1er septembre.
26: Parce que franchement, quand on a vu l'absence de sécurisation des données à Bercy, aller tout donner et recommencer à donner ça à Bercy, qu'ils nous fassent la preuve qu'ils ont fait quelque chose pour sécuriser. Il paraît qu'ils sont excusés, moi j'ai pas entendu les excuses, mais enfin peu importe. Et surtout, pardonnez-moi, je dis des choses de chef d'entreprise, mais imaginons dans une grande boîte que ça arrive. La première chose qu'on fait, c'est qu'on vire le directeur informatique.
16: Enfin, on ne sait pas s'il a été viré ou pas d'ailleurs.
26: Ils auraient
16: mieux
26: fait de nous le dire. Non, il y a un responsable de la sécurité à Bercy. S'il a été changé de poste parce qu'on ne vire pas aux fonctionnaires, ou s'il a été viré, on serait empressé de nous le dire quand même.
16: Bon, en tout cas, il y a eu, si vous avez raison, ce hackage du service de Bercy. Juste avant, c'était l'ANTS, donc c'était pas
26: Absolument.
16: Mieux.
26: Absolument.
16: Donc aujourd'hui, effectivement, il y a quelques craintes. Eric Tegner, vous êtes vous-même un chef d'entreprise, d'ailleurs, dans différentes activités. Comment est-ce que vous voyez ces candidats à la présidentielle qui défilent les uns après les autres, alors que le matin même, il y a eu Roland Lescure qui a lui-même essayé de mettre de la pommade.
0: Moi, je suis très inquiet parce que je pense que de toute façon, peu importe le candidat à l'élection présidentielle qui va gagner, le début va commencer et ça va être très compliqué parce qu'il y a très peu de marge de manœuvre budgétaire, bien malheureusement, parce qu'on est le seul pays qui dépense autant, qui prélève autant et qui arrive aussi peu à trouver des mesures d'économie sur le train de vie, notamment de l'État, qu'il y a la situation économique globale qui fait qu'on devient un pays finalement en total déclin. On est déclassé aujourd'hui, on le voit comment ça a surpris tout le monde de voir par exemple notre pépite de l'IA au niveau de l'Union européenne, qui est Mistral. Qui est une société française sur laquelle on a beaucoup investi, ben finalement commence à devenir une sorte de plateforme qui va valoriser les Chinois. Ça a inquiété énormément de monde. Et à chaque fois qu'il y a le débat budgétaire, on entend à nouveau l'augmentation des cotisations patronales. Ah, ça, je trouve ça extrêmement inquiétant. On entend également, parce que les patrons sont des gens qui, derrière aussi, veulent pouvoir léguer finalement à leurs enfants une continuité. On voit Raphaël Glucksmann qui veut remettre en cause
26: l'héritage.
0: Le pacte Dutreil. Mm-hmm. Et avant-hier, il nous parle de méga-héritage. Moi, je me suis dit, il va parler de 100 millions, 200 millions d'euros. Il dit 1,9 million d'euros, c'est un méga-héritage. On a encore un problème dans ce pays, qui est qu'on a une vision socialiste des choses. Pour reciter François Hollande, on est riche à partir de 4 000 euros. Et ça, c'est un
16: véritable problème. Vous pourriez rajouter Manon Aubry qui dit que les riches sont des nuisibles.
26: Oui, nuisibles. Alors, il y a quelque chose que vous venez de dire et qui est très grave. C'est que dans cette façon de taxer les riches, parce qu'ils sont tous d'accord, les candidats, veulent taxer les riches. Alors d'abord, on parle de super riches. On parle de, effectivement, super milliardaires, de super salaires. Et donc, on contribue à dire, et c'est normal qu'ils contribuent parce qu'ils gagnent énormément d'argent. Les pires dans l'esprit des politiques et même des Français, parce que c'est contagieux, c'est Bernard Arnault et Pouyanné, qui sont les deux héros français. Pouyanné, il a maintenu les prix au niveau pour l'essence au moment de
16: vous
26: la crise.
16: Vous dites les héros de l'ordre français, voilà, pour les raisons que vous allez développer. Oui. Donc, effectivement,
26: Pouyanné qui a
16: le
26: formidable.
16: Plafonnement et puis, voilà. de l'essence.
26: Et donc,
16: et Bernard Arnault, parce qu'il crée de la croissance, il emploie 200 000 personnes.
26: 200 000 personnes, il répare Notre-Dame, enfin bon, peu importe. Mais ce qui est grave, c'est qu'on est en train d'expliquer aux Français que c'est légitime de taxer les riches, qu'il faut pas réussir, que c'est pas bien, qu'il faut pas être milliardaire. Et moi, je trouve ça terrible. On a besoin de croissance dans le pays, avant tout.
16: Vous savez, j'ai interrogé Philippe Brun, qui est candidat à la primaire socialiste, et je lui demandais dans la grande interview, je lui disais, mais à quel moment on est riche? Et lui, comme il propose effectivement la baisse de la CSG pour regagner en pouvoir d'achat, pour les gens qui gagnent moins de 4 000 euros, bah, il dit 4 000 euros. Donc vous, Sophie, vous me parlez effectivement de ce dont on a entendu Gabriel Zucman disait, mais vous comprenez, c'est 1% seulement, je veux prendre juste aux ultra-riches, donc ça représente 1,2. Donc là, on est à des trucs effectivement très très loin des 4 000 euros par mois. Et d'un autre côté, on vous dit qu'au-delà de 4 000 euros par mois, bah, vous êtes riche. Donc aujourd'hui, est-ce qu'on peut encore décemment gagner de l'argent en France? Et puis l'autre question que je lui disais, mais c'est-à-dire que vous allez effectivement faire gagner du pouvoir d'achat à ces riches, mais ces personnes qui gagnent moins de 4 000, mais à un moment donné, elles vont pouvoir capitaliser, transmettre aux enfants, et là, vous allez les tacter en disant, vous avez trop de capital.
26: C'est
16: et
26: fou,
16: voyez,
26: hein.
16: On est quand même dans un truc quand même assez délirant.
26: Alors
16: en fait.
26: Moi je pense très sincèrement, il y en a un seul qui a un langage et qui a l'écho de tous les patrons, c'est David Lisnard, président des maires de France.
1: Qui était absent aujourd'hui.
16: Qui n'était pas là, oui.
26: Si.
1: Non, il était absent,
16: mais il n'était pas dans les candidats.
1: Casting
26: non,
1: candidats
26: alors justement, on a énormément à éthique protesté, et d'ailleurs c'est bien dire l'ambiance, il n'était pas dans le casting, parce que le président Patrick Martin m'a dit, je prends ceux qui sont au sommet des sondages. Mmh. Bien. Mais, comme tout le monde a râlé, parce que c'est le préféré des patrons, il n'est pas connu, c'est vrai, mais il a un discours, il a été commerçant, il a un discours de bon sens incroyable. Et, figurez-vous qu'on lui a donné une petite plateforme, il a eu droit à 25 minutes face à le président du Parti communiste,
16: Fabien Roussel.
26: 25 minutes face à Fabien Roussel. Donc, ils n'ont rien dit, évidemment, parce qu'il y avait quelqu'un pour poser les questions. Et en France, le libéralisme, c'est égal au communisme.
16: Oui. Il faut expliquer, Sophie de Menton, qu'à la REF du MEDEF, il y a plusieurs salles et il y a la salle principale où il y a eu ce grand débat
1: sur le cours central.
16: Et puis après, il y a les cours annexes. C'est un peu comme Roland-Garros, comme la vraie compétition de tennis, où vous allez voir le grand match avec Alcaraz sur le cours central. Et puis, si vous voulez voir quelqu'un qui est un sombre inconnu, 125e mondial, vous allez sur le cours numéro 14. Raphaël Steinville.
1: Oui, moi j'ai une question pour vous, Sophie. Comment vous expliquez-vous que parmi les candidats qui étaient interrogés par ces grands patrons, ceux du bloc central continuent finalement, du moins à l'applaudimètre, à trouver grâce à leurs yeux, alors même qu'ils ont plombé la France, qu'ils ont empêché aux entreprises de se développer. Comment vous expliquez ça? Et deuxième question, son corollaire, est-ce que finalement le MEDEF est encore représentatif des entrepreneurs ou des patrons? Parce qu'on voit que dans les sondages, il y a quand même des choses qui ne correspondent pas, en tout cas, aux aspirations telles qu'elles s'expriment au MEDEF.
16: Oui, sachant que Patrick Martin dit que son mouvement, le MEDEF, représente 12 millions de salariés au total avec toutes les boîtes que ça représente. Sophie de Menton.
26: Bon, cette question est délicate, je la traiterai en second. La première question était, pourquoi est-ce qu'ils applaudissent? Alors d'abord parce que ce sont des gens quand même, le bloc central, à peu près normaux. On n'est pas dans les extrêmes, la retraite...
16: Enfin, la normalité, vous savez.
26: Oui, enfin bon. Ensuite, ils n'applaudissent pas les candidats, ils applaudissent des punchlines. Donc ils sont doués.
16: Quelques-unes après.
26: Oui, ils sont doués. Donc ils disent ce qu'on a envie d'entendre, que c'est épouvantable, il faut arrêter les normes immédiatement, libérer l'entreprise. On applaudit.
1: C'est des réflexes pavloviens.
26: Pavloviens. Et ils disent des choses qui sont tout à fait audibles. Pour continuer là-dessus, ils nous ont plombés. Oui, mais moi, je discernerai, mettrai peut-être au tableau d'honneur. J'étais très impressionnée de voir le maire, qui a été ministre des Finances, Bruno Le Maire, qui a été ministre des Finances, et on considère qu'il nous a plombés. Et je trouve que son attitude, qui a consisté à dire « je ne me présente pas », mais il a écrit 60 pages d'un texte que j'ai lu.
16: Un manifeste.
26: Un manifeste, qui est vraiment bien. Et je l'ai trouvé excellent, je l'ai entendu hier. Excellent parce que là, il est libéré. C'est un type qui est honnête. Non mais attendez, c'est un type qui est honnête.
16: Il est libéré, il aurait peut-être dû se libérer de Bercy
26: non,
16: au moment
26: non,
16: où
26: Non, moi
16: où
26: je l'ai vu
16: fallait.
26: Pleurer dans son bureau. J'étais arrivée, il nous avait invité pour J'aime ma boîte. Je dis, mais enfin, qu'est-ce que vous faites? C'est pas possible, les réformes, etc. Et je l'ai vu les yeux humides disant, oui, il faut faire ça. Et j'ai la France dans la rue et ça dure même pas... C'est immédiat. France dans la rue. Alors, on lui dit pourquoi il part pas. Il dit oui, effectivement, je pouvais partir, mais il y aurait eu un autre mec qui aurait fait la même chose dans les deux minutes.
16: Mais c'est pas une raison. Il y a un...
26: ben, oui.
16: Enfin, vous... ça, on peut en parler avec lui. D'ailleurs, il viendra sans doute dans
26: oui,
16: un soir.
26: Oui, mais
16: on en
26: moi, moi franchement, bref. Ce qu'il fait aujourd'hui, il voudrait donner les bonnes solutions à tout le monde, constituer un bloc central. Il se présente pas et il a dit ce que j'ai mal fait, ce que j'ai mal. Bercy l'a planté quand même. Bercy lui a donné des mauvais chiffres. Je veux dire, on a été très très sévère, ce que je peux comprendre parce que c'est facile d'être ministre des Finances. D'abord, ça fait 2 ans qu'il l'est plus, mais il a des circonstances atténuantes et comme c'est quelqu'un de très honnête, je trouve que ce qu'il propose est bien.
16: Bon, écoutez, bon. Maître de Menton, avocat de Bruno Le Maire.
26: Pas hein, vraiment avec... avocate, mais on est beaucoup trop sévère.
0: Mais c'est l'énorme différence entre les politiques et les chefs d'entreprise. Les politiques, on les aime après qu'ils ont échoué parce qu'ils font un bon livre. On n'attend pas de Bernard Arnault, par exemple, qu'il fasse un livre. Si un jour LVMH s'écroule, on aime Bernard Arnault.
16: Même si on fait des livres sur lui.
0: Parce qu'il permet aussi de proposer un avenir pour la France, c'est-à-dire de se spécialiser notamment dans les modèles du luxe, dans
26: enfin,
0: tout ce qui va être
26: lieu
0: Bernard de la
26: Arnault,
0: qualité.
26: Nous, on aime Bernard Arnault, excusez-moi, je ne suis pas sûre qu'il soit adoré des Français. Oui, hein. Après tout ce qu'on a pu dire sur lui...
0: Je parle des chefs d'entreprise et de ceux qui font. Oui. C'est ça l'immense problème. Bruno Le Maire, il a été là pendant des années. Il n'avait l'air de ne rien comprendre finalement à l'économie. C'est ça l'immense problème. Il n'a pas su être non plus chef de son administration. Moi, je trouve...
26: Les ministres ne sont pas à la tête des administrations, vous avez raison. Il n'y a un ministre qui gère son administration.
16: C'est le directeur de cabinet.
26: C'est des directeurs de cabinet qu'on ne les laisse pas choisir. On leur nomme un directeur de cabinet 6 mois après qu'ils arrivent. Les ministres n'ont aucun pouvoir.
0: Bah, ils ont
16: ça,
0: su...
16: C'est personne même... ne le dit, mais ça, vous avez entièrement raison.
0: Je pense qu'il y a une chose que, même peu importe les idées politiques du centre-gauche ou à la droite la plus dure, tout le monde partage, c'est qu'Emmanuel Macron, malgré ses défauts, depuis 2017, il y avait quelques bonnes réformes. notamment sur l'apprentissage, notamment sur les cotisations patronales, le fait de dresser une vision. Et pour maintenir leur poste, ces hommes politiques se sont alliés aux socialistes et ils ont tout détricoté.
26: Vous avez
0: donc
26: raison.
0: C'est ça aussi qui devrait être
16: sanctionné. Bien, 18h28, une première pause dans Europe 1 Soir, le rappel des titres et on reprend les débats dans un instant. Merci de rester avec nous, c'est Europe 1.
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6: À 18h30 et je salue Maël Hassani, bonsoir.
7: Bonsoir Pierre, bonsoir à tous. Déjà près de deux heures de débat au stade Roland-Garros à Paris. Les sept principaux candidats à la prochaine élection présidentielle sont interrogés sur leurs programmes économiques par les patrons réunis par le MEDEF à l'occasion de la rencontre des entrepreneurs de France. Quelques mesures annoncées par les participants. Le président des Républicains Bruno Retailleau propose par exemple de lier l'âge de départ à la retraite à l'espérance de vie. Sébastien Delogu placé en garde à vue. Aujourd'hui, le député LFI entend dans le cadre d'une enquête pour outrage ouverte en début de semaine après une plainte déposée par trois policiers. L'élu de Marseille aurait agressé verbalement des fonctionnaires venus interpeller un homme dans son immeuble. Une grande partie de la France sous les orages. Ce soir, 44 départements placés en alerte orange en ce moment. De fortes pluies, des chutes de grêle, de violentes rafales de vent et même un risque de phénomène tourbillonnaire en Auvergne, en Bourgogne et dans les Vosges. La Corse est toujours en alerte orange canicule. Des retards ce soir à la gare Montparnasse à Paris. Le trafic ferroviaire reste perturbé en direction de l'ouest de la France après une coupure de courant au milieu de la matinée. Certaines liaisons sont supprimées, jusqu'à 2h ou 3h de retard pour d'autres lignes.
6: Merci Maël Hassani, tout à l'heure pour un point sur l'actualité.
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6: Et toujours avec Eric Tegner de Frontières et Raphaël Steinville du Journal du Dimanche. On s'intéresse à beaucoup de sujets. Tout à l'heure, on parlera de LFI, puisque je vous le disais en préambule de cette émission, les propos de Clémence Guettet sur la famille font polémique. Quand je dis polémique, c'est un doux euphémisme. Mais attendons et écoutons, plutôt entendons les candidats devant les patrons. Et commençons par Marine Le Pen qui promet 125 milliards d'économies avant le débat budgétaire.
8: À chaque fois qu'il s'agit de parler de la dette, beaucoup de beau monde propose que ce soit les autres qui fassent un effort, quoi. Moi, il m'apparaît que le premier qui doit faire un effort, c'est l'État. Et il doit baisser drastiquement son train de vie. Voilà ce que je viens dire. Parce que oui, je suis très inquiète par la situation de la dette. Donc clairement, nous la rembourserons. Deuxièmement, nous sommes pour l'inscription dans la Constitution d'une règle d'or. Nous présenterons, juste avant le débat budgétaire, nous présenterons notre trajectoire de rétablissement des finances publiques avec 125 milliards d'euros d'économies. Pourquoi ? Pas parce que ça me fait plaisir, parce qu'il est absolument nécessaire de le faire.
6: Voilà, et on attend bien sûr le détail de ces 125 milliards d'économies, Raphaël Steinville.
9: Non, mais je pense que Marine Le Pen a raison de mettre cette question du sérieux budgétaire sur la table, parce que c'est souvent quelque chose qui lui est reproché. Et donc, si elle n'est pas capable de pouvoir rassurer notamment les marchés financiers qui sont extrêmement attentifs à ce que les candidats pourront ou pourraient faire s'ils devaient accéder à l'Élysée, il y a fort à parier que non seulement ces agences de notation dégraderont la France, mais que peut-être la Banque Centrale ou le FMI s'invitent dans la partie et empêchent finalement toute politique que voudraient pouvoir mener ces candidats si la trajectoire budgétaire qu'ils dessinent n'était pas suffisamment rassurante.
6: Ouais, même si la France, c'est pas l'Argentine et c'est pas la Grèce, et qu'on a souvent dit de la France que c'était un too big to fail, pardonnez-moi pour...
9: Oui, mais à force de le dire, réalité devient de plus en plus catastrophique.
6: En fait, est-ce que la grande question, c'est est-ce que les marchés financiers ont intérêt à avoir une France faible, et c'est la raison pour laquelle on n'arrête pas de subventionner, de rajouter d'être clément. Vous avez vu, on aurait dû déjà dégringoler dans les agences de notation et là, en l'occurrence, on est quand même, ils sont assez cléments avec nous parce qu'il y a des intérêts financiers liés à la France aujourd'hui qui sont considérés par Eric Tegner.
10: Oui, après, il y a deux problèmes. C'est que la charge de la dette, on va quand même atteindre 100 milliards d'euros par an d'ici 3 à 4 ans. Et le deuxième élément, c'est la modification de la politique budgétaire de l'Allemagne. C'est-à-dire que quand on va emprunter sur les marchés financiers, on est en concurrence également avec les pays voisins. Sauf que jusqu'ici, jusqu'à il y a quelques mois, l'Allemagne dépensait peu. Il y avait une véritable règle de contrôle du budget. Désormais, ils ont choisi de dépenser beaucoup plus. Donc d'ici 1 à 2 ans, ils vont demander énormément d'argent sur les marchés financiers. Et à ce moment-là, ça sera beaucoup plus dur pour la France d'être attractive.
6: Bien sûr.
10: Donc c'est là où Marine Le Pen, d'ailleurs, on voit à quel point elle a écouté également la position d'Éric Ciotti, de l'UDR. On sait qu'il y a des députés comme Jérôme Verny avec Jean-Philippe Tanguy qui travaillent. Cette règle d'or avait déjà été édictée.

0: il y a un an. Et en même temps, il faut rassurer. C'est-à-dire que c'est le Figaro, par exemple, qui vient de publier une nouvelle information selon laquelle le polytechnicien François Durvy, qui était là pour rassurer les différents milieux économiques autour de Marine Le Pen, vient d'annoncer qu'il ne ferait pas partie de la campagne de Marine Le Pen parce qu'il est en divergence sur le fond avec les positions de Marine Le Pen, contrairement à Jordan Bardella. Donc on va bien voir, parce que forcément, ça va être délicat. De toute façon, peu importe leur projet, de rassurer tout le monde.
1: Alors, Jean-Luc Mélenchon, quant à lui, bah, vous parliez de la dette et des intérêts des dettes. Lui, il veut tout simplement la supprimer.
2: La question de la suppression de la dette est posée depuis 10 ans. Il y a un débat parmi les économistes. Je parle de la dette de la France auprès de la Banque Centrale Européenne. Voilà de quoi je parle. Et cette dette, c'est une dette à nous-mêmes, car nous sommes membres de l'euro. Si bien que si la proposition est sur la table, évidemment pas nous les Français, tout seuls à décider que la dette n'existe plus. Mais si nous avons une proposition européenne, et si nous motivons, au moment où les taux d'intérêt sont les plus élevés, plus de 4 points, nous ferons baisser ces taux d'intérêt parce que le ratio entre la dette de tous les États de l'Europe, leur PIB, se sera amélioré.
1: Bon, ben, c'est une explication qui mérite elle-même une explication, Eric Tegner.
0: Oui, d'ailleurs, il a été défendu sur cette position par Mathieu Pigasse, hein, aux Amphis, comme quoi c'est intéressant de voir à quel point on se retrouve avec un banquier d'affaires qui finalement, pour essayer de plaire aux militants de la France insoumise, va au-devant de sa défense. C'est quelque chose d'aberrant d'un point de vue économique. C'est-à-dire que si encore on était les États-Unis, un grand pays qui avait la possibilité finalement de choisir des dictées de la monnaie, finalement de tricher d'une certaine façon sur un marché financier, ça se tiendrait. Mais aujourd'hui, absolument pas. Mais le talent qu'a Jean-Luc Mélenchon malgré tout, c'est de savoir expliquer sa politique. C'est-à-dire qu'il sait convaincre, il sait convaincre du monde là-dessus. Et en effet, il utilise pour cela la jurisprudence Emmanuel Macron, celle du Covid. C'est-à-dire que le grand argument défendu par Jean-Luc Mélenchon pour pousser cette idée, c'est de dire, on vous avait dit qu'il n'y avait aucunement de l'argent. Et en revanche, pour le Covid, on a su trouver 600 milliards finalement pour financer. Et on a su dire que l'argent, il pouvait couler à flot. Donc c'est ça l'énorme problème qu'on a, c'est que ceux qui s'étaient érigés comme des libéraux, comme les partisans de la rigueur budgétaire, sont ceux qui ont cramé la caisse.
1: Voilà, donc en tout cas, le débat se poursuit avec les différents candidats et les patrons qui les regardent. On l'a dit encore avec beaucoup de circonspection, et encore une fois, j'utilise un euphémisme, puisqu'ils attendent de voir, c'est ça les patrons, vous en êtes un, et on en a beaucoup qui nous écoutent et qui disent, voilà, c'est comme au poker, c'est pour voir, on regardera. Et puis je suis quand même très très curieux de savoir comment on finance les 125 milliards d'euros d'économies que propose Marine Le Pen. On parlait des LFI. Il y a un député LFI qui fait parler de lui, j'allais dire assez souvent, qui est une sorte de trublion à l'Assemblée nationale, pour ne pas dire autre chose, en tout cas il se fait remarquer souvent, c'est Sébastien Delogu. Et Sébastien Delogu, parce qu'il s'est frité avec des policiers dans son immeuble lundi dernier, policiers qui étaient venus pour enquêter sur un vol de montres de luxe dans l'immeuble où habite en l'occurrence Sébastien Delogu, et parce qu'il s'est frotté à eux, parce qu'il a dit « La République, c'est moi », parce qu'il les a insultés, parce qu'il les a menacés, parce qu'il a mis le poing appuyé sur la poitrine de l'un des policiers, eh bien ces policiers ont porté plainte. Aujourd'hui, M. Delogu s'est rendu au commissariat de police de Marseille en début d'après-midi, et Louis de Raguenel, le chef du service politique d'Europe 1, a réagi à cette garde à vue de Sébastien Delogu.
3: Moi, ce que je note, de la même manière, je fais un peu un parallèle entre l'ultra-violence et la rentrée politique quand même de la France insoumise, c'est qu'en l'espace de 5 jours, vous avez Jean-Luc Mélenchon qui s'en prend au préfet, vous avez plusieurs élus LFI écolo qui appellent à la désobéissance civile
4: et donc en cas d'élection de
3: Marine Le Pen. Vous avez une élue de la France insoumise qui vous explique que dès que vous parlez de la famille ou d'enfants, vous êtes des pétainistes. Ils expliquent en matière de finances publiques que la dette, en réalité, on peut s'asseoir dessus. Il suffit simplement de déchirer le petit bout de papier et tous les problèmes économiques de la France sont réglés. Ça commence à faire beaucoup, je trouve, pour la France insoumise qui prend une place énorme dans cette rentrée politique.
1: Voilà, Louis de Raguenel qui a égrené toutes les sorties de la France insoumise. La dernière étant celle de Clémence Guettet, qui, sur France Inter, hier, a proposé tout simplement de s'interroger sur la famille. Écoutons-la.
5: Quand M. Macron parle de réarmement démographique sans s'intéresser une seconde aux causes, c'est-à-dire pourquoi on fait moins d'enfants aujourd'hui dans notre pays, peut-être que c'est la crainte du futur, le changement climatique, peut-être que les femmes ne sont pas du tout accompagnées pour le moment du postpartum, dans leur carrière, etc. Bref, aucune cause n'est remise en question et M. Macron participe en ça d'une bataille idéologique qui est celle de l'extrême droite. C'est une forme d'extrême droitisation de la société que de revenir à cette famille traditionnelle. Oui, j'estime que c'est un combat antifasciste. Je viens de vous expliquer pourquoi la famille traditionnelle, pas besoin de vous rappeler la devise de la France pétainiste, mais pourquoi la famille traditionnelle et la question de la natalité a toujours été associée à l'idéologie d'extrême droite.
1: Alors ça pourrait s'ajouter aux différentes menaces de LFI, mais ce que dit Mme Guettet, c'est extrêmement grave.
0: Oui, c'est très grave, mais c'est l'aboutissement de leur logique décroissantiste. Hein, c'est-à-dire que, d'une certaine façon, l'aboutissement du projet de ces personnes, c'est en effet de ne plus faire d'enfants. Il faut noter qu'il y a une certaine partie de la jeunesse qui suit aujourd'hui la France insoumise qui peut vouloir refuser d'avoir des enfants. Certains même se l'empêchent définitivement. C'est très largement montré sur les différents réseaux sociaux parce qu'ils vont considérer également qu'avoir un enfant, eh ben, ça serait polluer la planète. Ce qu'elle ne dit pas, c'est qu'une partie notamment du projet d'Emmanuel Macron, mais qui n'est pas du tout assez ambitieux, est également de se concentrer sur les vraies causes de pourquoi il y a un problème démographique dans ce pays. Il y a notamment la question de l'infertilité, la question du manque de maternité, la question du manque d'accompagnement des femmes qui veulent des enfants. Et moi, je trouve ça insultant ce qu'a dit Clémence Guettet, envers toutes les femmes, parce qu'il y en a des dizaines de milliers dans ce pays qui souhaitent avoir des enfants, qui tentent d'en avoir et qui n'y arrivent pas. Et ces personnes-là se retrouvent taxées comme étant d'extrême droite. Et ça, pour le coup, de la part de Clémence Guettet, c'est une vraie erreur.
1: Raphaël Saint-Ville.
6: Oui, en fait, moi, ce que je trouve intéressant dans cette prise de parole incendiaire de Clémence Guettet, c'est que, en fait, on voit toute la cohérence du projet mélenchoniste, qui est un projet de nature révolutionnaire. Et donc, la famille fait partie de ces piliers qu'il faut abattre si l'on veut pouvoir proposer, inventer cette nouvelle France qu'il propose comme horizon désormais indépassable pour leurs militants et les Français qui voudront bien voter pour eux. Ce qui m'intéresse aussi, c'est de voir en fait à quel point ces propos de Clémence Guettet, de Jean-Luc Mélenchon aux universités d'été et d'autres ces derniers jours nous montrent la manière dont ils pourraient exercer le pouvoir si d'aventure ils devaient accéder à l'Élysée. Lorsque Jean-Luc Mélenchon, s'en prenant au préfet, dit qu'il rentre dans leur bureau et il y a un an plus tôt, il expliquait qu'il les mettrait en prison avant qu'eux ne les y mettent, parce que il faut voir que derrière tout ça, les préfets sont les garants de l'ordre, sont les représentants de l'État. Et ont souvent porté plainte contre justement les députés de la France insoumise qui, s'en prenant à la police, disant qu'elle tue, ont légitimement porté plainte. Et donc, lui, il a une conception extrêmement autoritaire, si ce n'est totalitaire, de l'exercice du pouvoir.
1: On va continuer sur ce sujet après une nouvelle pause dans Europe 1 Soir, puisque c'est la rentrée de la grande famille Europe 1. Vous retrouvez Pascal Praud, deux rendez-vous par jour sur Europe 1, l'heure des pros, codiffusion CNews, désormais 9h jusqu'à 11h. Et puis Pascal Praud et vous avez l'habitude maintenant, l'après-midi, c'est de 16h à 18h, juste avant Europe 1 Soir. Europe 1, votre parole compte et vous pouvez appeler Pascal 01 80 20 39 21. On se retrouve dans un instant pour les débats d'Europe 1 Soir. À tout de suite.
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1: À 7h moins le quart, Maëlle Assani.
12: Alerte orange en cours dans 44 départements ce soir. Une grande partie de la France sous les orages en ce moment. Des chutes de pluie, de grêle, des rafales de vent et même un risque de phénomène tourbillonnaire en Auvergne, en Bourgogne et dans les Vosges. L'alerte orange canicule reste en vigueur en Corse. Lié l'âge de départ à la retraite à l'espérance de vie, c'est la proposition du candidat LR Bruno Retailleau au cours du débat organisé en ce moment par le MEDEF avec 7 prétendants à l'Élysée. L'insoumis Jean-Luc Mélenchon confirme de son côté sa volonté de revenir au plus vite à la retraite à 60 ans. La France insoumise, dont l'une des figures se trouve ce soir en garde à vue, Sébastien Delogu, est entendu par les enquêteurs dans le cadre d'une enquête ouverte en début de semaine pour outrage contre 3 policiers. Les faits se sont produits au cours de l'interpellation d'un voisin de l'élu de Marseille. Et puis le tirage au sort de la Ligue des champions de football se poursuit. Le Paris Saint-Germain connaît ses premiers adversaires. Manchester City, le FC Barcelone, Aston Villa ou encore l'AS Rome. Lille et Lens seront également fixés sur leur sort ce soir.
1: Merci Maëlle, à tout à l'heure.
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1: Toujours accompagné de Raphaël Steinville du Journal du Dimanche et de Éric Tegner, le directeur de Frontières. Les propos de Clémence Guettet sur la famille, on en parle, ils font polémique. Clémence Guettet qui dit en substance que la famille traditionnelle avec un papa, une maman et des enfants, eh bien c'est pétainiste. C'est la devise pétainiste, c'est travail, famille, patrie, c'est d'extrême droite. Voilà, donc tous ceux qui ont des enfants et qui nous écoutent pourront se dire bah voilà que vous êtes tous des héritiers du maréchal Pétain. Selon Clémence Guettet qui, comme on l'a dit précédemment, travaille sur une matrice politique de déconstruction du schéma traditionnel et aussi de tous les fondements de la République. Maïlène Trémollet, journaliste politique à Europe 1, a réagi à ses propos. C'était dans l'heure des pros ce matin sur CNews Europe 1.
13: Elle appelle à légiférer, si vous voulez, donc sur l'amitié avec, par exemple, un pax amical, la possibilité de demander à une amie de participer à un congé paternité, par exemple, un congé paternité ou maternité, du coup, qui viendrait aider une autre amie. Mais le principe, c'est quoi? C'est la déconstruction de la famille, c'est de légiférer sur tout. Et à cela s'ajoutent quand même des phrases qui sont hallucinantes, comme par exemple le fait que c'est un combat de l'extrême droite réactionnaire. La famille, cellule de base de la société, c'est depuis Aristote. Elle explique que de tout temps, l'extrême droite a prôné ça, la famille, comme une idéologie, mais pas du tout. C'est comme ça que s'étaient construites les sociétés. Et il n'y avait pas d'orientation politique à ça ou à une autre. Par contre, ça révèle une volonté de déconstruction de LFI.
1: Ce que je ne comprends pas, c'est le but dans cette déconstruction. Vous allez peut-être m'éclairer. Mais Jean-Luc Mélenchon et LFI, depuis toujours, ont fait une chasse électorale, et notamment dans une certaine communauté qui est la communauté musulmane, qui, elle, pour le coup, dans son ensemble, la communauté musulmane, vénère la famille traditionnelle. D'ailleurs, il y a beaucoup de textes et d'interprétations du Coran qui disent que, notamment sur l'homosexualité, etc., il y a des pays, d'ailleurs, du Maghreb qui bannissent l'homosexualité. Et là, il y a tout d'un coup Clémence Guettet qui va sur ce trend-là, sur cet autre électorat qui est... Alors, est-ce qu'il n'y aura pas une collision entre cette chasse aux électorats, Raphaël Steinville?
6: Moi, ma conviction, c'est que cette conviction, elle se produira probablement un jour, mais beaucoup plus tard. Aujourd'hui, les Français de confession musulmane, dans leur immense majorité, ils étaient 69%, à voter Jean-Luc Mélenchon, reste, et d'une certaine manière, ce vote est acquis à Jean-Luc Mélenchon. Et c'est précisément parce que...
1: Il sera démantelé.
6: Il considère que...
1: Ils se diront pas, tiens, Madame Guettet, elle raconte n'importe quoi sur la famille, du coup, je vote pas pour Mélenchon.
6: Ils élargissent le spectre, et surtout, ils suivent presque à la lettre la stratégie qui était celle de Terra Nova en 2010-2012, la fameuse note qui avait permis à François Hollande, pour partie, de l'emporter en 2012, actant finalement que les ouvriers n'étaient plus, ne votaient plus pour la gauche. Il fallait se trouver des électorats de substitution. Et au-delà de ces jeunes de banlieue, de ces Français de confession musulmane qui faisaient partie de ces publics cibles qu'il fallait pouvoir conquérir, il fallait aussi séduire d'autres minorités, notamment des minorités sexuelles. Et donc je pense que c'est précisément dans cette optique-là, dans la déclinaison de toute cette stratégie qui était celle de Terra Nova, qu'aujourd'hui, Clémence Guettet et d'autres au sein de LFI déclinent leur programme à destination de ces différentes minorités.
0: Éric, je suis d'accord avec Raphaël Steinville, ils sont extrêmement efficaces. C'est-à-dire que chaque député de la France Insoumise, qui d'ailleurs souvent a énormément d'abonnés sur les réseaux sociaux, hein, ils sont très efficaces, bien plus que le Rassemblement National, alors qu'on dit que souvent c'est un camp beaucoup plus efficace sur les réseaux sociaux, à son propre sujet. Louis Boyard, il est sur le sujet des universités. On va peut-être le trouver caricatural, mais les étudiants de la fac de Nanterre ou d'autres facs, eh bien, se retrouvent dans son discours. Raphaël Arnaud, avant de parler de tous les sujets Antifa, etc., il s'était spécialisé notamment sur le sujet des parkings. Chacun fait ce genre de choses. Et donc, Clémence Guettet, d'une certaine façon, en ayant ce discours d'une certaine façon caricatural, de toute façon, ne va pas effrayer un certain électorat qui a une famille du côté de Jean-Luc Mélenchon, mais il va parler à une nouvelle tendance. Je vous disais tout à l'heure, on retrouve énormément, y compris d'influenceurs, qui vont dire qu'ils pratiquent la vasectomie. Donc, c'est-à-dire qu'ils vont choisir de dire « je ne veux plus d'enfants à l'avenir ». Également, du côté des femmes, la ligature des trompes, c'est quelque chose qui est poussé aujourd'hui par une nouvelle génération qui va se retrouver dans les manifestations. Vous savez, Clémence Guettet et LFI construisent un programme également sur ces militants qui sont extrêmement actifs et qui leur disent « à chaque fois, vous parlez à la famille, vous parlez du fait de faire des enfants, nous-mêmes, on se sent exclu ». Donc, c'est extrêmement stratégique de la part de Clémence Guettet. Et elle parle d'un sujet, l'amitié, qui d'une certaine façon parle à tout le monde, mais elle le politise.
1: Mais est-ce que c'est uniquement idéologique ou c'est aussi quand même une chasse électorale ?
6: C'est les deux.
14: Mais ça répond d'abord à une stratégie.
1: Ça pourrait être juste électoral et pas idéologique, non, mais ça l'est quand même.
0: Ils font toujours de l'idéologie à travers la politique. C'est leur force. Ils ont réussi à faire en sorte de mettre en même temps le combat métapolitique et le combat électoral.
6: Oui, et pour résumer, c'était Vincent Trémollet, il y a deux jours, dans son éditorial, qui avait cette phrase saisissante, cette formule qui dit tout. LFI, c'est Terra Nova sous stéroïde, l'antisémitisme en plus.
1: Ouais, c'est terrible.
6: Ouais, mais
1: c'est absolument terrible. Et ben, en tout cas, il a bien, il le dit, il fait bien de le dire. Et celle qui avait dit devant la représentation nationale que les filles étaient antisémites, c'était Aurore Berger, on s'en souvient, qui avait dit l'antisémitisme en France résume en trois lettres, LFI. Et d'ailleurs, elle l'a redit plusieurs fois. En tout cas, aujourd'hui, dans l'actualité, il y a ces propos de Clémence Guettet, il y a la France insoumise. Et puisqu'on parlait tout à l'heure des patrons et des candidats, Jean-Luc Mélenchon a effectivement souhaité supprimer la dette que la France doit rembourser à la Banque Centrale Européenne. Mais Édouard Philippe, lui, a critiqué cette proposition et a répondu à Jean-Luc Mélenchon.
15: La question de la dette, c'est une question extrêmement sérieuse. Et je dois dire que ce que je viens d'entendre de la part de Monsieur Mélenchon pourrait m'amuser si ce n'était pas aussi dangereux. Vous expliquez qu'on va brûler la dette et vous allez faire en sorte que la France finisse interdit bancaire. Je ne veux pas de ça. Je ne veux pas de ça. La France, elle a une parole, elle la tient et elle remet en ordre ses comptes comme tous les autres pays l'ont fait, y compris lorsqu'ils étaient gouvernés à gauche, avec du sérieux, c'est pas un gros mot, et en tenant les engagements qu'on a pris. Donc je pense que la dette, c'est un sujet sérieux.
1: Voilà, et dans les différentes prises de parole, il y a eu aussi Gabriel Attal, qui lui aussi a répondu à Jean-Luc Mélenchon, mais pas sur ça. Il lui a répondu justement sur le reste, sur ces prises de parole successives qu'on a égrenées tout à l'heure et que Louis Dragnel également, par l'intermédiaire du sonore qu'on a entendu, a égrené, c'est-à-dire notamment sur les milliardaires. On se souvient de Manon Aubry qui avait dit des milliardaires qu'ils étaient des nuisibles, c'est-à-dire au même titre que des cafards. Et Gabriel Attal a demandé à Jean-Luc Mélenchon de faire quelque chose là-dessus.
16: Ce qui m'empêche de dormir aujourd'hui, c'est trois choses. Un, le moral de nos entrepreneurs. Parce que quand nos entrepreneurs craquent, c'est le pays qui craque. Et Monsieur Mélenchon, je vous ai écouté. À votre place, j'aurais présenté des excuses pour les propos de Manon Aubry qui a qualifié des entrepreneurs français de nuisibles et de parasites. Merci, mais n'arrête pas le compteur pendant les applaudissements, donc je vais accélérer. La deuxième chose qui m'empêche de dormir, c'est la Chine. Il y a une politique chinoise assumée visant à couler notre industrie. On peut avoir tous les débats. Si on n'apporte pas les réponses nécessaires, on n'arrivera pas à résister. Et la troisième chose, c'est le défi de l'intelligence artificielle et de l'innovation. On doit être au rendez-vous.
1: Voilà, on est chez les entrepreneurs, donc il y avait aussi la question de la Chine et de l'IA. Mais restons là-dessus. Personne, en tout cas à gauche, n'a réagi à cette saillie de Madame Aubry sur... sur les milliardaires sont des nuisibles. Et elle reprend, elle dit, j'assume, oui, ça va créer une polémique, oui, vous allez faire des extraits, vous allez les faire entendre, bah oui, en l'occurrence on le fait, mais personne n'a réagi là-dessus.
6: Oui, mais la gauche vit sous dépendance du mélenchonisme. Pour beaucoup, ils sont des alliés de Jean-Luc Mélenchon et ne doivent leur élection qu'à des pactes, des accords conclus avec Jean-Luc Mélenchon, quand bien même aujourd'hui ils s'en défendent.
1: Jacques Seray a eu cette formule l'autre jour sur CNews, il dit il a le double des clés.
6: Il a le double des clés.
1: On lui donne le double des clés. Voilà.
6: Mais là où c'est très astucieux, intelligent de la part, et je pense très réfléchi de la part de Jean-Luc Mélenchon et de ses amis, c'est que précisément la violence de leur débat, la violence de leur formule, elle a pour but de faire parler. Voyez combien de temps nous mobilisons à essayer de comprendre les intentions de Jean-Luc Mélenchon. Précisément, il occupe l'espace médiatique. Il repousse toujours plus loin les limites.
1: Donc il réussit, puisque en l'occurrence, on en parle.
6: Et donc c'est ce qu'il a formulé lorsqu'il veut absolument tout conflictualiser. Et sa vocation, la vocation de cette stratégie, c'est d'occuper l'espace médiatique, d'imposer des débats avant parfois de revenir et d'amender un petit peu les propos tenus outranciers que certains de ces lieutenants ont pu...
1: Tout conflictualiser, ça remonte à longtemps. Hein. C'était 2012-2013, quand il commençait le mouvement de la France insoumise, et il y avait autour de lui des lieutenants qui n'existent plus. Je pense notamment à Adrien Quatennens, qui n'est plus là, et effectivement, voilà, Éric Tegner.
0: Alors, il y a un milliardaire dont il parle jamais, Jean-Luc Mélenchon. Ce milliardaire, c'est l'État. Parce que si aujourd'hui, il s'en prend autant aux milliardaires qui créent effectivement, aujourd'hui, de l'emploi, ils vivent sous subvention, ces gens. C'est-à-dire que le nombre de dizaines de milliards qui sont octroyés à des associations qui, souvent, ont l'agenda idéologique de la France insoumise, c'est immense. Quand on parle des 4 milliards pour l'audiovisuel public, juste avant, on s'offusquait des propos, Madame Aubry, qui parlait tout simplement du fait que c'était de Clémence Guettet, que c'était d'extrême droite que de parler de la famille. Mais ça, moi, je me souviens, c'était d'abord une journaliste de France Inter qui, face à Marion Maréchal, lorsqu'elle parlait de la famille, lui avait dit que, du coup, ça voulait dire qu'elle était pétainiste, qu'elle reprenait.
1: Quelle est la différence entre votre programme et celui du Maréchal Pétain?
0: Exactement. Ouais. Notamment sur la question de la famille. Donc c'est cela aussi, Jean-Luc Mélenchon, les milliards qu'il souhaite, ce sont ceux également de l'État.
1: Ouais, et alors ce milliardaire, mais il faut compléter aussi, parce que si vous rajoutez à cela que aujourd'hui, ce que disait, ce que rappelait Pascal Praud ce matin, et il a raison là-dessus, c'est que ces députés de la France insoumise aujourd'hui, ils vivent aussi grâce à l'État. Envoyez-les dans le privé. Qu'est-ce qu'ils vont faire dans le privé, les députés insoumis ou les militants insoumis? Qu'est-ce qu'ils vont faire?
0: Vous avez vu d'ailleurs ce qu'a écrit Clémence Guettet dans son livre. Ça a été relevé par Eugénie Bastier. Elle qui est payée 9000 euros par mois. Elle a dit, vous savez, mais moi je suis obligée malheureusement de tellement travailler que je dois mettre sur mon agenda mes rendez-vous avec mes amis. C'est-à-dire que ce sont des gens qui sont excellemment bien payés et qui en fait continuent à se plaindre parce qu'ils n'ont malheureusement rien créé. C'est ça l'immense problème. C'est-à-dire qu'on a des responsables politiques, et honnêtement, pas uniquement la France insoumise, qui vont en permanence donner des leçons d'économie et qui n'ont jamais rien fait. On a une Sophie Binet qui est à la tête de la CGT, qui elle ne défend pas les travailleurs, qui elle ne sait pas véritablement ce qu'est une entreprise. Et on sait aujourd'hui que la CGT, c'est la succursale de la France insoumise.
1: Et s'il n'y a plus de subventions, et s'il n'y a plus de traitement comme il y a pour les députés ou pour les personnalités qui travaillent pour la fonction publique, ça serait amusant d'avoir justement plus de subventions, de faire comme certains pays qui prennent, j'allais dire, des bénévoles comme en Suisse, où on vous prend pendant 6 ans dans un conseil cantonal ou fédéral, puis après on vous rend à votre emploi. C'est quand même une autre histoire. Merci beaucoup Éric Tegner.
0: Merci beaucoup.
1: On se retrouve dès lundi. Et Raphaël Steinville, à bientôt. Dans un instant, la suite d'Europe 1 Soir avec à 20h le journal et notre invité à 19h, pardon, le journal, et à 19h15, c'est les vieilles habitudes. 19h15, notre invité politique, Sylvain Maillard, député Renaissance de Paris. À tout de suite.
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1: Et dans quelques instants, l'invité politique d'Europe 1 Soir à 19h15, Sylvain Maillard, le député Renaissance de Paris. Juste après votre journal, bonsoir Maëlle et Céline.
12: Bonsoir Pierre, bonsoir à tous.
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1: Au sommaire, les candidats à la présidentielle challengés sur leurs programmes économiques.
12: 7 prétendants à l'Élysée débattent depuis plus de 2 heures devant les patrons réunis par le MEDEF au stade Roland-Garros à Paris. Une grande confrontation qui donne un coup d'accélérateur à la campagne. Europe 1 sur place dès le début de ce journal. Les candidats de la droite et du centre vont-ils finir par se rassembler? Les appels à l'organisation d'une primaire commencent à se multiplier face à l'hypothèse de plus en plus crédible d'un second tour Mélenchon-Le Pen, mais difficile d'y voir clair pour le moment, vous l'entendrez. Dans ce journal également, Anne Hidalgo et son ancien premier adjoint à la mairie de Paris visés par une plainte pour non-assistance à personne en danger. C'est la suite du scandale du périscolaire. Et puis le tirage au sort de la Ligue des champions de football. Le PSG, Lens et Lille connaissent leurs premiers adversaires.
1: La tendance météo, Marlène Durin.
25: Une situation très instable en ce moment qui nous vaut une succession de dégradations orageuses. Alerte orange en cours dans 44 départements. Et puis la Corse, elle est concernée par des températures caniculaires avec là aussi une alerte orange qui court jusqu'à samedi matin.
1: Météo complète dans 10 minutes.
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1: Et bien, donc, cette première grande confrontation entre les principaux candidats à la présidentielle.
12: 7 prétendants à l'Élysée réunis depuis plus de 2 heures sur le cours central du stade Roland-Garros à l'occasion de la rencontre des entrepreneurs de France organisée par le MEDEF. Édouard Philippe, Gabriel Attal, Marine Le Pen, Jean-Luc Mélenchon ou encore Raphaël Glucksmann sont interrogés par les patrons sur leurs propositions économiques. Bonsoir Arthur Delaborde.
26: Bonsoir Maël, bonsoir à tous.
12: Vous suivez ce débat pour Europe 1 et chacun défend ses totems.
26: Oui, dette, salaire, retraite, chacun défend ses marqueurs, effectivement, avec des stratégies très différentes. Jean-Luc Mélenchon ne cherche pas à séduire les patrons. Il assume le rapport de force avec, par exemple, cet avertissement.
27: Je vous mets en alerte. Le budget le cornu, plus l'inflation alimentaire. Si vous n'augmentez pas les salaires, la France va tomber en récession.
26: Marine Le Pen choisit l'approche inverse, rassurer un monde économique encore méfiant.
28: Oui, je suis très inquiète par la situation de la dette. Donc clairement, nous la rembourserons. Deuxièmement, nous sommes pour l'inscription dans la Constitution d'une règle d'or. Nous présenterons, juste avant le débat budgétaire, nous présenterons notre trajectoire de rétablissement des finances publiques avec 125 milliards d'euros d'économies.
26: 125 milliards d'euros d'économies, mais pas sur les retraites, précise Marine Le Pen. Bruno Retailleau, lui, met le sujet sur la table.
29: Je proposerai de lier par une équation proportionnelle, lier l'âge de la retraite et l'espérance de vie à la retraite.
26: Une manière pour Bruno Retailleau de se démarquer, Marine Le Pen écarte les retraites de son plan d'économie, lui remet l'âge de départ sur la table.
12: Arthur Delaborde en direct du stade Roland-Garros à Paris pour Europe 1 et Raphaël Glucksmann est arrivé sur ce cours Philippe Châtrier avec le costume de favori de la primaire de la gauche socialiste et démocratique prévue en octobre prochain. L'eurodéputé Place Publique engrange aujourd'hui un nouveau soutien de poids en la personne de Boris Vallaud. Le chef du groupe PS à l'Assemblée renonce ainsi à ses propres ambitions pour 2027.
1: Il y aura une primaire à gauche, donc c'est acté. En revanche, pour la droite et le centre, rien n'est tranché.
12: Oui, pour le moment, tous les candidats de Bruno Retailleau à Gabriel Attal comptent sur les sondages pour se départager. Mais de plus en plus de personnalités doutent du bien fondé d'une telle méthode et défendent l'organisation d'une primaire. C'est le cas du maire de Cannes, David Lisnard, et de 200 élus locaux emmenés par le centriste Hervé Morin. À ce stade, Jacques Serret, c'est le grand flou.
3: Si pour Édouard Philippe, c'est un non catégorique, Gabriel Attal, lui, ne ferme pas la porte.
16: Moi, je considère qu'on ne peut pas avoir peur d'une primaire, sinon il ne faut pas se présenter à l'élection présidentielle.
4: Donc ce matin, vous dites, chiche.
16: Je n'ai jamais exclu cette possibilité-là. L'important, c'est qu'on se rassemble le moment venu pour éviter un deuxième tour entre LFI et le RN.
3: Mais quand bien même une primaire serait organisée, Xavier Bertrand, qui sera candidat, refuse d'ores et déjà d'y participer.
5: Il faut-il une primaire de la droite et du centre ?
7: Non, on n'est pas obligé de refaire les conneries à chaque fois.
5: Vous êtes-vous candidat à l'élection présidentielle ?
7: Je le serai.
5: Vous le serez.
3: La question se fait pourtant de plus en plus pressante, tant aucun candidat de la droite et du centre ne se détache dans les sondages.
12: Jacques Serret du service politique d'Europe 1. Sébastien Delogu, placé en garde à vue aujourd'hui à Marseille. Le député LFI interrogé dans le cadre d'une enquête de flagrance ouverte après son altercation avec des policiers en début de semaine dans son immeuble qui avait donné lieu à une plainte des fonctionnaires pour outrage. De son côté, l'ancien candidat à la mairie de Marseille a déposé plainte pour violence.
1: À quand les événements d'un festival d'art de rue prévu ce soir sont annulés?
12: Décision du maire de la ville du Calvados en raison du drame qui s'est produit hier soir dans le quartier de la gare. Une dizaine de personnes fauché délibérément par un véhicule sous un abribus. Bilan, 2 morts, des Afghans de 28 et 35 ans et plusieurs blessés. Laura Legault, le conducteur de la voiture Bélier, interpellé hier soir, est toujours en garde à vue.
8: Oui, après une altercation dans un bar tabac près de la gare, le suspect quitte les lieux et revient au volant de sa voiture. Il emprunte alors la voie de bus et fonce sur une dizaine de personnes. Le suspect prend ensuite la fuite avant d'être interpellé à une vingtaine de kilomètres de là, à Ouistreham. Il est placé en garde à vue. Le préfet du Calvados, David Clavière, détaille son profil.
9: C'est une personne d'origine russe, qui est née en Russie, qui n'est pas connue des services de renseignement, qui est connu des services de police uniquement pour des délits routiers.
8: Parmi les victimes, 2 décès et 9 blessés sont en urgence absolue ou relative. Le drame s'est déroulé dans le quartier de la gare, connu pour ses difficultés, selon Aristide Olivier, maire de Caen.
10: Aujourd'hui, rien ne permet de dire à cette heure qu'il y a un lien effectif entre le drame d'hier soir et d'éventuels trafics. Cependant, c'est un quartier sur lequel nous connaissons des difficultés, d'ailleurs liées à des trafics, mais pas que.
8: La piste terroriste est écartée, une enquête a été ouverte du chef d'assassinat et violence volontaire avec arme.
12: Laura Legault, un motard tué la nuit dernière dans les rues de Grenoble. L'homme de 56 ans, fauché par une voiture qui roulait à environ 150 km/h en pleine ville et qui venait de griller un feu rouge. Le chauffard âgé de 31 ans, rapidement interpellé, se trouve ce soir en garde à vue.
1: Un nouveau rebondissement maintenant, Maëlle Hassani, dans le gigantesque scandale du périscolaire parisien.
12: Anne Hidalgo et Patrick Bloch sont désormais visés par des plaintes pour non-assistance à personne en danger. Plainte déposée par 3 familles qui dénoncent des faits de violence physique et sexuelle sur des enfants à l'école Saint-Dominique dans le 7e arrondissement de Paris entre septembre 2022 et janvier 2026. La responsabilité pénale individuelle de l'ex-maire socialiste de la capitale et de son ancien premier adjoint est donc directement engagée. Et cela traduit la colère de plusieurs familles de victimes, comme l'explique Anne, cofondatrice du collectif SOS Périscolaire.
11: On a énormément de parents qui nous contactent pour savoir comment faire pour que la mairie réponde à ses obligations et prenne ses responsabilités. Et quand ce n'est pas le cas, les parents sont extrêmement remontés parce que le fait qu'une mairie, par exemple, refuse de communiquer ou n'applique pas l'article 40, c'est-à-dire qu'ils ont l'obligation de faire un signalement au procureur de la République s'ils ont connaissance de violences faites à des mineurs lors de l'exercice de leurs fonctions. Mais on a encore aujourd'hui des mairies qui ne le voient pas de cet œil-là et qui pensent encore en 2026 se protéger en silenciant des choses, en ne communiquant pas aux parents. Et ça, pour eux, c'est intolérable. Donc on a beaucoup de parents qui effectivement veulent aujourd'hui se retourner contre les responsables administratifs et qui veulent les mettre face à leurs responsabilités.
12: Anne, cofondatrice du collectif SOS Périscolaire, interrogée pour Europe 1 par Antoine Bienvaux. À l'étranger, au moins 362 corps retrouvés par les secouristes 24 heures après une crue d'une puissance inouïe à la frontière entre la Chine et le Népal, une région entière submergée par un torrent de boue. Le bilan est toujours provisoire. Plus de 1400 personnes sont encore portées disparues. Parmi elles, de nombreux ressortissants étrangers, dont 4 Français. La mort en détention du boucher des Balkans, Ratko Mladic, est décédé aujourd'hui à l'âge de 84 ans. L'ancien chef militaire des Serbes de Bosnie purgeait une peine de prison à perpétuité pour génocide, crimes de guerre et crimes contre l'humanité. Une condamnation prononcée en 2017 par le Tribunal pénal international pour son rôle dans la guerre de Bosnie et notamment le massacre de Srebrenica.
1: Oui, massacre sans doute l'un des plus terribles de l'histoire moderne. Il est 19h09 sur Europe 1. Ça y est, les trois clubs français qualifiés pour la Ligue des champions de football connaissent leurs premiers adversaires.
12: Oui, le tirage au sort de la phase de Ligue vient de s'achever à Monaco. Bonsoir Cyril Delamorinerie.
0: Bonsoir Maël Hassani.
12: Quel est le programme donc pour le PSG, pour Lens et pour Lille?
0: Un programme magnifique et du lourd, du très très lourd pour Paris, pour Lens et pour Lille. D'abord, le tenant du titre, double vainqueur de cette compétition, le Paris Saint-Germain, qui va aller jouer à Manchester City, qui a changé d'entraîneur. Ce n'est plus Guardiola, le maître des lieux, mais Maresca. Le Paris Saint-Germain affrontera le FC Barcelone de Lamine Yamal. Le Paris Saint-Germain recevra également l'AS Rome, ancien club de Lucanine désormais, qui porte les couleurs du Paris Saint-Germain. Aston Villa à l'extérieur, le club du prince William. Le Paris Saint-Germain qui avait battu Aston Villa en Supercoupe d'Europe il y a un mois. Le Paris Saint-Germain qui affrontera également Galatasaray, ira à Villarreal, le club espagnol. Il y a un public de fou hein, là-bas, extraordinaire. Et puis Bratislava au Parc des Princes, le club slovaque. Enfin, les Parisiens iront à Côme, le club italien qui participe pour la première fois à la Ligue des Champions, traîné par Fabregas. Lens, tenez-vous bien, Lens affrontera Manchester City. Lens Manchester City au stade Bollard. Ce sera une immense fête pour les Lensois. Il y aura un déplacement à Liverpool. C'est la première fois que Lens va affronter les Anglais de Liverpool. Les autres clubs pour Lens, un déplacement à Bruges qui sera difficile. Lens Sporting Club Portugal, la réception du club norvégien de Bodo Glimt. Lens ira à Leipzig en Allemagne, recevra Côme, le club italien, et jouera face au Slavia de Prague. Enfin, pour les Lillois d'Olivier Giroud, un match qui sera exceptionnel à Arsenal, le finaliste de la Ligue des Champions battu par le Paris Saint-Germain. Lille affrontera également le mythique club du Bayern Munich, vainqueur de 6 Ligues des Champions. Lille sera également opposé au Betis Séville, ira à l'AS Rome, recevra le club norvégien de Bodo Glimt, qui joue au-delà du cercle polaire, recevra Galatasaray, il y aura également Lille, Bratislava, et Lille ira à Stuttgart. Pour terminer, donc, à retenir, vraiment des superbes affiches en Ligue des Champions. La finale aura lieu le 5 juin à Madrid, à l'Estadio Metropolitano, qui est le club de l'Atlético.
12: Quel programme, merci beaucoup.
1: Il a déjà tout réservé, lui, là-bas. sa chambre d'hôtel, sa douche, tout.
12: Et il faut noter, évidemment, que la compétition, la Ligue des Champions, est à suivre sur les antennes de Canal+.
1: Bien évidemment, merci beaucoup, mon cher Maël Hassani. Marlène Durée, l'épisode orageux se poursuit sur une grande partie du pays. Oui. Ce soir, 44 départements placés en alerte orange.
25: Oui, alors ça concerne d'une part une zone allant du nord des Pays de la Loire et de la Normandie à la Champagne-Ardenne et les Hauts-de-France, en passant par toute la région parisienne. À 23h, tous les départements qui figurent sur cette zone seront rétrogradés en vigilance jaune. Il y en a une autre zone orageuse plus virulente et puis qui va durer aussi plus longtemps, c'est celle qui relie le nord du Midi-Pyrénées au Massif central, à la Bourgogne et même jusqu'au Doubs, avant de se propager dans la nuit vers la Lorraine et l'Alsace. Une sortie est prévue à 4h du matin. Passé 7h, il n'y aura plus d'alerte orange dans cette partie de la France. On retrouvera des orages demain matin quand même, plutôt près des frontières de l'Est, entre le Dauphiné, la Bresse, le massif du Jura et le sud de l'Alsace, avec de bonnes pluies par moment. L'après-midi, les pluies orageuses vont se limiter aux régions alpines, avec des cumuls qui pourraient être d'ailleurs importants dans l'intérieur des Hautes-Alpes. Sur le reste du pays, moitié nord, un temps qui va rester instable, du grand soleil du sud d'Aquitaine et du Midi-Pyrénées en allant vers le sud de l'Auvergne, et les températures, elles baissent après le passage des orages. 21 à 26 sur la moitié nord, à Paris, on perdra 6 degrés, il fera 23. La moitié sud affichera 26 à 30 degrés en général, un petit peu plus près de la Méditerranée. 30-33 sur le pourtour méditerranéen. Et en Corse, mon Dieu, c'est toujours l'été, 36 à 41, mais en alerte orange canicule jusqu'à samedi matin, donc des nuits encore chaudes.
1: Merci Marlène Duret. Dans un instant, invité politique d'Europe 1 Soir, le député Renaissance de Paris, Sylvain Maillard. Restez bien avec nous sur Europe 1.
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1: 19h15, Maëlle Assadi.
12: Un député LFI placé en garde à vue aujourd'hui, Sébastien Delogu, entendu dans le cadre d'une enquête ouverte pour outrage à l'encontre de trois policiers. Ce proche de Jean-Luc Mélenchon est accusé d'avoir agressé verbalement des fonctionnaires venus interpeller l'un de ses voisins dans son immeuble marseillais. Jean-Luc Mélenchon, toujours présent sur le cours central de Roland-Garros, aux côtés de six autres prétendants à l'Élysée. Un premier grand oral dans la campagne présidentielle organisée par le MEDEF est consacré aux propositions économiques. Le leader insoumis assume son projet de retour à la retraite à 60 ans le plus vite possible, quand le candidat LR Bruno Retailleau défend l'indexation de l'âge de départ sur l'espérance de vie. Quelques heures avant ce débat, Xavier Bertrand est allé lui aussi à la rencontre des patrons. Le président LR des Hauts-de-France confirme ses ambitions élyséennes, mais il écarte toute participation à une éventuelle primaire de la droite et du centre. Il y aura bien une primaire à gauche. Raphaël Glucksmann fait figure de favori. L'eurodéputé reçoit aujourd'hui le soutien du chef des députés PS, Boris Vallaud. Et puis les clubs français connaissent leurs premiers adversaires cette saison en Ligue des champions de football. Le PSG, double tenant du titre, affrontera le FC Barcelone, Manchester City, l'AS Rome ou encore Aston Villa. Et il sera opposé au Bayern Munich et à Arsenal notamment, et le RC Lens se déplacera sur la pelouse de Liverpool.
1: Merci Baël Hassani, à tout à l'heure.
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1: 19h16, deuxième heure d'Europe 1 soir avec pour ma compagnie Alexandre Malafaille. Bonsoir.
0: Bonsoir Pierre de Villeneuve.
1: Toujours très bronzé après cet épisode estival, fondateur de l'Institut Sinopia. Bonsoir Vincent Roy.
0: Bonsoir.
1: Journaliste et essayiste, invité politique d'Europe 1 soir, député Renaissance de Paris. Bonsoir Sylvain Maillard.
23: Bonsoir Pierre de Villeneuve.
1: Merci de nous être fidèles et d'être là pour cette interview. Dans un instant, on va parler effectivement du bal des politiques et des présidentiables devant les patrons, parce que c'est important, parce que le MEDEF, rappelons-le, le nombre de salariés des patrons du MEDEF, c'est 12 millions en France, donc c'est représentatif, et ils ont posé des questions aux présidentiables. D'abord, sur un autre sujet, parce que le périscolaire, et je sais que ça vous tient à cœur et vous en avez beaucoup parlé sur nos antennes, dans le vaste dossier du périscolaire, les familles portent plainte désormais ad hominem contre Anne Hidalgo et contre Patrick Bloche, qui a été qui était la tête de proue du périscolaire parisien. Quelle est votre réaction sur ces familles qui veulent, non pas en découdre, mais qui veulent nommément poser le fait qu'il y a une responsabilité d'Anne Hidalgo et de Patrick Bloche, qui était son premier adjoint?
23: Oui, les familles veulent connaître la vérité. Nous ne connaissons toujours pas la vérité. On a lancé une enquête, une mission d'enquête sur avec les conseillers de Paris, et ma collègue Inès de Ravinel va pouvoir
1: Inès de Ragnel,
23: évidemment présider cette commission, mais nous avons besoin de savoir pourquoi il y a eu une omerta à Paris depuis longtemps. Jean-Pierre Lecoq, maire du 6e, en Conseil de Paris, vous pouvez regarder la vidéo, annonce en 2015, dit qu'il y a des problèmes systémiques dans le périscolaire à Paris. Et il ne s'est pas passé grand-chose. Pas grand-chose, ça veut dire qu'à l'heure actuelle, 84 écoles maternelles, dont celle Saint-Dominique, dont vous parlez dans le 7e arrondissement, 84 écoles maternelles sont à l'heure actuelle, ont eu des signalements avec des agents à l'intérieur, signalés avec des enquêtes à l'heure actuelle, ou des suspicions, ou des jugements déjà, et nous ne savons toujours pas quelle est l'ampleur de ce que nous avons fait, ce que a fait subir la ville de Paris à ses enfants.
1: Et c'est vous vous souvenez, sans doute mieux que moi, au Conseil de Paris, cette exaspération d'Anne Hidalgo quand elle répond à justement une personne qui lui parle de ce dossier et qui dit « Vous remettez de façon obsessionnelle ce sujet du périscolaire parisien sur la table », alors qu'en réalité, il n'y avait aucune réponse depuis
23: dans le doute, dans le doute, pour il peut y avoir un doute d'ailleurs sur un comportement d'un agent du périscolaire. Dans le doute, on le mettait dans une autre école. C'est ça la réalité. Et Patrick Bloch, comme Anne Hidalgo, doivent répondre à la justice. C'est eux qui étaient les patrons de ce système-là. C'est à eux de se défendre.
3: Visiblement, il y avait quand même un certain nombre de signalements, de remontées d'informations. Comment, sans spéculer, comment on peut expliquer que la volonté politique à un moment donné n'a pas été de se porter vraiment sur ces dossiers? Qu'est-ce qui se passe là, pour le coup, non pas dans la tête de ceux qui sont dans les écoles, dans les périscolaires, qui ont fait des horreurs, mais dans la tête du politique qui voit remonter ça et qui finalement laisse passer le sujet? C'est vrai que 2015, moi je me souviens du débat pour les municipales où on entendait Rachida Dati qui effectivement disait dès 2015, elle aussi, on a mis ça sur la table, etc. Et 10 ans plus tard, ça explose au moment de la campagne municipale. Comment on explique ça? Enfin, il y a quelque chose que je comprends que certains portent plainte, c'est absolument aberrant, mais c'est quoi le raisonnement des gens qui sont dans les affaires, vous les connaissez?
23: Anne Hidalgo a décidé de modifier les rythmes scolaires, a décidé quand elle est arrivée de modifier les rythmes scolaires qui ont fait que nous sommes arrivés à 11 000 agents extérieurs, associatifs, qui s'occupent de nos enfants dans le périscolaire, 11 000 personnes qui s'occupent de nos enfants avec des salaires très faibles, très peu contrôlés, et qui s'occupent de nos agents pour faire du gardiennage parfois des bonnes activités, du gardiennage pour nos enfants. Pourquoi? Parce que dans 85% des collectivités françaises, on est revenu au système d'avant, faire en sorte que, le mercredi n'était pas scolaire, c'est-à-dire ce que préféraient les professeurs, et à côté de ça, du coup, il y avait moins de périscolaires. Anne Hidalgo, elle a décidé de maintenir le système. Et donc, il fallait le maintenir coûte que coûte, même s'il y avait des problèmes, même s'il y avait des signalements. Vous savez, c'est du dogmatisme. Et ce dogmatisme, il arrive qu'enfin, elle va devoir répondre devant la justice de ce qu'elle a fait ou de ce qu'elle n'a pas fait. Moi, je suis ravi que les parents qui ont besoin d'avoir des réponses. Les parents sont furieux, ils ont raison. Ils ne savent pas ce qui s'est passé pour leur enfant. La plupart des cas signalés, ce sont des enfants en maternelle. En maternelle.
1: Oui, mais on est tous dans l'horreur.
3: J'ai un ami très proche qui avait un de ses enfants à Saint-Dominique. Ça a été traumatique, ce qui s'est passé.
1: Là, il devrait peut-être suivre ses parents qui, à Dominem, encore une fois.
3: Il rentre après-demain, je lui demande.
1: Il faudrait peut-être se joindre et faire une action de groupe, comme on appelle ça, en justice. Je voudrais qu'on parle, évidemment, de ce qui s'est passé tout à l'heure au MEDEF, à la REF du MEDEF. Et on a vu, alors, une série de, je crois qu'ils étaient 7 présidentiables arrivés devant les patrons réunis qui avaient beaucoup de questions à leur poser. Il y a une image quand même qui a interpellé, c'est que on a eu Monsieur Mélenchon, on a eu Madame Le Pen, Madame Le Pen pour le RN, Monsieur Mélenchon pour LFI, Monsieur Retailleau pour les Républicains, et pour le Bloc central, ils sont venus à deux. Il y a eu Gabriel Attal et il y avait Édouard Philippe. Alors où est-ce qu'on en est, Sylvain Maillard, du départage? Et n'allez pas me dire qu'il y a un comité de liaison qui se parle et que on est en train de voir qui va y aller et qui va pas y aller et qui machin. Où est-ce qu'on en est des primaires? Parce que vous appelez à une primaire.
23: Oui, moi j'ai souhaité, c'était d'ailleurs un papier et une tribune qu'avait porté Maud Bréjon, la porte-parole du gouvernement, il y a quelques mois déjà, en disant il nous faut absolument un système de départage très clair pour dire, ce sera tel candidat qui représentera le Bloc central. Moi j'ai appelé il y a bien longtemps pour que ce soit une primaire. Si on pouvait trouver une autre façon de faire, je le préfère. Mais la primaire, au moins que ce soit...
1: Ça en est où?
23: Ça en est nulle part.
1: C'est-à-dire
23: qu'il y a une liaison, un comité de liaison, il existe, il se voit entre candidats, de ce qu'on me dit, et on dit ils seront tous raisonnables et qu'il y aura un moment, on arrêtera les uns ou les autres. Moi j'entends, je pense que c'est important. J'entends la date de février, c'est beaucoup trop tard.
1: C'est beaucoup trop tard.
23: Et il faut qu'on ait une décision, de ma part, je pense, au maximum octobre-novembre. Pourquoi? Parce que d'abord il y a la sénatoriale qui arrive, des élections sénatoriales à la fin du mois de septembre. Et c'est important que chaque parti, évidemment, fasse campagne. Mais ensuite, il faut faire en sorte de porter un candidat, un projet, pour aller convaincre les Français dans une situation compliquée, puisque sont en tête dans les sondages, en tout cas ce qu'on nous dit, Marine Le Pen et Jean-Luc Mélenchon, qui eux sont en campagne, et eux, ils ont une armée derrière eux, organisé avec un chef, et c'est ça qu'il nous faut.
1: Vincent Roy.
5: Mais là, je vois effectivement composant ce bloc central sur la scène de Roland-Garros et devant les le patronat, enfin devant le MEDEF, je vois un jupéiste et un homme revendiqué à gauche. Et ils sont incompatibles. L'un à l'autre.
1: Gabriel Attal.
5: Ça ne peut pas constituer. Gabriel Attal
23: revendiqué à gauche, il a une histoire. Il a une histoire, mais le revendiquer, ce que porte Gabriel Attal, Renaissance, moi, comme président de groupe, je pense que très honnêtement, dans ce qu'on a porté, ça paraît.
1: Mais
5: lorsqu'il est arrivé dans le.
1: Il a travaillé avec Madame Tourelle.
5: Bah oui.
23: C'est comme si vous dites Emmanuel Macron est un homme de gauche. Vous voyez, je pense que c'est quand même plus complexe que ça.
5: Ah, bah il s'est revendiqué comme venant du Parti Socialiste, Emmanuel Macron.
1: Bah surtout, il a été sous François Hollande, secrétaire général de l'Élysée, puis il a été ministre de l'économie sous François Hollande, Sylvain Maillard, pardonnez-moi.
23: Réduire quelqu'un à un passé où il a été membre. Et par rapport aux propositions qu'il fait, honnêtement, je trouve que c'est pas...
1: Le gouvernement de François Hollande, ça n'a pas été un gouvernement de composition. Le gouvernement de Manuel Valls, de Bernard Cazeneuve, de tous les premiers ministres, de M. Hérault, ce n'était pas des gouvernements de composition. Emmanuel Macron était là. Oui, il a été, entre guillemets, trouvé, rendant à César ce qui était à César, par Jacques Attali, qui était dans les milieux financiers et qui l'a trouvé dans une banque de renommée mondiale et qui a dit, bah, tiens, vous allez participer à mes 316 propositions. C'était encore avant qu'il y ait François Hollande, c'était encore sous Sarkozy. 2008. Et puis il a effectivement trouvé du talent à ce jeune homme qui ensuite a été présenté à François Hollande. Enfin, je veux dire, je ne sais pas quel est le problème de dire que oui, Emmanuel Macron qui a voulu casser le clivage droite-gauche était, oui, quelqu'un d'obédience de gauche.
23: Je pense que la politique qu'on a portée n'est pas une politique de gauche.
5: En plus, je suis très étonné de votre réaction, puisque Emmanuel Macron lui-même, lorsqu'il est arrivé en politique, s'est revendiqué comme venant du Parti Socialiste. Donc, je suis étonné de votre réaction.
23: Il n'a jamais adhéré au Parti Socialiste.
1: En tout cas, la question, parce que je vois bien que Sylvain Maillard, en tant que fin politique, essaye de faire diversion. Là, on a quand même, c'est pas lui l'élo, mais presque. C'est-à-dire qu'on a Gabriel Attal et Édouard Philippe qui sont sur un podium. Et c'est pas qu'ils disent des choses très très contradictoires, mais en tout cas, chacun joue sa partition.
23: Non, chacun joue sa partition. Je suis pas sûr qu'ils disent des choses très contradictoires. D'ailleurs, l'un et l'autre ont été premier ministre d'Emmanuel Macron. Mmh. Je fais partie de la majorité qui a soutenu l'un et l'autre dans les responsabilités qui ont été les leurs. Et j'ai pas le sentiment que l'un et l'autre portent des choses très différentes. Ils ont des tonalités, des personnalités différentes, un passé différent, une appétence à divers sujets différents, mais je ne dirais pas qu'il y a une différence fondamentale entre les deux. Si vous regardez les autres candidats, d'ailleurs, pour être président de la République, il faut pouvoir élargir. Sinon, évidemment, vous faites 5%. On voit Jean-Luc Mélenchon, où il y a une partie des écolos qui vont voter pour eux, les écolos, ils sont des Européens convaincus et ils disent, on va suivre Jean-Luc Mélenchon qui est anti-Europe. Vous voyez bien que dans une famille politique élargie pour une élection présidentielle, il y a évidemment des courants différents et pas forcément tous identiques.
5: Alors, pardonnez-moi, si vous ne voyez pas de différence entre les deux, on est obligé d'y voir...
23: Je n'ai pas dit qu'il n'y a pas de différence, j'ai dit juste sur le fond.
5: Sur le fond, si vous ne voyez pas beaucoup de différence entre les deux, on est obligé de leur reconnaître un point commun, c'est l'ego. Parce que pourquoi se présenter s'il n'y a pas beaucoup de différence entre l'un et l'autre? Pourquoi, alors, est-ce que les deux iraient se présenter?
23: Vous savez, je pense que pour vouloir se présenter à la présidentielle... Et la difficulté pour l'être et l'exercice du pouvoir présidentiel, ça demandera un peu plus qu'une heure que nous avons à l'heure actuelle. Il faut déjà être particulièrement... C'est un type de politique, un peu particulier.
1: Alors, 19h28, une pause et on revient en Europe 1 soir. Restez avec nous. Sylvain Maillard est avec nous, député Renaissance de Paris, tout de suite.
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12: 19h30, Maëlle Sagny.
33: Les principaux candidats à la présidentielle lèvent le voile sur leurs propositions économiques.

0: Mladic est décédé aujourd'hui en prison à l'âge de 84 ans. Confirmation de l'ONU ce soir qui ouvre une enquête. L'ancien chef militaire des Serbes de Bosnie avait été condamné à la réclusion à perpétuité en 2011 pour génocide, crime de guerre et crime contre l'humanité. Et puis circulation difficile dès demain sur les routes. Bison futé, voie rouge dans toute la France dans le sens des retours pour la journée de vendredi. Drapeau orange pour la journée de samedi.
1: Merci Maëlle Assani.
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1: Toujours entouré de l'essayiste Vincent Roy et le fondateur de l'Institut Sinopia, Alexandre Malafaye, notre invité politique, Sylvain Maillard, député Renaissance de Paris. Et vous avez sans doute plusieurs fois croisé dans l'hémicycle Sébastien Delogu, qui est un député LFI, dont on a beaucoup parlé pendant les municipales, puisqu'il concourait aux municipales à Marseille. Il est aujourd'hui en garde à vue pour avoir eu une sévère altercation avec des policiers dans son immeuble, des policiers qui étaient venus dans son immeuble. Pourquoi ? Parce qu'il y avait eu un vol de montres de luxe à Marseille et donc il venait visiblement mener l'enquête. Et le ton a monté très très rapidement entre les policiers et Sébastien Delogu, qui est allé jusqu'à leur dire « La République, c'est moi ». Je vous passe les insultes qui ont suivi. Insultes, menaces, un poing appuyé sur la poitrine sur l'un des policiers. Quelle est votre réaction devant cette garde à vue de Sébastien Delogu ?
4: Oui, j'ai vu la vidéo, je ne connais pas le détail du dossier. D'abord, c'est n'importe quel député, j'en fais partie, n'est pas au-dessus de la loi et qu'évidemment, vous êtes là pour accompagner les policiers sur quand il y a une difficulté, vous êtes chez vous et vous ouvrez la porte et vous laissez passer. Alors, je sais juste, je ne connais pas le détail. La défense de Sébastien Delogu, et je veux absolument pas le défendre, mais en disant que il ne savait pas si c'était vraiment des policiers ou pas.
1: Bon, c'est comme voilà. Le Port-Salut, j'ai écrit dessus. Ils étaient en uniforme, il y a écrit police dessus.
4: Hein. Non, alors des images que j'ai vues, ils n'étaient pas en uniforme et ils étaient.
1: Bon, on a pas vu les mêmes.
4: Donc voilà, mais je me permets, je trouve ça très bien. Il va s'expliquer et c'est ainsi. S'il a molesté, empêché une action policière, et ben il doit être puni pour ça, comme n'importe quel citoyen, et c'est parfait.
1: Aujourd'hui, donc, Sébastien Delogu, La République, c'est moi, devant des policiers qui ont fini par montrer la plaque, hein, parce qu'effectivement, il dit dans l'échange tendu, montrez-moi la plaque, et après il dit voilà, donc on entend, donc on comprend qu'il a vu la plaque de police. Vous avez Jean-Luc Mélenchon qui s'en prend au préfet, il voudrait d'ailleurs en emprisonner certains. Vous avez dans les universités d'été de LFI, Madame Rima Hassan qui devant un panel de débatteurs remet en cause l'idée de terrorisme et l'infraction due à l'apologie du terrorisme. Vous avez aussi dernièrement, et on va l'entendre, Clémence Guettet qui estime que le schéma traditionnel de la famille avec un papa, une maman et des enfants, eh ben c'est l'extrême droite.
5: Quand ouais. M. Macron parle de réarmement démographique sans s'intéresser une seconde aux causes, c'est-à-dire pourquoi on fait moins d'enfants aujourd'hui dans notre pays, peut-être que c'est la crainte du futur, le changement climatique, peut-être que les femmes ne sont pas du tout accompagnées pour le moment du postpartum, dans leur carrière, etc. Bref, aucune cause n'est remise en question et M. Macron participe en ça d'une bataille idéologique qui est celle de l'extrême droite. C'est une forme d'extrême droitisation de la société que de revenir à cette famille traditionnelle. Oui, j'estime que c'est un combat antifasciste. Je viens de vous expliquer pourquoi la famille traditionnelle, pas besoin de vous rappeler la devise de la France pétainiste, mais pourquoi la famille traditionnelle et la question de la natalité a toujours été associée à l'idéologie d'extrême droite.
1: Sylvain Maillard, qu'est-ce que vous répondez à Clémence Guettet ?
4: Bah, tous les jours, une polémique pour expliquer, et au moins tout le monde saura ce qu'est l'extrême gauche. Hein. C'est ça l'extrême gauche. C'est-à-dire, c'est d'ailleurs scier les fondements de la République, faire en sorte de dire que tout ce qui ne va pas dans leur idéologie est fascissante. Et donc, vont s'attaquer à l'ensemble des pans, les uns après les autres, pour dire que finalement faire des enfants.
1: C'est même pas un point de vue politique.
4: Vous oubliez aussi.
1: C'est la famille, là.
4: Non, mais avant-hier, on expliquait que les milliardaires étaient des nuisibles. C'est toujours le bouc émissaire. C'est toujours le bouc émissaire. C'est le principe du bouc émissaire. Et donc, si c'est pas comme ça, ça irait mieux. Si vous n'étiez pas là, ça irait mieux. Et donc, oui, c'est ça, mais c'est l'extrême gauche. Mais au fond, tant mieux. Il y a une élection dans 8 mois, les gens se rendent compte de ce qu'est l'extrême gauche. Moi, j'entends beaucoup. Moi, je suis un député parisien, j'entends beaucoup de, vous savez, Mélenchon, il va se calmer. Regardez ce que c'est. C'est ça, l'extrême gauche. C'est pas du Parti Socialiste Light. C'est l'extrême gauche. C'est une idéologie. Donc, on connaît parfaitement les fondations. C'est ce qu'on a connu dans le monde communiste, à travers la planète, tout le long.

0: du XXe siècle. C'est un totalitarisme absolu qui veut empêcher les médias, qui veut faire en sorte de vous rééduquer pour vous dire ce qui est bien la bonne famille, comment vous devez penser, et que si vous ne pensez pas bien,
1: là, que vous me dépeignez.
0: Mais bien sûr. Mais c'est ça l'extrême gauche. Et c'est ça, ce point. Donc, sur le fond, évidemment, dramatique, bah sur la forme, tant mieux, au moins les électeurs voient ce qu'est l'extrême gauche.
1: Alexandre.
2: Ah oui, mais ce qui est très intéressant et en même temps terrifiant, c'est qu'en fait, le modèle est très cohérent, en fait. C'est-à-dire qu'on n'a pas affaire à des amateurs. On a souvent, quand on entend les hommes ou les femmes politiques présenter leurs projets, on a du mal à se situer, on a l'impression que parfois c'est un peu une espèce de gloubi-boulga, un certain nombre d'idées, etc. Non, non, là, il y a une vraie ligne, il y a une vraie vision, il y a une vraie déclinaison. C'est-à-dire qu'il y a ce projet, il y a cette nouvelle France, et puis compartiment par compartiment, avec tous ses sbires, Jean-Luc Mélenchon décline son truc, et c'est absolument incroyable, quoi. Alors, c'est extrêmement cohérent, parce que, en effet, derrière ce schéma familial, il y a une certaine vision et organisation de la société. Alors, après, on s'amuse à la faire remonter à une filiation qui est pétainiste. Enfin, je veux dire, c'est vraiment, une fois une plus, pour sortir le chapeau, le drapeau, le fascisme, histoire de continuer à alimenter les moteurs électoraux en leur faveur. Et c'est très impressionnant, c'est en ce sens qu'ils sont redoutablement dangereux. Alors, ils vont sans doute toucher leur plafond de verre à un moment donné, ça c'est sûr, il y a un seuil au-delà duquel ils n'iront pas, mais comme on sait tous que le problème c'est le seuil du deuxième tour qu'il faut le passer, à force de racoler, parce que c'est aussi des stratégies électorales qui sont très bien ficelées, pour aller chercher tant de voix là, tant de voix là, tant de voix là, et ça s'additionne. Ça ne vient pas percuter les électeurs musulmans, ça vient additionner un électorat qui va voter pour cette espèce de révolution en faveur de la Nouvelle-France.
1: Vous avez employé un mot, Sylvain Maillard, à l'instant, vous avez dit l'extrême-gauche, ça n'est pas du Parti Socialiste Light. Mais est-ce que vous ne croyez pas, puisque je reprends ce que disait avant-hier dans son édito Jacques Seret d'Europe 1, qui disait que il ne fallait pas se leurrer, pour l'élection de 2027, les socialistes iraient jusqu'à un certain point et à la fin ils donneraient le double des clés à Jean-Luc Mélenchon, est-ce que vous êtes d'accord avec ça?
0: Je pense que le Parti Socialiste est traversé par la peur profonde de Jean-Luc Mélenchon. D'ailleurs, ça se sent, y compris dans l'hémicycle, oui, physiquement. Et puis un autre cas...
1: C'est intéressant ce que vous dites, c'est-à-dire physiquement, c'est-à-dire que
0: les patrons,
1: ils tremblent comme des feuilles mortes en automne.
0: Les patrons, c'est les filles. Vous le voyez physiquement, c'est-à-dire que c'est eux qui insultent, et il y a très peu de réponses en réalité. Ils ont peur, pourquoi ils ont peur? Ils ont tous envie d'être réélus. Ils savent très bien que, avec un candidat LFI face à eux, ils risquent de perdre, y compris les chefs. Ouais. Et principalement, les chefs sont dans des circonscriptions qui risquent de perdre.
1: Olivier
0: et donc, il y a une ambition, je pense, fondamentale, au fond, de pouvoir sortir de la tenaille de LFI, mais une peur pour eux, en disant, est-ce qu'on est capable de... et qu'est-ce qu'a fait LFI, là? Ils sont en train de faire une fusion-absorption des écolos. Les écolos, là, ils sont en train de se coucher devant LFI pour maintenir leur circonscription, pour exister encore. Le mouvement woke, finalement, il ne reste plus qu'un peu de mouvement woke, mais la plupart d'entre eux sont déjà partis chez LFI. Et dans l'ensemble des assemblées, je suis à Paris, je suis au Conseil de Paris, on voit à quel point quelques élus des conseillers de Paris de LFI, il y en a assez peu, prennent la main, en fait, sur les écolos. Et vous, alors qu'ils sont plus nombreux, c'est physique.
3: Je reviens une seconde, mais pour recoller les morceaux, je reviens une seconde sur Clémence Guettet. Elle parle bien du modèle de la famille traditionnelle. Ce qui est attaqué dans tous les compartiments, et Alexandre avait raison de le dire, c'est bien la tradition, c'est-à-dire ce qui nous a jusqu'ici constitué secteur par secteur, plus de tradition. On invente un nouveau récit, une table rase. Je pense que Monsieur Mélenchon a fait une lecture assez orientée, mais en même temps assez savante de la Révolution. Il sait très bien qu'il y a là tout un conflit de légitimité, si j'ose dire. C'est l'essence même de la Révolution française. Il a très bien lu ça. Et donc, je le trouve effectivement, lui et ses co-religionnaires, je les trouve extrêmement cohérents. Ils attaquent absolument tous les secteurs. Et aujourd'hui, ils ont pris tellement de place qu'effectivement, la gauche en France, c'est Monsieur Mélenchon. Mmh. Oui. Et donc, le Parti Socialiste a du mal à surnager devant cette marée, puisqu'il y a très longtemps que, désormais, il occupe l'espace quasiment dans tous les secteurs. Et puis, il faut dire aussi qu'avec lui, le Parti Socialiste s'est déjà mal comporté. Il n'a pas gardé son indépendance. Il est allé à la soupe. Et ça, eh bien, ça l'a à la fois divisé, morcelé, et je comprends ce que vous dites quand vous dites dans l'hémicycle, ils en ont peur physiquement. Je comprends qu'ils en aient peur physiquement, oui.
1: Mais ça veut dire quoi? Ça veut dire qu'aujourd'hui, parce qu'on a entendu il y a quelques semaines ou quelques mois, dans l'idée d'une primaire pour contrer les extrêmes, il y avait l'idée d'une primaire qui regrouperait une partie de la droite, le centre, et ce qu'on avait appelé des socialistes modérés. Alors, est-ce qu'aujourd'hui, il y a encore des sociodémocrates qui seraient d'accord pour aller dans un centre ou dans une primaire, participer à cette primaire que vous attendez tant et que vous voudriez surtout qu'elle arrive avant février? Ou est-ce qu'aujourd'hui, c'est totalement impossible? Il y a une inféodation de LFI sur tout le Parti Socialiste.
0: Non, mais d'avoir un candidat pour nous du centre et de la droite, c'est pas, moi, je ne veux pas un candidat socialiste. Hein. Non. J'ai rien à voir avec le Parti Socialiste. Je le combat. Mais vous êtes... Je pense qu'il a forcé le gouvernement l'année dernière à avoir un très mauvais budget. Et moi, je n'ai rien à voir avec eux. J'ai pas envie de faire plus. J'ai pas envie qu'il y ait plus de taxes. J'ai pas envie qu'il y ait plus d'impôts. J'ai pas envie qu'il y ait encore plus de social. Alors qu'on a complètement dérapé dans les différentes.
1: C'est votre
0: budgets.
1: Côté thatchérien, ça. Donc,
0: non, mais
1: c'est Margaret Thatcher qui disait que le socialisme, c'est qu'on finissait toujours par dépenser l'argent des autres. Donc c'est ça.
0: Ce qui est pas totalement faux.
1: Moi,
0: ce que je souhaite, c'est que nous ayons un candidat dans le socle qui avait été défini par Michel Barnier quand il est arrivé à Matignon, c'est-à-dire un candidat qui vaille de LR, passant par Renaissance, Horizon, le Modem, une partie de Liot, vous savez, c'est un groupe technique, mais qui est avec des élus à l'Assemblée nationale,
1: Charles de Courson,
0: et qu'on choisit
1: notamment.
0: À l'intérieur de ce groupe, cette famille politique, de courant de pensée à un candidat. Mais moi, je n'ai pas envie du tout d'avoir un candidat. Raphaël Glucksmann, qui a quand même le mérite d'être très clair par rapport à Jean-Luc Mélenchon, ça je lui reconnais. Raphaël Glucksmann ne sera jamais mon candidat.
2: C'est le seul qui a dit qu'il n'y aurait rien avec LFI.
3: Pour revenir sur l'idée de la primaire que vous appelez de vos voeux, quelle est la différence entre votre primaire à vous, primaire du centre, la primaire souhaitée par M. Bayrou?
0: C'est le principe, c'est le même. C'est-à-dire dire que nous souhaitons que dans cette majorité, ou cette ancienne majorité par Michel Barnier, que nous trouvions un candidat. Les discussions que nous avons eues...
3: M. Bayrou, elle est large. Elle va de M. Retailleau à M. Glucksmann.
0: Eh bien, moi, je ne souhaite pas qu'il y ait M. Glucksmann. Si vous voulez.
3: Mais M. Retailleau, il peut aller dans votre primaire.
0: Oui, moi, je pense que c'est ceux qui accompagnaient Michel Barnier. Au moment de Michel Barnier, où il a défini le socle commun, je pense que c'est cet espace-là politique qui doit gouverner. Et pour ça, on doit trouver le meilleur candidat.
1: Merci beaucoup, Sylvain Maillard, député Renaissance de Paris, d'avoir été l'invité politique d'Europe 1 soir 19h43. Une petite pause, le rappel des titres, et on revient avec Alexandre Malafaille et Vincent Roy. Tout de suite, c'est Europe 1.
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1: 19h45, Maël Asselineau.
15: Déjà 3 heures de débat au stade Roland-Garros à Paris. Les 7 principaux candidats à la prochaine élection présidentielle sont interrogés sur leurs programmes économiques par les patrons réunis par le MEDEF à l'occasion de la rencontre des entrepreneurs de France. Quelques mesures annoncées par les participants. Le président des Républicains, Bruno Retailleau, propose par exemple de lier l'âge de départ à la retraite à l'espérance de vie. Sébastien Delogu, placé en garde à vue aujourd'hui, le député LFI, entendu dans le cadre d'une enquête pour outrage ouverte en début de semaine après une plainte déposée par 3 policiers. L'élu de Marseille aurait agressé verbalement des fonctionnaires venus interpeller un homme dans son immeuble. Le dernier bilan fait état de 392 morts en Asie du Sud au lendemain de gigantesques coulées de boue qui ont dévasté toute une région à la frontière entre le Tibet et le Népal. Plus de 1400 personnes sont toujours portées disparues, parmi elles 4 ressortissants français et 90 américains. En France, attention au risque d'orage. 44 départements sont en alerte orange ce soir. De fortes pluies, des chutes de grêle, de violentes rafales de vent et même des risques de phénomènes tourbillonnaires en Auvergne, en Bourgogne et dans les Vosges.
1: Merci Maël, à tout à l'heure, 20h.
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1: Toujours avec Vincent Roy et Alexandre Malafaï pour parler de l'actualité du jour. On va revenir dans un instant, parce que c'est important, sur ce qui s'est passé à Caen, mais encore un tout petit dernier mot sur la politique. Ce qu'il ne faut pas oublier, c'est qu'on va avoir une présidentielle, mais qu'après on va avoir des législatives. Et le nombre d'observateurs qui vous disent qu'on va rester sur une configuration tripartite, avec donc un Parlement bloqué entre la France insoumise qui sera toujours aussi nombreuse, l'ERN qui sera toujours aussi nombreux, et cette espèce de bloc central, c'est le centre mou, c'est quand même assez vertigineux, Vincent Roy.
3: Non, j'entends bien, mais enfin, je ne peux pas vous cacher mon étonnement lorsque un représentant du bloc central m'explique que dans une primaire du bloc central ne peut absolument pas figurer monsieur Glucksmann. Moi j'avais écouté de très près,
1: vous parlez de Sylvain Maillard, je parle de Sylvain Maillard à l'instant,
3: j'avais écouté de près dans ce studio même monsieur Bayrou qui nous expliquait que finalement dans cette primaire du bloc central tous ceux il y avait une sorte de cohérence, tous ceux qui excluaient...
1: Parce que vous cherchez de la cohérence dans le bloc central.
3: C'était chez M. Bayrou assez cohérent. Tous ceux qui excluaient tout à la fois et les filles et le RN avaient droit de citer dans cette primaire. Là, je vois que finalement, M. Glucksmann est considéré comme dangereux.
1: Mais
3: on pourrait accepter M. Retailleau dans cette primaire. Alors, je vous rappelle quand même le mariage de la carpe et du lapin, parce que vous pourriez mettre dans la primaire M. Retailleau, M. Attal, M. Édouard Philippe, mais surtout pas un socialiste. Donc, lequel socialiste refuse, et est très clair là-dessus, refuse désormais, c'était pas le cas hier, mais c'est le cas aujourd'hui, absolument toute alliance avec LFI. Donc oui, je suis étonné de ce qui pourrait passer quand même pour un peu de mépris.
1: À chaque fois qu'on parle de la carpe et du lapin, je sais pas pourquoi, j'ai le goût en fait dans... C'est la carpe farcie dans mon enfance, en Pologne, on en mangeait beaucoup à une époque. Bon, j'arrête là. Non mais, si j'étais votre invité, puisque vous posez une question et je pourrais vous répondre... Est-ce que vous ne croyez pas que le bloc central a radicalement changé depuis 2017? Qu'en 2017, le bloc central, c'était la volonté justement de pas forcément de dynamiter, mais de prendre ce qu'il y a à gauche et ce qu'il y a à droite et le mettre dans le bloc central? Et aujourd'hui, dans le bloc central, puisqu'il s'est libéralisé, même si les Français n'aiment pas ce mot, et ben, du coup, on garde que la droite, vu que la gauche est allée vraiment très à gauche. Tout à l'heure, d'ailleurs, il y a une petite boutade d'Edouard Philippe, je ne sais pas si vous l'avez entendu, à la REF, il a dit « Mélenchon est mon voisin de gauche, d'ailleurs, il est doublement à gauche ».
3: Oui, bon, mais voilà. J'ai toujours pensé, moi, que le bloc central en France, c'était le centre-droit.
1: Ah oui, mais ça, c'était...
3: C'était avant.
1: C'est ce que disait Mitterrand.
3: Oui. La France est de gauche, ni de gauche.
1: Voilà. Voilà. C'est ça. Bon, ouais. Donc le centre droit, c'était presque un pléonasme. Ouais. Je voudrais qu'on parle de Caen, parce que ce qui s'est passé hier soir est quand même, et d'ailleurs le maire, on va l'entendre dans un instant, est tout à fait nouveau. La piste terroriste, je vous rappelle, est écartée. Une enquête a été ouverte pour assassinat et violence volontaire avec arme. Le suspect du drame de Caen hier soir est toujours en garde à vue. C'est un homme de 26 ans, il est russe, d'origine tchétchène. C'est là que c'est important, il a délibérément foncé sur un groupe de personnes dans le quartier de la gare à Caen, qui est un quartier sensible. Deux personnes sont mortes, 9 autres sont blessées. C'est une altercation entre le chauffard et les victimes qui serait à l'origine du drame. Je vous propose d'écouter Aristide Olivier, il est le maire d'Hiver-Droite de Caen.
17: Ce qui est d'abord important de rappeler, c'est que la piste terroriste est définitivement écartée. Ça n'est pas un attentat. Et à l'heure où nous parlons, nous ne connaissons pas encore totalement et de manière définitive les raisons de la montée de cette violence et de ces actes d'hier soir. Malheureusement, nous recensons à cette heure 2 victimes, 2 personnes décédées. Le bilan reste provisoire puisque d'autres personnes sont en situation difficile et délicate au sein des différents établissements de santé. L'enquête est désormais dans les mains du procureur de la République. Aujourd'hui, rien ne permet de dire à cette heure qu'il y a un lien effectif entre le drame d'hier soir et d'éventuels trafics. Cependant, c'est un quartier sur lequel nous connaissons des difficultés, d'ailleurs liées à des trafics, mais pas que.
1: Voilà donc ce que dit Aristide Olivier, le maire d'Hiver-Droite de Caen. On est là donc sur une ultra-violence qui donne, j'allais dire, des ailes à certains individus de dire, bah, en fait, pour faire mon règlement de compte, je vais pouvoir, avec ma voiture, foncer sur des gens, et peu importe s'il y a des dommages collatéraux, Alexandre Malafaille.
2: C'est important, l'éducation. Pour vivre ensemble, il faut avoir un minimum de socle commun, de valeurs, de partage. Et en effet, la transmission par l'éducation, c'est essentiel. Visiblement, ce triste personnage, s'il est confirmé qu'il est l'auteur de ce qui s'est passé, qu'il est présumé innocent, vient d'un monde où on ne lui a pas appris l'essentiel et les fondements. Donc, on en arrive à un moment de point de repère entre, d'un côté, la désémission totale de la violence pour certains, le fait qu'on est intoxiqué par les réseaux sociaux, qu'on regarde toute une série d'informations, d'images, de films, etc., sur lesquels la violence fait partie du quotidien. Voilà, on passe à la assez facilement. On le voit malheureusement dans plein de domaines. Et c'est vrai que tant que la société n'aura pas repris son sérieux, sa capacité à retransmettre un minimum de règles à chacun, on aura ce type de débordement.
1: Moi, ce que j'ai noté, Vincent Roy, dans la locution tout à l'heure devant la presse de M. Olivier, le maire de Caen, c'est sa stupéfaction. C'est-à-dire qu'il est dans une ville où, généralement, à Caen, il ne se passe pas grand-chose. Alors, une statistique qui est une statistique de la Cour des comptes, 79% des villes sont désormais touchées par le narcotrafic.
18: Oui.
1: Aujourd'hui, des villes comme Caen ne sont à l'abri de rien.
18: Oui, mais la preuve, mais aucune ville de France n'est aujourd'hui à l'abri de quoi que ce soit pour ce qui est du narcotrafic. N'importe quel policier vous le dira. Donc, voilà, alors, le narcotrafic génère effectivement une violence qui est endémique, mais qui là est à son, si j'ose dire, j'espère que j'ai raison, est à son point culminant. Comment peut-on imaginer qu'on prenne sa voiture pour aller faucher un groupe de personnes? Je comprends la stupéfaction de ce maire, c'est même inimaginable. Je veux dire, il y a des dommages collatéraux, bon, peu importe. Bon,
1: mais c'est ça, c'est ce que disait Alexandre, c'est la désinhibition travers soit les réseaux sociaux, à travers peut-être même qu'il n'y a plus de réseaux sociaux. On sait que c'est un quartier sensible, l'enquête doit évidemment apporter des éléments. On a bien compris que ça n'était pas un attentat terroriste, donc de là à vouloir semer la terreur, à vouloir faire du mal, mais que c'était peut-être un règlement de compte. Et peut-être, je mets beaucoup de guillemets, si c'est en relation avec le narcotrafic, eh bien, ça prouve qu'aujourd'hui, les narcotrafiquants n'ont plus de limites.
18: Ne reculent devant rien. Non, voilà. Mais je pense que de toute façon, même si ça n'est pas lié au narcotrafic, je pense que de toute façon, les narcotrafiquants ne reculent devant rien. Et que leur violence est totale, et que leur désinhibition devant la violence est elle aussi totale. Ça, je crois, alors là, je n'ai aucun doute sur cette question.
1: Moi, je me souviens des débats qu'on avait il y a 10 ans, 15 ans, 20 ans. Sur les États-Unis.
18: Oui.
1: Sur le fait qu'aux États-Unis, vous achetez un flingue comme vous achetez un paquet de Bonux.
18: Oui, c'est
1: vrai. Ça s'appelle plus Bonux d'ailleurs aujourd'hui, je crois. Mais peu importe. Et c'est-à-dire qu'aujourd'hui, aujourd'hui, on s'en prend aux êtres humains en France. On n'a pas besoin de gun, on n'a pas besoin d'un pistolet, on n'a pas besoin d'une arme. On prend sa voiture, alors le couteau, c'est tous les jours.
2: Ou un camion. Enfin, Nice, c'est un camion.
1: Le couteau, c'est
2: quotidien.
1: C'est quotidien.
2: Comment on dit ça ?
1: Quotidien. C'est-à-dire que vous avez une règle qui est que vous prenez la paume de votre main et le couteau que vous avez le droit de porter ne doit pas dépasser la largeur de la paume de la main. Bon, vous avez vu les couteaux qu'on a aujourd'hui. Vous avez vu ce cycliste.
3: Oui, rue de 16.
1: Rue de 16, derrière la Madeleine.
3: Derrière la Madeleine, oui.
1: Qui a été poignardé parce qu'il y a eu une altercation, refus de priorité.
3: On a sorti un couteau et voulu.
1: On sort un couteau. C'est-à-dire qu'aujourd'hui, finalement, ce débat sur le port d'armes aux États-Unis, il est devenu obsolète parce qu'aujourd'hui, l'arme, elle est n'importe quelle arme.
3: Oui.
1: Et aujourd'hui, ça marche en France.
2: Oui, et puis il n'y a pas de régulation de la violence. C'est que les gens n'arrivent plus à contrôler cette espèce de moment de pulsion. Là encore, on verra ce qui s'est passé à Caen. Mais il faut imaginer le type qui a, sous prétexte qu'il s'est passé quelque chose, qui décide d'en venir à je prends ma voiture et j'écrase 15 personnes. C'est absolument aberrant. Mais parce qu'il n'y a pas cette espèce de capacité à réguler la pulsion de violence qui est tout dans chacun de nous. Et malheureusement, en effet, les narcotrafiquants, ça, ils l'ont très bien compris. Ils instrumentalisent très bien ceux qui sont les exécutants. Alors là, c'est peut-être pas bien sûr le cas, mais on l'a vu à Marseille très régulièrement, où on prend des jeunes qui sont totalement écervelés et à qui on va dire tiens, tu vas tuer un tel, tu vas tuer un tel, tu vas tuer un tel, et ça fait des dégâts qui sont absolument considérables.
3: Et vous parliez, Alexandre, de l'éducation, mais il y a au sein même de ce bloc éducation, il y a évidemment le rapport à la vie et à la mort. Vous voyez bien que ce rapport à la vie et à la mort, il a évolué, évolué dans le mauvais sens. Vous voyez bien que les repères ont changé. Le rapport à la vie, notamment, est totalement divers. Comment pouvez-vous imaginer que dans le 9e arrondissement de Paris, derrière la Madeleine, parce qu'il y a une altercation entre un cycliste et un automobiliste et que ça devient un petit peu violent, l'automobiliste sort un couteau et veut s'en prendre à la gorge du cycliste. Vincent, comment vous pouvez imaginer une chose pareille?
2: Et rappelez-vous, il y a quelques mois aussi, c'était également dans le quartier de la Madeleine, cet automobiliste qui était mécontent avec un piéton et qui a forcé, qui a écrasé le piéton. C'est un piéton, oui, c'est ça.
1: C'était boulevard Malesherbes.
2: Plutôt quelqu'un de bien éduqué qui n'a pas maîtrisé sa pulsion de colère et qui a dit « Ok, je te roule dessus ».
1: Non, mais vous rendez compte, on dit souvent... Et c'est Patrick Martin d'ailleurs qui l'a dit l'autre jour à l'antenne de France Inter, quand il était interviewé en amont de la REF, il a dit le prochain ou la prochaine présidente de la République aura beaucoup de boulot. Là, il y en a du boulot, parce qu'il y a non seulement l'économie, et on en a beaucoup parlé, on ne va pas rappeler les chiffres, 3500 milliards de dettes, près de 100 milliards à rembourser d'intérêts de la dette, 1700 milliards de dépenses public, dont 1000 milliards de dépenses sociales. Et il y a des strates, et puis il y a l'éducation. On dit souvent d'ailleurs qu'on a peut-être perdu une génération, voire deux, et il va falloir tout reprendre à zéro. Aujourd'hui, le boulot de prof n'intéresse personne, le boulot de policier, ça commence déjà à faillir, le boulot de ministre, certains... connaissons sont vus proposer des postes et ont refusé parce que c'est tellement la chienlit que personne n'en veut. Quelle France pour demain ? C'est une vraie interrogation pour 2027.
3: Je vous signale, cher Pierre, que vous venez de prononcer le mot d'éducation qu'il va falloir refonder, sur lequel il va falloir revenir. Mais l'éducation avant l'école, elle passe, me semble-t-il, un peu par la famille traditionnelle que critique Madame Bollard.
2: Le plus compliqué, ça va être de mettre la classe politique d'accord. J'étais tout à l'heure, quand j'écoutais les hommes politiques à la REF parler, ils sont incapables de partager le même constat.
1: Parce que ce sont tous des carriéristes et ils veulent d'abord être président avant de s'occuper du pays. Merci messieurs, c'est la grande rentrée de la famille Europe 1. 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Merci beaucoup d'avoir suivi cet Europe 1 soir. Nous donnons rendez-vous, bien sûr, lundi prochain. À partir de demain, Europe 1 soir continue avec Hélène Rouet aux commandes. J'aurai le grand plaisir de vous retrouver dimanche, ça recommence aussi, dès 10h sur Europe 1 pour le grand rendez-vous Europe 1 CNews des Échos. Notre invité sera le ministre de l'Europe, Benjamin Haddad. Bonne soirée à tous, il est 20h.
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15: Bonsoir à tous. Quel bonheur, effectivement, de vous retrouver en ce jeudi de rentrée sur Europe 1 pour votre nouveau rendez-vous, le journal de 20h. Une demi-heure d'informations et vos rendez-vous quotidiens avec les éditorialistes de votre radio, ceux qui vous réveillent tous les jours entre 7h et 9h, autour de Dimitri Pavlenko. Alexis Brézet, directeur des rédactions du Figaro, nous parle aujourd'hui de la primaire de la droite et du centre, toujours très hypothétique, mais de plus en plus de voix défendent l'idée d'une candidature unique pour contrer l'hypothèse d'un duel Mélenchon Le Pen au second tour de la prochaine présidentielle. Dans l'édito international, Vincent Hervouet nous parlera entre autres du retour d'Harry et Meghan au Royaume-Uni, mais aussi du courage du Premier ministre canadien Mark Carney dans la guerre commerciale lancée par l'Amérique de Trump. Laurent Tessier reviendra quant à lui sur les dernières frasques des insoumis et des écologistes. Vouloir une famille, c'est d'extrême droite, et les milliardaires, il faut les interdire, vous l'entendrez. Et puis la signature Europe 1 de ce jeudi, Eugénie Bastier qui nous parle du dernier livre de la députée LFI Clémence Guettet. Mais tout d'abord, c'est votre journal sur Europe 1. À la une, la réaction des patrons après le premier grand oral des candidats à la présidentielle. 2h30 de débat à l'occasion de la rencontre des entrepreneurs de France organisée par le MEDEF. Que faut-il en retenir ? Europe 1 sur place dès le début de ce journal. Sébastien Delogu, placé en garde à vue, le député LFI, entendu par les enquêteurs après une plainte pour outrage déposée par 3 policiers suite à une vive altercation en début de semaine. Des détails à suivre. Dans ce journal également, reportage Europe 1 dans le quartier de la gare de Caen sous le choc, 24 heures après une attaque à la voiture Bélier et surtout excédé par la délinquance du quotidien. Et puis retour sur ces spectaculaires coulées de boue qui ont fait au moins 392 morts hier à la frontière entre le Népal et le Tibet.
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15: Plus de 3 heures de débat au stade Roland-Garros à Paris. Les 7 principaux candidats à la prochaine présidentielle, longuement interrogés sur leurs programmes économiques à l'occasion de la rencontre des entrepreneurs de France organisée par le MEDEF. Les échanges viennent de se terminer. Barthélémy Philippe, vous avez suivi ce premier grand événement de la campagne pour Europe 1 et les patrons restent pour l'instant circonspects sur ce qu'ils ont entendu.
19: Oui, les chefs d'entreprise ont quitté Roland-Garros sous un ciel menaçant, parfois inquiet de la teneur des débats, à l'image de Laure Mercier qui dirige 48 Ouest.
20: Des candidats hors sol, très clairement, et des candidats qui nous laisseraient entendre qu'ils vont être pragmatiques. J'attends des faits.
19: Florence Etoubleau, présidente d'une association d'insertion pour les cadres, estime que les candidats ne sont pas prêts.
21: Tous sont extrêmement encore prudents. C'est inquiétant à ce stade-là. Je crois qu'aujourd'hui, personne n'endosse le costume compte tenu des difficultés et des épreuves et des défis qui nous attendent.
19: Même sentiment de flou pour Philippe Robardet, le fondateur de la société Sogeclair décerne tout de même quelques bons points.
22: Au mieux, un des intervenants, peut-être un et demi, répondent aux questions qui leur sont posées. J'ai l'impression que M. Attal a fait l'effort d'essayer de répondre aux questions. M. Retailleau en partie, les autres, ils ont fait un discours de propagande et non pas des réponses pratiques.
19: À l'issue du premier débat présidentiel, la plupart des patrons s'accordent sur un point. Les candidats ont encore beaucoup de travail.
15: Barthélémy Philippe depuis le stade Roland-Garros à Paris pour Europe 1. La rencontre des entrepreneurs de France au cours de laquelle Xavier Bertrand a confirmé aujourd'hui ses ambitions élyséennes. Je serai candidat mais le moment n'est pas venu pour une déclaration officielle, estime le président LR des Hauts-de-France qui refuse de participer à une éventuelle primaire de la droite et du centre. Une option défendue aujourd'hui par 200 élus locaux et par le maire de Cannes, David Lisnard notamment. Il y aura bien une primaire à gauche organisée par le PS et Place Publique, un grand favori pour ce vote prévu en octobre prochain. Raphaël Glucksmann, candidat depuis dimanche dernier. L'eurodéputé Place Publique engrange un nouveau soutien de poids aujourd'hui en la personne de Boris Vallaud, le chef des députés socialistes. Le bloc social-démocrate espère concurrencer Jean-Luc Mélenchon, pour l'instant donné au second tour dans la plupart des configurations par les sondeurs. Mais la France insoumise commence à accumuler les affaires judiciaires. Il y a le maire de Saint-Denis, Bali Bagayoko, visé par une enquête pour détournement de fonds publics, mais aussi désormais le député Sébastien Delogu, placé aujourd'hui en garde à vue à Marseille, William Molinier.
23: Oui, il a été convoqué aux alentours de 14h à l'évêché, le siège de la police judiciaire marseillaise. Ce sont les policiers des affaires réservées qui l'interrogent. Sébastien Delogu doit s'expliquer sur des soupçons d'outrage à policiers. L'enquête de flagrance a été ouverte par le parquet de Marseille et cela permet, par ce cadre d'enquête, de faire automatiquement tomber son immunité parlementaire. Selon les informations d'Europe 1, une confrontation est prévue avec les 3 policiers qui ont porté plainte contre le député insoumis pour outrage à agent. Sébastien Delogu pourrait aussi être poursuivi pour obstruction à une interpellation. Cela s'était passé lundi après-midi. Selon le récit des policiers, l'insoumis a tout fait pour faire capoter une opération de police dans son immeuble et empêcher l'interpellation d'un de ses voisins recherché pour le vol d'une montre de luxe. De son côté, Sébastien Delogu dément la version policière. À l'inverse, il dit que ce sont les fonctionnaires qui l'ont insulté. Le parquet de Marseille devrait indiquer dans la soirée les suites judiciaires données à cette affaire.
15: Les explications de William Molinier pour Europe 1. Il y aura une primaire à gauche, c'est acté, vous l'avez entendu il y a quelques instants. En revanche, pour la droite et le centre, rien n'est tranché. Pour le moment, tous les candidats, de Bruno Retailleau à Gabriel Attal, comptent sur les sondages pour se départager. Mais de plus en plus de personnalités doutent du bien fondé d'une telle méthode et défendent l'organisation d'une primaire. C'est le cas du maire de Cannes, David Lisnard, et de 200 élus locaux emmenés par le centriste Hervé Morin. À ce stade, Jacques Serret, c'est le grand flou.
0: Si pour Édouard Philippe, c'est un non catégorique, Gabriel Attal, lui, ne ferme pas la porte.
5: Moi, je considère qu'on ne peut pas avoir peur d'une primaire, sinon il ne faut pas se présenter à l'élection présidentielle.
6: Donc ce matin, vous dites chiche.
5: Je n'ai jamais exclu cette possibilité-là. L'important, c'est qu'on se rassemble le moment venu pour éviter un deuxième tour entre LFI et le RN.
0: Mais quand bien même une primaire serait organisée, Xavier Bertrand, qui sera candidat, refuse d'ores et déjà d'y participer.
7: Il faut-il une primaire de la droite et du centre?
24: Non, on n'est pas obligé de refaire les conneries à chaque fois.
7: Vous êtes-vous candidat à l'élection présidentielle?
24: Je le serai.
7: Vous le serez.
0: La question se fait pourtant de plus en plus pressante, tant aucun candidat de la droite et du centre ne se détache dans les sondages.
15: Jacques Serret du service politique d'Europe 1. Le choc toujours à Caen, 24 heures après la mort de deux personnes fauchées par une voiture bélier. 9 autres personnes sont blessées. L'auteur de l'attaque, un russe d'origine tchétchène, est en garde à vue. La piste terroriste est écartée. Les faits se seraient produits après une bagarre dans le quartier de la gare, où le quotidien des riverains est marqué depuis quelques temps par la délinquance et le trafic de drogue, comme l'a constaté l'envoyé spécial d'Europe 1, Charles Bouchain.
25: Oui, c'est le constat de beaucoup d'habitants avec qui j'ai pu échanger ici. Ils me rapportent de nombreuses bagarres, parfois armées entre plusieurs groupes d'individus sur les quais de tramway devant la gare. C'est sur ces mêmes quais qu'un russe d'origine tchétchène et âgé de 26 ans a percuté délibérément avec sa voiture plusieurs personnes. Deux sont décédés, dont un jeune homme afghan. J'ai pu parler avec quelqu'un qui le connaissait, mais qui préfère rester anonyme.
26: C'est mon ami, je connais depuis 5 ans. À 23h, j'ai reçu un appel des amis en disant qu'ils sont fait des bagarres. Normalement, ce problème, c'était pas depuis hier soir. C'était depuis quelques semaines que les Afghans ils sont en train de problèmes avec un gars qui vient de Tchétchène, autorusse.
25: Des problèmes qui ne datent pas d'hier soir, selon lui, vous l'avez entendu. Il s'agirait donc d'un règlement de compte, règlement autour de la drogue. De nombreux commerces ici, tacos, kebab et tabac, seraient de véritables plaques tournantes de la drogue à Caen.
26: Et les gens, ils vendent les drogues tout le temps ici. Même si vous passez justement à côté, il y a des gens qui vous appellent. Est-ce que vous avez besoin de quelque chose? Il y a 3-4 groupes. Des Arabes, des Afghans, des Noirs. C'est clair que ça fait peur pour tout le monde.
25: Une peur partagée par de nombreux Cannais aujourd'hui. Une habitante m'a confié qu'elle renoncerait désormais à passer devant la gare.
15: Charles Bouchain, envoyé spécial d'Europe 1 à Caen. Autre drame sur la route à Grenoble la nuit dernière. Un motard de 56 ans mortellement fauché par une voiture qui roulait à environ 150 km/h en ville et qui venait de griller un feu rouge. Le chauffard rapidement interpellé est toujours en garde à vue. Il s'agit d'un homme d'une trentaine d'années. Retour de vacances compliquées à la gare Montparnasse à Paris. D'importants retards sont à prévoir jusqu'en fin de soirée après une interruption totale du trafic ferroviaire en milieu de matinée en raison d'une coupure de courant. La circulation des trains reprend progressivement depuis 14h. Des difficultés également sur les routes. Demain, bison futé voie rouge dans le sens des retours pour la journée de vendredi. Drapeau orange sur toute la France samedi, toujours pour les retours.
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15: Il faut se bouger, c'est le message lancé aujourd'hui par Sébastien Lecornu pour clôturer sa visite de 2 jours à Mayotte. Le Premier ministre veut une accélération des travaux de reconstruction sur l'archipel plus d'un an et demi après le passage du cyclone Chido. Pas d'annonce concrète sur l'autre sujet au cœur de ce déplacement, la lutte contre l'immigration illégale. Pourtant, le département français est submergé par l'immigration depuis des années. Depuis quelques semaines, certains comparent Mayotte à Ceuta où des dizaines de milliers de clandestins sont arrivés au cœur de l'été. Plusieurs centaines d'entre eux sont toujours dans l'enclave espagnole et les habitants attendent des mesures fortes de la part du gouvernement pour les expulser. Le reportage de l'envoyée spéciale d'Europe 1, Caroline Baudry.
6: Autour de la place des Rois, bordée de palmiers, de jeunes migrants désœuvrés errent. L'air hagard interpelle les passants sous le regard d'un groupe d'habitants excédés, enveloppés dans des drapeaux espagnols. Parmi eux, Javier, 50 ans, qui vient chaque jour à la même heure exiger leur départ.
8: Mes filles, je dois les emmener partout, au travail, le matin, le soir, la nuit. Aucun de mes amis ne peut sortir seul, et encore moins seul. À la plage, les militaires ont trouvé des haches laissées par ces hommes, des signes, des armes blanches, des centaines. Énormément.
6: Alors les plages sont désertées. Ces mêmes plages où Angèle, 18 ans, avait l'habitude de passer ses journées l'été dernier. Le jeune blond accuse le gouvernement central d'abandon, de trahison.
9: Ça nous affecte tous les jours. Il y a eu des vols, des viols. Ils nous menacent. Ils sont même entrés dans des maisons. En fait, depuis le 30 juillet, nous ne pouvons plus avoir une vie normale.
6: Ceuta, vous n'êtes pas seul. De l'autre côté du détroit, nous sommes avec vous. Peut-on lire sur une affiche placardée derrière celui qui reviendra demain manifester, dit-il, pour sa sécurité. À Ceuta, Caroline Baudry, Europe 1.
15: En Asie du Sud, les spectaculaires coulées de boue qui ont englouti toute une région à la frontière entre le Népal et le Tibet hier ont fait au moins 392 morts. Plus de 1400 personnes restent portées disparues, parmi elles 4 Français. Marius Druard, le bilan est effrayant, tout comme les images qui circulent depuis hier.
10: Dans un village de l'Himalaya, une caméra de surveillance a filmé l'effroyable, un bâtiment englouti par une vague de boue de plusieurs dizaines de mètres, des véhicules projetés dans la vallée, une population démunie prise au piège par la coulée de boue. Et quelques secondes plus tard, toutes les habitations rayées de la carte. Cathy Kodar, guide de randonnée au Népal depuis 28 ans, évoque une catastrophe d'une ampleur phénoménale.
11: Apparemment, l'eau, elle descend jusque à la frontière indienne. C'est-à-dire qu'elle traverse tout le pays. Ben moi, je suis émue, quoi, parce que tous ces gens, ils s'agglutinent au bord des rivières, parce que c'est au bord des rivières qu'il y a des routes et que donc il y a du travail. Et ils sont plus dans les villages en balcon où ils seraient à l'abri. Et là, c'est absolument catastrophique, quoi.
10: Parmi les disparus, 4 touristes français, selon l'Office du tourisme népalais. Le Quai d'Orsay a indiqué poursuivre ses efforts pour les localiser. D'après l'Institut d'études géologiques des États-Unis, l'effondrement d'un glacier serait à l'origine de cette coulée de boue. Un choc d'une telle violence qu'il aurait provoqué un séisme de magnitude 5,2 et de nombreux glissements de terrain.
15: Marius Druard. En Allemagne, 2 personnes tuées dans un lycée près de Berlin aujourd'hui. Un jeune homme de 19 ans s'en est pris à son ex-petite amie, tout juste majeure. Un trentenaire qui tentait de s'interposer est également décédé. L'assaillant a été interpellé. Et puis le Paris Saint-Germain, Lille et Lens sont fixés sur leur sort. Les 3 clubs français qualifiés pour la Ligue des champions de football connaissent leurs premiers adversaires après le tirage au sort effectué à Monaco en début de soirée. Le FC Barcelone, Manchester City, l'AS Roma pour le PSG, double tenant du titre. Le Bayern Munich ou encore Arsenal pour le LOSC. Et puis Liverpool et le Sporting, entre autres, pour les 100 et or. 20h13.

Merci aux équipes d'Europe 1. Le prochain rendez-vous d'info sur Radio Rythme Plus, ce sera bien sûr à partir de 6h pour le début du 6-8. On va accueillir d'ici moins d'une heure Nicolas Legrand. Bon début de journée, bienvenue pour ce vendredi 28 août. C'est le Youpi vendredi 28 août, le 240e jour de l'année. Nous célébrons aujourd'hui le grand saint Augustin qui vivait à Hippone au 4e siècle. Après une jeunesse dépravée, il se révéla comme un théologien de génie puisqu'il a considéré comme le plus grand docteur de l'Église. Il a rédigé la Cité de Dieu. Au caractère, les Augustins sont sociables et gays, mais ils se posent beaucoup de questions. C'est un prénom dérivé d'Auguste. D'origine latine, ce prénom signifie vénérable. Leur couleur, c'est le vert et leur chiffre, le 4. Les Augustins leur souhaitent un bon début de journée, une bonne fête bien sûr, et à tout le monde un bon courage. Bienvenue sur Radio Rythme Bleu, en espérant que vous allez bien. On va souhaiter bien sûr un bon appétit, bon courage si vous êtes déjà au travail. Prudence sur la route également. On va démarrer dans le calme et dans la douceur ce matin avec Eric Clapton. Ce sera avant d'accueillir Eugénie pour les avis et communiquer Change the World pour ce Youpi vendredi 28 août. Très belle journée à tous.

0: 5h18, la suite du programme dans quelques secondes. C'est avec Eugénie et bien sûr la page pratique.
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2: Bonjour Thierry et bonjour à toutes et à tous. L'Assemblée Générale de la Caisse des Écoles de la ville de Nouméa se déroulera mercredi 9 septembre à 17h30 en salle du Conseil Municipal au rez-de-chaussée de l'Hôtel de Ville de Nouméa. À l'ordre du jour, rapport moral et financier de l'année 2025. Seuls les membres à jour de leur cotisation 2026 peuvent prendre part à cette Assemblée. Pour y participer et pour des raisons d'organisation, ils sont invités à s'inscrire auprès de la Caisse des Écoles avant le 2 septembre en contactant le 27 07 85.
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2: La société LANGHU, gestionnaire de la déchetterie provinciale de Pignip à Lifou, informe la population et les professionnels de la commune de Lifou que les catégories de déchets REP, type déchets d'équipement électrique et électronique, tels que gros électroménagers, froid, congélateur, réfrigérateur, gros électroménagers hors froid, four, machine à laver, téléviseurs, équipements informatiques, seront de nouveau acceptés sur le site à partir du 1er septembre. Pour plus d'informations, merci de contacter la déchetterie au 45 75 00 ou bien au 75 24 56. Le maire de la ville de Nouméa informe les personnes intéressées du lancement de l'appel à concurrence concernant l'acquisition de véhicules neufs d'intervention pour les pompiers de la ville de Nouméa, composés de deux lots. Lot 1, trois véhicules d'intervention diverses, similaires ou équivalents à Citroën Berlingo. Lot 2, un véhicule de liaison chef de groupe, similaire ou équivalent à Dacia Duster. Le dossier peut être consulté et retiré sur la plateforme www.marchepublic.nc. Les offres devront être déposées sous format papier au secrétariat de la direction des finances deuxième étage de l'hôtel de ville ou bien sous format électronique sur la plateforme www.marchepublic.nc avant le vendredi 11 septembre à 15h30 heure de Nouméa, dernier délai.
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2: Je vous informe de ces coupures programmées de la semaine pour raison de maintenance, d'extension du réseau et élagage. Des coupures d'électricité sont prévues. Nouméa Ilnou, lundi 31 août de 12h30 à 14h30, rue Félix Raoul Le Thomas numéro 15. Lifou Wetch, mercredi 2 septembre de 11h à 16h, tribu de Easo, tribu de Hunantin, tribu de Siloam. Ces horaires sont susceptibles d'être modifiés sans autre préavis en fonction des contraintes liées à ces travaux. La direction de l'aménagement et du foncier de la province Nord informe le public et les usagers de la route provinciale numéro 10 qu'en raison des travaux de maintenance sur le bac de la YM, le fonctionnement normal du bac sera interrompu. Semaine du 24 au 30 août, semaine 35 aux heures suivantes, de 8h à 11h30, de 12h30 à 16h. Semaine du 31 août au 6 septembre, semaine 36 aux heures suivantes, de 8h à 11h30 et de 12h30 à 16h. La direction de l'aménagement et du foncier de la province Nord s'excuse auprès des usagers de la gêne occasionnée. La circulation sera rétablie sans autre préavis. Merci de votre compréhension.
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2: Le lycée Michel Rocard de Pointe-Boute vous ouvre ses portes ce samedi 19 septembre de 8h30 à 16h au programme accueilli par les personnels de l'établissement et visite guidée du lycée, des installations techniques, de l'internat, des plateaux sportifs et de l'exploitation agricole. Présentation des filières générales, professionnelles et technologiques du CAP au BTS relevant de l'enseignement agricole et de l'éducation nationale. Vente des produits de leur exploitation agricole et de produits confectionnés par les élèves. Démonstration jeux, bingo, restauration sur place, marché de producteurs et artisanat, informations sur les modalités d'inscription et les bourses avec la présence de la maison de l'étudiant. Venez découvrir le lycée Michel Rocard, ses formations, ses équipes, ses élèves et son exploitation agricole. La province des Îles Loyautés informe les parents résidents aux Îles Loyautés du lancement de la campagne de bourse scolaire 2027. Les dossiers de demande de bourse peuvent être retirés à compter du lundi 24 août. Pour les établissements publics du premier et second degré auprès des directeurs de secteur, pour les établissements privés du premier et second degré auprès de leurs directeurs d'école respectifs. Chaque dossier doit être retourné complet auprès des directeurs de secteur ou d'école avant le mercredi 30 septembre 2026. Les dossiers reçus après cette date seront examinés pour le deuxième trimestre 2027. Les nouvelles inscriptions des élèves dans les écoles maternelles et élémentaires publiques sont ouvertes du mardi 1er septembre au mercredi 30 septembre inclus.

Daniela Mercury, clin d'œil brésilien ce matin avec Jean-Louis Aubert pour la suite du programme. Voici Merveille pour un des téléphones en solo. 5h27, bon début de journée et bon courage.

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J'espère qu'elle a la forme. Franck Viol parle bien sûr de Ella Fitzgerald dans cette chanson. Rendez-vous de journée dans un instant, Lucas Graham, les Ukovere Alabama avant les habits blessés. Et bien sûr, au début du 6-8, la section information de votre émission. Nicolas viendra nous rejoindre ici une vingtaine de minutes. Excellent vendredi à tous.

Youpi vendredi 28 août, on vous souhaite un bon début de journée à Alabama, d'excellent délight. Dans un instant, les habits d'essai, rapidement pour vous rappeler, pour les anniversaires, c'est le moment au 25-46-46 ou par message SMS au 31-46. Bienvenue au standard pour les natifs de ce 28 août, ce sera tout à l'heure aux environs de 6h15.

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1: Les avis qui vont suivre concernent les décès pour Madame Dufieux, Ginette, Olympe, Léonine et Rivière, Monsieur Carnadi, Sarimène, Monsieur Turca, Claude, pour Madame Manik, Padjenan et Oukajou, pour Madame Ride, Selekene et Majaya, Monsieur Deouma, Théophile, Théin, pour Monsieur Lewen, Jules, Monsieur Gagioli, Gérard, Monsieur Bokoué, Si Arona, Djounou, Madame Morville, Denise, épouse Nika, pour Monsieur Russet, Jean-Marie, Monsieur Fonge, Georges, François, Tapoui, pour Madame Tabéry, Paulette, épouse Massax, et Monsieur Desplanques, Pierre. On nous prie d'annoncer le décès de Madame Ginette Olympe Léonie Rivière, veuve Dufieux, survenue à son domicile le 23 août à La Foy dans sa 77e année. La veillée aura lieu à la morgue municipale de La Foy ce vendredi de 8h à 11h30, suivie de l'incinération à 12h, présence d'une corbeille à dents. On nous prie d'annoncer le décès de Monsieur Sarimène Carnadi, survenu le 22 août au Midipol dans sa 96e année. La veillée aura lieu au centre funéraire de Païta, c'est ce vendredi de 10h à 20h et demain samedi à partir de 8h, suivi de l'inhumation à 10h au cimetière de Païta. On nous prie d'annoncer le décès de Monsieur Turca Claude, survenu le 22 août dans sa 74e année. Une veillée aura lieu au centre funéraire de Nouméa. Ce sera aujourd'hui vendredi de 9h à 14h. Un office religieux sera célébré aujourd'hui à 14h15 dans la chapelle du centre funéraire, suivi de la crémation. Selon sa volonté, ni fleurs, ni couronne. On nous prie d'annoncer le décès de Madame Veuve Manik Padjenan et Oukajou, survenue le 23 août dans sa 89e année. Le transfert du corps vers l'Ifou se fera aujourd'hui vendredi par le Bétitchou. L'inhumation aura lieu à la tribu de Djéoulou demain samedi 29 août. Le travail coutumier se déroule à la rivière Salée chez Monsieur Manik Saoui. On nous prie d'annoncer le décès de Madame Ride Selekene Mijaya, survenue le 25 août. La veillée se déroulera à la morgue municipale de Nouméa. Alors c'est aujourd'hui vendredi à partir de 7h et jusqu'à la levée du corps. La cérémonie sera célébrée à la chapelle du centre à 9h15, suivie de l'inhumation au cimetière du 5e kilomètre à 10h. On nous prie d'annoncer le décès de Monsieur Deouma Théophile Théin, survenu le 25 août dans sa 83e année. L'organisation des obsèques sera communiquée ultérieurement. On nous prie d'annoncer le décès de Monsieur Lewen Jules, survenu le 25 août dans sa 72e année. Une veillée aura lieu au centre funéraire, c'est aujourd'hui vendredi de 8h à 20h et demain samedi à partir de 7h. La cérémonie religieuse sera célébrée en la chapelle du centre. Ce sera demain samedi 29 août à 10h15, suivi de l'inhumation à 11h au cimetière de Cathy-Romona. Le travail coutumier se fera directement à la morgue. On nous prie d'annoncer le décès de Monsieur Gérard Gaglioli, survenu le 24 août dans sa 75e année. Une veillée aura lieu au centre funéraire de Nouméa. Ce sera le mardi 1er septembre de 10h à 13h, suivi d'un office religieux en l'église Saint-Jean-Baptiste de la Vallée des Collants à partir de 14h. La crémation aura lieu ensuite à 15h au centre funéraire de Nouméa. On nous prie d'annoncer le décès de Monsieur Bokoessi Arona Djounou, survenu le 26 août dans sa 77e année. La veillée se déroule au domicile à la tribu de Montfauré, au lieu dit Pévou, et l'inhumation prendra place aujourd'hui, vendredi, à son domicile, à partir de 9h, au lieu dit Pévou, à la tribu de Montfauré. On nous prie d'annoncer le décès de Madame Denise Morville, épouse Nicard, survenue le 26 août dans sa 94e année. La veillée aura lieu au centre funéraire de Nouméa aujourd'hui vendredi de 8h à 20h et demain samedi de 8h jusqu'à la levée du corps. Un office religieux sera célébré en la chapelle du centre funéraire de Nouméa demain samedi 29 août à 9h15, suivi de l'inhumation au cimetière du 5e kilomètre. Elle restera à jamais dans nos cœurs. On nous prie d'annoncer le décès de Monsieur Jacques-Marie Russet, survenu le 27 août dans sa 80e année. La veillée aura lieu au centenaire du Pont des Français aujourd'hui de 16h à 19h. La cérémonie sera célébrée également aujourd'hui à 17h30, suivie de la crémation, ni fleurs ni couronne, dans le respect de ses volontés. On nous prie d'annoncer le décès de Monsieur Fange Georges François Tapoui, survenu le 17 août à la tribu de Unjo dans sa 16e année. La veillée se tiendra aujourd'hui vendredi et l'enterrement aura lieu demain samedi à 9h à la tribu de Unjo. À vous. Et on nous prie d'annoncer le décès de Madame Paulette Tabéry, épouse Massax, survenue le 27 août dans sa 82e année. Une veillée se déroulera au centre funéraire de Nouméa. Ce sera le mardi 1er septembre de 16h à 19h. La cérémonie religieuse sera célébrée le même jour à 17h30, suivie de la crémation dans l'intimité, dans le respect de ses volontés, ni fleurs, ni couronnes, et présence d'une corbeille à dents. Et on a la douleur de vous annoncer le décès de monsieur Pierre Desplanques, survenu le 27 août dans sa 92e année. Une veillée aura lieu au centre funéraire du Pont des Français le lundi 31 août de 16h à 19h. La cérémonie sera célébrée le même jour à 17h30, suivie de l'acclamation dans le respect de ses volontés. Ni fleurs, ni couronne. C'était nos avis de décès.
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1: Bonjour à tous, très bon réveil, c'est le 6h-8h de Radio Rythme Bleu que vous écoutez. Nous sommes le
2: Youpi.
1: Le vendredi 28 août. Bonjour Thierry.
2: Bonjour Nicolas.
1: Vous allez bien?
2: Ça va bien pour ce vendredi matin.
1: Je vous sens très en forme.
2: Ah oui, avec de la bonne humeur aussi. Allez, on est content pour la petite dernière de vous accueillir entre 6h et 8h. Comme d'habitude, c'est de l'information, des rubriques et aussi de la bonne musique.
1: Et évidemment, et pourquoi est-il content Thierry? Parce que le vendredi, c'est pas le week-end qui s'annonce. C'est que c'est bientôt Canal Folie le dimanche et c'est
2: ben oui.
1: Son rendez-vous à l'antenne et il adore évidemment. Évidemment, vous accompagner tous les dimanches matin.
2: On a déjà concocté la petite musique pour dimanche, mais ça reste une surprise. On en parlera dimanche matin à 8h.
1: Joli ça. Votre grand journal du matin, ce sera à 6h30. Le mini-journal à 7h30 et le flash de 8h seront présentés aujourd'hui par Léo Fichou. Il y aura le billet d'humeur de la rédaction à 7h. Et puis l'information, c'est aussi une interview. À 7h30, on va parler de la ville du Mont d'Or qui organise la fête du sport. Ce sera au complexe culturel et sportif de Boulary. Au programme de 8h à 15h, de nombreuses démonstrations, initiations, découvertes des disciplines. Une journée qui sera aussi l'occasion d'échanger avec les nombreuses associations sportives de la commune. À 7h30, c'est Anthony Trane, 7e adjoint au maire du Mont d'Or, qui sera notre invité du matin puisqu'il est chargé évidemment des sports. Les rendez-vous avec l'actualité nationale à 6h20, l'édito politique d'Alexis Brézet. Des statistiques pour les sondages, des mathématiques pour des opportunités. Quand la présidentielle manque de force, nous dira Alexis Brézet. Et puis c'est le retour du regard international de Vincent Vouette d'Europe 1 puisque c'est la rentrée sur Europe 1 aujourd'hui. Pour son retour, il décrypte l'actualité mondiale. Iran, Moscou, CIA, Canada, une rentrée pleine de surprises et de révélations.
2: L'info autrement, ce sera bonjour la Calédonie avec Elinda Boaku. Aujourd'hui, on va faire un tour du côté de la foi pour ce matin. L'éphéméride, l'horoscope, bien sûr, les anniversaires. On retrouvera Elisabeth Noir un peu avant 6h30. Ce sera les mots drôles
1: et
2: méchants.
1: Et puis, vous prendrez la parole aussi au 25-46-46 entre 7h05 et 7h25 et entre 7h45 et 8h. Évidemment, pour exprimer vos avis sur l'actualité ou sur les sujets du quotidien, on est très très en retard. RRB Matin, nous sommes le
2: Youpi,
1: vendredi 28 août. Très bon réveil.
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2: Et voici à présent votre premier rendez-vous avec la rédaction Info Express. On retrouve Nicolas Legrand.
1: Et à la une, le comité consultatif sur la deuxième route du Mont d'Or qui s'est réuni pour la première fois hier autour du projet de viaduc. Élus, institutions, associations, chefferies et acteurs économiques ont échangé sur les avancées des études et les prochaines étapes. Le projet estimé entre 40 et 60 milliards de francs doit encore faire l'objet de nombreuses études. Mais aujourd'hui, le viaduc est la seule solution viable pour Nina Julier, maire du Mont d'Or.
3: C'est la seule solution qui permet de répondre aux enjeux de sécurité, de développement économique, mais également d'accès aux besoins essentiels de la population de la partie sud du Mont d'Or. Mais surtout, la question qui a été posée, c'est est-ce qu'on y va ou pas? Est-ce qu'il y a une volonté de continuer ou pas? Et je suis très satisfaite parce que personne n'a fermé la porte.
1: Une première réunion saluée comme une étape importante pour permettre à toutes les parties prenantes de disposer du même niveau d'information. Le comité se réunira à nouveau dans les prochains mois pour poursuivre les échanges. Dans l'actualité également ce matin, le parquet qui se montre vigilant face à la menace d'un nouveau blocage de l'aérodrome de Lifou. Dans un communiqué, le procureur de la République rappelle que le parquet sera particulièrement vigilant face à l'éventuelle reprise de blocage. Yves Dupas prévient que toute action portant atteinte à la sécurité aéroportuaire et aérienne fera l'objet d'une attention toute particulière. Il rappelle que l'entrave à la navigation ou à la circulation aérienne est passible de 5 ans d'emprisonnement et de 2 145 000 francs d'amende. Une enquête pénale sera immédiatement ouverte en cas de constatation d'entrave de l'activité à Wanaham. L'actualité nationale, les principaux candidats à la présidentielle lèvent le voile sur leurs propositions économiques. 7 prétendants à l'Élysée interrogés durant près de 3 heures par les patrons réunis par le MEDEF au stade Roland-Garros. Le président des Républicains, Bruno Retailleau, propose notamment d'indexer l'âge de départ à la retraite sur l'espérance de vie, quand le leader insoumis, Jean-Luc Mélenchon, lui, assume son projet de revenir à la retraite à 60 ans le plus vite possible. On en parlera tout à l'heure dans le journal. Sébastien Delogu, placé en garde à vue à Marseille, le député LFI est interrogé dans le cadre d'une enquête de flagrance ouverte après son altercation avec des policiers. C'était en début de semaine, dans son immeuble, qui avait donné lieu à une plainte des fonctionnaires pour outrage. De son côté, l'ancien candidat à la mairie de Marseille a déposé plainte pour violence. Et puis toujours dans l'actualité ce matin, il était surnommé le boucher des Balkans. Ratko Mladic est mort à l'âge de 84 ans en prison. L'ONU a ouvert une enquête. L'ancien chef militaire des Serbes de Bosnie avait été condamné à la réclusion à perpétuité. C'était en 2011 pour génocide, crime de guerre et crime contre l'humanité. L'actualité sportive du football à la une de l'actualité avec les barrages de la Ligue Europa et de la Ligue Europa Conférence. Monaco, qui s'était imposé 3-2 sur la pelouse de Górnik Zabrze, s'est également imposé au retour contre les Polonais. Une victoire 4-1 qui permet donc aux Monégasques de se qualifier pour la Ligue Europa Conférence. Et puis sur le territoire, Emile Ntamack et Abraham Tolofoa profitent de leurs vacances pour accompagner le développement du rugby local. Les deux anciens joueurs professionnels pleinement engagés dans l'académie du Stade Toulousain apportent leur expérience au nouveau club, les Étoiles du Mont d'Or. L'objectif est de structurer la formation des éducateurs et accompagner les jeunes joueurs. Une démarche qui se veut tourner vers la coopération entre les différents acteurs du rugby calédonien. Vous entendrez notamment Emile Ntamack dans le journal de 6h30.
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1: Et la météo, c'est avec vous Thierry.
2: Volontiers Nicolas. Ce matin, le soleil dominera sur l'ensemble du territoire. Des nuages bas venus de la mer circuleront encore, ce sera sur la côte ouest, où de rares gouttes seront encore localement possibles. Ce sera en début de journée. Le vent plutôt faible pour ce matin. Alors pour cet après-midi, les nuages porteurs d'averses se développeront sur le relief avant de déborder principalement sur la côte est et l'extrême sud. Des passages nuageux pourront également contrarier le soleil aux loyautés et y déposer quelques gouttes. Le vent pour cet après-midi, 10 nœuds au maximum, ce sera sur le nord-ouest et la pointe nord. Les températures 23 à 28 degrés en général.
1: Merci beaucoup Thierry pour ce point sur la météo. Vous êtes sûr que tout va rentrer jusqu'à 6h30 parce
2: oui,
1: qu'il est déjà 6h07.
2: Il n'y a pas de problème.
1: D'accord.
2: On va s'arranger. Les anniversaires,
1: ah
2: c'est
1: oui.
2: à suivre au 25 46 46. Vous pouvez joindre Jane, elle va noter votre message. On va y aller dans une petite dizaine de minutes maintenant. Et bien sûr, par SMS, vous tapez votre texto, vous l'envoyez au 31 46 pour les natifs de ce 28 août. Et on souhaite en passant une bonne fête au Augustin ce matin. Augustin, bonne fête.
1: Ah oui, bonne fête. Et puis on retrouve donc Kélina Boiscou.
5: Bonjour la Calédonie, bonjour à la commune de La Foix. Comment le changement climatique touche nos territoires et comment s'adapter localement? C'était l'enjeu du Forum du changement climatique organisé hier par le SIVM Sud au parc Souris-Lavergne de la commune de La Foix. Au mois de juillet dernier, une première rencontre ciblée, les acteurs de Boulou Paris, Paytan Nord et Thio, et cette fois-ci, les associations, les maires, les agriculteurs de La Foix, Farino, Moindou et Saraméa étaient réunis dans la commune de La Foix. Il s'agissait dans un premier temps d'identifier les problématiques qui touchent leur bassin de vie. Brice Régent, le directeur du SIVM Sud, nous en dit plus.
6: Alors cette matinée de travail était la troisième étage, comme le président l'a rappelé, d'une fusée qu'on a lancée il y a quelques mois maintenant dans le sillage de la stratégie territoriale du changement climatique qui a été votée par le Congrès en 2025. C'était donc le second forum. Le premier forum s'était tenu à Boulou Paris au mois de juillet dernier et avait permis de confronter en fait le diagnostic aux réalités de terrain et faire ressortir plusieurs vulnérabilités. L'objectif étant réellement d'avoir un diagnostic des vulnérabilités par bassin de vie. Le premier forum était pour le bassin Boulou Paris Thio Paytanor. Et ce second forum était vraiment dédié à l'étude des vulnérabilités, diagnostic et analyse des enjeux et propositions sur le bassin de La Foix, Moindou, Farino, Saraméa. Alors, à l'issue des premiers travaux, plusieurs thèmes avaient été identifiés. En réalité, 6 au départ. La santé, l'agriculture, les mines, les risques naturels, en lien avec les compétences incendie et secours que le SIVM exerce, une thématique sur l'eau et l'assainissement aussi, et enfin une thématique sur le tourisme. Le forum d'aujourd'hui était plus particulièrement dédié sur la zone de La Foix, Moindou, Farino, Saraméa, à la santé, l'agriculture, les risques naturels et le tourisme, évidemment, pas de mines sur la zone de La Foix. Et donc c'était réellement et résolument tourner vers ces secteurs d'activité. Alors les acteurs, à l'issue de la matinée, étaient particulièrement heureux, je dirais, des échanges, notamment les bureaux d'études qui sont missionnés par la Nouvelle-Calédonie pour faire ce travail de partage d'informations, puisque les acteurs économiques locaux, les agriculteurs, les acteurs touristiques, les acteurs économiques en général, qui étaient présents souvent sur des activités de niche, d'ailleurs comme des productions agricoles bien spécifiques, très sensibles aux enjeux du réchauffement climatique, comme l'aquaculture notamment. Chacun était ravi des échanges qui ont été, de l'avis général, originaux et riches en propositions. Donc c'était, je pense, à la fois important pour les acteurs locaux de savoir qu'était ce travail que la Nouvelle-Calédonie a voulu initier en créant cette stratégie changement climatique. C'était important aussi pour eux, comme le président l'a rappelé, d'avoir des remontées par le bas pour pouvoir établir la stratégie territoriale et non pas l'inverse. Donc voilà, tout le monde était plutôt content. L'idée, c'est vraiment d'aboutir à un travail concret en fiche action avec des objectifs globaux qui sont déclinés en objectifs spécifiques et en fiche action pour qu'à l'échelle de ces territoires, le président l'a rappelé, il y ait des actions qui ressemblent à ce que sont les populations, à ce qu'est le territoire, à la maille de la commune, de l'interco, et donc mettre en œuvre des actions à la fois de prévention, mais aussi de préservation face aux effets du changement climatique.
5: Qui sont les acteurs qui étaient présents ?
6: On avait une série d'agriculteurs, des aquaculteurs, des acteurs touristiques, beaucoup d'acteurs aussi en agrotourisme, justement. On avait évidemment toutes les chambres consulaires, la chambre d'agriculture, la province, le gouvernement. Toutes les institutions étaient présentes ou représentées et ont contribué à ce travail assez riche. On avait également les coutumiers qui ont participé, des pêcheurs aussi. Voilà, un large éventail d'acteurs du territoire intéressés à la fois par recevoir de l'information, mais aussi pour partager ses idées. Et au final, ça a été un travail d'intelligence collective.
5: Quel est le bilan de cette matinée de travail ?
6: Fructueux, des échanges qui ont permis une restitution des travaux qui devra être reprise maintenant par la Nouvelle-Calédonie dans le cadre de cette stratégie territoriale que les Calédoniens attendent.
5: C'était Brice Régent, le directeur du SIVM Sud. Ce deuxième forum du changement climatique qui s'est tenu hier au parc Souris-Laverne de la Foix avec le discours d'ouverture du maire de la commune, Steven Skaouda, qui est également le président du SIVM Sud. Bonne journée sur Radio Rythme Bleu.
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8: Bonjour à tous et nous voici repartis pour un vendredi qui s'annonce bien. Nous fêtons les Augustin Augustine, Elmer Gustin et les Logan. Et c'est l'anniversaire de l'acteur Jason Priestley, l'éternel Brandon de la série Beverly Hills. Il a 57 ans aujourd'hui et réalise désormais régulièrement des épisodes de séries télévisées. Le 28 août 1963, c'est le célèbre discours de Martin Luther King.
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8: Passons à l'éphéméride de ce 28 août en Calédonie, 1964, c'est très calme. Le seul événement marquant de la journée est l'immatriculation de la voiture portant le numéro 18000 NC. Une Mini. La Calédonie compte alors un véhicule par 4,7 habitants. L'essor de l'automobile date vraiment de 1914 et la fin des premiers balbutiements en matière de construction des moteurs. En 1914, le territoire comptait 75 automobiles. Le numéro 1 a été attribué à l'auto Motobloc de Pierre Bonneau. Le numéro 2 à la Brasier de Charles Garinet. Ce n'est qu'en avril 1953 que le numéro d'immatriculation doit être obligatoirement suivi du sigle NC. La première voiture à le porter était une Buick de Sylvestre Lecomte. Le 28 août 1977, Kedek Koumak remporte le championnat de football de Calédonie contre l'ASLN au stade de Magenta. Une fin de match qui donnera lieu à des bagarres dans les tribunes et sur le terrain. C'était l'incident de trop pour les arbitres du territoire qui déplorent trop d'incidents violents dans les stades. Ils se mettent en grève pour 2 semaines. 20 ans plus tard, 1997, le directeur de l'internat de Bouraille est placé sous contrôle judiciaire dans le cadre d'une affaire de mœurs. Le même jour, mais ça n'a rien à voir, le secrétaire d'État à l'Outre-mer, Jean-Jacques Kerran, arrive sur le territoire pour tenter de relancer les négociations entre les deux camps, pro et anti-indépendantistes. Des négociations bloquées par le préalable minier. On conclut en 2024, il y a 2 ans, en pleine crise calédonienne. La présidence du Congrès revient pour la première fois à une femme, Veima Falaeo de l'Éveil océanien. Face à elle, l'indépendantiste Roch Wamitan a perdu le perchoir lors du deuxième tour de scrutin. Plutôt tranquille ce 28 août en Calédonie. D'avance, un très bon week-end à l'écoute de Radio Rythme Bleu.
2: Merci Marion, un bon week-end également. On la retrouvera ce week-end bien sûr pour le 8 Pacifique et le 8 International au complet. Et à cet après-midi, à partir de 14h bien sûr, vous écouterez le premier, le numéro 1 du 8 International. Merci Marion. L'horoscope c'est à suivre avec Lana. Il est 6h13.
10: Coucou tout le monde, on commence avec les béliers. Vous souhaitez que tout fonctionne pour le mieux chez vous, mais vos remarques cassantes finissent par crisper votre entourage. Taureau, isolez-vous 1 heure ce vendredi. Déterminez ce qui vous ferait vraiment plaisir à vous et concrétisez-le sans tarder. Gémeaux, votre fâcheuse habitude de survoler les dossiers vous expose à des erreurs. Ne vous reposez pas sur vos seules aisances. Cancer, Vous surveillez vos comptes avec une gestion exemplaire, mais une crainte excessive de l'avenir vous prive du moindre moment de détente. Lion. Mettez votre partenaire au centre de l'attention. Valoriser ses réussites renforcera puissamment votre complicité sentimentale. Vierge. Votre discipline de vie est remarquable, mais votre tendance à scruter le moindre signal de fatigue vous crée une anxiété inutile. Balance. Vous fermez les yeux sur des petites fuites d'argent régulières et évitables. Scorpion. Votre loyauté amicale est sans faille, mais votre susceptibilité vous pousse à vous enfermer dans le silence au moindre faux pas d'un proche. Sagittaire. Votre enthousiasme apporte une belle bouffée d'énergie chez vous, mais vous fuyez dès qu'une obligation domestique réclame de la constance. Capricorne, traitez votre corps avec le même respect que vos projets. Verseau, laissez tomber le masque quelques heures. Accepter de montrer vos doutes vous rapprochera sincèrement de votre entourage. Et enfin, les poissons. Aimez votre partenaire avec ses qualités et ses travers réels. C'est dans le quotidien brut que réside le véritable amour.
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2: Merci Lana. Dans un instant, les anniversaires 25, 46, 46 ou 31 et 46. Il vous reste 3 minutes. Que viendra? Voici Zaz.

à Cassandra pour ses 5 ans. On t'aime très fort et te souhaitant une belle journée. Gros bisous de maman, papa et ta sœur Cassidy, de tes sœurs Cassidy et Camilla. Merci maman, papa, Cassidy et Camilla. Et bien sûr, Cassandra, on te fait de gros bisous. Je ne sais pas si tu nous écoutes. Pour tes 5 ans, on te souhaite un bel anniversaire et une excellente journée. Et un bel anniversaire ce matin à notre Mimique chérie de la part de ta femme et de tes enfants qui t'aiment. Voilà, Mimique chérie, bel anniversaire. Merci madame. Et un bel anniversaire bien sûr à tous les natifs de ce 28 août. Allez, soyons fous. On a sorti les villages people ce matin. C'est avant l'édito politique, le retour de l'actu nationale dans un instant avec Europe 1 et le Figaro dans votre matinale. Vous êtes sur Radio Réplique Bleu, bon début de journée.

0: Ça vient juste d'arriver. On va souhaiter un bel anniversaire également ce matin au petit Boaé de Poya de la part de la bande de Coné. Déchire-toi à l'école. Voilà mon grand. Bel anniversaire et une belle journée encore une fois à Cassandra et à Mimic Chéri. Bel anniversaire à vous trois. Et bel anniversaire à tous les natifs de ce 28 août. Il est 6h21. Bon début de journée.
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2: L'édito politique sur Europe 1 avec Le Figaro. Bonjour Alexis Brazet.
3: Bonjour Dimitri, bonjour Anissa, ça fait plaisir
4: bonjour
3: de vous retrouver.
4: Alexis.
2: Eh ben, plaisir partagé. En cette rentrée, Alexis, les sondages présidentiels qui se succèdent indiquent un duel de second tour. Le Pen-Mélenchon, sans être certain, bien sûr, devient tout de même de plus en plus probable. Ceux qui veulent l'éviter, et ils sont nombreux, nous expliquent que le bloc central doit le plus vite possible dégager un candidat unique en son sein. Est-ce qu'ils ont raison, Alexis?
3: Sur le papier, ça semble une évidence. Vous savez ce qu'on dit, hein, l'union fait la force, mieux vaut un gros candidat que trois petits. Et donc, Gabriel Attal et Bruno Retailleau se retirent et Édouard Philippe gagnera sans coup férir son ticket pour le second tour. Ça, c'est sur le papier. Le problème, c'est que la bataille présidentielle ne se joue pas sur le papier. Et sous les apparences de cette fausse évidence arithmétique se cache, enfin je le crois, une profonde erreur politique. Cas d'école. Bruno Retailleau abandonne. Vous pensez que ses électeurs, même s'ils leur demandent, vont se précipiter comme un seul homme pour voter Philippe? Bah évidemment non. Bah, s'ils avaient dû l'être, ils seraient philippistes depuis longtemps. Les uns vont voter Le Pen, les autres Zemmour, d'autres encore Lisnard, certains vont s'abstenir, et à la fin, si Édouard Philippe récolte un ou deux points, ce sera le bout du monde, et on pourrait faire la même démonstration avec Gabriel Attal. Pourquoi? Parce que la politique, précisément, ce n'est pas de l'arithmétique, c'est de la dynamique. On n'additionne pas les voix comme on additionne les petits pois. Ce n'est pas avec deux ou trois candidats en panne que vous ferez un candidat en forme. En politique, il faut bien voir ça, ce n'est pas l'union qui fait la force, c'est la force qui fait l'union. Dit autrement, ce n'est pas parce qu'il y a plusieurs candidats à droite et au centre qu'aucun ne s'impose vraiment, c'est parce qu'aucun ne parvient à imposer sa dynamique qu'il y a pléthore de candidats.
2: Oui, mais cette fameuse dynamique, comment fait-on pour la créer?
3: Bah, déjà, on évite d'injurier les électeurs, de leur expliquer que ce sont des imbéciles ou des salauds, et on arrête de brandir des épouvantails dont preuve est faite qu'ils ne les effraient plus. On s'arrête, on écoute ce qu'ils disent et on essaie de répondre à leurs attentes. Qu'est-ce qu'ils veulent, les électeurs? Bah, c'est assez simple. Ils veulent que ça change. Après 10 années de macronisme, auquel on peut ajouter 5 ans de hollandisme, les Français ne sont pas contents de l'état du pays. Ils ne sont pas contents de la dette, du chômage, de la faillite des retraites, de l'immigration incontrôlée, de l'insécurité galopante, du désastre éducatif, de la disparition des repères élémentaires de la civilité, etc., etc. Reconnaissons qu'ils ont quelques motifs d'être en colère. Et donc c'est logique, ils veulent que ça change. Mais que ça change vraiment, pas à moitié, pas un petit peu, pas à la marge, radicalement.
2: Alors, c'est tout de même difficile hein, d'incarner ce changement radical quand on a été Premier ministre ou même ministre d'Emmanuel Macron, Alexis.
3: Oui, hein. Oui, c'est vrai, c'est difficile. C'est d'ailleurs beaucoup plus difficile, il faut bien le voir, pour Philippe et Attal que pour Retailleau, qui là a un espace dans lequel il devrait s'engouffrer. C'est difficile, mais enfin, ça n'a rien d'impossible. Il suffit de le vouloir et d'oser. Nicolas Sarkozy, à l'époque, n'a pas dit « je ferai du Chirac un poil plus à droite ». Il a revendiqué la rupture.
2: Oui.
3: Emmanuel Macron n'a pas dit « je ferai du Hollande un chouïa moins mollasson ». Il avait promis, rappelez-vous, on l'a oublié, la révolution, rien que ça. Alors, vous me direz, on a été déçus. Enfin, il a été élu. Ben là, c'est pareil. Soit parmi les représentants du corps central, un candidat est capable d'embarquer les Français, de leur proposer un horizon vraiment nouveau, une sorte de radicalité raisonnable, et ça peut marcher. Soit les électeurs continueront de diriger leur suffrage vers ceux qui, avec tous les risques que ça comporte, veulent vraiment tout renverser. Et face à ça, tous les petits calculs, toutes les soupes à l'union qu'on nous mitonne ne pourront rien changer.
2: L'édito politique sur Europe 1, merci beaucoup Alexis Brazet.
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0: Bonjour mesdames, la fleur aux dents et les mains sur le volant. Les yeux sur la route, bien sûr. Prudence, vous êtes un bon début de journée, un bon courage dans un instant votre journal. Il est 6h28, voici les mots drôles et méchants. Retrouvez Elisabeth Noir.
1: L'excentrique et flamboyant Truman Capote ne ménageait pas ses contemporains. Et il décrivait ainsi Mick Jagger. Il se remue comme une caricature à mi-chemin de la majorette et de Fred Astaire.
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4: Les sorties de la semaine. Tad l'explorateur et la lampe magique. En vacances à Londres, la bande met la main sur la lampe merveilleuse des mille et une nuits. Mommy formule le vœu de voyager dans le temps pour retourner à l'époque de sa jeunesse où tout le monde l'adorait. L'inconnu avec Léa Seydoux, interdit aux moins de 12 ans. Les amis de David Zimmerman, bientôt 40 ans, le traînent dans une fête insensée. Il y repère une femme dans la foule, ne peut en détacher son regard, la suit. Quelques heures plus tard, David se réveille, il est dans le corps de l'inconnu. Undertone, interdit aux moins de 12 ans. Evie retourne à la maison de son enfance pour veiller sa mère mourante. Un jour, elle reçoit d'étranges enregistrements. En les diffusant dans son émission, Evie réalise que les événements décrits semblent déteindre sur la réalité. Et plus elle écoute, plus la menace se rapproche. The Dog Stars, tout public avec avertissement. Dans un futur proche où une pandémie a décimé la société américaine, Higg vit sur une base abandonnée avec son chien et un ex-marine. Lorsqu'une transmission passe par la radio de son Cessna, la voix fait naître au plus profond du pilote l'espoir qu'une vie meilleure existe en dehors de leur périmètre étroitement contrôlé. Toujours à l'affiche, Insidious, Mutiny, Marius et le Royaume des Mers, Fjord, La Patte Patrouille, le film Mission Dino, La fin de Dog Street, Tombée du ciel, soudain, Bayana, la légende du bout du monde, Spider-Man, Brand New Day, de la comédie française, La bataille de Gaulle, L'âge de fer, La bataille de Gaulle, J'écris ton nom, et L'Odyssée, interdit aux moins de 12 ans. Cinéma d'ici et d'ailleurs, Le garçon qui faisait danser les collines, comédie dramatique. Ahmed, 15 ans, grandit au milieu des montagnes de Macédoine, où il garde les moutons de son père tout en prenant soin de son petit frère. Mais lui, ce qui le fait rêver, c'est la musique. Entre les attentes de son entourage et ses envies d'ailleurs, Ahmed pourra-t-il un jour suivre son propre chemin? Attention, dernière séance pour Mon grand frère et moi.
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6: Objectif, acter une nouvelle aide de l'État pour le budget de la Nouvelle-Calédonie. Les membres de la mission transpartisane se préparent à partir à Paris, où ils seront reçus la semaine prochaine. Là où il y a une volonté, il y a un viaduc. C'est le message de la mairie du Mont d'Or après la réunion du comité consultatif sur la deuxième route. Présentation des projets dans ce journal. Après le haut-commissaire, le procureur de la République, Yves Dupas affirme que toute entrave de l'aérodrome de Ouanaham fera l'objet d'une enquête pénale. Actualité nationale, les candidats face au patron, 7 prétendants à l'Élysée ont partagé leur vision de l'économie cette nuit. C'était lors de la rencontre des entrepreneurs de France et les adhérents du MEDEF ne semblent pas convaincus. Un règlement de compte sur fond de trafic de drogue, c'est l'une des pistes envisagées après le drame de Caen. Un homme de 26 ans, né en Russie, a foncé sur la foule en voiture. Bilan, 2 morts et plusieurs blessés. Le sport du rugby, Emilène Tamac est sur le territoire. L'ancien joueur du 15 de France est père de

0: Oui, c'est une mission transpartisane resserrée qui sera à Paris du 31 août au 5 septembre pour demander l'aide financière de l'État pour finir l'année 2026 et pour préparer le budget 2027. Pour le gouvernement, la mission sera composée du président Mila Kouloutou-Koumouli, de Christopher Gigès en charge de l'économie et de Billy Forrest en charge du secteur coutumier. Le congrès sera représenté par sa présidente Virginie Rufnacht, par la présidente de la province sud Sonia Baquès et par Xavier Rossard, élu du Rassemblement. Trois parlementaires participeront également à cette mission, les députés Nicolas Metzdorf et Emmanuel Tchibaou, mais aussi le sénateur Georges Naturel. Tous les partis seront donc représentés dans cette mission transpartisane, à l'exception de l'UCFLNKS. Le député Tchibaou sera présent, mais il participera à la mission transpartisane uniquement sous sa casquette de parlementaire. On sait que le FLNKS refuse de participer à cette mission qui, selon lui, n'a pas de mandat politique partagé. À Paris, la délégation doit rencontrer les plus hautes autorités, l'État, le Premier ministre, les présidents du Sénat et de l'Assemblée nationale, mais aussi le ministre de l'Économie et des Finances et la ministre des Outre-mer. Un entretien est aussi envisagé avec le président de la République.
1: L'Union nationale pour l'indépendance participera à cette mission transpartisane où elle sera représentée par son membre du gouvernement, Billy Forrest. Dans un communiqué, l'UNI indique que dans le contexte particulièrement difficile que traverse la Nouvelle-Calédonie, cette démarche revêt une importance particulière et que cette mission doit permettre de répondre aux urgences du présent tout en recherchant les conditions d'un développement durable et soutenable. L'UNI entend y porter ses responsabilités, ses convictions et ses propositions dans un esprit de dialogue et de construction autour de trois exigences: la relance économique, un modèle de société équitable et solidaire et un développement durable et responsable. Fin de citation de ce communiqué de l'UNI. Un rendez-vous sur notre antenne, c'est le président du gouvernement, Mila Kouloutou-Koumouli, qui sera ce midi l'invité d'Elisabeth Noir dans le magazine Transparence. Il sera interrogé sur sa déclaration de politique générale, mais aussi sur la mission transpartisane et sur le refus du FLNKS d'y participer. Mila Kouloutou-Koumouli, invité de Transparence, c'est à suivre à partir de midi, juste après notre édition de la mi-journée. Une première réunion hier, je le disais, pour le comité consultatif de la deuxième route du Mont d'Or. Élus de la commune, représentants des institutions, des associations, des chefferies et les acteurs économiques étaient réunis, Léo Fichou, pour échanger sur le projet majeur de viaduc.
0: Oui, créé à l'initiative du nouveau conseil municipal du Mont d'Or, ce comité doit permettre à toutes les parties prenantes que vous venez de citer de disposer du même niveau d'information et de pouvoir participer à un débat éclairé. Ce sont les mots de la maire de la commune, Nina Juillet, qui a présenté cet après-midi, hier après-midi, les avancées des études techniques d'un potentiel futur viaduc. C'est la province sud qui porte et finance le projet grâce au soutien de l'État. Écoutez Gilles Brial, premier vice-président de la province sud.
2: L'objectif, c'est donc de présenter où on était dans les études. C'est un programme qui sera à 40-60 milliards d'investissements. Il y a beaucoup d'études d'impact, l'étude d'impact sur la population, l'impact économique, l'impact environnemental, et puis après toutes les études techniques sur la faisabilité du projet, d'où il doit partir, où il doit arriver. Et donc, c'est 4 à 5 années d'études. C'était ce qu'a fait la réunion à l'époque, et après c'est 5 années de travaux. Donc l'objectif, c'est de pouvoir avancer sur nos études pour que affiner au fur et à mesure à la fois le profil du projet, où il arrive, où il atterrit, son aspect technique et puis son aspect financier, parce qu'il va falloir aller travailler le financement. Et donc une fois qu'on aura bouclé tout ça, on pourra appuyer sur le go du démarrage des travaux. Et donc en parallèle, il faut préparer les entreprises calédoniennes à pouvoir absorber cette masse de travail. Et donc on a 3-4 ans pour que les entreprises se dimensionnent, s'équipent pour pouvoir réaliser ces travaux.
0: Parmi les différents tracés étudiés, le viaduc envisagé mesurait un peu plus de 4 km entre Boulary et le sud du Mont d'Or. Le projet global est estimé entre 40 et 60 milliards de francs. Nina Juillet, maire du Mont d'Or et membre du 19e gouvernement de la Nouvelle-Calédonie, a tenu à souligner que toutes les parties prenantes étaient pour la première fois réunies autour de la table.
3: Nous avons fait l'historique et nous avons expliqué pourquoi c'était la solution du viaduc aujourd'hui qui était retenue, parce que c'est la seule solution qui permet de répondre aux enjeux de sécurité, de développement économique, mais également d'accès aux besoins essentiels de la population de la partie sud du Mont d'Or. Puis nous avons refait toute l'histoire des études jusqu'à aujourd'hui et les perspectives à venir sur les prochaines années en matière d'études. Mais surtout, la question qui a été posée, c'est est-ce qu'on y va ou pas ? Est-ce qu'il y a une volonté de continuer ou pas ? Et je suis très satisfaite parce que personne n'a fermé la porte.

0: Tout le monde a dit qu'il fallait continuer sur le projet, même ceux qui ne sont pas le plus favorables. On dit qu'il leur fallait encore du temps pour faire des allers-retours, pour en discuter. Et c'est quand même un atout pour mener à bien ce projet.
1: Le viaduc, un projet défendu par l'association Citoyen Mondorien. Jean-Luc Chevalier représente l'association dans le comité consultatif de la deuxième route du Mont d'Or.
2: La présentation du projet par la province a permis de mettre tout le monde sur le même pied d'égalité en termes de connaissance du projet. Donc c'est une bonne chose. Dans les statuts de notre association, figure en bonne place dans l'objet social la construction du deuxième voie depuis 2016. Nous militons pour ça. Et donc c'est nécessaire que nous soyons aux côtés de tous ceux qui font avancer le projet. Les propositions qui ont été faites sont tout à fait correctes et constructives. Donc ça fait avancer les choses dans le bon sens.
1: Et enfin, du côté des coutumiers, la porte est ouverte. Mais ce viaduc ne fait que contourner le problème. Écoutez Adolphe Moyatea, grand chef Negra du Mont d'Or.
3: On a tous posé des questions, on en a discuté. Mais pour nous, c'est une première. On vient de découvrir la présentation du projet. La porte n'est pas fermée, on doit être convié à une deuxième réunion. Mais comme on disait tout à l'heure, c'est un prémisse, donc il est un peu difficile de porter une réflexion si on n'a pas d'éléments à pouvoir réfléchir dessus. C'est peut-être une solution, mais je ne suis pas sûr que c'est la solution qui va résoudre les problèmes. C'est ça, on contourne le problème, on ne va pas au fond du problème à essayer de trouver une solution pour ce qui se passe aujourd'hui. Et puis, certes, c'est une deuxième voie, comme il y a partout, mais je ne suis pas sûr que c'est ça qui va régler le problème.
1: Les parties prenantes de ce comité consultatif de la deuxième route du Mont d'Or, élus de la commune, représentants des institutions, associations, chefferies, mais aussi acteurs économiques, se réuniront de nouveau dans les prochains mois.
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5: Et c'est l'heure d'opinion, votre rendez-vous SMS sur Radio Rythme Bleu. Voici notre question du jour, justement. Croyez-vous à la réalisation d'un viaduc au Mont d'Or pour désenclaver le sud de la commune? Si vous y croyez, vous tapez 1. Si vous n'y croyez pas, vous tapez 2. Et vous envoyez votre réponse par SMS au 3146. La réponse à notre question d'hier à présent, 88% des auditeurs de RRB qui se sont exprimés par SMS disent qu'ils approuvent la décision du haut-commissaire de garantir la continuité du trafic aérien et la libre circulation de ses usagers au départ et à destination de l'IFU. Ils sont donc 12% à ne pas l'approuver. Merci pour votre participation et rendez-vous demain pour la réponse à notre question du jour. Et le parquet, lui, se montre également vigilant face à la menace d'un nouveau blocage de l'aérodrome de l'IFU. Dans un communiqué, le procureur de la République rappelle que le parquet sera particulièrement vigilant face à l'éventuelle reprise du blocage. Yves Dupas prévient que toute action portant atteinte à la sécurité aéroportuaire et aérienne fera l'objet d'une attention particulière. Il rappelle que l'entrave à la navigation ou à la circulation aérienne est passible de 5 ans d'emprisonnement et de 2 145 000 francs d'amende. Une enquête pénale sera immédiatement ouverte en cas de constatation d'entrave de l'activité sur l'aérodrome de Wanaham. Enfin, un rendez-vous sur l'antenne de Radio Rythme Bleu. Avant de refermer cette page, demain, la ville du Mont d'Or organise la fête du sport au complexe culturel et sportif Victorin Boeva. Au programme de 8h à 15h, de nombreuses démonstrations, des initiations, la découverte de nombreuses disciplines. Cette journée sera aussi l'occasion d'échanger avec les nombreuses associations sportives de la commune. À 7h30, c'est Anthony Tran, 7e adjoint au maire du Mont d'Or, en charge du sport, qui sera notre invité du matin pour évoquer cette fête du sport qui se déroulera donc demain à Boulari. Il est 6h42, vous écoutez Radio Rythme Bleu, merci d'être avec nous. On va marquer une première pause publicitaire dans ce journal avant de voir toute l'actualité en métropole et notamment 7 prétendants à l'Élysée face au patron du MEDEF.
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5: La suite du journal est cette première grande confrontation entre les principaux candidats à la présidentielle. Sept prétendants à l'Élysée étaient réunis cette nuit pour nous sur le court central du stade Roland-Garros. Alors on ne parle pas de tennis, mais bien de la rencontre des entrepreneurs de France organisée par le MEDEF. Édouard Philippe, Gabriel Attal, Marine Le Pen, Jean-Luc Mélenchon ou encore Raphaël Glucksmann ont été interrogés par les patrons sur leurs propositions économiques. Et chacun défend ses totems, Arthur Delaborde.
11: Oui, dette, salaire, retraite, chacun défend ses marqueurs, effectivement, avec des stratégies très différentes. Jean-Luc Mélenchon ne cherche pas à séduire les patrons. Il assume le rapport de force avec, par exemple, cet avertissement.
12: Je vous mets en alerte. Le budget le cornu, plus l'inflation alimentaire. Si vous n'augmentez pas les salaires, la France va tomber en récession.
11: Marine Le Pen choisit l'approche inverse, rassurer un monde économique encore méfiant.
13: Oui, je suis très inquiète par la situation de la dette. Donc clairement, nous la rembourserons. Deuxièmement, nous sommes pour l'inscription dans la Constitution d'une règle d'or. Nous présenterons, juste avant le débat budgétaire, nous présenterons notre trajectoire de rétablissement des finances publiques avec 125 milliards d'euros d'économies.
11: 125 milliards d'euros d'économies, mais pas sur les retraites, précise Marine Le Pen. Bruno Retailleau, lui, met le sujet sur la table.
14: Je proposerai de lier par une équation proportionnelle, lier l'âge de la retraite et l'espérance de vie à la retraite.
11: Une manière pour Bruno Retailleau de se démarquer, Marine Le Pen écarte les retraites de son plan d'économie, lui remet l'âge de départ sur la table.
5: Arthur Delaborde pour Europe 1. Mais alors, qu'en pensent les patrons à cet événement du MEDEF? Eh bien, ils semblent visiblement très critiques.
0: Des candidats hors sol, très clairement, et des candidats qui nous laisseraient entendre qu'ils vont être pragmatiques. J'attends des faits.
15: Tous sont extrêmement encore prudents. C'est inquiétant à ce stade-là. Je crois qu'aujourd'hui, personne n'endosse le costume compte tenu des difficultés et des épreuves et des défis qui nous attendent.
16: Au mieux, un des intervenants, peut-être un et demi, répondre aux questions qui leur sont posées. J'ai l'impression que M. Attal a fait l'effort d'essayer de répondre aux questions. M. Retailleau en partie, les autres, ils ont fait un discours de propagande et non pas des réponses pratiques.
5: Et voilà comment s'est clôturée la rencontre des entrepreneurs de France, rencontre à laquelle participe le président du MEDEF-NC, Bertrand Courte. Et Raphaël Glucksmann, lui, est arrivé sur ce court Philippe Châtrier avec le costume de favori de la primaire de la gauche socialiste et démocratique prévue en octobre. L'eurodéputé Place Publique engrange aujourd'hui un nouveau soutien en la personne de Boris Vallaud. Le chef du groupe PS à l'Assemblée nationale renonce ainsi à ses propres ambitions pour 2027. Il y aura une primaire à gauche. En revanche, pour la droite et le centre, rien n'est tranché. Pour le moment, tous les candidats de Bruno Retailleau à Gabriel Attal comptent sur les sondages pour se départager, mais de plus en plus de personnalités doutent du bien fondé d'une telle méthode et défendent l'organisation d'une primaire ouverte. C'est le cas du maire de Cannes, David Lisnard, et de 200 élus locaux emmenés par le centriste Hervé Morin. Jacques Serey pour Europe 1.
17: Si pour Édouard Philippe, c'est un non catégorique, Gabriel Attal, lui, ne ferme pas la porte.
18: Moi, je considère qu'on ne peut pas avoir peur d'une primaire, sinon il ne faut pas se présenter à l'élection présidentielle.
19: Donc ce matin, vous dites chiche.
18: Je n'ai jamais exclu cette possibilité-là. L'important, c'est qu'on se rassemble le moment venu pour éviter un deuxième tour entre LFI et le RN.
17: Mais quand bien même une primaire serait organisée, Xavier Bertrand, qui sera candidat, refuse d'ores et déjà d'y participer.
20: Y faut-il une primaire de la droite et du centre?
21: Non, on n'est pas obligé de refaire les conneries à chaque fois.
20: Vous êtes-vous candidat à l'élection présidentielle?
21: Je le serai.
20: Vous le serez.
17: La question se fait pourtant de plus en plus pressante, tant aucun candidat de la droite et du centre ne se détache dans les sondages.
5: Jacques Serey du service politique d'Europe 1. En bref, Sébastien Delogu placé en garde à vue à Marseille. Le député LFI est interrogé dans le cadre d'une enquête de flagrance ouverte après son altercation avec des policiers en début de semaine dans son immeuble. Altercation qui avait donné lieu à une plainte des fonctionnaires pour outrage. Le député LFI, lui, porte plainte pour violence. À Caen, maintenant, les événements d'un festival d'art de rue prévu aujourd'hui sont annulés. Une décision du maire de cette ville du Calvados en raison du drame qui s'est produit hier matin dans le quartier de la gare. une dizaine de personnes fauchées délibérément par un chauffard. Bilan, 2 morts, des Afghans de 28 et 35 ans et plusieurs blessés. Le conducteur de la voiture Bélier a été interpellé et il est toujours en garde à vue. Il s'agirait d'un règlement de compte sur fond de trafic de drogue, Laura Legault.
2: Oui, après une altercation dans un bar tabac près de la gare, le suspect quitte les lieux et revient au volant de sa voiture. Il emprunte alors la voie de bus et fonce sur une dizaine de personnes. Le suspect prend ensuite la fuite avant d'être interpellé à une vingtaine de kilomètres de là, à Ouistreham. Il est placé en garde à vue. Le préfet du Calvados, David Clavière, détaille son profil.
19: C'est une personne d'origine russe, qui est née en Russie, qui n'est pas connue des services de renseignement, qui est connu des services de police uniquement pour des délits routiers.
2: Parmi les victimes, 2 décèdent et 9 blessés sont en urgence absolue ou relative. Le drame s'est déroulé dans le quartier de la gare, connu pour ses difficultés, selon Aristide Olivier, maire de Caen.
22: Aujourd'hui, rien ne permet de dire à cette heure qu'il y a un lien effectif entre le drame d'hier soir et d'éventuels trafics. Cependant, c'est un quartier sur lequel nous connaissons des difficultés, d'ailleurs liées à des trafics, mais pas que.
2: La piste terroriste est écartée, une enquête a été ouverte du chef d'assassinat et violence volontaire avec arme.
5: Laura Legault pour Europe 1. À l'étranger, au moins 360 corps retrouvés par les secouristes 24 heures après une crue d'une puissance ahurissante à la frontière entre la Chine et le Népal. Une région entière submergée par un torrent de boue. Le bilan est toujours provisoire. Plus de 1400 personnes sont encore portées disparues. Parmi elles, de nombreux ressortissants étrangers, dont 4 Français. La mort en détention du boucher des Balkans, Ratko Mladic, est décédé à l'âge de 84 ans. L'ancien chef militaire des Serbes de Bosnie purgeait une peine de prison à perpétuité pour génocide, crime de guerre et crime contre l'humanité. Une condamnation prononcée en 2017 par le Tribunal pénal international pour son rôle dans la guerre de Bosnie et notamment le massacre de Srebrenica. Il est 6h49, vous écoutez Radio Rythme Bleu. On marque une seconde pause publicitaire dans ce journal avant de voir la suite de l'actualité sur le territoire.
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5: Et le 26e congrès du Pays Kanak qui s'ouvre aujourd'hui et pour 2 jours au Sénat coutumier à Nouville. Il débutera ce matin par le protocole coutumier d'accueil avant le discours d'ouverture du président du Sénat coutumier. L'après-midi sera consacré aux ateliers de réflexion qui porteront sur la modernisation et l'avenir des institutions coutumières, sur la prévention sociale et la résolution des conflits, sur le développement économique, social et environnemental, et enfin sur la finalisation de la feuille de route jeunesse du Pays Kanak. C'est donc demain, samedi, qu'aura lieu le temps fort avec la séquence de passation coutumière de la présidence de l'ère Djéhou vers l'ère Paichi-Chemouï. Le dispositif hors sec feu de forêt de niveau 2 levé dans la commune de Bélep, compte tenu de l'amélioration des conditions météorologiques et de l'efficacité des actions menées par l'ensemble des moyens engagés. L'incendie de forêt survenu vendredi de la semaine dernière est désormais déclaré éteint. 250 hectares de végétation sont partis en fumée et une cuve d'eau a été détruite. Toutefois, aucune victime n'est à déplorer. 10 sapeurs-pompiers et 3 véhicules d'incendie de la DSCGR ont été mobilisés sur cette opération. Et puis enfin, les réseaux sociaux et leurs effets sur les plus jeunes sont au cœur de l'actualité. Alors que le débat sur une éventuelle interdiction pour les moins de 15 ans se poursuit, un sujet qui résonne particulièrement auprès des adolescents, y compris sur le territoire. Le théâtre s'en empare aujourd'hui avec la pièce Marion, 13 ans pour toujours, qui aborde le harcèlement sur les réseaux sociaux, Léo Fichou.
1: Oui, la pièce sera jouée ce week-end au Théâtre de Lille, mais avant ça, une représentation est proposée aujourd'hui à un public scolaire. L'un des comédiens s'est notamment rendu au lycée Jules Garnier. Il a lu plusieurs passages de la pièce avec les lycéens. Un moment particulièrement fort et émouvant, notamment lors de la lecture de la lettre d'adieu de Marion, une adolescente victime de harcèlement qui met fin à ses jours.
3: J'ai ressenti de la tristesse parce que ça touche ces mots qu'elle a écrits dessus la lettre. C'est très touchant. C'est une lettre triste. Ça touche les élèves pour ne pas harceler les autres élèves.
4: J'ai ressenti de la tristesse pour ses parents. C'est une fille qui se suicide comme ça. C'est une histoire touchante. C'est de se faire harceler comme ça.
6: J'ai eu de la peine en lisant la lettre parce que il y avait beaucoup d'insultes et elle était un peu... elle était déstabilisée et tout. Et c'était émouvant.
1: La pièce Marion, 13 ans pour toujours, sera à l'affiche du Théâtre de Lille ce samedi à 18h. Les réservations sont toujours possibles sur le site internet ticket.nc.
5: Merci Léo Fichou, il est 6h53. Une dernière pause publicitaire dans ce journal. Avant de voir toute l'actualité sportive, on parlera notamment de football puisqu'on joue sur les pelouses européennes.
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5: Et du football, après la Ligue des Champions, place au barrage de la Ligue Europa et de la Ligue Europa Conférence, Léo Fichou.
1: Oui, si l'Olympique Lyonnais n'a pas réussi à décrocher son billet pour la Ligue des Champions et donc reversé en Ligue Europa, Monaco n'a pas failli. Il s'est qualifié ce matin pour la Ligue Europa Conférence. Les joueurs du Rocher ont remporté leur barrage face aux Polonais de Górnik Zabrze. Victoire 3-2 à l'aller et 4-1 au retour.
5: Du cyclisme également, avec une nouvelle démonstration de force de Tadej Pogacar sur le Tour d'Espagne. Le Slovène a remporté cette nuit la 6e étape de la Vuelta, sa 3e victoire d'étape déjà sur cette édition. Au classement général, il possède désormais 3 minutes 34 d'avance sur Henrik Maas. En plus du maillot rouge de leader, Tadej Pogacar possède également le maillot vert de meilleur sprinter et le maillot à poids de meilleur grimpeur, rien que ça. Le sport côté calédonien à présent, avec de l'athlétisme et la très belle performance de Jérôme Troya au championnat du monde Masters en Corée du Sud. Le président de la Ligue calédonienne d'athlétisme et de track and C a décroché l'argent au décathlon dans la catégorie M65 avec un total de 6478 points. Jérôme Troya établit un nouveau record de France.
30: Alors là, absolument, ça, c'est ma fierté. Je suis très content parce que j'ai travaillé dur. Battre le record de France de ma catégorie, c'est quelque chose qui est... Voilà, donc je suis très fier. Moi, j'apprends. J'ai vraiment commencé le décathlon à 62 ans et j'apprends. Et à chaque fois que j'apprends, je gagne des centimètres, je gagne des secondes. Alors, pas trop en course, mais alors tout ce qui est hauteur, perche, disque, javelot, je m'améliore tout le temps. Donc, je compte encore m'améliorer.
5: Jérôme Troya, vice-champion du monde Masters du décathlon et désormais recordman de France dans la catégorie M65. Du tennis de table avec une médaille pour la délégation calédonienne aux Océania à Ballarat dans l'état du Victoria en Australie. Les hommes ont décroché le bronze dans la compétition par équipe.
1: Oui, ils avaient terminé deuxième de leur poule et malheureusement se sont inclinés en demi-finale contre la Nouvelle-Zélande lors de la petite finale. Victoire 3-0 sur Tahiti. Les Calédoniens décrochent donc le bronze. Les féminines, elles, n'ont pas réussi le même exploit. Elles se sont inclinées incliné lors de la petite finale 3-0 face à Tahiti.
5: En va, on signale également que la délégation calédonienne a remporté une 6e médaille au championnat du monde à Singapour. L'entente ASPTT Nouméa a décroché le bronze en V6 sur le 1000 mètres Master 40. Et puis on termine avec un mot de rugby sur le territoire. Même en vacances, le rugby n'est jamais bien loin. Emilène Tamak et Abraham Tolofoa sont en Nouvelle-Calédonie pour accompagner le développement d'un nouveau club. Et ils étaient dans nos studios hier, Léo.
1: Oui, ils sont tous les deux engagés au sein de l'Académie du Stade Toulousain. Anciens joueurs professionnels, ils participent au lancement des Étoiles du Mont d'Or, nouveau club créé au mois de juin et qui doit recevoir l'affiliation de la Fédération française de rugby dans les prochains jours. Pour Abraham Tolofoa, qui intervient comme conseiller technique, la priorité est de poser les bases de cette nouvelle structure.
0: Je suis ici pour les aider dans l'organisation, dans la structuration et puis aussi mettre en place la formation des éducateurs et puis aussi des jeunes joueurs. Pour l'instant, on constate, on essaie d'identifier les besoins. Et déjà, on va commencer ce week-end avec la fête du sport et certainement rencontrer la mairesse avec Émile. C'est un club qui est juste à côté de l'ancien club historique, le RC Mondor. C'est plutôt une plus-value pour le rugby et je suis intimement persuadé que la réussite elle passera déjà par une coopération de tous les acteurs du rugby ici sur le territoire. Je pense que c'est comme ça que le rugby sortira grandi, quoi.
1: Consolider les bases donc avant de penser au très haut niveau. Pour Émile Ntamak, directeur de l'Académie du Stade Toulousain, cela passe aussi par la formation des éducateurs, la sécurité et surtout le plaisir de jouer.
11: On n'est pas là, le Stade Toulousain, pour piller. Je crois qu'on est plutôt la réputation d'un club formateur. Quand je dis d'accompagner les joueurs, c'est dans le développement. Après, forcément, il y aura toujours des garçons qui voudront peut-être voir autre chose. À ce moment-là, comme au Stade Toulousain ou ailleurs, ils auront un réceptacle, en tout cas une possibilité de pouvoir s'exprimer sur du très haut niveau. Mais on sait très bien que, d'abord, c'est de consolider la base, accompagner simplement des éducateurs dans la formation d'une séance, de développer. Le rugby, c'est un sport de contact, on peut aussi ce qui est d'engagement, mais donc il y a aussi pas mal de choses à mettre sur la sécurité. Et puis le plaisir de s'amuser au ballon dans un rugby assez flamboyant, assez panaché finalement, ce qu'on prône au Stade Toulousain, même s'il y a d'autres formes de jeu, mais c'est celle qu'on voudrait en tout cas montrer qu'il est possible de développer et c'est pas si compliqué que ça.
1: Et pour Abraham Tolofoa et Emile Ntamak, le développement du rugby calédonien passera par la coopération entre les différentes structures, les différents clubs du territoire.
5: Merci Léo Fichou, on termine avec la météo.
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5: Et les prévisions du temps, c'est avec vous Thierry.
12: Oui Nicolas, ce matin sur la côte, ces averses se décalent progressivement vers le sud et les éclaircies seront bien présentes. Sur l'ouest, le soleil se fera aussi plus généreux, mais des brèves averses venues de la mer circuleront encore par endroits. L'humidité, le beau temps sera de mise. En début de matinée, le vent, lui, sera souvent variable faible sur la façade ouest. Il sera établi entre 5 et 10 nœuds de secteur sud sur le nord-ouest et de secteur ouest sur le sud-ouest. Cet après-midi, des nuages porteurs d'averses se développeront sur le relief et aux îles avant de déborder vers l'est. Sur l'ouest, des paquets nuageux circuleront encore et pourront déposer quelques gouttes, ce sera sur le sud-ouest. Sur le nord-ouest, la pointe nord, le vent sera orienté sud autour des 10 à 15 nœuds. Sur le sud-ouest, il sera orienté sud-ouest autour des 10 nœuds et les températures comprises en général pour cet après-midi entre 23 et 28 degrés.
5: Merci beaucoup Thierry, merci à tous d'avoir écouté ce journal. Il sera disponible en réécoute sur notre site internet rrb.nc. Dans un instant, le rappel des titres de l'actualité, puis le billet d'humeur de la rédaction. Et ensuite, vous avez un avis, vous nous appellerez au 25 46 46.
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12: Bon début de journée, 7h01.
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26: Et voici à présent le rappel des titres. On retrouve Nicolas Legrand.
5: Bonjour à tous et à la une, le comité consultatif sur la deuxième route du Mont d'Or qui s'est réuni pour la première fois hier. L'objectif était d'échanger autour du sujet du projet de viaduc. Élus, institutions, associations, chefferies et acteurs économiques ont échangé sur les avancées des études et sur les prochaines étapes. Le projet estimé entre 40 et 60 milliards de francs doit encore faire l'objet de nombreuses études. Une première réunion saluée comme une étape importante pour permettre à toutes les parties prenantes de disposer du même niveau d'information. Le comité se réunira à nouveau dans les prochains mois pour poursuivre les échanges. Toujours dans l'actualité sur le territoire, le parquet qui se montre particulièrement vigilant face à la menace d'un nouveau blocage de l'aérodrome de Lifou. Dans un communiqué, le procureur de la République rappelle que le parquet veillera concernant une éventuelle reprise du blocage. Yves Dupas prévient que toute action portant atteinte à la sécurité aéroportuaire et aérienne fera l'objet d'une attention particulière. Il rappelle que l'entrave à la navigation ou à la circulation aérienne est passible de 5 ans d'emprisonnement, mais aussi de 2 145 000 francs d'amende. Une enquête pénale sera immédiatement ouverte en cas de constatation d'entrave. L'actualité nationale, les principaux candidats à la présidentielle lèvent le voile sur leurs propositions économiques. 7 prétendants à l'Élysée ont été interrogés durant près de 3 heures par les patrons réunis par le MEDEF au stade Roland-Garros. Et visiblement, ils n'ont pas été convaincus. Il était surnommé le boucher des Balkans. Ratko Mladic est mort aujourd'hui en prison à l'âge de 84 ans. L'ONU a ouvert une enquête. L'ancien chef militaire des Serbes de Bosnie avait été condamné à la réclusion criminelle à perpétuité en 2011 pour génocide, crime de guerre et crime contre l'humanité. Du football à la une de l'actualité sportive avec les barrages de la Ligue Europa et de la Ligue Europa Conférence. Monaco qui s'était imposé 3-2 sur la pelouse du Górnik Zabrze s'est imposé également ce matin contre les Polonais. Une victoire 4-1 qui permet donc aux Monégasques de se qualifier pour la Ligue Europa Conférence.
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26: Le billet d'humeur de la rédaction, c'est avec vous ce matin Nicolas.
5: Des sportifs au nerf d'acier qui explosent record sur record. Leurs gestes sont calibrés, la préparation réalisée en laboratoire est millimétrée. À leur côté, des ingénieurs en tout genre pour pousser la science toujours un peu plus loin et ainsi impressionner le public. Et c'est à ce prix-là que la foudre s'est abattue sur Usain Bolt et son record du 100 mètres en 9 secondes 58. Le Jamaïcain, qui paraît presque rouillé, vient de voir sa marque pulvérisée en Chine. 9 secondes 32 en qualif, 9 secondes 39 en finale. Après avoir ferraillé avec la concurrence, le vainqueur est tout de même reparti sur une civière. Et dans la même journée, le record du saut en hauteur a sauté lui aussi, 2,88 m. De quoi électriser le stade car le Cubain Sotomayor était à 2,45 m depuis 1993. Il faut dire qu'il avait des ressorts dans les jambes cette semaine. Alors je ne parle pas des Enhanced Games, les Jeux Olympiques pour doper, mais bien des Jeux Olympiques pour robots humanoïdes. Et oui, ça existe. Ils étaient 2000 en Chine cette semaine pour montrer l'avancée technologique. Mais croyez-moi, pour le moment, ils ne sont pas prêts de nous faire vivre les mêmes émotions que les sportifs en chair et en os.
26: Le billet d'humeur de la rédaction signé ce matin Nicolas Legrand, à retrouver bien sûr sur notre site internet rrb.nc ou tout à l'heure après le flash de 16h dans le Tout Info. Bon début de journée Nicolas, que l'on va retrouver d'ici quelques instants. Un numéro à composer pour ce Youpi vendredi 28 août, c'est le 25 46 46.
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4: Bonjour.
6: Je suis d'accord.
5: Vous écoutez Radio Rythme Bleu, il est 7h passé de 6 minutes, on est ensemble jusqu'à 7h20 environ pour cette première partie de l'émission. Et puis on se donne d'ores et déjà rendez-vous tout à l'heure pour la deuxième partie entre 7h45 et 8h. Mais n'attendez pas, si vous souhaitez participer, vous composez le 25 46 46. Je rappelle qu'on ouvre le micro à tout le monde, vous pouvez exprimer vos avis sur l'actualité ou sur les sujets du quotidien. Vous êtes les bienvenus, dans le respect de tous, c'est très important. Vous pouvez commenter l'actualité, nous faire part d'une analyse d'ailleurs, ou alors un coup de cœur, un coup de gueule, un sujet du quotidien. N'hésitez pas, c'est au 25 46 46. Je rappelle également que vous pouvez vous exprimer par SMS. Chaque jour, nous vous posons une question en lien avec l'actualité. Et aujourd'hui, elle est la suivante. On parle de l'actualité au Mont d'Or et on l'a évoqué dans le journal tout à l'heure. Croyez-vous à la réalisation d'un viaduc au Mont d'Or pour désenclaver le sud de la commune? Si vous y croyez, vous tapez 1. Si vous n'y croyez pas, vous tapez 2 et vous envoyez votre réponse par SMS au 31 46. Merci pour votre participation. Et rendez-vous donc demain pour la réponse à la question du jour. On accueille Philippe. Bonjour Philippe.
4: Oui, bonjour Nicolas. Nicolas, je vous appelle parce que j'ai besoin de vos services. Cela concerne un de vos invités du matin, que vous avez reçu il y a quelques mois déjà. Sans m'étaler, puis-je vous demander ici et maintenant, ou dois-je vous rappeler plus tard ?
5: Alors, quel était l'objectif ? Pardon, j'ai pas entendu.
4: Alors,
5: il y a un invité qui est passé il y a quelques mois et vous souhaitez ?
4: Avoir soit, si possible, son nom et son contact.
5: Bon, écoutez, on va régler tout ça en antenne.
4: Super.
5: Ça marche. Merci Philippe, on vous rappelle.
4: C'est moi, merci Nicolas, au revoir.
5: Merci d'avoir été avec nous sur l'antenne de Radio Rythme Bleu. Alors effectivement, hein, on contactera l'invité en question d'abord avant de mettre en relation avec Philippe, mais il peut nous appeler hors antenne. Bonjour Eddy.
7: Bonjour Nico, comment vas-tu ?
5: Mais ça va, ça fait longtemps.
7: Oui, je sais, j'ai laissé un peu du temps pour appeler tout le monde, hein, pas toujours les mêmes qui passent à la radio, quoi. Après on va dire qu'il y a du favoritisme.
5: Ah ben voilà.
7: Non, moi je t'appelle, c'est pour un petit message, il y a une délégation là, qui part en France, là, de nos élus, alors je voudrais leur passer un message de la part d'un Calédonien, voilà. Est-ce que par hasard, au détour d'un couloir où ils vont aller, ils rencontrent M. Mélenchon. Ils lui posent cette question. Quand il va être élu président de la République, je crois que la charte première d'un président de la République, c'est être président de tous les Français. De tous les Français. Moi, j'ai appris ça à l'école, hein. Alors peut-être qu'on n'a pas fait la même école, je suppose. Mais tout ça pour te dire qu'il il veut donner l'indépendance, c'est bien, au peuple premier. C'est très bien, c'est lui, c'est son problème, c'est sa vision des choses. Mais est-ce qu'il a pensé, c'est surtout ça qui m'intéresse, est-ce qu'il a pensé aux 50% des Calédoniens français du Pacifique ? Et qu'est-ce qu'il a prévu pour nous ? Alors, j'aimerais bien avoir une réponse. S'il y a un des membres de la délégation qui part et qui le rencontre, il lui pose la question, qu'est-ce qu'il pense de ces 50% de Français qui resteront sur le carreau ? Et j'espère avoir une réponse par Radio Rythme Bleu, quand même.
5: Merci, Eddy, de votre avis ce matin sur l'antenne d'RRB.
7: Ok, merci allez, d'avoir été avec nous. Bon week-end, beau temps. Et attention sur les routes.
5: On vous souhaite une bonne journée. Merci d'avoir été avec nous sur l'antenne de Radio Rythme Bleu. À très bientôt. Bonjour Dominique.
8: Bonjour Nicolas. Alors Nicolas, je vous appelle ce matin parce qu'il m'est arrivé quelque chose hier qui me laisse perplexe. Je suis allé dans une société faire un achat, quand même important, il est de plus de 50 000 francs. Et au moment de payer, je sors ma carte. Et la dame me dit, ah non monsieur, on prend la carte, mais on vous prend 1%. J'ai dit, ah bon ? Mais qu'est-ce que c'est que ça ? Tout partout, je paye avec la carte, on m'a jamais dit ça. Elle me dit, oui, mais c'est comme ça chez nous. Alors, j'ai payé donc avec ma carte, et j'ai la facture, et ne figure pas sur la facture les fameux 1% qu'ils prennent. Alors moi, je voudrais savoir, est-ce que c'est légal qu'ils prennent 1% ? Est-ce qu'on doit informer les clients avant le paiement ? Parce que je trouve ça un petit peu fort de café. C'est la première fois qu'on me dit qu'on prend 1% pour un paiement par carte. Alors, si vous pouviez vérifier et me répondre si c'est légal. Voilà, c'est tout. Bonne journée, Nicolas.
5: Normalement, il y a effectivement une interdiction des surcoûts, hein, d'après ce qu'on peut voir effectivement sur la réglementation. Effectivement, si quelqu'un a des éléments très précis d'un point de vue juridique à nous apporter, qu'il n'hésite pas à le faire dans cette émission. Merci beaucoup, Dominique.
8: Merci, bonne journée.
5: Merci d'avoir été avec nous au 25 46 46. Bonjour, Paul.
9: Oui, bonjour.
5: On vous écoute.
9: Je voudrais répondre au monsieur là qui parlait des garçons qui s'ils devaient croiser la route de M. Mélenchon. Ils devaient que M. Mélenchon il devait penser aux 50%, aux 45% de la population française qui serait sur le territoire. Et ben moi j'ai ce comportement quand je suis pas bien dans un endroit, moi je quitte. Je reviens pas. Si en même pas, moi je cherche pas à comprendre, je démarre. Je vais pas m'attarder, je vais pas plier les genoux devant. Non. Je quitte.
5: Vous dites si on m'aime pas.
9: Oui.
5: Donc ça veut dire que vous considérez que Eddy, dans sa proposition, il n'est pas aimé.
9: Parce qu'il n'est pas. Il dit que Mélenchon, il penserait pas à les autres. Mais je sais pas, pourquoi il dit qu'il faut pas qu'il faudrait qu'il pense à les autres. Je sais pas si les autres ils sont pas bien dans le pays. Désolé, voilà. Vous savez d'où vous êtes venu. Regagner la patrie. Pas compliqué la chose. Pas chercher des disputes à chaque fois.
5: Merci Paul. Voilà. Merci pour votre avis.
9: Ok.
5: Ce matin sur l'antenne de Radio Rythme Bleu, bonne journée à vous. Je suis sûr que cet appel va faire débat. Bonjour Peter.
10: Oui, bien bonjour. Bon, j'ai écouté tout à l'heure les problématiques de règlement PACA et bleu, là. Les pourcentages qui sont prélevés, ça se fait dans quasiment tous les pays que j'ai visités, en dehors de la France, on va dire, là. Qui est une pratique légale dans beaucoup de pays en dehors de la France, parce que c'est pas logique que c'est le commerçant qui paye le frais de la banque, parce que quand on parle de 1%, 2%, faut savoir, c'est les frais de bancaire qui sont imposés. Mais moi aussi, que tous étaient traités par la CBS, qui sont un groupement de nos quatre banques. Donc, c'est chaque fois, c'est le commerçant qui paye. Bon. On pourrait me répondre quand même à Dominique. Ce n'est pas légal. Moi-même, autrefois, j'étais commerçant. Donc, ça m'intéressait bien de ne plus prendre à ma charge les frais bancaires. Donc, je me suis renseigné à l'IOM, qui est l'équivalent, on va dire, de la Banque de France localement. Et ben là, ils m'ont répondu, non. Vu la loi métropolitaine des textes du blablabla, il n'est pas légal que le commerçant il applique le frais qui lui s'est imposé par la banque au client. Voilà. C'est tout ce que j'ai pu lui dire.
5: Merci Peter d'avoir été avec nous.
10: Bonne journée.
5: On vous souhaite une bonne journée. Merci de nous avoir appelés. On accueille Lionel. Bonjour Lionel.
18: Bonjour Nicolas. Bonjour Caillonien. Oui, je réagis à l'appel d'Eddy et puis à celui qui lui a répondu. Bon, déjà, il a commencé par dire il y a 50%, non, que 45% de non-indépendantistes qui ne sont pas bien ici. Bon, je lui rappelle qu'il oublie les 30 000 exclus, donc on est majoritaire. Deuxièmement, M. Mélenchon ne sera jamais président. Enfin, je parie ma voiture et ma moto. Troisième chose, LFI, il dit en France qu'il ne peuple premier existe en Calédonie. Et il dit exactement en France que le peuple de souche n'existe pas en métropole. Donc deux phrases complètement à l'opposé l'une de l'autre, comme quoi en France il n'y aurait pas de souche première, et ici en Calédonie il y en a une. En fait, il fait un débat politique pour essayer de faire venir voter des gens de gauche, mais moi j'y crois pas du tout. Voilà, donc on est bien ici, on reste ici, il y a eu trois consultations, maintenant on avance ensemble et Mélenchon ne sera pas président, je vous le redis. On se revoit en mai l'année prochaine. Allez, bonne journée, il fait très beau ce week-end.
5: Bonne journée, merci d'avoir été avec nous, Lionel, ce matin sur l'antenne de Radio Rythme Bleu. Bonjour Gérard.
19: Oui, bonjour Nicolas. Alors moi, je vais changer de sujet, mais mon sujet habituel. Juste pour faire un petit rappel, demain matin, de 7h15 à midi, le centre du Nom du Sang est ouvert. Donc pour tous ceux qui ne peuvent pas venir la semaine parce qu'ils ont des horaires contraints, eh bien demain matin, prévoyez de venir passer 45 minutes, voire une heure, pour aller donner votre sang. Car je rappelle que donner son sang, ça sauve des vies. Et pour rester un peu dans l'état d'esprit de ce qui se dit là ce matin à la radio, à travers le don du sang, on est dans le destin commun, dans le vivre ensemble. Parce que s'il n'y a pas toi qui donne, il n'y a pas moi qui vis. Et s'il n'y a pas toi qui donne, il n'y a pas moi qui vis. Voilà le message que je voulais faire passer ce matin.
5: Merci Gérard.
19: Merci Nicolas, bonne journée.
5: On vous souhaite une bonne journée et à très bientôt. Merci de nous avoir appelés sur l'antenne d'RRB. Il est 7h passé de 17 minutes. On continue, on va marquer une courte pause publicitaire et on se retrouve juste après au 25 46 46.
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5: Vous écoutez Radio Rythme Bleu, il est 7h passé de 18 minutes. On prend le coup de téléphone de Lucien. Bonjour Lucien.
24: Oui, bonjour Hervé. Alors en revenant un petit peu à Mélenchon. Mélenchon, c'est un personnage qui n'a jamais travaillé de sa vie. Il ne travaillera jamais. Ceux qui vont le suivre dans les présidentielles, c'est l'exemple même de Mélenchon. Bonne journée, Radio Rythme Bleu.
5: Bonne journée Lucien, merci d'avoir été avec nous sur l'antenne d'RRB. On va continuer au 25-46-46, je me tourne vers le standard pour savoir où on en est dans cette émission. Si on a quelqu'un qui souhaite s'exprimer, de toute façon il y aura la seconde partie tout à l'heure, entre 7h45 et 8h. On va donc conclure celle-ci avant de se retrouver tout à l'heure. On va avoir le regard international de Vincent Hervouet d'Europe 1 ce matin. Et oui, c'est le retour puisque c'est la rentrée sur Europe 1 aujourd'hui. Et donc on va retrouver Vincent Hervouet, on va faire un tour de l'actualité internationale puisqu'il était absent depuis quelques semaines maintenant. À 7h30, le mini-journal sera présenté par Léo Fichou et ensuite, eh bien, on va s'intéresser à un événement organisé demain par la ville du Mont d'Or à Boulari. Il s'agit de la fête du sport. Avant, c'était le 14 juillet. Eh bien, ce sera samedi cette année. Pour en parler, on va recevoir le 7e adjoint au maire du Mont d'Or. Il est en charge du sport et il sera notre invité du matin. A tout de suite.
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0: Bonjour Vincent Hervouette.
1: Mais bonjour Dimitri, bonjour à tous.
0: Alors vous êtes au loin pour cette rentrée, vous avez quitté Paris il y a 8 semaines jour pour jour. Vous êtes en retard pour la rentrée Vincent.
1: Oui mais à ma génération, les grandes vacances se terminaient à la mi-septembre. Et je défends cette tradition, je m'attarde. Et vous êtes si indulgents Dimitri et Anissa que vous me le pardonnez.
0: Absolument.
1: Puis il n'y a qu'une rentrée en fait qui compte, qui soit un événement. Celle d'Harry flanqué de Meghan et de leurs deux enfants. Ils avaient juré qu'ils ne vivraient plus jamais au Royaume-Uni, mais les voilà de retour dans le royaume de son père qui est malade et qui sera demain le royaume de son frère qu'il déteste, qu'il a frappé. Il l'a dénoncé à Oprah Winfrey, comme il a raconté toutes sortes d'horreurs sur cette famille raciste, sa belle-mère indigne. Il l'a écrit dans Le Suppléant, son autobiographie, de pauvre petit-fils riche qui lui a rapporté quand même 26 millions d'euros. L'été, c'est fait pour se retrouver en famille. Eh bien, Balmoral, ça va secouer. Mais il est trop tôt pour commencer ce nouvel épisode de la saga Windsor. D'ailleurs, c'est le fait marquant de la rentrée. C'est toujours trop tôt.
0: Bon, il se passe tout de même des choses qui méritent vos explications, Vincent. Alors, en Ukraine, en Iran, par exemple.
1: Alors, dans le détroit d'Ormuz, les négociateurs font de la brasse coulée. On parle d'un accord en vue entre Oman et l'Iran. Pas de quoi remettre à flot le trafic pétrolier, mais c'est la première bonne nouvelle depuis le début de l'été. En Ukraine, l'impasse est sanglante, l'escalade périlleuse. Chacun des deux camps fantasme le miracle qui verra l'ennemi s'effondrer. Et le directeur de la CIA a fait une visite éclair à Moscou hier, et c'est la première fois depuis 5 ans. La Maison-Blanche minimise. À écouter Donald Trump, c'était quasi une visite de routine. Et ce gros mensonge renforce le mystère. Quel était donc le message vital que le patron de la CIA avait à livrer en main propre, les yeux dans les yeux, à son homologue du SVR? Monseigneur Gadaer, le ministre des Affaires étrangères du pape Léon XIV, est lui aussi à Moscou. Et c'est là encore la première visite d'un diplomate du Vatican depuis 5 ans. Il répète que cette guerre doit cesser. Il était là le mois dernier à Kiev et il y a visiblement là encore un sentiment d'urgence.
0: Alors l'autre surprise de l'actualité, Vincent, c'est la guerre commerciale avec les États-Unis. Le Canada annonce des surtaxes sur les droits de douane de 15 à 50% et on a envie de dire « Vive le Canada libre ».
1: Oui, le Premier ministre McCarney défend le bilinguisme, c'est-à-dire le français en Amérique. L'oncle Sam réclamait la suppression du double étiquetage en français et en anglais, dénonçait la promotion du français dans l'édition ou le cinéma, et le Premier ministre lui a tenu tête. En réalité, il n'avait pas trop le choix parce que le bilinguisme est dans la constitution canadienne depuis un demi-siècle et y toucher aurait déclenché un tsunami politique. Mais Carnet nous apparaît soudain comme le Don Quichotte de la francophonie, ce combat que méprise tant les élites françaises. Dès qu'il le peut, le président parle en globiche, en mauvais anglais. Même la boutique de l'Élysée, qui vend des gadgets en face du palais, se moque éperdument de la loi Toubon. La France officielle est la honte de la francophonie. Et McCarney fait honte à Ursula von der Leyen, qui s'est couchée l'an dernier devant Donald Trump. Et vous voyez, finalement, cette rentrée, elle est pleine de surprises. L'actualité est prometteuse. Fancheur, comme vous le disiez.
0: Merci Vincent Hervouette, on vous attend en studio quand même lundi.
2: Revenez avant mi-septembre, hein, Vincent.
1: Voilà. Promis.

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4: Radio Rythme Bleu, 7h30.
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4: Le mini-journal, on retrouve Léo Fichou et Nicolas Legrand.
7: Bonjour à tous, à la une de l'actualité ce matin, le comité consultatif sur la deuxième route du Mont d'Or qui s'est réuni pour la première fois hier autour du projet de viaduc.
8: Oui, élus, institutions, associations, chefferies et acteurs économiques ont échangé sur les avancées des études et les prochaines étapes. Le projet, estimé entre 40 et 60 milliards de francs, doit encore faire l'objet de nombreuses études. Aujourd'hui, le viaduc est la seule solution viable pour Nina Juillet, maire de la commune.
9: C'est la seule solution qui permet de répondre aux enjeux de sécurité, de développement économique, mais également d'accès aux besoins essentiels de la population de la partie sud du Mont d'Or. Mais surtout, la question qui a été posée, c'est est-ce qu'on y va ou pas ? Est-ce qu'il y a une volonté de continuer ou pas ? Et je suis très satisfaite parce que personne n'a fermé la porte.
8: Une première réunion saluée comme une étape importante pour permettre à toutes les parties prenantes de disposer du même niveau d'information. Le comité se réunira à nouveau dans les prochains mois pour poursuivre les échanges.
7: Toujours dans l'actualité sur le territoire, le parquet se montre tout particulièrement vigilant face à la menace d'un nouveau blocage de l'aérodrome de Lifou.
8: Dans un communiqué, le procureur de la République rappelle que le parquet sera vigilant, donc Yves Dupas prévient que toute action portant atteinte à la sécurité aéroportuaire et aérienne fera l'objet d'une attention particulière. Il rappelle que l'entrave à la navigation ou à la circulation

0: avec des policiers.
1: Altercation en début de semaine dans son immeuble qui avait donné lieu à une plainte des fonctionnaires pour outrage. De son côté, l'ancien candidat à la mairie de Marseille a déposé plainte pour violence.
0: Du football à la une de l'actualité sportive avec les barrages de la Ligue Europa et de la Ligue Europa Conférence.
1: Monaco, qui s'était imposé 3-2 à l'aller sur la pelouse de Górnik Zabrze, s'est également imposé au retour contre les Polonais, victoire 4-1 qui permet aux Monégasques de se qualifier pour la Ligue Europa Conférence.
0: Un mot de tennis de table avec la première médaille calédonienne aux Océania de la discipline.
1: Les hommes ont décroché le bronze dans la compétition par équipe. Ils ont battu Tahiti lors de la petite finale.
0: Et puis sur le territoire, Émile Ntamack et Abraham Tolofoa profitent de leurs vacances pour accompagner le développement du rugby local.
1: Les deux anciens joueurs professionnels pleinement engagés dans l'académie du Stade Toulousain apportent leur expérience au nouveau club les Étoiles du Mont d'Or. Objectif, structurer la formation des éducateurs, accompagner les jeunes joueurs. Écoutez Émile Ntamack.
2: D'abord, c'est de consolider la base, accompagner simplement des éducateurs dans la formation d'une séance. On peut aussi pas mal de choses à mettre sur la sécurité. Et puis le plaisir de s'amuser au ballon dans un rugby assez flamboyant, assez panaché finalement.
1: Une démarche qui se veut tourner vers la coopération entre les différents acteurs du rugby calédonien.
0: Merci beaucoup Léo Fichou pour ce point complet sur l'actualité de ce vendredi matin. On vous retrouve tout à l'heure à 8h pour le Flash.
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0: Bonjour Lionel Sabot.
4: Bonjour Nicolas Legrand.
0: Demain, la ville du Mont d'Or organise la fête du sport. Et pour en parler Lionel, vous recevez le 7e adjoint au maire du Mont d'Or en charge du sport.
4: Bonjour Anthony Tran.
5: Bonjour Lionel.
4: Merci d'être avec nous pour évoquer cette fête du sport qui se déroulera, comme le disait Nicolas il y a un instant, demain. Vous êtes 7e adjoint au maire du Mont d'Or en charge des sports. Première question, Anthony Tran, on avait l'habitude depuis plusieurs années que la fête du sport, ce soit le 14 juillet au Mont d'Or. Là, c'est le 29 août. Pourquoi ce changement de date ?
5: Oui, alors du coup, la nouvelle mandature et moi avons décidé vraiment de différencier ces deux événements.
4: Ouais.
5: Donc le 14 juillet avait été vraiment réservé à la grande fête nationale, vraiment. Et on voulait vraiment dissocier, on va dire, la fête du sport pour donner, on va dire, à chacun de ces deux événements, on va dire, leur jour spécial.
4: Reste que la philosophie, j'allais dire, de cette fête du sport va rester la même avec beaucoup d'animation tout au long de la journée de demain. Et ça va commencer demain après le discours de Madame le maire, par un grand défilé des associations au stade Boeva, avec une nouveauté dans ce défilé. Expliquez-nous.
5: Oui, cette nouveauté, on va dire, elle est toujours comme il y avait l'année dernière, le fameux défilé, mais qui sera très spécial cette année parce que elle sera, on va dire, soumise à un jury, un jury avec des personnes connues, des sportifs de très haut niveau, comme Monsieur Émile Ntamack, voilà, pour le rugby. Cédric Do pour le kickboxing, et Pierre Fairbank et d'autres que vous découvrez sur place. Et cette grande nouvelle, ça sera après un défilé avec différents critères. Le cadeau, un beau chèque de 100 000 francs, on va dire.
4: Pour l'une des associations sportives qui défilera.
5: Mont d'Or, voilà, qui défilera, exactement.
4: On sait que le tissu associatif du Mont d'Or est particulièrement riche. Les associations sportives répondent évidemment présents pour participer à cette fête du sport.
5: Alors, comme c'est une première, du coup, ça sera le moyen de jauger et, on va dire, en tirer des leçons par la suite. Mais sur une cinquantaine d'associations, il y a 25 qui ont répondu présents, très motivés.
4: Oui.
5: Donc, c'est déjà un bon signe. Donc, je peux aussi dire que ils auront la possibilité de pouvoir restaurer sur place, faire leur buvette pour pouvoir, on va dire, remplir un petit peu leur caisse, on va dire, et ça aussi. Donc voilà.
4: La philosophie, j'allais dire, de cette fête du sport, c'est quoi ? C'est de faire rencontrer les associations sportives par les administrés du Mont d'Or et même des gens qui peuvent venir de plus loin, bien évidemment.
5: Exactement. C'est vraiment cet nouvel événement, on va dire, la fête du sport, est vraiment ouvert au public calédonien. Donc vraiment, qui sont intéressés pour voir, on va dire, les activités, ce qui se passe dans les associations sportives du Mont d'Or. Et du coup, voilà, ça permettrait de... n'empêche pas, on va dire, aux habitants de l'agglomération de venir se licencier sur des clubs qui sont sur le Mont d'Or.
4: Qu'est-ce qu'on va pouvoir faire pendant toute cette journée, demain, entre 8h et 15h ?
5: Alors, il y a énormément de choses à faire sur place. Donc, déjà, en arrivant, on peut vous garantir, déjà pour faciliter votre accès au complexe, on va dire, qu'il y aura une navette gratuite, on va dire, devant le parking du collège de Boulary.
4: Oui.
5: Et on peut rassurer aussi les visiteurs qu'il y aura des vigilants pour surveiller leur véhicule.

0: Donc ouais. Voilà. Et dès l'entrée, bah, vous pourrez, on va dire, avoir le plaisir de voir déjà les sports mécaniques. Donc du coup, tels que le rallye, le drift, le kart, enfin le karting, pardon. Et découvrir le spectacle défilé. Et dès, on va dire, la remise du prix du chèque de Madame le Maire, après, chaque, on va dire, personne pourra découvrir chaque activité sur place. Il y aura des expositions, on va dire, de matériel, des démonstrations, des initiations. Pour cette année, nous avons Ultimate Arena, en fait, qui sera installé au complexe sportif.
1: Alors, Ultimate Arena, pour les gens qui ne savent pas,
0: Oui.
1: c'est le parcours Ninja Warrior, hein,
0: Et
1: c'est ça?
0: c'est exactement ça. Donc, du coup, les associations, on va dire, vont présenter un de leurs athlètes pour pouvoir se confronter. On va dire, le public aussi est invité à tester le parcours. Donc, il n'y a pas de souci pour ça.
1: J'ai vu qu'on allait faire aussi du pumping foil à la piscine, hein, c'est ça?
0: C'est ça. Donc, du coup, pour ceux qui s'intéressent, ils peuvent s'initier, on va dire, justement, à cette discipline. Donc, du coup, vraiment diversifié pour une première. Donc, du coup, c'est ça qui est intéressant.
1: J'ai vu aussi que le motocross pour enfants
0: Voilà,
1: faisait son retour
0: c'est un
1: aussi.
0: peu comme du pocket bike, et du coup, c'est pour l'initiation des petits. Parce qu'en fait, on n'a pas vraiment la place pour le terrain de motocross pour pouvoir faire des backflips. Mais voilà, petit sport mécanique, on va dire, motorisé, ça le fait déjà, quoi.
1: Le fait de pouvoir mettre en contact, j'allais dire, les associations sportives et le public, c'est important.
0: C'est très important pour moi et depuis que je suis à la mairie, je ressens bien, on va dire, ce lien, on va dire, entre les Mandoriens et le sport, parce que c'est important, parce que moi, à travers le judo et le tir, donc du coup, ça touche vraiment à cœur et de pouvoir ressentir ça à travers différentes disciplines sur mes différentes visites sur les associations, je pense vraiment, en fait, que ça peut faire vraiment du bien aux Mandoriens, du bien au public, aux enfants. Et voilà.
1: On sait qu'on est dans un contexte économique globalement à la Calédonie qui est très particulier, qui est tendu. Est-ce que les associations sportives, notamment, en souffrent entre guillemets, ou est-ce qu'elles arrivent à s'en sortir et qu'elles ont des idées pour essayer de peut-être diversifier leurs activités, etc.
0: Oui, alors toutes les difficultés sont pareilles, hein, dans le monde associatif. Donc du coup, des demandes de subventions qui ne sont pas des fois à la hauteur. Mais on essaye quand même d'équilibrer par rapport aux moyens. Les associations sont très dynamiques en faisant des spectacles, on va dire, des buvettes, d'organiser des championnats et du coup très très présents. Donc on les félicite encore pour justement leur bénévolat aussi du moins. Et voilà, ça reprend un petit peu, on va dire, forme tout doucement. Ça, mais je suis persuadé quand même que le sport reste un levier très très important pour relancer justement le climat actuel qui était un petit peu terne.
1: Et c'est peut-être aussi un levier, le sport, pour la jeunesse calédonienne.
0: C'est exactement ça. Donc, du coup, les jeunes, si je peux, on va dire, revenir sur le dispositif de Click and Move, on va dire, qui est déjà en place avec la province sud. Donc, du coup, la nouvelle mandature a vu pour rajouter 5 000 francs, on va dire, depuis déjà le mois d'août, on va dire, en plus, pour pouvoir permettre, on va dire, aux jeunes de la 6e à la terminale de pouvoir s'inscrire sur des associations sportives, culturelles aussi, et voilà, pouvoir ouvrir un champ beaucoup plus large, on va dire, d'activités, et voilà, faire quelque chose, en fait, pendant les vacances, pour s'occuper, en fait.
1: Il y a aussi demain ce qu'on appelle le jeu des familles. De quoi s'agit-il exactement?
0: Alors,
1: Et là, vous êtes un peu dans l'interrogation, hein, parce que
0: exactement,
1: vous avez laissé ça aux associations, en
0: c'est
1: fait.
0: ça, exactement, parce qu'en fait, on n'a pas vraiment de pistes sur ça, et c'est les associations, on va dire, qui nous donneront, on va dire, qui nous feront la surprise demain, et du coup, on verra sur place comment ils verront avec les parents et les enfants comment compléter leur journée et qu'ils passent vraiment une bonne journée, en fait. Voilà, ça.
1: Cette journée va aussi peut-être permettre de présenter les grandes orientations des années à venir. On parle beaucoup déjà des Jeux Olympiques de 2032. La ville du Mont d'Or veut s'impliquer dans ces Jeux Olympiques de 2032?
0: Oui, exactement. Donc, du coup, en suivant notre programme municipal, en fait, on se base vraiment, nous visons vraiment, on va dire, les Jeux Jeux de 2032 de Brisbane, en fait, pour espérer, on va dire, fortement que des Mandoriens, on va dire, y participent. Mmh. Donc, du coup, ça serait une fierté pour nous, en fait, voilà. On a aussi, pour 2027, on va dire, déjà...
1: les Jeux du Pacifique, dire,
0: les Jeux du Pacifique qui se passent à Tahiti, mais pour nous déjà c'est par rapport à l'internat, on va dire, qui va s'ouvrir pour les athlètes de haut niveau, on va dire vraiment prioritairement pour les athlètes de haut niveau à Boulari. On a aussi l'année prochaine, 2027, la classe sport en fait, collège de plomb, on va dire, la spécialité c'est VA, donc du coup ça nous apporte beaucoup en fait, c'est déjà une bonne avancée pour la jeunesse.
1: Vous rencontrez très régulièrement les associations sportives, vous êtes un homme de terrain, j'allais dire. Je sais aussi que vous êtes un sportif, vous avez fait du sport au niveau. C'est un plaisir, quand on est adjoint au maire, c'est très administratif, mais c'est un plaisir d'aller rencontrer ces associations et d'être un peu dans le monde du sport toujours.
0: Oui, bah totalement. Ça, c'est une autre expérience parce que en fait, quand on est sportif et maintenant, on va dire, on s'occupe des sportifs pour essayer de donner
1: passer de l'autre côté de la barrière.
0: Passer de l'autre côté de la barrière, exactement. Du coup, on reçoit quand même de l'émotion à travers la joie et des fois un petit peu les défaites. Hein, on comprend un petit peu mieux d'un œil extérieur. En fait. Et du coup, c'est des bons moments en fait avec toutes les associations. Je leur dis encore et merci pour justement toutes les compétitions auxquelles j'assiste et toujours de l'émotion en fait.
1: Anthony Tran, avant de nous quitter, on va rappeler, la fête du sport, c'est demain. Alors, ça se passe au complexe culturel et sportif de Victor Boeva,
0: voilà, à Boulari. Voilà, donc, du coup, c'est de 8h à 15h. Donc, du coup, toute la journée, on attend vraiment un public nombreux, on va dire. Venez, sans hésiter, on va dire, participer à cette belle journée. En fait, ça sera une première et tous les Mandoriens et le conseil municipal... on va dire les bras ouverts pour vous accueillir en fait.
1: Et c'est une journée qui est gratuite.
0: Une journée qui est totalement gratuite.
1: Voilà. Bon, vous allez mettre Madame le maire sur les activités Ninja Warrior ou c'est pas au programme ?
0: Si Madame le maire, je pense qu'elle me mettra moi peut-être. Mais bon, voilà. Et elle fera déjà son discours et du coup, voilà, ça... Si je dois faire le parcours, je le ferai.
1: Merci beaucoup, Anthony Tran, d'avoir été avec nous, 7e adjoint au Mondor en charge du sport, pour évoquer cette fête du sport que nous suivrons bien évidemment sur Radio Rythme Bleu. Ce sera demain.
2: 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On se retrouve juste après pour la deuxième et dernière partie de Vous avez un avis, ce qui veut dire que vous nous appelez dès maintenant au 25 46 46 pour participer à l'émission.
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0: Vous avez un avis?
1: Bonjour.
2: Je suis d'accord.
3: Vous écoutez Radio Rythme Bleu, 7h passées de 48 minutes, l'ouverture de la deuxième partie de Vous avez un avis avec le coup de téléphone d'Éric. Bonjour Éric.
4: Bien, bonjour Nicolas, comment ça va?
3: Ça va bien
4: vendredi.
3: Et vous?
4: Ah ben écoutez, il fait beau là, c'est vendredi, oui. Et Thierry, comment il va?
5: Bien, bonjour, il va bien.
4: Ah ben ça c'est bien. Ah ben dites-moi, moi j'aimerais bien, par rapport à l'actualité qu'on a cette semaine, il serait peut-être le temps de rappeler les règles du jeu au FNKS avec des mots simples. Alors, si je peux résumer avec des mots simples, parce que peut-être comme ça, ils pourront comprendre. En fait, le congrès, c'est un peu comme une salle de classe en CP. Je ne sais pas si vous vous souvenez, Nicolas. Dans une salle de classe, on élisait un chef de classe. Un chef de classe qui représentait la classe. Donc, ce chef de classe est élu par les membres de la classe pour pouvoir faire avancer la classe de manière positive. Et ce chef de classe est élu par les élèves de la classe qui se mettent en coalition pour pouvoir avoir le chef de classe le plus adapté et le plus compétent pour que la classe avance et que l'ambiance de la classe soit la meilleure possible. Vous vous souvenez de ce chef de classe, Nicolas?
3: Ah, on avait d'ailleurs consacré une émission citoyen aux délégués de classe dernièrement, oui. Parce qu'il y avait certaines animations, notamment sur la commune de Dimbéa.
4: Donc voilà, pour moi, ça se passe de la même manière. Et y a des coalitions qui se font, pour élire le meilleur délégué de classe qui est actuellement M. Toukoumouni. Et le professeur, c'est Virginie Rufnak. Et qu'est-ce qui se passe? Eh bien, simplement, les cancres qui sont détectés sont souvent au dernier bord de la classe. Et dans notre cas, on est parti pour 5 ans de telle manière. Et vous vous souvenez qu'on avait des excursions extrascolaires qui sont faites, les classes vertes, les classes de neige, pour resserrer les liens au niveau de la classe. Mais c'est obligatoire d'aller aux excursions extrascolaires. L'excursion extrascolaire, c'est ce qui se passe pour le moment avec des excursions qui se passent à Paris. Donc c'est obligatoire d'y aller. On ne peut pas refuser d'y aller. Parce que si on a plus de 40 absences à l'école, on ne passe pas au niveau supérieur à l'année suivante. Donc c'est exactement ce qui se passe. Donc j'espère qu'avec ces mots simples, la politique de la chaise vide, c'est sanctionné. Donc j'espère qu'avec ces mots simples, le FNKS comprendra un peu plus. Pour avancer, parce qu'on a besoin d'avancer.
3: Merci Eric.
4: Et puis je terminerai par ceci, très rapidement, avec la disparition de Philippe Bouvard, qui m'a fortement touché, parce que c'est une carrière qui nous a fait rire avec toutes ces émissions. Et rappelons-le qu'on l'appelait l'affreux Jojo, et la relève est assurée ici en Calédonie avec le bon Jojo. Donc, je souhaite un très bon week-end à toute la Calédonie et amour dans vos cœurs.
3: Bonne journée, Eric. Merci.
4: Et bon week-end à vous, parce que vous avez bien travaillé cette semaine, tous les deux là.
3: Merci pour les bons points, Eric, et merci d'avoir filé la métaphore scolaire. Merci d'avoir été avec nous. On vous souhaite une bonne journée. On accueille Lucien. Bonjour, Lucien.
6: Oui, bonjour, Nicolas. Bonjour à tous. Je rejoins Lucien numéro 1 tout à l'heure, là. Au sujet de Jean-Luc Mélenchon, le politicien professionnel milliardaire de la France insoumise qui s'est enrichi grâce aux gauchistes. Ensuite, à celui qui préconise à ceux qui ne sont pas contents d'être ici qu'ils retournent d'où ils viennent. Merci pour ceux qui paient leurs impôts et qui veulent vivre avec chaque être humain, sans discrimination, en toute démocratie, et qui ont voté. Bon, au sujet du contournement de la tribu de Saint-Louis, sur une voie d'eau, Je ne suis pas certain que ce contournement changera le comportement des irréductibles qui pourrissent la vie de tous les citoyens. Par ailleurs, la fête du sport du 14 juillet au Mont d'Or était une aberration mise en place par Pierre Frogier simplement pour copier Tahiti. Moi, je vous demanderai aussi à ses organisateurs de ne pas oublier de rendre hommage à une athlète, Marie-Christine Facaté, qui nous a quittés. Ensuite, c'est pas trop tôt que le procureur s'exprime au sujet des blocages du transport aérien des îles Loyauté. Bon week-end.
3: Bon week-end, Lucien. Merci d'avoir été avec nous sur l'antenne de Radio Rythme Bleu, d'avoir exprimé vos avis en direct. Bonjour Bernadette.
0: Allô, oui, bonjour, c'est Bénédicte.
3: Ah, Bénédicte, pardonnez-moi.
0: Il n'y a pas de souci. Bonjour tout le monde. Voilà, je fais un petit message de ce matin, un énorme coup de cœur, un cagou d'or, et je dirais même une vache marine d'or pour nos sirènes qui sont en grande difficulté de par notre mode de fonctionnement, les humains. Hier soir, il y avait une conférence à l'université là-dessus, qui est maintenant en replay dans l'onglet empreinte sur Calédonia, parce qu'elle a été, elle sera retransmise le 5 septembre sur Calédonia. Donc j'invite les gens à faire une prise de conscience énorme, parce que derrière l'action que l'on pourra mener pour sauver ces lamentins, on pourra nous aussi grandir en tant qu'humains. Parce que je crois que nous avons un énorme impact négatif sur la biodiversité. Et ça, c'en est encore un exemple. Maintenant, si on veut, on peut, comme disait M. Hubert Géraud hier soir, si on veut se mobiliser, eh bien, messieurs et mesdames, les capitaines de boîtes de bateaux, regardez où vous mettez vos ancres. Messieurs, mesdames, les foilers, regardez où vous circulez avec vos foils. Et soyez respectueux du lagon, parce que eh bien, c'est notre richesse réelle, notre richesse de nourriture, notre richesse de cœur et notre richesse émotionnelle. Et aujourd'hui, on a le devoir d'être respectueux de cette population animale. Voilà, c'était mon message du jour.
3: Merci, on vous souhaite une bonne journée Bénédicte, merci d'avoir été avec nous, à très bientôt, merci de nous avoir appelés sur l'antenne de Radio Rythme Bleu. On a 4 minutes à passer ensemble, donc n'hésitez pas à nous appeler si vous souhaitez vous aussi participer à l'émission. Ça peut être simplement pour nous faire part d'une réaction, d'un avis, d'une analyse, d'un coup de cœur, d'un coup de gueule, et faites-le au 25 46 46 jusqu'à 8h, c'est la dernière occasion de la semaine de le faire, donc n'hésitez pas, il reste 4 minutes à passer ensemble. Je rappelle également, et ça c'est le cas tous les jours, que vous pouvez vous exprimer par SMS. On en a parlé il y a quelques instants avec Lucien. Croyez-vous à la réalisation d'un viaduc au Mont d'Or pour désenclaver le sud de la commune? Si vous y croyez, vous tapez 1. Si vous n'y croyez pas, vous tapez 2 et vous envoyez votre réponse par SMS au 3146. La réponse à notre question d'hier, à présent, 88% des auditeurs de RRB qui se sont exprimés par SMS disent qu'ils approuvent la décision du haut-commissaire de garantir la continuité du trafic aérien et la libre circulation de ses usagers au départ et à destination de l'IFOU. Ils sont 12% à ne pas l'approuver. Bonjour Philippe.
1: Oui, bonjour.
3: On vous écoute.
1: Ok, je voulais faire une petite remarque par rapport à la vie chère. Donc, en fait, si vous regardez bien, on va dire, si vous achetez 1,5 litre d'une eau minérale locale, hein, on va dire, voilà, vous allez la payer, allez, on va dire, 120 francs peut-être en station ou quelque chose comme ça. Ok. En station, l'essence est à 180 francs CFP. Donc chaque fois que vous achetez une bouteille d'eau, ben vous pourriez vous payer un demi-litre d'essence, voire un peu plus, quoi, 0,6. Quand vous achetez 6 bouteilles d'eau, ben vous pourriez vous payer pratiquement 3 litres d'essence. Donc la vie chère des monopoles, c'est ok, c'est une réalité, mais il y a quand même un moyen de faire marcher son cerveau. Est-ce que vous pensez qu'il ne vaut pas mieux prendre de l'eau du robinet qui est absolument potable, et d'ailleurs je félicite la Calédonienne des eaux pour son travail, ou est-ce que vous pensez qu'il vaut mieux aller acheter 1 litre d'essence qui vous servira, à mon avis, beaucoup plus pour toutes vos activités de la journée. Voilà, c'était la remarque que je voulais faire.
3: Merci Philippe, merci d'avoir été avec nous sur l'antenne de Radio Rythme Bleu. On vous souhaite une bonne journée.
1: Acheter de l'essence et pas de l'eau. Allez, tata.
3: Merci d'avoir été avec nous sur l'antenne de Radio Rythme Bleu. Ça hydrate beaucoup moins l'essence. Le 25-46-46, on est ensemble encore jusqu'à 8h. Donc 2 minutes à passer ensemble sur l'antenne de Radio Rythme Bleu avant de retrouver Mouna. Comme vous le dites, hein, en général, le soleil dans la radio va débarquer. Et d'ailleurs, elle a chaussé ses lunettes de soleil. Elle le sait, il y aura du soleil de 8h à 11h dans cette émission. Le standard sonne et on va donc prendre un nouvel appel au 25-46-46. Ce sera le dernier de cette émission et le dernier de cette semaine. Qui est avec nous en ligne, en direct? On devrait avoir le prénom d'ici quelques instants et on va pouvoir décrocher la ligne pour un avis sur l'actu ou un avis sur les sujets du quotidien. Bonjour Lionel.
5: Oui, bonjour, c'est une deuxième cartouche, mais c'est un message informatif. En fait, ce matin, je suis bloqué dans les bouchons. J'ai fait d'un Béamol, ancien péage de Coutiot, en une demi-heure. Et sur l'application Oise, on voit que les gens signalent des bouchons du côté de Normandie, du côté de Caillou Bleu. Mais ce matin, c'est énorme. Voilà. Donc si vous avez une info du pourquoi, je suis avide de l'avoir, parce qu'on ne sait pas par où passer. Quand on regarde Oise, c'est rouge de partout. Hein, le contournement de l'ancien lycée, enfin du lycée, pardon. Le Décathlon, le Carrefour, Normandie, c'est rouge partout. Et ouais, une demi-heure pour faire d'un Béamol ancien péage. C'était l'info du matin.
3: A priori, il s'agirait d'un accident au niveau du Caillou Bleu, à confirmer, mais en tout cas, les différents messages qu'on a pu consulter font état d'un accident. On va se renseigner sur la gravité et puis sur les conséquences également. Merci beaucoup.
5: Merci.
3: Lionel, et bon courage. Patience dans les
5: Merci.
3: Bouchons. À bientôt.
5: Merci, bon courage. Au revoir.
3: Le 25-46-46 est terminé pour aujourd'hui. On invite effectivement tous les automobilistes à la plus grande prudence et également à la patience. Et si vous pouvez contourner ce secteur, n'hésitez pas à le faire pour éviter ces bouchons. On se retrouve dans un instant après la publicité avec Léo Fichou. Ce sera pour un point sur l'actualité, je le disais. Ensuite, Mouna vous accompagnera jusqu'à 11h.
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9: La dernière partie de votre matinale avec le rappel des titres, on retrouve bien sûr Léo Fichou et Nicolas Legrand.
3: Bonjour à tous, et à la une de l'actualité, le comité consultatif sur la deuxième route du Mont d'Or qui s'est réuni pour la première fois hier autour du projet de viaduc.
10: Oui, élus, institutions, associations, chefferies, acteurs économiques ont échangé sur les avancées des études et les prochaines étapes. Le projet, estimé entre 40 et 60 milliards de francs, doit encore faire l'objet de nombreuses études. Aujourd'hui, le viaduc est la seule solution viable pour Nina Juillet, maire du Mont d'Or. Le comité se réunira à nouveau dans les prochains mois pour poursuivre les échanges.
3: Après le communiqué du haut-commissaire, le communiqué du procureur de la République, le parquet indique qu'il va se montrer vigilant face à la menace d'un nouveau blocage de l'aérodrome de l'IFOU.
10: Toute action portant atteinte à la sécurité aéroportuaire et aérienne fera l'objet d'une attention particulière, explique le procureur de la République. Il rappelle que l'entrave à la navigation ou à la circulation aérienne est passible de 5 ans d'emprisonnement et de plus de 2 millions de francs d'amende. Une enquête pénale sera immédiatement ouverte en cas de constatation d'entrave de l'activité sur l'aérodrome de Wanaham.
3: L'actualité nationale et les principaux candidats à la présidentielle qui lèvent le voile sur leurs propositions économiques.
10: 7 prétendants à l'Élysée ont été interrogés par les patrons réunis par le MEDEF au stade Roland-Garros. Le président des Républicains Bruno Retailleau propose notamment d'indexer l'âge de départ à la retraite sur l'espérance de vie, quand le leader insoumis Jean-Luc Mélenchon assume son projet de revenir à la retraite à 60 ans le plus vite possible.
3: Sébastien Delogu, placé en garde à vue à Marseille, le député La France Insoumise, est interrogé dans le cadre d'une enquête de flagrance ouverte après son altercation avec des policiers.
10: Altercation en début de semaine dans son immeuble qui avait donné lieu à une plainte des fonctionnaires pour outrage. De son côté, l'ancien candidat à la mairie de Marseille a déposé plainte, lui, pour violence.
3: Du football à la une de l'actualité sportive, avec les barrages de la Ligue Europa et de la Ligue Europa Conférence, et ça s'est mieux passé pour les clubs de Ligue 1.
10: Monaco, qui s'était imposé 3-2 sur la pelouse de Górnik-Zabrze, s'est également imposé au retour contre les Polonais, victoire 4-1, qui permet aux Monégasques donc de se qualifier directement pour la Ligue Europa Conférence.
3: Mieux passé que pour Lyon, évidemment, en Ligue des Champions. Du tennis de table, table avec la première médaille calédonienne aux Océanias de la discipline.
10: Oui, dans l'épreuve par équipe, les hommes ont décroché le bronze en battant Tahiti lors de la petite finale. Les dames, elles, terminent quatrième, compétition qui se poursuit jusqu'à dimanche avec notamment les épreuves en simple et en double.
3: Et puis sur le territoire, Emilène Tamak et Abraham Tolofoa profitent de leurs vacances pour accompagner le développement du rugby local.
10: Les deux anciens joueurs du Stade Toulousain professionnel, pleinement engagés dans l'académie du stade, apportent leur expérience au nouveau club les Étoiles du Mont d'Or. Objectif, structurer la formation des éducateurs, accompagner les jeunes joueurs. Une démarche qui se veut tournée vers la coopération entre les différents acteurs du rugby calédonien.
3: Merci beaucoup Léo Fichou pour ce point complet sur l'actualité du jour. Comment allez-vous, Mouna? Bonjour Mouna.
11: Bonjour Nicolas, bonjour Léo, ça va bien?
10: Ça va, très bien, merci.
11: Bon, bah ravi.
3: Bah oui, on est en pleine forme, écoutez, c'est Youpi Vendredi comme dit Thierry.
11: C'est Youpi Vendredi, ah un vrai Youpi de la part de Léo
10: Fichou.
11: Hâte
10: d'écouter la première musique.
11: Eh ben, ah oui. J'espère que ça va vous plaire.
3: Mais ça va lui plaire forcément.
11: Ah bah s'il aime la samba, non je plaisante, rien à voir, excusez-moi. C'est Ray, Where is my husband? My husband, attention quand je vais le lancer ça va partir très fort.
10: Ah oui c'est sympa la samba.
11: Bonne journée, bon c'est vendredi.
3: Il fait bonne des journée.
11: Coucou. Allez au revoir, non à lundi. On pourra se retrouver demain à partir de 13h pour l'heure classique.
3: Bah voilà.
11: Allez, au revoir tout le monde.
3: Au revoir.

0: Et voilà, Where is my husband? Alors là, pour démarrer un vendredi matin, difficile de faire plus efficace. Ça donne la patate, ça réveille les derniers neurones qui hésitaient encore. En bref, on est lancé. Et on est parti pour une belle matinée ensemble sur RRB. Ce vendredi marque aussi le dernier plus la peine de zapper de la semaine, vous le savez. Du coup, dernier big quiz, dernier totem ce matin. Mais rassurez-vous, on ne va pas lever le pied pour autant. Loin de là, à 10h, vous le savez, on retrouvera le zapping de la semaine. Voilà, le zapping actu, le zapping radio plutôt. Histoire de faire le tour des moments forts de ce qui s'est passé sur RRB cette semaine. Pour le reste, vous connaissez la maison, de la musique, de la bonne humeur, vos rendez-vous habituels, quelques surprises aussi, et 3 heures ensemble, et oui, jusqu'à 11h, de quoi s'amuser et passer une excellente matinée. Alors installez-vous confortablement, montez un petit peu le son, RRB s'occupe de vous, mais surtout s'occupe de vous. Oh là là, c'était pas ce que je voulais dire, mais vous avez compris. En gros, on s'occupe de tout, laissez-vous faire et... On va annoncer une bonne nouvelle, comme chaque matin, sur Radio Rythme Bleu. Alors, on accueille tout de suite Solange. Bonjour Solange, comment allez-vous ?
1: Bonjour, ça va ?
0: Et bonjour, c'est Mouna, on est sur RRB. On vous dérange pas trop ce matin, Solange ?
1: Non, c'est bon, on est en plein cuisine.
0: Ah bon, écoutez Solange, on vous appelle pour une bonne nouvelle. Est-ce que vous avez peut-être une idée de la raison pour laquelle vous êtes sur Radio Rythme Bleu ce matin ?
1: Pas du tout.
0: Bon, Solange, vous êtes client des stations Shell et Pacifique.
1: Station Shell, oui.
0: Notamment la station Shell de Canala.
1: Oui, la station Shell de Canala.
0: Bon, Solange, bravo. Vous êtes l'heureuse gagnante d'un bon essence de 15 000 francs ce matin. Bravo, Solange.
1: Ah, bonne nouvelle. Bravo. Merci.
0: Félicitations à vous. Vous avez bien fait de jouer, Solange. Vous habitez sur Canala ou pas loin de Canala ?
1: Pas loin de Canala, Nakheti.
0: Ah, parfait. Est-ce que vous pourriez retourner, bon là on est vendredi, alors à partir de lundi, à cette même station, celle de Canala, avec votre pièce d'identité, comme ça vous récupérez votre bon de cadeau, votre bon essence, Solange.
1: Ok, c'est bon, ça marche. Bon. Du coup, c'est lundi.
0: C'est lundi ou à partir de lundi. Si vous pouvez pas lundi, vous pouvez y aller mardi ou quand vous voulez, mais juste le temps qu'ils puissent vous mettre le bon essence à disposition là-bas.
1: Du coup, je vais avec ma carte d'identité.
0: Voilà, Solange, exactement.
1: Ok.
0: Et vous le savez, il y a des pick-up, il y a 4 Toyota Hilux à gagner tous les ans avec les stations Shell et Pacifique. Solange, le bulletin gagnant là qui a été tiré au sort, le vôtre, il a été remis dans l'urne. Voilà, on croise les doigts, on peut espérer que la prochaine fois on vous appelle pour le pick-up.
1: Bon, on croise les doigts, puis merci beaucoup.
0: Merci Solange, bon week-end à vous, bonne journée.
1: Merci à vous, et bonne journée, merci pour le tirage.
0: Merci beaucoup.
1: Allez, tata.
0: Tata Solange, et voilà notre gagnante du jour, Solange, que l'on embrasse bien fort. Bonjour à vous si vous êtes en tout cas sur les routes, aux alentours de Nakheti, de Canala ou d'ailleurs partout ailleurs en Nouvelle-Calédonie. Il est 8h passé de 10 minutes très exactement. On continue en musique tout de suite, vous le savez. Kenji Girac, ça fait toujours un peu de bien. Et après, c'est Marion qu'on retrouve pour l'éphéméride du jour.
2: C'est

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1: Bonjour à tous et nous voici repartis pour un vendredi qui s'annonce bien. Nous fêtons les Augustin Augustine, Elmer Gustin et les Logan. Et c'est l'anniversaire de l'acteur Jason Priestley, l'éternel Brandon de la série Beverly Hills. Il a 57 ans aujourd'hui et réalise désormais régulièrement des épisodes de séries télévisées. Le 28 août 1963, c'est le célèbre discours de Martin Luther King.
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1: Passons à l'éphéméride de ce 28 août en Calédonie, 1964, c'est très calme. Le seul événement marquant de la journée est l'immatriculation de la voiture portant le numéro 18000 NC, une Mini. La Calédonie compte alors un véhicule par 4,7 habitants. L'essor de l'automobile date vraiment de 1914 et la fin des premiers balbutiements en matière de construction des moteurs. En 1914, le territoire comptait 75 automobiles. Le numéro 1 était attribué à l'auto Motobloc de Pierre Bonneau. Le numéro 2 à la Brasier de Charles Garinet. Ce n'est qu'en avril 1953 que le numéro d'immatriculation doit être obligatoirement suivi du sigle NC. La première voiture à le porter était une Buick de Sylvestre Lecomte. Le 28 août 1977, Kedek Koumak remporte le championnat de football de Calédonie contre l'ASLN au stade de Magenta. Une fin de match qui donnera lieu à des bagarres dans les tribunes et sur le terrain. C'était l'incident de trop pour les arbitres du territoire qui déplorent trop d'incidents violents dans les stades. Ils se mettent en grève pour 2 semaines. 20 ans plus tard, 1997, le directeur de l'internat de Bourail est placé sous contrôle judiciaire dans le cadre d'une affaire de mœurs. Le même jour, mais ça n'a rien à voir, le secrétaire d'État à l'Outre-mer, Jean-Jacques Kerran, arrive sur le territoire pour tenter de relancer les négociations entre les deux camps, pro et anti-indépendantistes. Des négociations bloquées par le préalable minier. On conclut en 2024, il y a 2 ans, en pleine crise calédonienne. La présidence du Congrès revient pour la première fois à une femme, Veima Falaeo de l'Éveil océanien. Face à elle, l'indépendantiste Roch Wamitan a perdu le perchoir lors du deuxième tour de scrutin. Plutôt tranquille ce 28 août en Calédonie. D'avance, un très bon week-end à l'écoute de Radio Rythme Bleu.
3: Et un grand merci Marion pour cette éphéméride de ce vendredi 28 août. Maintenant, on va regarder un petit peu ce que les astres ont décidé de raconter sur notre journée. Bonne nouvelle ou petit avertissement cosmique, on prend tout. Mais attention, avec le sourire, place à l'horoscope sur RRB avec Lana.
4: Coucou tout le monde, on commence avec les béliers. Vous souhaitez que tout fonctionne pour le mieux chez vous, mais vos remarques cassantes finissent par crisper votre entourage.
5: Taureau, isolez-vous 1 heure ce vendredi. Déterminez ce qui vous ferait vraiment plaisir à vous et concrétisez-le sans tarder.
6: Gémeaux, votre fâcheuse habitude de survoler les dossiers vous expose à des erreurs. Ne vous reposez pas sur vos seules aisances.
7: Cancer, vous surveillez vos comptes avec une gestion exemplaire, mais une crainte excessive de l'avenir vous prive du moindre moment de détente.
8: Lion, mettez votre partenaire au centre de l'attention. Valoriser ses réussites renforcera puissamment votre complicité sentimentale.
9: Vierge, votre discipline de vie est remarquable, mais votre tendance à scruter le moindre signal de fatigue vous crée une anxiété inutile.
10: Balance, vous fermez les yeux sur des petites fuites d'argent régulières et évitables.
11: Scorpion, votre loyauté amicale est sans faille, mais votre susceptibilité vous pousse à vous enfermer dans le silence au moindre faux pas d'un proche.
12: Sagittaire, votre enthousiasme apporte une belle bouffée d'énergie chez vous, mais vous fuyez dès qu'une obligation domestique réclame de la constance.
13: Capricorne, traitez votre corps avec le même respect que vos projets.
14: Verseau, laissez tomber le masque quelques heures. Accepter de montrer vos doutes vous rapprochera sincèrement de votre entourage.
15: Et enfin, les poissons. Aimez votre partenaire avec ses qualités et ses travers réels. C'est dans le quotidien brut que réside le véritable amour.
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Allez, on ouvre maintenant la parenthèse de ceux qui ont une excellente raison de réclamer un petit peu plus d'attention que les autres aujourd'hui. Parce qu'un anniversaire, ce n'est pas seulement une bougie de plus sur le gâteau, c'est aussi une très bonne excuse pour se faire gâter, éviter les corvées et rappeler discrètement à tout le monde qu'on attend au minimum un message, un petit café gratuit, voire beaucoup mieux. Alors si vous êtes né un 28 août, aujourd'hui, c'est votre jour. Et évidemment, on commence avec vos dédicaces sur Radio Rythme Bleu. Un très joyeux anniversaire. Oh là là! Un très joyeux anniversaire à notre mimique chérie de la part de ta femme et de tes enfants qui t'aiment. Un joyeux anniversaire à Cassandra pour ses 5 ans. On t'aime très fort et nous te souhaitons une belle journée. De gros bisous, c'est de la part de son papa, de sa maman et de ses sœurs Cassidy et Camilla. Un joyeux anniversaire au petit Boae de Poya. De Poya, je l'ai mal dit. Ça, c'est de la part de la bande de Coné et qui lui souhaite de tout déchirer à l'école. Bon anniversaire, Boae. Un très joyeux anniversaire à Mélissa de Dambéa. Elle fête aujourd'hui ses 34 ans. Manu, Léa, toute la bande lui souhaite une journée aussi solaire qu'elle. Et apparemment une soirée pas très raisonnable l'attend ce soir. Mais nous, on veut rien savoir sur Radio Rythme Bleu. Et puis un très bel anniversaire à Jean-Marc de Nouméa qui fête ses 58 ans aujourd'hui. Sa famille envoie plein d'amour et tient surtout à lui rappeler une chose. 58 ans, c'est encore la jeunesse tant qu'on arrive encore à se lever du canapé sans faire de bruit. Bon, voilà, écoutez, on ne veut rien savoir, mais joyeuse anniversaire en tout cas à Jean-Marc, à Mélissa, à Mimique, à Cassandra ainsi qu'au petit Boae. Joyeux anniversaire à tous les natifs de ce 28 août. Profitez-en bien, faites-vous chouchouter. Aujourd'hui, vous savez que vous avez tous les droits, enfin dans la limite du raisonnable. Et puisqu'un anniversaire mérite toujours un petit peu de musique, on va mettre un peu de soleil, des guitares, juste ce qu'il faut de chaleur dans ce vendredi matin. Et oui, Santana qui se lance avec Havana Moon, on fait ça ensemble sur Radio Rythme.

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La côte est, les averses se décalent progressivement vers le sud et les éclaircies s'élargissent. Sur l'ouest, le soleil se fait aussi plus généreux, mais de brèves averses venues de la mer circulent encore par endroits. Aux Loyautés, le beau temps est de mise. En début de matinée, le vent est faible de secteur variable, puis sur la façade ouest, il s'établit entre 5 et 10 nœuds, de secteur sud sur le nord-ouest, de secteur ouest sur le sud-ouest. Cet après-midi, des nuages porteurs d'averses se développeront sur le relief et aux îles avant de déborder vers l'est. Sur l'ouest, des paquets nuageux circuleront encore et pourront déposer quelques gouttes sur le sud-ouest. Sur le nord-ouest et la pointe nord, le vent de secteur sud soufflera de 10 à 15 nœuds. Sur le sud-ouest, il sera de sud-ouest proche de 10 nœuds. Il restera variable et faible sur la côte est et aux Loyautés et les températures seront comprises entre 23 et 28 degrés. Et voilà pour le point météo de ce vendredi. Une matinée plutôt agréable, hein, avec des éclaircies qui gagnent du terrain, quelques petites averses encore possibles par endroit, et cet après-midi, les nuages pourront de nouveau venir taquiner les reliefs et l'est. Côté température, on reste très confortable, puisque les températures sont comprises entre 23 et 28 degrés, et pour le vent, rien de bien méchant aujourd'hui, même sur le sud-ouest, on ne dépassera pas les 10 à 15 nœuds. Donc pour une fois, pas besoin de courir après votre chapeau sur le parking, on peut le garder, et ça tombe plutôt bien, puisque Joe Cocker nous confirme le contraire du coup, enfin nous confirme ça, you can leave your head on, oui c'est sexy, mais que voulez-vous, c'est vendredi, belle matinée à vous à l'écoute de Radio Rythme.

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1: Et oui, c'est l'heure des petites annonces sur Radio Rythme Bleu, 8h45, l'heure de nous contacter au 25 46 46 pour passer à l'antenne et diffuser vos annonces en direct sur Radio Rythme Bleu ou par SMS au 31 46. Et dans ce cas, on se charge de diffuser vos annonces pour vous. Petit rappel des règles pour que tout se passe au mieux, on ne diffuse pas d'annonces concernant les armes, les bijoux ou encore la nourriture. Et cette rubrique est 100% dédiée aux particuliers. Ceci étant dit, nous pouvons commencer, n'hésitez pas à nous appeler. Les petites annonces commencent tout de suite sur RRB. Bonjour et bienvenue, vous êtes à l'antenne. Allô, bonjour, vous êtes à l'antenne.
2: Bonjour Mouna.
1: Bonjour Philippe. Vous allez bien?
2: Je n'entendais pas.
1: Ah, mais je vous en prie. Philippe, on vous écoute avec attention.
2: Merci Mouna, bonjour à tous les auditeurs. Aujourd'hui, je propose 9 luminaires blancs suspendus.
1: Oui.
2: Ils sont ronds, le bas est ajouré, ça fait un bel effet garanti. Douille E27. La suspente, elle va de 0 à 80 cm, donc vous pouvez mettre au ras du plafond ou descendre jusqu'à 80 cm.
1: Oui.
2: Ils sont tout neufs, il y en a 9. Prix magasin 54 000 les 9. Moi, je les brade à 19.
1: 19 les 9. 9. 19 voilà. Les 9, tout neuf.
2: C'est ça.
1: Parfait. Philippe, à quel numéro? C'est toujours le même, le 79 49 42.
2: Absolument, Mouna, c'est bien cela.
1: Parfait.
2: Et, j'ai également une machine à laver 8 kg.
1: Oui.
2: C'est une Thomson, c'est la dernière génération avec le moteur inverter. On l'a acheté en juin 2023 pour une mise en service dans l'appartement pour une femme seule. Et en fin mai 2024, la location s'est arrêtée.
1: Bon. Ah, très bien.
2: Donc elle a fonctionné un an pour une femme seule.
1: Oui.
2: Alors aujourd'hui elle a 3 ans, mais ça fait 2 ans qu'elle est à la... Donc finalement, on est en train de vendre tout ce qu'il y avait dans l'appartement. Et donc, il y a cette machine que j'avais achetée 89 000 francs, qui a un an de fonctionnement et que je laisse à 45 000 francs. Et vraiment, elle est comme la personne qui va venir la voir.
1: Parfait.
2: Effectivement.
1: Parfait, Philippe. Voilà.
2: Donc toujours au même numéro sur Dumbéa.
1: 79 49 42, pour ceux qui n'auraient
2: merci
1: pas noté.
2: Là, c'est ça. Et en dernier lieu, c'est moi qui cherche cette fois. Alors, je ne suis pas très doué en informatique. J'ai une imprimante Brother, la DCP 500, J572DW, Brother DCP J572DW, et je cherche une âme charitable qui pourrait me donner ou me prêter un CD-ROM d'installation.
1: Très bien.
2: Parce que j'ai beau faire tout ce qu'il faut sur Internet, avec l'IA, avec tout ce qu'on veut, impossible de démarrer cette machine, on me dit toujours qu'il me faut le CD-ROM d'installation.
1: Ok, très bien. Très bien. Bon, à nos auditeurs qui sont à l'écoute, le numéro, c'est le même, le 79 49 42, pour vous prêter le temps de l'installation, le CD-ROM nécessaire.
2: S'il vous plaît, voilà, c'est ça qu'il me faut apparemment, s'ils ne veulent rien savoir sans ce CD-ROM.
1: Ah, bon, écoutez, merci en tout cas, Philippe, d'avoir appelé RRB ce matin.
2: Je vous remercie, Mouna, passez une belle journée et un bon week-end à tout le monde.
1: Merci, Philippe, bon week-end à vous, au revoir.
2: Merci, au revoir.
1: Bonjour à vous, bienvenue sur Radio Rythme Bleu.
3: Oui, bonjour Mouna.
1: Bonjour, c'est Anne à l'appareil.
3: C'est ça.
1: Comment allez-vous, Anne?
3: Ça va bien et vous?
1: Ça va très bien. Vous avez quel temps sur Moindoux? Mouirange, pardon.
3: Ben, un beau temps pour l'instant.
1: Ah bon, écoutez, je croise les doigts que ça dure.
3: Voilà, parce que des fois ça change dans l'après-midi et même le soir.
1: Oui, ça change assez rapidement, hein. On a aussi
3: voilà.
1: Le cas. En tout cas, on vous écoute avec attention, Anne.
3: Alors, c'est pour mon mari. Il cherche toujours un gyro-broyeur ou un tendo-broyeur, 1m50 ou 1m40. Il vend aussi une gazinière 5 feux, mais il y a juste celui-là du milieu, c'est-à-dire le plus gros feu qui marche, plus le four à 5000 francs.
1: Oui.
3: Et il vend aussi du bois sec à 8000 francs, la benne de pick-up.
1: Très bien.
3: On peut le joindre au 94 92 08.
1: 94 92 08, c'était à partir d'une certaine heure de mémoire, Anne, ou pas?
3: Oui, non, là, aujourd'hui, ça, c'est bon, ils peuvent l'appeler à n'importe quelle heure.
1: Bon, parfait. Merci beaucoup, Anne, d'avoir pensé à RRB pour vos annonces.
3: Avec plaisir, bon week-end à vous.
1: Bon week-end, Anne, puis je croise les doigts pour que le temps reste ensoleillé chez vous.
3: Voilà, merci.
1: Au revoir, bonne journée.
3: Au revoir, bonne journée.
1: Et bonjour à vous, bienvenue sur Radio Rythme Bleu.
3: Bonjour, Mouna.
1: Bonjour. Qui est à l'appareil, s'il vous plaît?
3: Christine.
1: Christine, bonjour. Comment allez-vous, Christine?
3: Ça va très bien.
1: J'entends à votre voix, ça a l'air d'aller. On est tout ouïe, Christine, pour vos petites annonces.
3: Je vends un meuble en tech plus bar à 30 000 francs.
1: Alors, meuble en tech plus bar, vous avez dit, j'ai pas bien entendu.
3: 30 000 francs.
1: Oui, parfait, parfait.
3: Et puis, je vends aussi une petite table de salon avec sa vitre, 5 000 francs.
1: Oui.
3: Et puis un autre meuble du salon à 15 000 francs.
1: Parfait. Vous
3: pouvez me contacter 74-79-74 sur rue Assalé.
1: Alors, pardon, vous avez dit 79-74-79?
3: Non, 74.
1: Oui.
3: 79 et 74.
1: 74-79-74. J'ai dit l'inverse, je crois. Merci beaucoup.
3: Sur Rivière Salée. Hein.
1: Sur Rivière Salée, toujours. Est-ce que vous aviez d'autres petites annonces pour nous?
3: Non, ça va.
1: Bon, un grand merci d'avoir pensé à nous pour vos annonces.
3: Ben oui, j'ai jamais oublié la radio.
1: Oh,
3: c'est un peu c'est notre meilleur animateur.
1: Robert Canal.
3: Voilà.
1: Ah bah oui, oui, oui, oui.
3: Voilà, Mouna. C'est bon courage, bon week-end. Merci à toi.
1: Bon week-end à vous. On vous embrasse des studios d'RRB. Au revoir.
3: Merci, au revoir.
1: Il est 8h, passé de 51 minutes sur Radio Rythme Bleu. Il nous reste 9 minutes, un peu moins vu qu'il va être 52 pour continuer à diffuser vos annonces en direct ou pas. N'hésitez pas à nous appeler et à nous écrire. D'ailleurs, on continue avec le prochain appel. Bonjour à vous, bienvenue sur Radio Rythme Bleu.
0: Oui, bonjour.
1: Bonjour monsieur, quel est votre prénom s'il vous plaît?
0: Daniel.
1: Daniel, enchanté, c'est Mouna, on vous écoute.
0: Bonjour Mouna, alors je vous appelle parce que j'ai à vendre un panneau solaire photovoltaïque.
1: Oui.
0: Pour charger une batterie idéalement de bateau, très bien. Hein.
1: Très bien.
0: Et j'ai avec ce panneau solaire le contrôleur de marque Victron.
1: Oui.
0: Voilà, et puis c'est quasiment neuf. Et l'ensemble, je le vends 15 000 francs.
1: Parfait.
0: À l'achat en magasin, il y en a pour à peu près
1: 100 000 francs, vous avez dit, Daniel?
0: 60 000
1: francs, oui, donc bon, c'est parfait.
0: Et
1: parfait.
0: Moi, je le vends 15 000.
1: Hein, 15 000, voilà. Superbe.
0: Les deux.
1: En plus.
0: Les deux éléments, bah oui. Oui, parce que de toute façon, l'un sans l'autre, ça ne marchera pas.
1: Ça ne marchera pas. Ah, bah, vous êtes gentil. Ouais. Non, je vous embête. Est-ce qu'il, c'est, tout ça, c'est visible dans quel secteur, s'il vous plaît?
0: Oh, c'est visible à Nouméa,
1: parfait.
0: À Wemo, ouais, quartier Wemo.
1: Et à quel numéro, pardon, Daniel, si je vous ai coupé, à quel numéro est-ce qu'on peut vous joindre?
0: 77.
1: Oui.
0: 64.
1: Oui.
0: 20.
1: 77, 64, 20.
0: Parfait.
1: Daniel, vous aviez d'autres petites annonces éventuellement à nous partager?
0: Non, c'est tout pour aujourd'hui et je vous remercie beaucoup.
1: C'est moi qui vous remercie. Bah, bonne vente et bon week-end, Daniel.
0: À vous aussi, merci.
1: Merci beaucoup, au revoir. Et voilà. Non, ce n'est pas fini. Ne vous inquiétez pas, vous avez encore largement le temps de composer le 25 46 46 pour nous appeler ou de nous écrire au 31 46. D'ailleurs, on va continuer avec les petites annonces que vous nous avez transmises. Il est à vendre... pièce Volkswagen, excusez-moi, c'était marqué WV, il m'a fallu un petit temps. Vendre pièce Volkswagen, un moteur d'un litre 4 essence turbo, en très bon état, 80 000 francs. Il est à vendre également, cette fois-ci pour un Isuzu D-Max, un kit roulement avant gauche et droite à 18 000 francs. Il y a de nombreuses pièces Volkswagen Tiguan 1 litre 4. N'hésitez pas à contacter directement le vendeur au 78 74 14 pour avoir le détail, tout simplement. Le 78 74 14. Il est à vendre deux cannes de traîne carbone, l'une à 85 000 francs et l'autre à 80 000 francs. Plus de renseignements au 77 26 53. Le 77 26 53. Avant une barre de toit pour... Une barre de toit pour un Toyota Hilux Revo. Elle est à vendre au prix de 5000 francs et elle est proposée au 76 83 82. Alors, on ne l'a pas précisé, mais c'est sur Kumac. Voilà, Koumak ou Koné. Donc voilà, le numéro c'est le 76 83 82. Il est à vendre une montre Casio G-Shock pour un homme, achetée 13 000 francs, proposée à la revente au prix de 7 000 francs. Le numéro pour plus de renseignements, c'est le 52 72 03. Le 52 72 03. À ce même numéro, on propose également la vente d'une veste en cuir pour homme en taille XXL, achetée au prix de 35 000 francs en Australie. Est proposé ici à la revente à 12 000 francs. Je répète, le numéro, c'est le 52 72 03. Il est à vendre un lit en fer forgé d'1,40 m par 190. Il est en bon état. Il a été acheté en juin de cette année, là, en juin 2026, au prix de... Et il est proposé, pardon, à 25 000 francs à débattre. Le numéro, c'est le 79 98 28. Le 79 98 28. Bonjour à vous, bienvenue sur Radio Rythme Bleu.
4: Allô, bonjour Mouna.
1: Bonjour, ne serait-ce pas la voix d'André ?
4: Non, c'est François.
1: Ah mince, pardon François, je ne vous ai pas reconnu aujourd'hui. Comment allez-vous François ?
4: Ça va et vous ?
1: Ça va très très bien, ça fait plaisir de vous entendre, on vous écoute François.
4: Oui voilà, je suis à la recherche de travail sur l'AFOT, chauffeur livreur ou pompiste ou chauffeur VSL.
1: Très bien. Vous êtes libre de suite, François ?
4: Oui, voilà, je suis à la recherche d'emploi, je ne travaille pas.
1: Bon, et à quel numéro est-ce qu'on peut vous appeler ?
4: On peut m'appeler au 89 00 86.
1: 89 00 86, sur la foi.
4: Voilà.
1: Merci beaucoup, François.
4: Ok, merci Mouna, bon week-end.
1: Bon week-end à vous, au plaisir.
4: Tata.
1: Tata. François qui a toujours beaucoup de soleil dans la voix, il est déjà 8h passées de 57 minutes. Il est encore possible pour vous de composer le 25 46 46. Je vous rappelle que ce sont les dernières petites annonces de la semaine. Et d'ailleurs, on a un appel. Bonjour à vous, bienvenue sur votre radio préférée.
5: Oui, allô ?
1: Oui, bonjour monsieur.
5: Oui, bonjour. Ça serait pour vendre une mini-pelle, s'il vous plaît ?
1: Oui, je vous écoute monsieur.
5: Comment ? C'est une mini-pelle de marque Eurocomac.
1: Oui.
5: Une 2 tonnes 8. Elle a 850 heures de marche.
1: Oui.
5: J'en veux 2 600 000 francs.
1: 2 600 000 francs.
5: Et toujours à l'abri, hein.
1: Oui, ah oui, ouais. C'est ça, elle est conservée à l'abri du soleil
5: ouais,
1: et de la pluie.
5: Voilà, voilà. Après chaque travaux et tout, voilà.
1: Parfait.
5: Et j'en veux 2 600 000 francs, c'est une 2 tonnes 8.
1: Et
5: elle est au Mont d'Or.
1: Ah bah voilà, j'ai retrouvé votre annonce, le numéro, monsieur, ouais. C'est bien le 78 36 26 ?
5: C'est ça.
1: 78 36 26. Je peux vous redemander votre prénom, monsieur ?
5: C'est Ludovic.
1: Ludovic, merci ouais. Ludovic d'avoir appelé aujourd'hui.
5: Merci, bonne journée, bon week-end à vous.
1: Merci, bon week-end Ludovic.
5: Allez, au revoir.
1: Au revoir. Et voilà Ludovic qui vend une mini pelle Comax 2 tonnes 8, 800 heures de marche. Elle a été conservée, c'est pas le bon terme. Elle est garée, en tout cas stockée, toujours à l'abri de 1 600 000 mandors au 78 36 26. Le 78 36 26, je vérifie. Les messages pour voir ce qu'ils nous ont écrit et pour n'oublier personne surtout étant donné que c'est la dernière session des petites annonces pour cette semaine. Il est à vendre une hotte aspirante de marque Smeg, 60 cm, 20 000 francs. Un fer à repasser avec sa centrale vapeur de marque Quendo au prix de 10 000 francs. Tout ça, c'est au 99 19 05. Le 99 19 05, il est à vendre un turbo pour Hyundai H1, acheté 90 000 francs, proposé à la revente au prix de 30 000 francs. Pour plus de renseignements, il vous suffit de composer le 81 83 74. Le 81 83 74. On prend le dernier appel de cette session. Bonjour à vous, bienvenue.
6: Allô, bonjour.
1: Bonjour, monsieur.
6: Oui, moi, je cherche des pièces pour des Duster.
1: Pour un Duster, une Dacia Duster, monsieur.
6: Dacia Duster, oui.
1: Très bien.
6: Des pièces de Dacia Duster.
1: Vous, pour le détail des pièces, on vous appelle directement.
6: Voilà.
1: Parfait. À quel numéro? Oui.
6: Et puis, attendez, je fais aussi du nettoyage des jardins.
1: Monsieur, pardon, ne fais pas de publicité, par contre, ça va être que des annonces particulières, pas pour du travail.
6: Non, chez les particuliers, je ne suis pas patenté.
1: Oui, mais il faut... Vous n'êtes pas patenté, je suis désolé, monsieur, on ne peut pas faire ce type d'annonce pour prestations de service.
6: Je vais vous donner mon numéro, alors, si vous aimez.
1: Rapidement, monsieur, s'il vous plaît, on a rendez-vous avec l'affirmation.
6: 95.
1: Oui.
6: 82, 92.
1: 95, 82, 92. Merci pour votre appel, monsieur. Bonne journée, au revoir. Désolé, j'ai dû être rapide puisque on prend la direction de Paris pour le flash info d'Europe 1 en direct. Ah non, excusez-moi, alors attendez, il y a eu un loupé. Ce n'est pas ça, c'est celui-là.

0: carillon d'Europe 1. Il est minuit et on retrouve Maëlle Assani pour les informations. Bonsoir Maëlle.
1: Bonsoir Valérie, bonsoir à tous. 25 départements restent en alerte orange aux orages cette nuit. Une large bande allant de l'Aveyron jusqu'au Grand Est touchée par des intempéries. L'Île-de-France n'est plus concernée après avoir connu des fortes chutes de pluie et des vents violents en début de soirée. Une rafale à 130 km/h enregistrée à Nangis, en Seine-et-Marne. Des rues inondées et des arbres effondrés dans plusieurs communes de la région parisienne. Le trafic des trains perturbé. Sébastien Delogu est sorti de garde à vue ce jeudi soir. Le député insoumis, entendu durant plusieurs heures dans le cadre d'une enquête pour outrage, ouverte suite à une plainte déposée par 3 policiers en début de semaine. Ce proche de Jean-Luc Mélenchon est accusé d'avoir agressé verbalement des fonctionnaires venus interpeller l'un de ses voisins dans son immeuble marseillais. Jean-Luc Mélenchon participait quant à lui ce jeudi au premier grand débat de la campagne pour la prochaine présidentielle. Le candidat insoumis défendait son programme économique et notamment la retraite à 60 ans devant les patrons réunis par le MEDEF au stade Roland-Garros, tout comme 6 autres prétendants à l'Élysée. Le président des Républicains Bruno Retailleau s'est illustré en plaidant pour une indexation de l'âge de départ à la retraite sur l'espérance de vie. L'hypothèse d'un règlement de compte entre les communautés tchétchènes et afghanes étudiée par les enquêteurs 24 heures après l'attaque à la voiture Bélier dans le quartier de la gare à Caen. Une dizaine de personnes fauchées délibérément par une voiture sous un abribus, bilan 2 morts et 9 blessés. L'assaillant, toujours en garde à vue, est un Russe d'origine tchétchène et les 2 victimes décédées sont des Afghans. La France est prête à fournir de l'aide au Népal et au Tibet, région dévastée par des spectaculaires coulées de boue mercredi. Annonce de Sébastien Lecornu ce jeudi soir. Le Premier ministre confirme que des ressortissants français sont portés disparus. Il y en a 4 selon les autorités népalaises. Au moins 392 corps retrouvés par les secouristes depuis cette catastrophe. En Ukraine, les habitants de Kherson appelés à quitter les lieux. Le gouverneur régional fait état ce jeudi d'une situation sécuritaire extrêmement difficile face à la multiplication des attaques russes contre les infrastructures essentielles. L'électricité et le chauffage pourraient être coupés pendant une longue période dans cette grande ville du sud du pays. La guerre se poursuit en Ukraine, mais va-t-elle s'étendre prochainement? Plusieurs médias américains assurent que le patron de la CIA s'est rendu à Moscou en début de semaine pour tenter de dissuader Vladimir Poutine de lancer une attaque contre un territoire de l'OTAN. Information démentie par le porte-parole du Kremlin, mais aussi par Donald Trump. Le président américain assure avoir eu de bonnes discussions à ce sujet avec son homologue russe. Et puis le Paris Saint-Germain, Lille et Lens sont fixés sur leur sort. Les 3 clubs français qualifiés pour la Ligue des champions de football connaissent leurs premiers adversaires. Le FC Barcelone, Manchester City, l'AS Roma pour le PSG, double tenant du titre. Le Bayern Munich ou encore Arsenal pour le LOSC. Et puis Liverpool et le Sporting Portugal, entre autres pour les 100 et or. Vous écoutez Europe 1, il est minuit 3. Place à vos programmes de la nuit avec Marlène Duret.
2: Merci à Europe 1 pour ce flash info.
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2: Et oui, votre rendez-vous SMS sur Radio Rythme Bleu, notre question du jour. Croyez-vous à la réalisation d'un viaduc au Mont d'Or pour désenclaver le sud de la commune? Si vous y croyez, vous tapez 1. Si vous n'y croyez pas, vous tapez 2 et vous envoyez votre réponse au 3146. La réponse à notre question d'hier, 88% des auditeurs d'RRB qui se sont exprimés par SMS disent qu'ils approuvent la décision du haut-commissaire de garantir la continuité du trafic aérien et la libre circulation de ses usagers au départ et à destination de l'IFU. Ils sont 12% à ne pas l'approuver. Merci de votre participation et rendez-vous demain pour la réponse à la question du jour. Il est 9h, passé de 4 minutes, vous êtes bien à l'écoute de Radio Rythme Bleu. Les programmes de la matinée continuent, mais la musique aussi. Tout de suite, Wham avec Wake Me Up Before You Go.

Il est 9h15 sur Radio Rythme Bleu. Dans un petit quart d'heure, on va vérifier si votre culture générale est vraiment au top ce vendredi. Le Big Quiz arrive sur Radio Rythme Bleu. Aujourd'hui, on ne se cache derrière aucune thématique. On mélange tout. Histoire, géographie, science, culture, société. Bref, votre cerveau va devoir aller fouiller dans tous les tiroirs. Mais on vous facilite quand même un petit peu la tâche à chaque question. Seulement deux possibilités de réponse aujourd'hui. Vrai ou faux? Plus facile? Ça, c'est ce qu'on va voir. Et comme c'est le dernier Big Quiz de la semaine, il reste encore deux places de cinéma à venir chercher. Appelez-nous pour tenter votre chance au 25 46 46. Préparez-vous, révisez mentalement tout ce que vous avez appris depuis le CP. Et rendez-vous dans un quart d'heure sur RRB. Tout de suite, Twist in My Sobriety. Il est 9h17 sur Radio Rythme Bleu. Belle matinée à vous.

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3: Ah non, je vous confirme, c'est pas l'heure des petites annonces sur Radio Rythme Bleu. Il y a eu une petite erreur de tapis. Veuillez me pardonner pour cette petite erreur. C'est celui-là, le tapis que l'on a besoin d'entendre.
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3: Voilà, cette fois-ci, c'est la bonne. C'est le dernier Big Quiz de la semaine sur Radio Rythme Bleu. Aujourd'hui, on ouvre grand les portes de la culture générale. Un peu d'histoire, géographie, de science peut-être. Bref, plusieurs univers, mais une règle toute simple. À chaque question, seulement deux possibilités de réponse, vrai ou faux, et seulement 5 secondes pour y répondre. Voilà, lorsque l'alarme du chrono retentit, les réponses ne seront plus acceptées. Alors, est-ce que le fait que vous ayez que deux possibilités de réponse rend la chose un petit peu plus facile? Peut-être, peut-être pas, on verra. En tout cas, il y a toujours deux places de cinéma à gagner et surtout un bon moment à partager sur RRV en direct. Alors, n'hésitez pas à nous appeler tout de suite au 25 46 46. On attend nos deux candidats sur Radio Rythme Bleu et c'est parti pour le Big Quiz.

0: voilà, on accueille tout de suite le premier candidat ou la première candidate. Qui c'est ? Bonjour à vous, bienvenue sur Radio Rythme Bleu.
1: Allô, bonjour.
0: Oui, bonjour messieurs, comment vous appelez-vous ?
1: Jo.
0: Jo, enchanté Jo Mouna. C'est votre première fois au Big Quiz, Jo ?
1: Oui.
0: Oui, et bien bienvenue, merci d'avoir appelé aujourd'hui pour tenter votre chance.
1: Merci.
0: Les règles sont simples, Jo, est-ce que vous les connaissez ? Vous avez peut-être déjà écouté le Big Quiz ?
1: Oui, oui, c'est bon.
0: Bon, parfait. Petite particularité du jour, vous l'avez entendu, il n'y aura pas quatre propositions de réponse, mais deux. Jo,
1: okay.
0: Le temps que l'on discute, vous et moi, ça y est, votre concurrent ou votre concurrente. Et déjà là, on va l'accueillir ensemble. Bonjour à vous.
2: Bonjour Mouna, bonjour votre concurrent, je n'ai pas entendu son prénom.
0: Jo.
2: Jo, bonjour Jo.
0: Et quel est le vôtre, bien s'il sûr. Vous plaît ?
2: Pascal.
0: Pascal, bonjour Pascal. Donc je fais les présentations, bien que c'est fait, hein, Pascal. Jo, Jo, Pascal. Pascal, vous avez déjà joué au Big Quiz ?
2: Oui, pas ou deux.
0: Bon, et eh bien écoutez, parfait. Aujourd'hui, donc je viens de le dire à Jo, mais je suppose que vous avez entendu. Bon, je préfère le répéter deux fois, comme ça au moins c'est clair. Il y a deux possibilités de réponse par question. Messieurs, un petit chrono à chaque... une fois que j'ai énoncé la question, il y aura un chrono de 5 secondes qui va se lancer. Je vais vous demander de répondre dans le délai imparti des 5 secondes. Et puis écoutez, voilà, deux places de cinéma.

0: malheureusement faux. Non, je plaisante. C'est faux, tout à fait. Bien, Joe. Première question, bonne réponse. Pascal, c'est à vous. Seconde question. Le pape est le chef d'État du Vatican. Est-ce vrai ou faux ?
1: C'est vrai.
0: Oui, tout à fait. Il est aussi évêque de Rome et il reçoit la juridiction universelle sur toute l'Église catholique romaine. Messieurs, pour l'instant, c'est un sans faute. On continue sans attendre. Joe, Raphaël Nadal est un joueur de tennis droitier. Est-ce vrai ou est-ce faux ?
1: Je sais pas. Vrai.
0: Ah ! Il fallait... celle-là, c'est vrai que si on ne le sait pas, on ne peut pas le deviner. C'est faux. Lorsqu'il était enfant, Raphaël Nadal jouait tous ses coups à deux mains. Son entraîneur l'a incité à choisir la main gauche. Et dans la vie quotidienne, Nadal est droitier, mais sur les terrains de tennis, il est gaucher. Rien n'est joué pour le moment. Faites attention, moi je vous préviens maintenant, il risque... Bon, c'était pas le cas là, mais vous avez peut-être rencontré des questions un petit peu piégeuses, voilà, sur ce vrai ou faux. Pascal, êtes-vous bien prêt ?
1: Je suis prêt.
0: Jeanne d'Arc est morte, brûlée vive à Rouen. Est-ce vrai ou est-ce faux ?
1: C'est vrai.
0: Tout à fait. Jeanne d'Arc a été condamnée au bûcher pour hérésie. C'était en 1431 à Rouen.
1: En contre, hérésie, il y avait également un travestisme parce qu'elle s'est habillée comme un garçon. Donc, ils ont dit, tu sais, 4 ans de on va te brûler.
0: Ah bah, eh bah, voyez-vous, je ne le savais pas. Merci pour cette information complémentaire.
1: Cette information gay et joyeuse.
0: Oui, tout à fait. On est dans le thème, on reste dans le thème, Pascal. C'est très, très bien. Donc, Joe, c'est à nous. Peut-on voir... non, on peut voir l'Union Jack sur le drapeau australien. Est-ce vrai ou faux ?
1: Je ne sais pas. Je vais dire faux.
0: Bon, c'était au-dessus du chrono, mais c'était vrai. L'Union Jack, vous savez, c'est le drapeau anglais. Le drapeau anglais qu'on retrouve en haut à gauche du drapeau australien, qui symbolise la puissance, le lien de l'Australie avec le Royaume-Uni, qui est une ancienne puissance coloniale. Pascal, are you ready ?
1: Oui, toujours prévenu.
0: E.T. l'extraterrestre a été le film le plus vu. E.T. l'extraterrestre a été le film le plus vu au cinéma de l'année 1992 en France. Est-ce vrai ou est-ce faux ?
1: Si c'est bien 92, c'est vrai.
0: Vous êtes fort, parce que bon, c'est une mauvaise réponse, mais vous avez senti le piège, puisque c'est une mauvaise réponse, étant donné que E.T. l'extraterrestre a bien été le film le plus vu au cinéma en France, mais c'était en 1982, et non en 92. Vous avez eu le nez creux, Pascal. En tout cas, ça ne vous a pas empêché de remporter ce big quiz avec deux bonnes réponses contre une pour Joe. Bravo, Pascal.
1: Merci. Bravo. Merci, Joe. Bonne chance pour toi pour la prochaine fois.
0: Et la prochaine fois, Joe, qui arrivera, en tout cas si vous nous appelez, certainement plus rapidement que celle de Pascal, puisque Pascal remporte les deux places de cinéma aujourd'hui. Et vous, Joe, vous avez un délai réduit. Vous pouvez nous rappeler dès la semaine prochaine pour jouer au Big Quiz. Il y aura d'autres thèmes, peut-être d'autres surprises. Et Pascal, vous connaissez la chanson, puisque vous avez, il me semble maintenant qu'on a joué Votre Voix m'est revenue, vous avez déjà gagné au Big Quiz. Donc vous savez que vous repartez pour trois semaines d'abstinence.
1: Oui, bah, pas de problème, j'entendrai plus tard l'expérience.
0: Ah, bah merci beaucoup, bonne mémoire Pascal. Joe, Pascal, tradition oblige, mais il n'y a jamais d'obligation pour les auditeurs d'RRB. En revanche, si vous souhaitez laisser un message, une dédicace ou quoi que ce soit, un petit mot à l'antenne, je vous laisse mon micro.
2: Merci à RRB et bonne journée à tout le pays.
0: Ah, c'est adorable. Bonne journée à vous, Joe. Rassurez-moi, vous nous rappellerez pour jouer avec nous de nouveau.
2: Ok.
0: Moi, ça fait plaisir. J'espère bien, Joe. Et Pascal, vous connaissez la maison. Si vous le souhaitez, l'antenne est tout à vous également.
1: Ouais, bah, comme Joe, je souhaite une bonne journée à tout le pays. Puis bah, que tout le monde profite bien du week-end ensoleillé.
0: Ah oui, en espérant qu'il le soit et qu'il le reste.
1: Et pour les chanceux qui ont le droit de partir en mer, qui ont la possibilité de partir en mer, pensez à moi, là, qui resterait sur la terre.
0: Et pensez à moi aussi, je vous embête. Merci Joe, Pascal, on vous embrasse fort des studios de RRB, merci.
2: C'est moi. Allez, au revoir.
0: Au revoir tous les deux. Et voilà, le rideau tombe sur notre dernier Big Quiz de la semaine. Un grand bravo encore à notre candidat du jour, Pascal, et à Joe, bien sûr. Merci à

tous les deux d'avoir joué avec nous dans la bonne humeur. Les deux places de cinéma ont trouvé, oui, leur propriétaire. Et de notre côté, on referme le quiz jusqu'à la semaine prochaine. Merci aussi à toutes celles et ceux qui ont suivi, répondu certainement depuis leur voiture, leur bureau, leur cuisine et parfois très certainement plus vite que nous. On continue ce vendredi matin ensemble sur RRB. La matinée, elle, est loin d'être terminée. Histoire de nous rebooster. Oh là là là. Histoire de nous rebooster un petit peu. Ray Dalton avec In My Bones. Il est 9h40 sur Radio Rythme Bleu. Ne bougez pas. Enfin si, vous pouvez bouger un petit peu, mais restez avec nous.

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9: On ouvre en musique avec un titre des plus entraînants. Ça va envoyer du très très lourd sur Radio Rythme Bleu. Green Day, Boulevard of Broken Dreams. Merci de votre fidélité, de votre confiance. Ça nous fait plaisir de vous savoir à l'écoute. Passez un très bel après-midi et vous écoutez bien évidemment Radio Rythme Bleu.
10: Le trait de caractère qu'il faut retenir de moi, je dirais ma persévérance. Je peux douter, me poser mille questions, avoir peur de me tromper, mais j'ai beaucoup de mal à abandonner. Quand je crois en quelque chose, j'essaye de trouver un chemin, avancé, quitte à ajuster ma route en cours de chemin.
11: Après avoir bu, le plus sûr est de ne pas conduire. L'alcool altère les réflexes, la vigilance et la capacité à évaluer correctement les distances, mais aussi les dangers. Et le piège, c'est qu'après quelques verres, on peut justement se sentir davantage capable de conduire qu'on ne l'est réellement.
12: Fiez-vous à votre propre jugement aujourd'hui. Vous êtes le seul expert légitime de ce qui est bon pour votre vie.
13: Et l'objectif, placé dans les mains d'un passionné de nature, peut faire ressortir la beauté de ce qui nous entoure, ce qui nous est parfois invisible. Les premiers pas d'une tortue verte sur l'atoll de Botambopré au large de Ouvéa, le vol d'un fou brun sur l'atoll d'Entrecasteaux, la brutalité des roches karstiques de la tribu de Goapin, ou le regard perçant de cette roussette suspendue sur la branche d'un goyavier dans la chaîne calédonienne. L'œil de Nicolas Job les perçoit, les capture et les partage.
2: Très beau match, ouais. Digne des plus grands, bien, des quizeurs. Ouais. Mariella, vous savez l'avantage ?
14: Oui.
2: C'est que la semaine prochaine, voilà, vous pouvez nous rappeler, vous, contrairement à Walter, qui repart en prison, en isolement même, pendant 3 semaines.
14: Lui, il est en prison ?
2: Ben oui, Walter a gagné les deux places de ciné.
15: Je suis pas en prison.
2: Pardon, je pensais qu'on était en seconde, on était encore dans du second degré. Merci d'avoir rectifié, Walter.
16: En reparlant d'âge, que se justifier sur sa maturité, c'est déjà en manquer.
17: Exactement.
16: Est-ce que vous avez vraiment dit ça ?
17: Oui, j'ai vraiment dit ça. Pour moi, à partir du moment où tu dois te justifier de quelque chose, le dire, c'est que tu en manques et que tu as besoin de te convaincre de cela. Et je n'ai pas besoin de me convaincre de ma maturité.
18: Bonjour Mouna.
19: Bonjour.
18: C'est quoi cet accent ?
19: Non,
18: c'est glottophobe ça. Mais elle fait quoi Mouna ?
19: Ben je sais pas, j'espère qu'elle nous entend.
18: Non, j'espère que tout va bien. Oui. Je lui ai envoyé un petit message, elle n'a pas répondu, donc on va voir.
19: On va attendre.
18: Bon, en tout cas, vous allez assurer l'intérim.
19: Voilà, exactement.
18: Chauffez votre rire pour voir. Très bien, c'est
19: allez,
18: pas mal.
19: Bonne journée, Nicolas. Tout à l'heure, on vous retrouve par contre à partir d'11h, si je ne me trompe pas.
18: Ben, je crois bien.
19: Ce sera les titres d'Infomag.
18: Ben,
19: à tout à l'heure.
18: À tout à l'heure.
19: Allez,
18: allez, on va préparer le journal de ce midi. Ça y est, c'est parti.
19: Avec Kélis.
18: On enchaîne.
19: La suite de la
18: vous serez là, vous aussi, à 11h.
19: Oui, j'en reviendrai un peu avant pour le totem aussi, à 10h30. Pierre, c'est bon. Pierre Mouna, vous pouvez faire la sieste. On s'occupe de tout.
18: Allez, on enchaîne.
19: À vous, c'est un bon début de journée. Bienvenue sur Radio Rythme Bleu. Excellent vendredi à tous.

0: 10h15 sur Radio Rythme Bleu, et c'est l'heure de Paris s'il est sorti avec Kylinda Wacou.
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2: Bonjour, aujourd'hui dans ce Paris s'est sorti, on va commencer avec le 7e art qui est à l'honneur au Cinécity ce week-end. Les fans de la saga Harry Potter et de manga auront de quoi les satisfaire. Au programme à partir de ce soir à 17h30 sera proposé un marathon Harry Potter. Il y a 25 ans, Harry Potter faisait son entrée au cinéma pour célébrer cet anniversaire. Revivez la magie de la saga lors d'un marathon Cinécity en salle VIP. L'occasion pour vous de redécouvrir à partir de 17h30 ce soir Harry Potter à l'école des sorciers. Harry Potter et la Chambre des Secrets, puis demain, Harry Potter et le Prisonnier d'Azkaban, Harry Potter et la Coupe de Feu, Harry Potter et l'Ordre du Phénix, puis enfin dimanche, ce seront les films Harry Potter et le Prince de Sang-Mêlé, Harry Potter et les Reliques de la Mort, première partie, puis Harry Potter et les Reliques de la Mort, deuxième partie, seront projetés dans la salle VIP. Pour nous en dire plus, Douglas Hickson, responsable du Cinécity.
3: Il s'agit du marathon Harry Potter. Comme l'on sait, il y a eu toute une série de films Harry Potter. Il y en a 8 en tout et pour tout. Le premier est sorti en 2001. Et en fait, cette année, c'est les 25 ans d'Harry Potter. Et pour fêter ces 25 ans, la Warner a décidé de rediffuser les films à l'occasion de différentes formules, dont des marathons. C'est celle que nous avons retenue. Vendredi, il va y avoir les deux premiers films qui seront projetés pour, entre guillemets, en une seule séance. Ensuite, samedi, 3 films et dimanche, 3 films. C'est donc 3 séances différentes, indépendantes les unes des autres, que l'on peut choisir l'une ou l'autre. Il est vrai que le début de la série était avec des acteurs qui ont poursuivi tout au long plus jeune, et c'est plus léger, alors que Harry Potter devient un peu plus sombre. Alors je dirais que c'est plutôt à partir de 7 ans, bien sûr, et jusqu'à 77 ans, selon la formule consacrée, c'est pour tous les âges, pour le vendredi. Ensuite, peut-être 9-10 ans pour celui de samedi, et plutôt 11-12 ans pour ceux de dimanche qui sont un peu plus sombres. Voilà, Harry Potter a marqué toute une génération, et donc c'est un week-end de magie. On l'a prévu dans une salle VIP, c'est en petite salle, c'est très, je dirais, entre amis. En fait, on en fait un événement pour ceux qui adorent ou ceux qui veulent revoir le film ou ceux qui veulent le découvrir. Pour voir les films, il vaut mieux réserver, enfin prendre son billet dès à présent, parce qu'il y a quand même peu de places, il y a déjà eu pas mal de places de vendues, et donc en fait, pour être sûr d'avoir une place, il ne faut pas attendre le dernier moment, on risquerait d'être déçu.
2: Puis dimanche, à partir de 13h30, revivez sur grand écran l'intégralité des films de la saga Bleach, 4 films, une expérience hors du commun et un rendez-vous incontournable pour célébrer l'un des plus grands shonen de tous les temps. Pour plus de renseignements, allez sur le site du Cinécity ou encore en appelant le 29 20 20, le 29 20 20. Et direction Lanzvata avec l'Aquarium des Lagons qui met à l'honneur les serpents marins de Nouvelle-Calédonie. De nombreuses animations sont proposées autour de ce thème jusqu'à la fin septembre. Mais notez que ce soir est proposée une nocturne à partir de 18h. L'occasion pour vous de vous plonger en famille dans le monde fascinant des serpents marins de Nouvelle-Calédonie. Pour nous en dire plus, Jess Baroko, animatrice à l'Aquarium des Lagons.
4: Pour cette nocturne, il y aura des stands un petit peu dans tout l'aquarium. Donc ça va être différents petits jeux ou plusieurs petits stands pour vraiment découvrir tout sur les serpents marins. Et pour cette nocturne exceptionnelle, on va présenter des serpents marins qui ne sont pas habituellement à l'aquarium. Comme par exemple, on aura le serpent à tête de tortue, le serpent beige, on va avoir des hydrophis, en plus des tricoréiers qu'on a déjà.
2: Plusieurs animations, des stands d'information pour adultes comme pour enfants?
4: Oui, il y aura les deux, donc soit des petits stands un peu parascientifiques pour les adultes ou des stands un peu plus ludiques, fun pour les enfants. Donc, ce sera vraiment tout public. Il y aura une conférence qui sera faite par Claire Guaran sur les serpents marins.
2: La nocturne sur les serpents marins de Nouvelle-Calédonie, c'est de 18h à 20h30 ce soir à l'Aquarium des Lagons. Si vous êtes intéressé, il reste encore des places sur etiquette.nc ou directement sur place. L'Aquarium des Lagons qui est donc ouvert du lundi au vendredi de 13h à 17h, puis de 9h à 17h, les week-ends, les vacances scolaires, les jours fériés et mercredis pédagogiques. Pour plus de renseignements, le 26 27 31, le 26 27 31. Et direction la ville de Dimbé avec le Big Up Day, organisé demain. Le public sera attendu de 10h à 19h30. Préparez-vous à une journée 100% cultures urbaines au Big Up Spot du Parc de Coutiou. Que vous soyez rider, danseur, artiste ou simple curieux, venez vivre une journée placée sous le signe de la culture urbaine, du sport et du partage. Un événement organisé en partenariat avec la mission aux affaires culturelles, la Province Sud, l'association Adamique et le collectif Hip Hop Art NC. Dans le cadre du mois du patrimoine de la province sud, je vous emmène en direction de la commune de Dimbéa, notamment au Médipôle, qui vous propose de vous laisser guider ce soir à partir de 19h sous la pleine lune et de participer à une visite commentée à la découverte des œuvres d'art contemporain exposées au Médipôle. C'est donc sur inscription au 20 91, le 20 91. La ville de Nouméa proposera demain une visite guidée de l'exposition Graveur sur Nacre à la Maison Higginson. Un médiateur culturel vous accompagnera au cœur de l'exposition pour découvrir une collection de plus de 300 nacres gravés entre la fin du 19e et le début du 20e siècle par les condamnés du bagne de Nouvelle-Calédonie. À travers les techniques, les motifs et les récits de vie, la visite éclaire la diversité des inspirations et la manière dont ces œuvres témoignent de la vie en détention. Une immersion sensible dans un patrimoine rare et méconnu. Une visite guidée gratuite sur inscription à l'accueil de la France Australe ou par téléphone au 23 02 79, le 23 02 79. Toujours dans le cadre du mois du patrimoine de la province sud, l'association pour la conservation du patrimoine militaire de la Nouvelle-Calédonie vous proposera de découvrir demain l'exposition 1939-1946 « Les Calédoniens sous l'uniforme » réalisée dans le cadre du 80e anniversaire du retour des volontaires du Pacifique. Il s'agira d'une visite commentée organisée de 9h à 16h demain à la Maison du Combattant. Pour plus d'informations, le 27 28 77, le 27 28 77. Les kermesses d'autrefois, c'est le thème de la journée patrimoine proposée demain par l'association Témoignages d'un passé. Ce sera à la Maison Cellière. Une exposition photos et documents sera à découvrir de 8h30 à 11h30. L'entrée sera gratuite pour tout public. Pour plus de renseignements, le 77 83 73, le 77 83 73. Pour terminer ce Par ici et sorti, je vous emmène à la halle de Lanzvata, à l'ancienne polyclinique, où sera proposé demain un marché artisanal. L'occasion pour vous de découvrir des créations locales, originales et réalisées avec passion par les artisans calédoniens. Demain, la halle de Lanzvata accueillera une trentaine d'exposants dans une ambiance conviviale et chaleureuse. Un événement organisé par la Chambre des métiers de l'artisanat de Nouvelle-Calédonie en partenariat avec la ville de Nouméa. Ce sera donc à l'ancienne polyclinique de Lanzvata. De 9h à 18h demain, l'occasion pour vous de soutenir le savoir-faire local et profiter d'un agréable moment en famille ou entre amis. C'est terminé pour ce Par ici et sorti. Le prochain rendez-vous, c'est à 15h30 cet après-midi.

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5: Bonjour à toutes et à tous, j'espère que vous allez bien. Bonjour Mouna.
4: Bonjour Jennifer.
5: Et bonjour, je vous rapporte un petit peu d'énergie là, regardez. Allez. Ce petit jeu d'épaules.
4: Voilà, ah, vous voyez synchro, bah, c'est dommage, ouais. On n'est pas à l'image mais...
5: Ouais, ça a fait ta-ta-ta, mes épaules, elles ont... Oui bah écoutez, c'est le talent. Hein. J'espère que vous allez bien, vous avez passé une belle semaine, une belle matinée surtout avec Mouna. On reprend les choses sérieuses, c'est la dernière session de la semaine ce matin avec Bureau Vallée. Le totem, une cagnotte à 11 000 francs. Oui, vous avez bien entendu. Oui, 11 000. On a passé la barre.
4: Terrible.
5: Des 10 000.
4: D'ailleurs, on a trois appels déjà. On a pas Jean Chaumet ce matin.
5: Ah bah dis donc, bonjour.
6: Oui, bonjour les filles.
5: Bonjour.
4: Bonjour. Qui est à l'appareil,
6: c'est,
4: s'il vous plaît?
6: C'est Anna.
4: Ah, oui. Anna, bonjour. Bienvenue.
6: Oui, même si je trouve pas le totem, mais je veux juste participer. Pour
5: et on en est bien heureuse. On vous écoute, oh, ben, Anna.
6: Oui. Voilà, ma question, est-ce que l'objet est une création de Coco Chanel?
5: Je vous dis non, Anna.
4: Dommage. Ah.
5: Je vous dis non, c'est un non.
6: Allez, au revoir les filles. Anna. Et bon week-end. Hein.
4: Merci, aussi, Anna. Bonne nuit.
6: Merci.
5: Oh, on continue avec vos appels au 25 46 46. Bonjour.
7: Toc, toc, toc.
4: Qui est là?
7: Toc, toc, toc.
4: Gilbert.
7: Oui.
4: Ça y va, les affaires. Bon, ça va, Gilbert?
7: Oui, ça va, merci.
5: Bon. Bonjour, Gilbert. Bienvenue dans votre totem. Vous avez enquêté à la maison?
7: J'ai coupé la route à Lily Jo.
5: Oh. Ah oui.
4: Attendez, des fois, elle ne nous appelle pas le vendredi, parce que Lily Jo, elle a un programme chargé parfois.
7: Oui, oui. Bien. Allez, on se lance.
5: C'est parti.
7: Est-ce que la personnalité concernée par le totem est une femme?
5: Je vous dis non.
7: Okay,
5: la bon, personnalité ben, on... n'est pas une femme.
7: Bon, on est fixé, merci.
5: Merci
7: bon
5: beaucoup, Gilbert.
4: Au revoir, Gilbert.
7: À bientôt.
5: Au revoir, bon week-end, Gilbert. On continue. Et vous êtes motivé ce matin, dis donc. Bonjour.
8: Toc, toc, toc.
5: Bon, ah ben voilà, Lily Jo.
8: Eh ben, je suis Gilbert. Bonjour, mon petit Gilbert. Mais il m'a quand même coupé la chic, là, en disant, hein, mon toc, toc, toc. Mais ça va rester entre nous, hein, personne n'entend, hein.
4: Mais non, il n'y a que vous et nous, Lily
8: Jo. Voilà, c'est ça. Hein. Par contre, Mouna, le soleil de la radio, ce matin, oui, oui, oui, vous avez, comment dire, un journaliste, là, qui se... bon, qui chante. Alors, Mouna, vous avez un caractère en or. Nicolas et la médaille d'or du self-control. Et vous, oh, Elisa, je
4: bof,
8: sais
4: bof,
8: ce qui
4: bof,
8: est
4: bof,
8: en
4: Lily
8: or
4: Jo.
8: En or en vous. Maintenant, ma question,
5: je vous écoute,
8: libérons je suis, hein, comme deux petits toutous. Hein. Et je vous embrasse. Bon, maintenant, ma question, alors, si c'est pas pour une... Attendez, qu'est-ce qu'on a dit, une femme? Est-ce que c'est pour un homme?
5: Oui, Lily Jo.
8: Eh ben voilà. Eh ben, vous me bouchez un coin, là, hein. Qu'est-ce que moi je pensais à un homme, la perruque de monsieur le, en Amérique, mais une femme, quoi. Alors, le maillot, non, c'est là.
5: Oui, c'est là, Lily Jo.
8: La parure de sous-vêtements de Rihanna.
4: Donc des sous-vêtements Fenty.
5: Et non, Lily Jo, très bonne question, mauvaise proposition, mais on se retrouve dès lundi.
8: Pardon?
5: On se retrouve dès lundi, Lily Jo.
8: Oh oui, ah puis vendredi, c'est rare quand je suis pas là, mais enfin, il y a des fois, oui, je suis pas là. Je suis occupée, sur le balcon. Gilbert, je suis contente d'avoir pensé à moi, là, ça me fait passer un bon week-end. Et moi, si je suis pas en or, je suis en argent.
5: Vicky,
4: merci Lily Jo.
8: J'ai une médaille en argent. Hein.
4: Je sais pas, mais en tout cas, vous brillez. Merci pour votre appel du vendredi.
8: Si ou ma médaille en argent, je vais la sortir, je vais la mettre autour du cou. Bon, bye bye.
5: Bye bye.
4: Petite rectification, c'est pas Fenty, c'est Savage ex-Fancy. Voilà.
5: Oui, exactement. Bonjour. Non, il n'y a personne.
4: Si, pardon.
5: J'ai pas eu le petit... Bonjour, bienvenue dans votre totem.
0: C'est quoi, Jennifer, tu veux pas que je parle?
5: Ah, bien
4: sûr. Lucien, non mais voilà. Bonjour Lucien, bonjour, comment bonjour, allez-vous?
5: Mais Lucien, j'ai jamais dit ça.
0: Vas-y, il n'y a personne, ça fait 15 minutes.
4: Ça fait 15 minutes, j'attends.
5: Mais je n'ai aucune visibilité sur les appels, pardonnez-moi Lucien.

0: que cette personnalité-là, elle est souvent au Vatican?
1: Alors, non, pas du tout.
0: Ok, bah pas allez, du tout. C'est bon.
2: Alors, on pédale dans la semoule,
0: Lucien. Non, mais justement, ça a rapport avec l'âme. Moi, je pensais à un habit de Pâques ou un truc comme ça.
1: Ça n'a pas de rapport avec l'âme.
0: Ah, ça n'a pas de rapport?
1: Oui.
0: Ah, mais voilà, pour ça, j'étais dans le néant.
2: Jennifer, je suis désolée, j'abuse de votre gentillesse. Mais pendant que Lucien est là, est-ce que vous nous feriez pas un petit rappel des indices, si vous le voulez bien?
1: Avec grand plaisir.
2: Ah, merci, Jennifer. Je sais que alors, votre bon cœur ne nous déçoit jamais.
1: Alors, donc, pas de rapport avec l'âme, Lucien. Il ne se porte pas autour du cou, ni au doigt, ni au poignet. Il y a du tissu dans le totem, il y a plus d'un mot dans l'intitulé, il est lié à une personnalité, on a découvert que cette personnalité est donc un homme, il ne se déplace pas seul, il ne se porte pas autour du cou, ça je l'ai déjà dit, il ne s'accroche pas à un vêtement, il n'est pas dessiné, ce n'est pas un chanteur cette personnalité.
0: Il y a un personnage de BD, j'ai entendu hier.
1: Ce n'est pas un personnage de BD, dans l'intitulé il y a le nom de la personnalité.
0: Oui.
1: Obélix ne porte pas le totem, on ne porte pas sur les épaules. Il y a de la couleur noire sur ce totem.
0: Ok, il y a du noir.
1: Voilà.
0: Ok, ça marche. Bah, allez, je vais faire une petite recherche.
1: Merci.
2: Bon. Bonne investigation, Lucien.
0: Ouais. Ok, bah, bon week-end à vous deux.
2: Merci. Au revoir, Lucien.
0: Allez, à lundi.
2: À lundi.
1: 10h37, on joue avec Bureau Vallée ce matin pour une cagnotte à 11 000 francs. Bonjour.
3: Coucou les filles.
2: Coucou Sonia. Comment allez-vous?
1: Très très bien, ravir.
3: À ravir, oui.
2: Ah, vous êtes deux plageuses. Non, je rigole. Sonia, est-ce que le soleil brille sur Koumak vu qu'il nous fait grise mine à nous?
3: Comme toujours.
2: Oh.
1: Mais oui.
3: Allez attraper des kilotonnes de soleil.
1: Parce qu'apparemment, on n'a pas le même soleil hein, en fonction des usines.
2: Le soleil préfère Koumak.
1: Oui.
2: Ça, c'est un...
1: ouais. Ça, c'est un fait.
2: Sonia, ce totem.
3: On va essayer.
2: Ah, il nous fait galérer. On compte sur vous.
3: Ouais. Je voudrais savoir si la personnalité qui portait le totem là, est décédée. Mais non.
1: Non, mais comme ça, vous pouvez parler un petit peu avec Mouna.
2: Sonia est là, mais non, mais on sait s'il est mort ou on sait pas s'il est mort. Est-ce qu'on sait qui c'est? J'ai coupé le micro de Jennifer, c'est bon? Voilà, comme ça, elle peut rien dire. Elle essaye de parler, Sonia. Vous voulez que je vous donne le oui? Moi, je vous le donne,
3: oui,
2: le oui. Que je reprécise hein, que je ne sais pas ce que c'est que le totem. Voilà. Sonia, ça fait très plaisir de vous entendre. Je sais que d'habitude, j'allais dire vous appelez le vendredi après-midi, mais pas du tout, puisqu'il n'y a pas de totem le vendredi après-midi. Par contre... Sonia, j'ai le doigt sur le bouton du micro de Jennifer. Elle veut pas. Elle me dit non. Micro si vous donnez un oui. Allez, je lui remets le micro, Sonia.
1: C'est pas gentil. Depuis tout à l'heure, j'essaie de vous donner la réponse, Sonia. Elle me coupe l'herbe en dessous des. Ça se dit ça?
2: Oui, coupe l'herbe sous les pieds.
1: Voilà.
2: C'est ce que j'ai fait.
1: Sonia, je savais la réponse, mais je voulais vérifier parce que des fois, vous me piégez. On ne sait jamais. Peut-être il est décédé hier. Non, la personnalité n'est pas décédée.
3: Ok.
2: Ah non, tout ça pour un nom en plus, Sonia. J'aurais dû lui laisser le micro coupé. Non, je plaisante. Je plaisante, Jennifer. Poutou, poutou.
1: Bisous, bisous. Sonia, on se retrouvera pas cet après-midi, mais lundi?
3: Oui, avec plaisir.
2: Bon,
1: merci,
3: bon
1: Sonia.
3: Week-end, les filles.
2: Bon week-end à vous, Sonia. Merci pour votre humeur.
1: Bonjour, bienvenue dans votre totem.
4: Bonjour, mesdames.
2: Bonjour, Walter.
4: Oh, sans déconner, c'est bien de se faire reconnaître.
2: Ah, mais vous êtes des vraies stars.
4: Par contre, j'ai adoré faire partie du bêtisier.
2: Surtout sur la prison, c'était quand même drôle. Hein.
4: J'ai un frangin qui m'a appelé, qui me dit « C'est quoi cette histoire de prison ?» C'est pas grave, c'était la radio.
2: Non, mais on comprend pourquoi vous raflez toutes les victoires, Walter. Vous êtes impressionnant, je vous embête.
4: Non, ça va, je m'impressionne moi-même, ça me fait bon.
2: C'est le principal.
4: J'ai toujours de la chance, c'est ça qui est bien. allez, on va jouer. Est-ce que le mot fragrance a un rapport avec le totem?
1: Alors, j'ai rien entendu. Je suis désolée, Walter.
4: Est-ce que le mot fragrance a un rapport avec le totem?
2: Pardon, fragrance, vous avez dit?
4: Oui, fragrance.
2: Comme le parfum, oui, la fragrance?
1: Non, c'est aucun rapport.
2: Aucun rapport?
4: Eh bien, ça continue. Passez un bon week-end, tout le monde, toute la Calédonie. Prenez soin de vous.
1: Merci Walter.
2: Bon week-end. Et bonne toile, si ce n'est pas déjà fait, au Ciné-City.
4: Non, demain.
2: Ah, bon, vous nous en direz des nouvelles.
4: Allez, bonne journée. Au revoir.
1: Et bon week-end, Walter.

0: Bah oui, il est dans le petit zapping et si vous l'avez raté ce matin, vous pourrez le retrouver cet après-midi sur les ondes d'RRB. On joue toujours avec...
1: Ah, le zapping.
0: Oui, le zapping radio. On joue toujours pour 11 000 francs. Il vous reste à peu près 6 minutes. On compte sur vous pour nous appeler au 25 46 46 pour tenter de démasquer ce nouvel objet mystère.
1: Mystère.
0: Et boule de gomme.
1: Oh, c'est vieux ça.
0: Ouais. Bah, je commence à déteindre sur moi.
1: Oh là là, les petites boutades. Vous n'avez pas apprécié que je ne vous remette pas le micro tout de suite?
0: Non.
1: Non. Oh là. Donc, pas de rapport avec la fragrance?
0: Non, pas de rapport avec la fragrance. La personnalité est un homme. Cet homme n'est pas au Vatican. Ce n'est pas un chanteur. Il n'est pas décédé.
1: Ce n'est pas un personnage de BD, vous avez
0: voilà,
1: précisé.
0: Et ce n'est pas une création de Coco Chanel non plus, cet objet.
1: Ok.
0: Voilà. Ce sont les derniers indices.
1: Mais qu'est-ce qui
0: tout
1: pourrait
0: frais.
1: Faire penser? Alors ça, c'est moi, vous savez que je n'ai pas trop l'esprit... C'est terrible parce qu'on se fait des signes après. Fragrance, pourquoi? Parce que là, j'entends Coco Chanel, création de Coco Chanel. Ouais. Bon, je sais que c'est de la mode, mais elle a fait des parfums aussi. Là, Walter nous parle de fragrance, donc odeur agréable.
0: Ils doivent avoir une idée derrière la tête.
1: Et ça n'a rien. Là, pour l'instant, on est dans le flou. Ça n'a rien à voir avec le totem.
0: Ah non, mais là, on est carrément
1: vous avez pas
0: dans
1: donné
0: les
1: d'indice.
0: Abîmes. Dans les abîmes.
1: Ah, bon.
0: Oui, c'est même pas que du flou.
1: Bon, eh bien, appelez-nous qu'on voit un peu la lumière.
0: Qu'on voit un peu le soleil comme Akumak, s'il vous plaît.
1: Oh, joli. Oui. Voilà, 25-46-46 pour
0: Il
1: le numéro.
0: Il vous reste 3 minutes.

0: Bonjour, bienvenue sur Radio Rythme Bleu.
1: Bonjour.
0: Qui est à l'appareil?
1: Rosie.
0: Rosie?
1: Oui.
2: Bonjour.
0: Très joli prénom.
1: Bonjour.
0: Rosie, est-ce que c'est la première fois que vous jouez?
1: Oui, c'est ça.
0: Très bien, donc vous avez entendu nos indices?
1: J'ai entendu à peu près, comme je suis au volant, j'écoutais et puis voilà.
0: Très bien, vous avez eu envie de nous faire un petit coucou, Rosie, c'est trop adorable.
1: C'est ça, on nous apporte un peu de soleil, pareil.
2: Oui. Ah, merci, Rosie.
0: Merci de nous sauver, Rosie. Rosie, je vous écoute pour votre question. Si c'est un oui, vous pourrez me faire une proposition.
1: Alors j'ai une proposition. Alors, je ne connais pas trop le jeu, mais j'écoute.
0: Oui.
1: C'est une personnalité, c'est un homme, apparemment.
0: Oui, c'est ça. Il faut me poser une question. Si je vous réponds oui, vous pourrez me faire votre proposition que vous avez dans la tête.
1: Oui. Est-ce que je dois dire le nom de la personne ou pas?
2: Dans la proposition. Non.
0: Dans la proposition, oui. Mais par contre, dans la question, il faut me poser une question sur les caractéristiques, par exemple, de l'objet.
1: Ok, d'accord. L'objet, est-ce qu'il se porte sur le nez?
0: Je vous dis non.
1: D'accord.
0: Il ne se porte pas... C'est vrai qu'on ne l'avait pas demandé, ça. Il ne se porte pas sur le nez. Vous aviez pensé à des lunettes, je suppose.
1: C'est ça.
0: Je suis désolée, Rosie, mais on reprend le jeu dès lundi matin et vous êtes la bienvenue.
2: De toute façon, maintenant, Rosie, ça y est, vous êtes rentrée dans la partie.
0: Ah oui. Tous les concurrents sont à l'affût.
2: Ils disent Rosie, mais qui c'est? Merci beaucoup d'avoir sauté le pas aujourd'hui en espérant vous entendre bientôt, Rosie.
1: Bientôt. Au revoir. Un bon week-end.
0: Merci à vous aussi.
2: Bon week-end.
0: Bon week-end.
2: Et elle est partie, Rosie. Désolée pour ça. Oui, mais vous saviez que j'allais devoir faire un petit.
0: Mais c'est surtout que c'est pas ça le prénom dans la chanson.
2: C'est quoi? Rosalie.
0: Vous allez finir dans le zapping.
2: Est-ce
0: encore
2: que c'est
0: une
2: pas
0: fois
2: encore plus drôle finalement?
0: Encore une fois.
2: Oh non, s'il vous plaît.
0: Rosalie.
2: Ah, c'était. Je me disais. Partie. Non, parce que pendant qu'on parlait, je la chantais dans ma tête et je me disais Rosie, ça. Il y a un truc qui. Voilà, bon, non. Prochain appel.
0: Bonjour, bienvenue sur votre antenne préférée. Vous êtes dans le totem. Bonjour.
3: Oui, bonjour Jennifer et Mouna.
2: Ah, quand même, ça c'est Manu ça, parce que vous avez une préférence, on le sait. Bonjour Manu.
3: Bonjour.
0: Bonjour Manu. Manu, j'attends.
3: J'en perds mes moyens. Est-ce que le totem est en lien avec une personnalité politique?
0: Non. Pas donc, politique, je vous dis non, Manu.
3: Ok.
0: Je suis méchante, bon, ben, vous n'allez pas m'emmener sur votre cheval doré.
3: Pas tout de suite.
0: D'accord, quand je dirai oui, d'accord.
2: Il n'est pas trop tard pour changer de personne favorite, Manu. Je plaisante, merci de nous avoir appelé, Manu.
3: Bon week-end à vous.
0: Bon week-end,
2: bon
0: Manu.
2: Bonjour, Manu.
3: Merci beaucoup. Allez, on va.
2: Vous m'avez regardé de façon menaçante, Jennifer.
0: Qu'avez-vous tenté de faire?
2: Je tire un petit peu la couverture à moi. J'essaye de rameuter du monde dans ma paroisse.
0: Doucement,
2: allez.
0: Pas Manu.
2: Pas Manu.
0: On touche pas à Manu.
2: Ah, on verra. Continue de lui dire. Voilà, au prochain.
0: Bonjour, bienvenue dans votre totem. On joue pour 11 000 francs ce matin.
4: Bonjour.
0: Bonjour, qui est à l'appareil?
2: Agnès.
4: Alors, Rosalie est une chanson de Carlos. Rosalie, oh. Oui. Et Rosie est une chanson de Francis Cabrel.
0: C'est vrai. Merci.
4: Bonjour les belles.
2: Bonjour Agnès.
0: Ça va très bien, merci.
2: D'autant plus maintenant. Voilà.
4: Ah, vous êtes trop gentille.
0: On vous écoute, bon. Agnès.
4: Alors, j'ai réussi à écouter la radio ce matin parce que je ne sais pas ce qui se passe avec la radio. Là, ça coupe en permanence et ça coupe longtemps et ça fait un bruit épouvantable.
0: C'est
4: je ne peux plus
0: vrai.
4: Vous écouter, je ne peux plus suivre le totem.
2: Ah non, ça c'est très grave, Agnès. Vous écoutez sur quel support? Ça c'est très très grave.
0: C'est sur Internet ou...
4: Non, sur la radio classique.
0: C'est pas vrai. Radio.
2: Bon, oui. Merci de nous avoir remonté l'information. On va
4: Alors, ça crache, vous savez, comme à la télé quand il n'y a plus d'émission, là. Ça fait un épouvantable, c'est horrible.
2: Au moins, Agnès, vous avez trouvé le chemin du totem.
4: Oui, mais là, ce matin, ça passait, alors voilà. Donc, j'ai écouté un petit peu tout ce que j'ai dit ça m'a rappelé tout à l'heure. Est-ce qu'on retrouve le personnage dans 8 films différents?
0: Au moins 8 films différents?
4: Ouais. Dans 8 films. C'est une série de 8 films.
0: Je ne comprends pas bien la question.
2: Est-ce que le personnage, on le retrouve dans 8 films différents? Et c'est voilà. En fait, et Jennifer vous demandait, est-ce que vous précisez à partir de 8 films, au moins 8 films, ou est-ce que c'est 8 films et pas plus?
4: 8 films et pas plus.
2: Ok. Ouh, Agnès.
0: Alors attendez, je vais compter, Agnès. Je vous laisse un petit peu dans les mains de Mouna.
2: Allez, c'est vous et moi, Agnès.
4: Voilà, venez bien, Mouna.
2: Écoutez, très bien, Agnès. Toujours bien. Il faut de toute façon. Et bon.
4: Ça va.
2: Bon, des plans pour ce week-end plutôt sympa.
4: Ah, mais pour ce week-end, je vais me faire mes petites fleurs en papier crépon et puis je vais réviser ma compris. Voilà. Oui. C'est déjà pas mal.
2: Ah, super.
0: Alors, j'ai votre réponse, très chère Agnès. Non, la personnalité n'a pas joué dans 8 films.
4: Dans une série de huit films où il est le héros.
0: Je vous dis non, Agnès.
4: Non. Ah bon, mais c'est pas le bel Harry alors.
0: D'accord, je vois de quoi.
2: Merci en tout cas, Agnès.
4: Là, je vous embrasse et puis je vous souhaite un très beau week-end.
2: Merci, on vous embrasse fort. Au revoir, Agnès.
0: Au revoir. Il est 10h presque 50 sur Radio Rythme Bleu. On a débordé un petit peu, mais c'est pour notre plus grand plaisir.
2: Mais évidemment.
0: Je vous retrouve dès lundi pour une nouvelle session dans Plus la peine de zapper avec Mouna pour une cagnotte à 12 000 francs cette fois-ci.
2: Oui.
0: Ça va, Mouna?
2: Oui. Tout va très bien. Tout et vous, comment allez-vous?
0: Oui, ça va, vous m'avez fait peur. Merci d'avoir joué avec nous. Merci de votre fidélité à ce jeu, mais aussi à Radio Rythme Bleu. Je vous souhaite un très, très bon week-end.
2: Vous pouvez le dire, vous avez le droit.
0: J'ai oublié de le dire mercredi, donc je le dis aujourd'hui.
2: Vous
0: qu'on
2: pouvez
0: est
2: nous
0: proche.
2: Distribuer autre chose que des noms lundi?
0: J'essaierai, Mouna. Bon appétit si vous allez à table. Et puis, belle journée.
2: Ciao.
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2: Et voilà, il est 10h50 sur Radio Rythme Bleu. Tout de suite, c'est l'heure de votre rubrique Allons Enfants, rubrique dédiée à la jeunesse. Et aujourd'hui, c'est vendredi, c'est l'heure de la devinette de la semaine.
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13: Les enfants, c'est à nous.
14: La devinette de la semaine. Il peut faire partie d'une main. Il est toujours numéro 1. C'est un surnom pour les doués. Souvent gagnant est son carré. De quoi s'agit-il?
15: Le pouce.
16: Ben parce que t'as dit c'est le premier de ma main.
17: L'index.
18: Parce qu'il a trois traits dessus.
19: Ben, l'auriculaire.
20: Que ben il est petit.
21: Ben le doigt d'honneur.
22: L'index.
23: C'est ben parce que c'est le plus grand.
24: La paume de main parce que c'est rond.
25: Le visage parce que c'est rond.
14: Il peut faire partie d'une main, il est toujours numéro 1, c'est un surnom pour les doués, souvent gagnant et son carré.
26: Doigts.
14: De quoi s'agit-il?
27: Les doigts, parce que... Ou l'auriculaire, parce que ça fait partie de la main, c'est le premier doigt.
28: Le pouce.
29: Pourquoi?
28: Parce que c'est le premier doigt, il est espacé des autres, donc il est gagnant.
30: C'est majeur parce qu'il est plus grand que les autres.
31: C'est l'auriculaire parce que Frédéric a dit que c'était pas le pouce.
32: L'as.
33: Pourquoi?
32: Parce qu'il peut tout gagner et il peut faire partie d'une main.
14: La réponse était l'as. Toutes les cartes que vous avez dans la main, on appelle ça une main, d'accord? Et donc, un as, il peut faire partie d'une main. Il est toujours numéro 1. La plupart du temps, c'est quand même l'as qui est la carte la plus importante. C'est un surnom donné aux personnes douées. Et oui, quand quelqu'un est doué dans quelque chose, on dit « ouais, c'est un as ». Et souvent gagnant et son carré. Justement, au poker, quand on a un carré d'as, on est presque sûr de gagner. Donc, c'était l'as.
34: C'est faux parce que si, par exemple, t'as...
31: parce que si tu pars à pic, ça sera toujours le valet le plus fort et le deuxième, c'est le 9.
0: Allons enfants !
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0: Et puis c'est tout !
2: Et puis c'est tout. Un grand merci aux enfants ainsi qu'aux directeurs et aux enseignants de l'école Yvonne Dupont pour leur accueil chaleureux.

Voilà, il est 10h55, vous êtes bien à l'écoute de Radio Rythme Bleu. Plus la peine de zapper, c'est terminé pour aujourd'hui et pour la semaine. Votre émission reprendra lundi de 8h à 11h. Je serai ravie de vous y retrouver d'ailleurs. Et on se retrouve demain pour l'heure classique à partir de 13h. D'ici là, je vous laisse en compagnie de la rédaction d'RRB. Dans quelques instants, vous aurez Nicolas Legrand pour votre incontournable Infomag. Et bien sûr, Pierre qui prendra le relais en régie pour vous chouchouter jusqu'à 14h. C'était Mouna à vos côtés, comme tous les matins sur RRB. Je vous laisse avec le grand Michael Jackson, Another Part of Me. C'est très bien dit, mais vous allez voir, la musique fera le travail. Belle après-midi à toutes et à tous. Bon vendredi et bon week-end à l'écoute de votre radio préférée.

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5: Bonjour à tous et bienvenue dans Infomag, votre rendez-vous info détente de la mi-journée. Bonjour Pierre.
6: Bonjour Nicolas.
5: À la une de l'actualité ce midi, le projet de viaduc au Mont d'Or qui poursuit son chemin. Le comité consultatif s'est réuni pour la première fois hier. L'objectif, partager les informations sur les études en cours et échanger sur la future deuxième route du Mont d'Or. Deux tracés semblent aujourd'hui se dégager pour un ouvrage de plus de 4 km. Le projet estimé entre 40 et 60 milliards de francs doit encore faire l'objet de nombreuses études. Le temps fort de la rencontre des entrepreneurs de France à Paris a eu lieu en clôture de l'événement du MEDEF. 7 candidats à l'Élysée ont débattu pendant près de 3 heures sur leurs propositions économiques. Durant 2 jours avant cela, les 60 MEDEF de France ont présenté les atouts économiques de leur territoire. Pour le président du MEDEF-NC, Bertrand Courte, il était important d'être présent pour montrer une autre image de la Nouvelle-Calédonie que celle du 13 mai 2024. Sébastien Delogu est sorti de garde à vue. Le député insoumis entendu durant plusieurs heures dans le cadre d'une enquête pour outrage. Elle a été ouverte après une plainte déposée par 3 policiers en début de semaine. Ce proche de Jean-Luc Mélenchon est accusé d'avoir agressé verbalement des fonctionnaires venus interpeller l'un de ses voisins. L'hypothèse d'un règlement de compte entre communautés tchétchènes et afghanes étudiée par les enquêteurs, et ce 24 heures après l'attaque à la voiture bélier dans le quartier de la gare de Caen. Une dizaine de personnes fauchées délibérément par une voiture sous un abribus. Bilan, 2 morts et 9 blessés. L'assaillant, toujours en garde à vue, est un Russe d'origine tchétchène et les 2 victimes décédées sont des Afghans. La France est prête à fournir de l'aide au Népal et au Tibet, région dévastée par des spectaculaires coulées de boue. C'est une annonce de Sébastien Lecornu, le Premier ministre, qui confirme que des ressortissants français sont portés disparus. Il y en a 4 selon les autorités népalaises, au moins 392 corps retrouvés par les secouristes depuis cette catastrophe. Retour sur le territoire, le 26e congrès du Pays Kanak s'est ouvert ce matin. Pendant 2 jours, les 16 sénateurs, les représentants d'institutions échangeront autour de thématiques comme la jeunesse kanak, la cohésion sociale, le développement économique des aires coutumières ou encore faire le bilan de la mandature achevée, celle de 2025-2026 sous la présidence de Ludovic Boula. Et un temps fort de ce 26e congrès sera la passation coutumière de la présidence, ce sera demain. Elle doit revenir à l'un des 2 sénateurs de l'ère Paichi-Chemouy. Au terme de 4 mois de formation, la 158e promotion de policiers adjoints a été récompensée. 20 jeunes ont reçu ce matin leur galon et rejoindront d'ici quelques jours les effectifs de la direction territoriale de la police nationale. 4 d'entre eux feront partie de la police judiciaire, 6 autres iront à la police aux frontières et les 10 derniers seront au service de la sécurité publique. Dès lundi prochain, un nouveau recrutement de 20 policiers adjoints débutera. Le sport pour terminer avec du football et Monaco qui s'est qualifié pour la Ligue Europa Conférence. Les joueurs du Rocher ont remporté le barrage sur les Polonais de Górnik Zabrze. Victoire 3-2 à l'aller et 4-1 ce matin au retour. Monaco sera le seul club de Ligue 1 en Ligue Europa Conférence. On retrouvera l'OM, l'OL et Rennes en Ligue Europa. Et puis le PSG, Lens et Lille en Ligue des Champions. Un mot de cyclisme pour signaler la nouvelle victoire de Tadej Pogacar sur le Tour d'Espagne. Le Slovène a remporté la 6e étape la nuit dernière. 3e succès déjà dans cette édition de la Vuelta. Il devance Enric Mas au sprint et possède désormais 3 minutes 34 d'avance au général sur l'Espagnol. Voilà donc pour l'essentiel de l'actualité pour ce vendredi midi. Le journal sera présenté à 11h30 et il sera suivi, comme tous les vendredis, du magazine Transparence, présenté par Elisabeth Noir, qui recevra cette semaine le président du gouvernement, Mila Kulo Tukumuli, Il sera interrogé sur sa déclaration de politique générale, mais aussi sur la mission transpartisane et sur le refus du FLNKS d'y participer. Mila Koulotoukoumouli, invité de Transparence, est donc à suivre juste après notre édition de 11h30. Voilà Pierre.
0: Et on vous remercie Nicolas Legrand pour tous ces titres développés qu'on est bien entendu pressé de découvrir à 11h30. Tout de suite, nous allons retrouver notre première rubrique d'Infomag entre 11h et 13h. Bien entendu, à 11h20, nous aurons l'édito politique. 11h30, le journal complet comme convenu avec Nicolas Legrand qui sera suivi de votre magazine Transparence. Et juste après, un peu de détente en ce vendredi, nous aurons le café gourmand qui sera suivi du coup de votre après-midi mélodie en début d'après-midi. Comme par hasard. Allez, 11h04, on continue et on fait le point sur la sécurité routière.